0: Ça va, vous ?
1: Bah quoi ? Qu'est-ce qu'il y a ? Vous avez... Écoutez, vous voulez qu'on reparle de, du fait que vous n'avez encore pas gagné la semaine dernière ? Hein ? Vous voulez ou pas ?
2: J'ai un message subliminal.
1: Qu'est-ce qu'il y a ?
2: Pour vous.
1: Pour moi ?
2: Oui.
3: Je l'aurai un jour. Je l'aurai.
1: Ah d'accord.
2: Voilà, par rapport à ça.
1: Oui, bah écoutez, on verra bien. Allez, on va parler de ta rencontre avec Thibaut. Parce que tu l'as rencontré, vous étiez très jeune. Quel âge vous aviez ?
4: Oui. On avait 14 ou 16 ans.
1: Oh là là, oui. Et alors, comment ça s'est passé ? Parce qu'il paraît qu'il est venu faire son apprentissage dans ton village où tu habitais.
4: Voilà, on s'est rencontrés, on a discuté tout ça. Et quand il est parti, ben, on s'est rendu compte qu'on se manquait. Et puis, moi, après, je suis allée dans sa ville. J'ai trouvé aussi un apprentissage. Et puis, depuis, on ne s'est jamais quitté. Voilà.
1: Oh là là là là, mais comme c'est beau ça, on adore. On adore. Alors, tu as 4 points, tu es largement en tête. C'est bien.
2: Oui, oui, oui.
1: Quoi ?
2: Je grogne.
1: Oui, bah je sais que tu grognes, t'es un râleur. Alors, je vais te poser la question à choix multiple, c'est-à-dire que je pose la question, je te propose des réponses et t'auras 10 secondes pour me répondre. Tiens, je te mets un extrait de Jojo. Mais qu'est-ce qu'elle a, ma gueule ? Wouh ! Eh oui, Johnny. Mon idole. Hein. Alors, écoute bien. Aujourd'hui, le 15 juin, si Johnny était encore avec nous, bah, il aurait fêté son anniversaire. Et alors, quel âge aurait-il ? 81 ans, 83 ans, 85 ans, toujours 20 ans dans le cœur de ses femmes.
2: Oui.
1: Voilà, alors quel âge il aurait, mon Jojo ? Il aurait 81, 83, 85 ou 20 ans ? Top chrono, 10 secondes.
4: Je dirais 83.
1: Didadadam, didadadam, didadadidadadam. Et c'est une bonne réponse. 83 ans aujourd'hui, 110 millions de disques vendus. Voilà, moi je pense à Johnny. Je l'écoute tout le temps. Johnny, c'était mon idole. Bravo, t'as 7.
2: Ce qui fait encore plus mal, c'est de se dire que l'année prochaine, ça fera 10 ans.
1: Eh oui,
2: demi bah, de sel, on est compte. J'ai l'impression que c'était hier.
1: Eh oui.
2: Bon, Laurent, on a parlé un tout petit peu.
5: Moi.
2: Oui, je sais. Bah oui. Mec qui a marqué qu'un seul point depuis midi, je sais que c'est toi. Hein. Voilà, Laurent. On a encore 24 minutes, Laurent, pour tout donner. On va essayer.
5: Allez, on va essayer.
2: Allez, t'habites dans la Loire, tu nous as parlé de ton super côté pêcheur, t'as un bateau, t'es un mec bien. On va parler de ta rencontre aussi avec Mathilde. Vous savez que c'est un show, mon Laurent. Ah oui. Ouais, parce qu'avec Mathilde, bon, qui a 2 enfants aujourd'hui, tout va bien. Ils se sont rencontrés, en tous les cas, une espèce de rencontre fortuite à la patinoire du petit port à Nantes. Sauf que Mathilde n'était pas bien contente parce que t'étais sortie avec toutes ses copines.
1: Ah ouais ?
2: T'es chaud ?
1: Ah ouais ?
2: Vrai ou faux ?
5: Ouais, c'est vrai, mais bon, on était jeunes. Hein.
2: Oui, non, mais quand même.
1: Oui, bah quand même.
2: Donc, cette pauvre Mathilde, elle se dit, mais alors bon, alors voilà, c'est Pierre, Paul, Jacques, il va avec tout le monde, c'est un coureur. Sauf que qu'est-ce que t'as fait à la patinoire ?
5: Eh ben, je me suis mis à genoux. Hein.
2: Ah oui ?
5: En plein milieu de la patinoire.
2: Pour t'excuser ?
5: Ouais, puis je lui ai demandé si elle voulait bien sortir avec moi.
2: Ouais ? Alors ça l'a séduit.
5: Moi j'avais 20 ans, elle en avait quand même 15. Hein.
2: Ah oui ! Ah d'accord. Et, alors, et votre histoire a démarré à ce moment-là, elle avait 15 ans, t'en avais 20 ans, t'avais 20 ans quoi.
5: Voilà, c'est ça.
2: 22 ans que vous êtes ensemble, vous êtes mariés depuis 19 ans, donc très belle histoire.
5: C'est ça.
2: Ouais, noces de crotonne pour 19 ans, c'est beau ça, hein, c'est beau.
5: Ah bah c'est pas mal. Hein.
2: Bien sûr.
1: Tu sais ce que c'est la crotonne, bien sûr ?
2: Alors, sinon...
5: Pas du tout.
1: Voilà, voilà.
2: C'est quoi ?
1: C'est quoi la crotonne ?
5: C'est quoi ?
2: Je vais regarder M6 à la rentrée pour le savoir, peut-être.
1: Bon, je sais pas, tu vérifieras, parce que comme tu es là en train de balancer des. C'est les noces de crotonne. Ouais,
2: alors, c'est un tissu épais en lin et en coton.
1: Ouais, voilà.
2: Donc, voilà.
1: Bien sûr, heureusement que Maître Coupest a fait ta fiche.
2: Merci beaucoup.
1: Allez.
2: Bon, vous savez que c'est un râleur.
6: Voilà. Et alors, je suis râleur, je suis un râleur, mais d'une France.
2: Oui, oui, oui.
1: Oui, bah comme toi, quoi.
2: Et Mathilde, elle est super.
5: Oui, bah, comme tous les garçons, au final. Hein.
2: Ah, Valérie.
1: Oh, bah ça, je te confirme.
2: Ouais, enfin, faut que tous les matins, tu dis à tes filles, rangez vos chambres, faites votre lit, etc., etc., etc., quoi.
5: Voilà, c'est ça, parce qu'autrement, c'est papa qui le fait.
1: Voilà. Jean-Michel Relou, bonjour.
2: Oh, mais c'est plus que ça, parce que, ok, bon, il est comme ça, mais il est râleur. Il est maniaque également. Voilà.
1: Ah oui,
5: très maniaque.
2: Ah oui, non, il est maniaque.
1: Oh là là là là là là là là. Oh là là là là là. Bon.
5: Bah vous voyez qu'il y a, faut que ça s'arrange de la même manière, une chambre Ikea.
1: Ah ouais, d'accord, ok. Ah ok.
2: Et alors pour finir avec l'astrologie, ce qui va pas vous surprendre, hein, voilà, s'il était un animal, il serait un lion.
6: Je voudrais
5: voilà.
2: Ah oui, comme Simba.
1: Ouais. Alors que là, t'es quoi comme signe astrologique ?
5: Moi je suis vierge.
1: Ah, vierge folle ou vierge sage ? Attends, ouais. Ça faut savoir.
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1: Et ici, nous sommes avec Siegfried et Marie-France, qui n'ont pas de points, mais qui vont en marquer, évidemment. Alors, Siegfried qui joue avec ici Poitou, qui habite à Clucey-la-Pommeraye, qui évidemment a fait plein de choses dans sa vie, puisque nos auditeurs sont exceptionnels.
2: Évidemment.
1: Et alors, il paraît qu'en plus, c'est un bricoleur. Voilà, ça, c'est un gros bricoleur.
2: Oh,
1: oh là là.
2: Oh,
1: tu viens d'acheter ta maison, et du coup, comment ça va se passer? Il paraît que tu vas tout faire.
3: Oh ben je vais tout faire, on va tout faire avec mon amoureuse, puisqu'elle est bricoleuse au moins autant que moi. Mais oui, on va tomber des murs, on va refaire des murs, on va refaire la salle de bain, on va refaire quoi.
1: Vous avez des copains quand même, vous n'allez pas faire ça que tous les deux.
3: Alors on a déjà refait une maison avec tous les copains, voilà. On avait inventé le concept de la trappe-chouille. C'est-à-dire qu'on venait travailler et on faisait la chouille en même temps.
1: Ah, mais ça c'est bien, parce que la trappe-chouille, ça, du coup la maison elle se fait plus longtemps, mais on se marre.
3: Exactement.
1: Voilà. Il paraît qu'on a une petite spécialité culinaire qui s'appelle la patate savoyarde.
3: La patate savoyarde, bah mon Dieu, bien sûr.
1: Alors est-ce qu'il peut expliquer à sa copine Valérie qu'est-ce que c'est la patate savoyarde?
3: Bah, la patate savoyarde, c'est simple, on n'y qu'une patate qu'on vide après.
1: Ouais.
3: Et une fois qu'on l'a vidée, on prend la chair de la pomme de terre, on la mixe avec des lardons, du reblochon, quelques petites herbes et de la crème fraîche. On refourre la patate, on y met du beaufort par-dessus et on passe ça au four.
1: Eh ben, c'est bon ça, dis donc.
2: C'est léger,
1: pas mal, on adore. On l'adore. Eh, vive la patate savoyarde. Bon, allez, la patate savoyarde, tu vas marquer ton premier point. Là. Voilà. On refait une question vraie ou faux. Tiens, je te mets Nicole Croisille et je te pose la question. Alors, écoute bien cette question. Aux États-Unis, une conductrice a été verbalisée pour avoir téléphoné au volant alors qu'elle était amputée de la main. Est-ce que c'est vrai ou faux?
3: Ben oui, c'est vrai.
1: Eh oui, ben c'est la folie du truc.

0: pas
1: oui,
0: trop.
1: Oui, oui,
0: voilà, c'est pas trop méchant, ça.
1: Non, voilà, non, c'est pas méchant. Mais on en fait tout un après-midi, c'est quand même, on marche beaucoup.
0: Bah, je confirme. Du jardinage. En revanche, le jardinage, oui. Tu as créé un petit potager, ressemble à quoi ton potager?
1: Ah, un beau petit potager. C'est un beau rectangle.
0: Ouais. Qu'est-ce qu'il y a dedans?
1: Oh, bah, il y a des tomates, il y a des potirons, des courgettes, de l'estragon, du thym. Du céleri, de la ciboulette, de la sarriette, des haricots verts. Beaucoup de choses.
0: Oh, c'est super, tu fonctionnes en circuit court, quoi. Tu vas te servir à la maison directement et ça va dans l'assiette. Non, mais c'est extraordinaire d'avoir ça. Pour ce petit potager. Alors, parlons juste un petit mot sur la cuisine, parce que tu cuisines beaucoup. Et tu t'es lancé, j'aimerais bien que tu nous expliques ce que c'est, dans le pain Tangsong, qui est une méthode japonaise. C'est quoi?
1: Alors, en fait, j'ai découvert ça sur Internet, hein, tout bêtement. Hein, je ne l'ai peut-être pas trouvé ici à Kenoa.
0: Ouais.
1: Mais en fait, ça rend la mie. En fait, quand on fait du pain, moi je fais beaucoup de pain, différents pains, et même de la brioche, et en fait, ça rend la mie très très moelleuse.
0: Oh là.
1: Et c'est vrai que c'est extraordinaire. En fait, c'est tout bête à faire. Hein. On mélange de la farine avec de l'eau et du lait, l'un ou l'autre. On cuit cette pâte avec de la farine, ça devient comme de la gélatine.
0: D'accord.
1: Et on l'incorpore ensuite à la pâte.
0: J'ai bien compris.
1: Et en fait, on voit que c'est très très moelleux en fait.
0: Et ça s'appelle le pain Tangsong, donc méthode japonaise, paraît-il, ultra simple, que tu accompagnes d'ailleurs des petits plats. Je sais que tu fais de la tourte au maroilles, de la carbonade flamande.
1: Oh, oui.
0: Mais Valérie,
1: tiramisu.
0: En plus, tes propres pâtes, on adore ça. Oh là là, tu nous régales.

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1: Alors ici, nous sommes avec Siegfried et Marie-France qui ont 6 points chacun. Siegfried joue avec Ici Poitou, Marie-France avec Ici Nord. Alors, notre Siegfried, hein, il a beaucoup voyagé, il adore voyager, à Kiel, Madagascar, Maroc, Cap-Vert, Thaïlande, Singapour. Il a été évidemment aussi à Madagascar. Et quand tu étais à Madagascar, tu as appris une chanson. Quelle était cette chanson, mon petit canard ?
2: Cette chanson s'appelle, alors je ne sais pas si je le dis bien, parce que je ne parle pas vraiment malgache, mais elle s'appelle Djari Banou.
1: Et alors, comment tu peux la chanter là ?
2: Ouais, je peux essayer.
1: Vas-y.
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1: Ah ouais, bah c'est pas mal, Céline, t'as l'original.
3: Bravo.
1: Waouh. Et voilà. Bon, c'est pas mal quand même. Alors, donc c'est le groupe Egema, ça passe à la radio, il est à l'aéroport de Madagascar, il chante doucement sa chanson en attendant, ta-ta-ta, la douanière lui demande si c'est la chanson, si c'est bien cette chanson qu'il chante, et lui dit que c'est qui ? C'était qui ?
2: Elle me dit que c'est elle, la chanteuse du groupe.
1: Et voilà, et du coup ?
2: Et du coup, bah, on a papoté, on a discuté, elle a pas trop regardé un peu ce qu'il y avait dans mon sac, ce qui était plutôt pas mal.
1: Parce que t'avais 500 grammes de vanille.
2: Ouais, j'ai dépassé un petit peu les quotas.
1: Et voilà, mais comme t'as chanté la chanson sans le savoir de la douanière, et voilà, t'as eu de la vanille pour 10 ans.
2: C'est passé crème.
1: C'est passé crème à la vanille, comme dirait l'autre.
2: Exact.
1: Alors, tu as 6 points. Elle a 6 points. Donc là, c'est la question à 5 points. Est-ce que tu vas la gagner ? On va voir ça tout de suite. Attention, petit Bourville.
4: Salade de fruits.
5: Jolie, jolie, jolie.
4: Hi-ha. Tu plais à mon père.
1: Alors,
4: ma mère.
1: Écoute-moi bien.
4: Salade de fruits, jolie.
1: Quel fruit donne son nom à une célèbre expression désignant une personne prétentieuse ? On dit avoir le. Top chrono, 10 secondes.
2: Le melon. Avoir le melon.
1: Avoir le melon, est-ce que c'est avoir le melon ? Avoir la framboise, avoir le...
3: Ah, la fraise.
1: Avoir la fraise.
3: Le cassis.
1: Avoir le cassis.
3: L'ananas.
1: Non, bien sûr que c'est le melon, bien sûr. Et évidemment, voilà, bravo, 5 points de plus, tu as 11.
3: Marie-France est avec nous, elle a 6, on n'arrive pas à vous départager pour le moment, ce qui n'était pas le cas d'hier, hein. Aujourd'hui on a des candidats qui sont au coude à coude.
1: Oui.
3: Marie-France qui joue avec Ici Nord, qui habite à Quesnoy-sur-Deule, Marie-France qui collectionne les 45 tours, et qui a un petit côté Pierre Richard, on va se le dire, avec cette anecdote, un jour t'es tombé en panne, ce qui arrive à tout le monde, en panne d'essence.
1: Ça arrive à tout le monde, c'est vrai.
3: Bon, c'était en pleine ville, j'ai l'impression que ça te fait déjà rire, on est à un carrefour. Mais le téléphone portable n'existe pas encore, car ça, c'était il y a très longtemps. Du coup, qu'est-ce que t'as fait pour t'en sortir ?
6: Eh bien, déjà, on m'a aidé pour garer la voiture, parce que sinon je bloquais toute la circulation.
3: Ouais. Hein.
6: Donc on était en plein hiver, hein, c'était au mois de décembre, on venait d'emménager dans une nouvelle maison.
3: Mmh.
6: Voilà. Moi, j'ai trouvé un café.
3: Voilà, t'étais dans un bar.
6: Pour aller téléphoner.
3: C'est ça.
6: Mon mari, qui était rentré, rentré bien avant moi.
3: Okay.
6: Donc, j'avais une pièce de monnaie, une seule, dans mon porte-monnaie à l'époque. Et donc, je téléphone. Mon mari décroche. Je lui dis, je suis en panne vraisemblablement d'essence, parce que ma jauge ne bougeait plus depuis un certain temps, donc c'était un peu troublant quand même.
3: Bien évidemment.
6: Donc, il me dit, bah oui, j'arrive, et il raccroche. Bon, il savait pas où j'étais.
3: C'est-à-dire que voilà, il a raccroché tellement dans la précipitation que t'avais plus de pièces, tu pouvais pas la rappeler, il a dit j'arrive, et du coup, il savait pas où t'étais, donc il est jamais venu. Tu t'en es senti comment alors ?
6: Comment ?
3: Bah, tu t'en es senti.
6: Et
3: t'es rentré à pied. Oh là là, ma peau. Oh là là. Oui, effectivement, ça c'est pas de chance. Ça c'est pas de chance.
6: Ouais, c'est pas de chance.
3: Un petit mot sur Johnny. On parlait de Johnny Hallyday hier. C'était son anniversaire. Ça aurait été, son anniversaire. Il aurait eu 83 ans. Fan de Johnny. T'as été le voir à 4 reprises en concert ?
6: Oui. Oui. D'abord, ici sur Villeneuve-d'Ascq, donc au stade. Villeneuve-d'Ascq. Ensuite sur Lens, ensuite au Zénith,
3: oui.
6: Et ensuite, le dernier, c'était les vieilles canailles. Très bien. Aussi,
7: bras ouverts, vieilles canailles.
3: Aïe, aïe, aïe, aïe, aïe.
7: Et il y avait toujours.
3: Aïe, aïe.
1: Les vieilles canailles
3: avec Eddy Mitchell, avec Dutronc hein, aussi.
6: Dutronc, oui, oui.
3: Une de ses dernières tournées d'ailleurs, je crois que c'est même la dernière tournée.
6: C'était sa dernière tournée, c'était 6 mois avant.
3: Ouais, ouais, et ouais.

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1: Julien, il lui est arrivé des misères. Il lui est arrivé des misères, eh oui. Il s'incruste au festival de Cannes, il est sur la croisette. Il voit une super actrice très très belle. Et tu te retournes et qu'est-ce qui s'est passé?
2: Eh bien alors là, j'étais vraiment devant le midem, il y avait énormément de gens et je me suis pris les pieds dans le caniveau. Je me suis fait une double entorse aggravée des ligaments postérieurs et antérieurs de la cheville.
1: Voilà.
2: Et devant 2000 personnes.
1: Ah bah.
2: Et voilà. Et j'ai dû remonter jusqu'à Rouen en voiture, bien sûr.
1: Eh bah, bien sûr, voilà. Avec la cheville qui ressemblait à rien, quoi. Énorme.
2: Exactement.
1: Tout énorme. Ça parce que t'as regardé une. Et voilà, tout ça parce que t'as trouvé une meuf jolie, quoi. Bravo. Bravo.
2: Oui, bon, bah oui, voilà, oui, c'est vrai. Oui. Non, mais je l'assume au moins.
1: Ouais, c'est bien. Non, mais c'est bien.
2: J'étais subjugué.
1: Oui, bah écoutez, bien sûr. Alors, c'est pas tout, hein, parce que bon, ok, tu te casses la gueule parce que tu vois une nana super mignonne, mais un jour, t'es sur un marché en Angleterre, t'essayes de vendre tes saucissons corses dont on a parlé au début de l'émission, tu vendais ça sur les marchés en Angleterre, et tu faisais des dégustations avec une trancheuse. Et qu'est-ce qui s'est passé?
2: Alors, ce qui s'est passé, un truc qui aurait pu être évité finalement, je prêtais pas beaucoup d'attention à mes gestes parce qu'on était dans le speed. Et puis, je coupais un tout petit morceau de saucisson au canard avec forcément plus de graisse que dans les autres. Le petit morceau s'est évadé, s'est envolé. Et mon doigt a traversé la trancheuse dans la longueur, mon pouce.
1: Ah.
2: Je me suis fait une belle entaille de un bon centimètre de profondeur. Oh. Et puis, bon, on avait que de l'alcool à 90 pour désinfecter la plaie. Voilà, donc on a fait ça avec une espèce de petite poupée en coton qui s'est avérée.
3: T'as un guerrier, le gars.
1: Mais tu montes dans le bateau hein, pour rentrer chez toi. Et avec ton petit.
2: Alors je monte dans le bateau.
1: Voilà, avec ton petit doigt coupé. Et qu'est-ce qui se passe? Tellement t'as de la chance.
2: Parce que l'anecdote s'arrête pas là.
1: Bah oui.
2: En fait, je monte dans le bateau, du coup, à New Haven pour rentrer à Dieppe. Et en fait, au moment où le bateau démarre, au bout d'un quart d'heure, les stabilisateurs tombent en panne. C'est un système qui permet au bateau d'être le plus stable possible quand ça tangue. Et donc là, tout le monde à la cantine fait voler les petits pois, les plateaux, le bar s'écroule à moitié. Enfin, il y a du verre cassé partout, c'est un scandale. Et moi, je suis avec mon doigt, comme ça, en train d'essayer de pas saigner au milieu des gens. Mmh. Et je vais enlever cette espèce de pansement de fortune aux toilettes. Et là, le sang gicle partout. Enfin bon, c'est une catastrophe. Voilà.
1: Et ça va aujourd'hui, ton pouce, ou comment ça se passe?
2: Eh ben non, mais justement, il va très bien, ce pouce. C'était une belle coupe longue et fine. Voilà.
3: Je crois que Claude Zidi et Alain Chabat sont en train de préparer un biopic là sur Julien.
1: Bah oui, bien sûr, j'adore. Bon, alors écoute.
2: C'était pas beau.
1: Tu as un seul point, mon petit chou. Alors, un seul point, ça va pas. Il faut que tu marques 5 maintenant. C'est la question cash. Tiens, je te mets Carlos.
4: Je préfère manger à la cantine.
3: Bagada.
4: Avec les copains et les copines.
3: Les épinards aujourd'hui à cantine, la radio.
1: Ah ouais, c'est bien. Écoute bien, quelle marque française est célèbre pour ses verres avec des numéros que l'on retrouve dans les cantines scolaires depuis des générations? Quelle marque française est célèbre pour avoir des verres avec des numéros et que ces verres, on les retrouve dans toutes les cantines scolaires depuis des générations? Top chrono, 10 secondes.
2: Je vais enfin avoir 5 points, du coup. C'est ouais. Duralex.
1: Ah. Duralex, Sedlex. Oui. 5 points, c'est Duralex, évidemment. On était extrêmement contents parce qu'on avait toujours des âges qui n'étaient
3: et
1: pas
3: oui.
1: les nôtres.
3: Voilà. Ah, tiens, j'ai 4 ans aujourd'hui, j'ai 14
1: oui,
3: ans.
1: Oui, voilà. Eh bien, 6 pour Julien.
3: Aurélie, alors, jusque-là, c'était pas mal puisque tu as les 5. Là, il a pris le dessus, mais tu as la possibilité, non, tu l'as compris.
5: Toi.
3: Non, mais attends, t'as pas encore joué. Donc là, si tu réponds bien, tu prends 5 points, donc tu garderas la tête. Faudrait pas chuter parce que là, voilà, Aurélie, c'est là que ça se joue. Un petit mot quand même pour dire que tu es totalement nul en orientation.
1: Ah.
3: C'était l'épreuve de l'orientation la semaine dernière sur Koh-Lanta. Tu te perds tout le temps.
5: Régulièrement.
3: Non. J'ai du dossier, je vais les ouvrir. Aurélie, on balade en forêt, elle part avec sa fille pour chercher du muguet, classique. Tu te perds, pas de réseau, t'as tourné pendant une heure quand même.
1: Oh là là.
5: Oui. Un peu paniqué sur la fin, on se dit, oui alors, la nuit va tomber. Mais finalement, ça s'est bien passé. On a réussi à sortir des arbres, trouver un peu de ciel bleu et on est passé dans un pré et on est arrivé à trouver une route.
3: Oui, enfin,
5: et
3: bon.
5: Après, on a appelé mon ami pour qu'il vienne nous chercher.
3: Bien sûr, t'as trouvé la clairière, mais enfin, t'étais loin de la civilisation, hein. Pas de réseau, le chéri qui est venu te chercher, tu viens de le dire. Mais c'est pas fini! Non! Elle part avec une copine de Saint-Étienne où elle habite vers Rouen. Elles ont tellement papoté les deux là. Elles ont loupé la sortie. Hein?
5: Oui.
3: Elles se sont trouvées à 1h30 du lieu où elles voulaient aller.
5: Non, mais c'est ça, on est arrivé. C'est pas du tout là. Et la prochaine sortie a été beaucoup plus loin que prévu.
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1: Ici, on est avec Cricri, ici Brazizel, Cricri, ici Armorik, la Bretagne en force. Il paraît que tu... Bah, comme dans la chanson de Laurie.
2: Hein. Je vais vite, je m'entraîne à ne pas perdre une seconde.
1: Tu adores la vitesse.
3: Oui, c'est vrai.
1: Et t'adorais même les montagnes russes. Et puis, qu'est-ce qui s'est passé?
3: Eh ben, j'ai été malade. À en faire trois fois de suite. La plus grande montagne russe d'Europe, Port Aventura.
1: Ah oui.
3: Sous Barcelone.
1: Ah oui, oui.
3: J'en ai fait trois fois de suite avec mon super ami. Et en redescendant, je tenais plus debout. Et j'ai rendu, quoi.
1: Ah ouais, donc du coup, bon, là, c'est terminé. Donc,
3: du coup, maintenant, je m'arrête à un tour.
1: Ouais, voilà.
3: Voilà.
1: Il paraît que t'as voulu sauter en parachute et puis...
3: Oui, j'aurais préféré qu'on n'en parle pas parce que j'ai vraiment honte. J'ai emmerdé tout le monde.
1: Ouais.
3: C'était mon rêve depuis des années. De faire un saut en parachute. Donc, on était en week-end, on était au saut de la Palmière, puis après, en Charente, il y avait un meeting aérien. Et je suis fan d'avion, donc nous y sommes allés. Il y avait possibilité de faire des sauts en parachute. C'était 350€ les deux sauts. C'est pas une blague. J'ai cassé tout le monde, les pieds à tous les gens qui étaient avec moi pour y aller. Il fallait attendre, donc on a attendu. L'avion a décollé. La personne, bon, il y en a plusieurs qui ont sauté. La personne qui était devant moi a hésité, n'a pas sauté. Et sérieux, je me suis retrouvé devant la porte. C'était en toute sécurité. Et je me suis dégonflé.
1: Ah, t'as eu peur de sauter.
3: J'ai
1: je comprends.
3: Peur.
1: Eh ben oui, ben je comprends
3: j'ai
1: le vide.
3: Peur. L'avion bougeait et tout. Oui. Et autant je ne veux surtout pas faire de saut à l'élastique, autant je voulais à tout prix sauter en parachute. Et c'est un mauvais souvenir. J'ai regretté après.
1: Mais, ah oui, mais bon.
3: Et quand je repense vraiment, non, j'ai vraiment eu peur.
1: Bon.
3: Sincèrement.
1: Bon.
3: Est-ce que c'est pas la personne devant moi qui a eu...
1: Peut-être. Mais on ne saura jamais. Tu n'y retourneras pas.
3: Voilà. Non. Madame ne va pas être contente. Non, bah d'accord, pardon.
1: Ah là là.
3: C'est pas la peine que je lui en parle.
1: Okay.
3: Elle l'a en travers de la gorge. Elle l'a en travers de la gorge.
1: Alors, tu vas marquer tout de suite les 5 points. OK? Immédiatement. Avec ma question de cash. Théodora, vas-y. Alors, on va parler de mode. Quelle enseigne de vêtements en ligne, fondée en Chine, est devenue l'un des symboles de la fast fashion caca? Quelle enseigne de vêtements en ligne, fondée en Chine, est devenue l'un des symboles de la fast fashion? Top chrono.
3: Shine.
1: Et c'est une bonne réponse, c'est Shine, voilà. Et d'ailleurs, adieu Shine au BHV, merci, au revoir.
4: Elle chante plus Shine? Elle chante plus au BHV?
1: Il était temps d'arrêter cette cochonnerie.
4: Comme ça n'a rien à voir avec la chanteuse. Excusez-moi, j'ai pas.
1: Oh là là là là, mais.
4: Je croyais qu'on parlait de Shine, excusez-moi. Je croyais qu'elle était dans le cabaret.
1: Mais tu sais, t'es pas drôle là. Arrête, c'est gênant.
4: Je fais ce que je peux, C'est la fin de saison.
1: Oui.
4: Je recycle les dernières blagues.
1: Voilà, allez.
4: Bon, alors Christine,
5: oui.
4: On s'en fout, elle ne trouve pas drôle.
5: Oui.
4: Nous, l'intérêt, c'est qu'on est en avance, qu'on a des points.
1: Non, il a 7, là, il vient prendre 5.
4: Mais elle n'a pas encore joué. Hein,
5: Pas encore joué.
4: Elle est capable de passer devant parce qu'avec 5 points de plus, elle aurait 8. Notre Christine. On va parler de la rencontre, allez, quand même, parce que là, avec Joe, on va parler un petit peu de Joe. Vous aviez le même groupe d'amis, il y a déjà longtemps, hein, fin des années 70.
5: Très longtemps.
4: Vous sortiez souvent. Bon,
5: on allait en boîte, on allait dans les discothèques, on allait faire du bowling souvent avant de partir en boîte, et puis on s'est rencontrés comme ça, quoi.
4: Ouais. Vous alliez au Podium 2000, j'adore les noms.
5: C'est vrai.
4: Podium 2000, c'était où ça? Il existe toujours en plus, on me dit.
5: Ah oui, il existe encore.
4: C'est génial.
5: Exactement.
4: Vous alliez danser à la Chimère aussi, c'est où ça la Chimère?
5: C'était, mais ça n'existe plus, mais c'était l'après-midi, surtout le dimanche après-midi, quoi. Ouais. Il y avait des après-midi, c'était, voilà.
4: Ça a parlé à plein de gens de ta région. T'allais dans les bars, les bowling, les réveillons, et à un moment donné, Christine.
5: Voilà.
4: Christine se retrouve au chômage. C'est des choses qui sont malheureuses, des choses qui.
5: Ouais.
4: Et Joe? Il avait un élevage de poulets et de vaches laitières.
5: Voilà.
4: Et qu'est-ce qu'il t'a proposé?
5: Il m'a proposé de venir lui donner un coup de main, puisque comme il était tout seul. Et que j'ai accepté, bien sûr.
4: L'amour
5: bien
4: est dans
5: sûr.
4: Le pré.
5: Voilà.
4: Cette belle histoire au milieu des poules et des vaches, il t'a proposé
5: Exactement.
4: De venir.
5: Ouais.
4: Et ça fait
5: Et du coup, ben voilà, puis on est resté ensemble, on a vécu ensemble pendant un an à peu près, mais bon, ça c'était à l'époque, c'était assez mal vu, par les parents.
4: Vous êtes mariés, c'est devenu officiel, tout ça. Noce de topaz, très belle histoire.
5: Ah, bravo. Je savais pas que c'était ça.
4: Bah oui, bah si, bah franchement, on est très heureux pour vous, Christine.

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4: Salut à toutes, salut à tous et merci d'avoir choisi ici pour passer votre dimanche soir. J'espère que le week-end était merveilleux pour vous. Et puis si c'était pas terrible, bah écoutez, on envoie le bout, comme on dit. Mais si, on le dit, je vous promets, on le dit. Dans ma famille, on le dit, ok? Bon, heureusement, c'est la musique qui nous rassemble ce soir. Il y aura la toute nouvelle chanson de Marguerite, un bon vieux Fleetwood Mac. Je vous emmènerai écouter les chansons de l'année 1981. Et puis, je voulais aussi vous dire que la fin de la saison approche, hein. On est déjà mi-juin, donc si vous avez envie de participer à une de nos dernières émissions du dimanche, là où les auditrices et les auditeurs font la programmation musicale, alors il faut tout de suite nous envoyer un email. Notre adresse, c'est décibel au pluriel @radiofrance.com, décibel avec un S à la fin, @radiofrance.com. Dans le mail, vous mettez votre numéro de téléphone pour qu'on puisse vous rappeler et surtout, surtout, la chanson que vous avez envie de partager. C'est ce qu'a fait Seb. Le voici, le voilà, premier auditeur de la soirée. Coucou Seb, bienvenue.
5: Salut Émilie.
4: Comment ça va?
5: Ça va toujours bien.
4: Ah Seb, c'est bien.
5: Super.
4: Et c'est normal. Seb, je suis tellement contente de ton choix de chanson ce soir. Tu vas nous passer un groupe belge.
5: Oui.
4: Qui s'appelle
5: composé,
4: Puggy.
5: Ouais. Puggy, qui est composé quand même d'un français, d'un anglais et d'un suédois.
4: Oui.
5: Voilà. On va dire que c'est un groupe européen.
4: C'est ça. Et comme ils sont basés à Bruxelles, on dit que oui, c'est un groupe belge, mais t'as raison. Oui, t'as raison. Et alors, ils ont une particularité, c'est que ces petits gars de Puggy, ils ont un studio à Bruxelles, dans lequel tout le gratin de la chanson française va enregistrer, faire produire ses chansons, ses albums. Puggy, ils se sont notamment occupés des chansons de Iseult, plein d'artistes en fait qui sont passés chez Puggy.
5: Aussi des BO de films ou de films d'animation, je crois. Ils en ont fait deux, trois aussi.
4: Mais oui, non, ils sont vraiment... je crois qu'ils sont copains avec Vianney. Enfin voilà, ils font partie de ces petits génies qui parfois restent dans l'ombre, il faut bien le dire. Mais voilà, quand ils ne sont pas sur scène pour eux, pour Puggy, ils sont aussi vraiment des hommes de l'ombre et de studio très, très recherchés.
5: Et puis quand ils sont sur scène, ils sont quand même très bons, hein.
4: Alors, est-ce que tu les as vus, toi, et est-ce que tu peux nous raconter?
5: Oui, je les ai vus plusieurs fois. Là, la dernière, c'est pour leur dernière tournée. Là, ils sont passés au Luxembourg, vu que je suis pas très loin. C'est Nancy, Luxembourg, c'est à 2 heures de route à peu près, donc ça va relativement vite. Et vu qu'ils ont aussi, ils sont très très attachés au Luxembourg aussi, donc ils passent souvent là-bas. Donc du coup, nous, on en profite et c'est toujours un grand stade de décompression, tu vois, tu oublies tout et
4: ça fait du bien parfois.
5: Ouais, ça fait du bien. Je dis pas, je t'entends plus, je dis.
4: Non, je t'écoutais religieusement parce que pour le coup, je suis d'accord avec tout ce que tu dis et aussi le fait que on parle souvent beaucoup dans les médias des méga concerts, des stades de France, d'Aya Nakamura, des grandes salles de Céline Dion, etc. Alors oui, bien sûr, c'est important, mais après, ce qu'il faut se dire, c'est que la majorité des groupes jouent dans des salles plus petites, avec des tarifs accessibles à tout le monde.
5: Oui,
4: on peut trouver des tickets, on passe des soirées géniales. Là, il y a pas longtemps, je suis allée voir Bandi. Voilà, c'est évidemment que tu vas pas, c'est pas la même chose.
5: Non, c'est pas le même. Après, il y a tout l'aspect chaud sur les grosses scènes,
4: oui.
5: Les salles, les trucs, comme les Indochines et tout ça. Mais là, t'as pas ça. Mais t'as une proximité. Les gars sont adorables comme tout et tu
4: c'est
5: passes
4: ça.
5: Un bon moment. Quoi.
4: Et tu parles avec eux après au stand de t-shirts et tout. C'est vraiment un autre rapport, quoi. C'est des concerts qu'on peut se faire une fois par mois. C'est aussi ça la scène de concert en France et c'est important de le dire parce qu'on parle pas souvent d'eux et ou en Belgique d'ailleurs ou au Luxembourg. Et voilà, et c'est ces groupes-là aussi qui font vivre toutes les salles, tous les clubs partout en France. Donc voilà, il y a même des salles où on peut s'abonner et on peut comme ça on paye une fois par an et on peut aller voir 5-6 concerts de notre choix. Il y a plein de SMAC comme ça, c'est des salles qui sont plus ou moins subventionnées par le ministère de la Culture un peu partout sur le territoire et c'est aussi une bonne option quoi.
5: On est d'accord.
4: On est d'accord. Alors, t'as choisi le premier gros tube de Puggy.
5: Ouais,
4: c'est en anglais.
5: When you know.
4: C'est When You Know. Alors, moi, j'adore. C'est-à-dire, tu tapes dans les mains instantanément.
5: Voilà. Et puis, encore merci au groupe. Parce que, à chaque concert, ils offrent une baguette. Quand c'est à un moment, le chanteur accompagne donc le batteur avec une batterie amovible et. Il balance les deux baguettes comme ça et c'est tombé sur moi la dernière fois. Et en plus, dédicacé et tout, nickel.
4: Trop bien.
5: En plus, trop bien.
4: T'es rentré avec un petit cadeau. Bon, bah, voilà. C'est parfait. Merci beaucoup, Seb. Le cadeau pour vous,
5: rien.
4: Si vous ne les connaissez pas encore, c'est découvrir Puggy grâce à Seb. La chanson s'appelle When You Know.

0: Les excellents Peggy, avec une chanson que peut-être vous aurez dans la tête en vous réveillant demain matin, mais ça sert à ça aussi, les découvertes dans Décibels. La chanson s'appelle When You Know.
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0: Demain, c'est l'anniversaire de Johnny. Vous allez me dire, il s'en fout, il n'est plus là pour souffler les bougies. Je vous répondrai, oui, certes, mais tous les ans, les fans de Johnny lui rendent hommage et je trouve ça chouette de lui rendre hommage le jour de son anniversaire, plutôt qu'au moment de l'anniversaire de sa mort, évidemment, avec une date et des souvenirs beaucoup plus lugubres. Alors, Annie, qui est une grande, grande fan de Johnny Hallyday et qui l'a vu des dizaines et des dizaines de fois en concert depuis les années 60, Annie a décidé de vous passer ce soir dans Décibels une chanson qui s'appelle Poème sur la 7e. Poème sur la 7e, c'est une chanson qui parle d'écologie et c'est une des premières chansons à parler d'écologie. Annie, on n'a pas réussi à la joindre ce soir, mais c'est pas grave, elle sera dans Décibels demain pour vous parler de Johnny Hallyday, de sa passion pour lui. Mais voilà, cette chanson, donc, c'est Johnny qui récite un texte incroyable sur le deuxième mouvement de la 7e symphonie de Beethoven, poème sur la 7e donc, et vous allez voir que Philippe Labreau, le journaliste et romancier qui a signé les paroles, bah, il était plutôt visionnaire, puisque tout ce que Johnny raconte dans cette chanson de la fin des années 60, début des années 70, c'est des choses qu'on peut se dire encore aujourd'hui.

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0: très très intense, ce poème sur la septième, Johnny Hallyday. Joli choix donc de Annie, grande fan de Johnny, devant l'Éternel, que vous entendrez demain. Elle fera une petite apparition dans Décibels à l'occasion de la date anniversaire de Johnny Hallyday.
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0: Allez, avant d'accueillir Jean-Maurice, Joël, Julie ou encore Philippe, auditeurs et auditrices qui ont de bons goûts musicaux qu'ils ont envie de partager avec vous, moi j'avais envie de vous amener dans l'année 1981. Qu'est-ce qu'on écoutait exactement il y a 45 ans? Il y avait une toute nouvelle scène française pop avec des sons un peu synthétiques qui était en train de s'imposer en la personne de Lio.
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Lio et ses amoureux solitaires qui prouvaient aussi que le Banana Split n'était pas un tube sans lendemain. Lio tient d'ailleurs qui vient d'annoncer une tournée. Vérifiez si elle passe près de chez vous. Ne la ratez pas. En 1981, donc, les nouveaux arrivent, mais les anciens s'accrochent pour rester dans le coup. Hein, Michel Sardou?

0: Pas mal aussi les petits synthés chez Michel Sardou. 1981, c'est aussi l'année d'une chanson, d'un tube, d'un phénomène absolument incroyable. Une chanson qui figure dans le livre des records en 1983, parce que entre 80 et 83, il y a 2,5 millions d'exemplaires qui ont été vendus. Là, on est à plus de 3,5 millions avec les années qui ont passé. Une chanson qui s'appelle « La danse des canards ». Il n'y a bien qu'en France qu'un truc pareil pouvait être numéro un des ventes pendant des semaines et des semaines. En même temps, très bon souvenir, hein.
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Eh oui, il y a 45 ans, il y en a qui se sont fait mal aux genoux en essayant de faire la Corée, hein, ou mal au dos. Bref, Gigi Lionel et sa danse des canards, indissociable de l'année musicale en France en 1981. Enfin, partout dans le monde, c'est un groupe nommé Soft Cell, un groupe anglais de pop synthétique issu du courant New Wave, qui s'est retrouvé numéro 1 des ventes avec leur album Non-Stop Erotic Cabaret et leur reprise de la chanson Tainted Love, une chanson des années 60, enregistrée d'abord par Gloria Jones et qu'ils ont repris de manière absolument géniale. Beaucoup de gens pensent que c'est Depeche Mode en écoutant le son, mais non, c'est bien Soft Cell en 1981, un des tubes incontournables de cette année-là, Tainted Love.

0: Kid Love. Et désolé pour celles et ceux qui auraient préféré la danse des canards. Choisissez votre équipe, mais il n'y a pas de problème. 1981, on referme ce petit chapitre et on vous annonce dans la suite de Décibel, un des gros tubes de cette année, 2026. C'est Je pense à vous, la nouvelle chanson de Pierre Demar, choisie par Jean Maurice. À tout de suite.
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0: Eh oui, c'est le programme jusqu'à 21h. Les auditrices et les auditeurs de Décibel qui viennent partager leurs chansons préférées. Ça peut être des chansons très anciennes ou alors des nouveautés qui leur ont tapé dans l'oreille. Et avec Jean-Maurice, là, pour le coup, c'est une chanson toute neuve qu'on va écouter. Salut Jean-Maurice.
4: Salut, salut.
0: Comment ça va?
4: Très bien. Merci.
0: Je t'en prie. Alors Jean-Maurice, ce petit Belge, Pierre Demar, qu'on avait découvert il y a 3 ans avec Docteur, un jour je marierai un ange, et ben sa nouvelle livraison, ça te plaît bien aussi?
4: Ah oui, oui, en fait, oui, le premier c'était bon, une chanson un peu légère, mais c'est vrai que ça a tilté dans les oreilles aussi.
0: Ouais.
4: Mais alors celui-là, je crois qu'il y a tout un phénomène qui est en train de naître là, par rapport à... Ça tombe pile poil quand je voulais. Quoi. Je suis toujours en train de traquer un peu les tubes de l'été. En France, je pense que ça va bien marcher.
0: Ah, je suis d'accord avec toi. En fait, c'est le premier extrait du deuxième album de Pierre Demar. L'album, il sortira à la rentrée. Mais voilà, clairement, s'il sort cette chanson-là, à ce moment-là, c'est qu'il s'est dit, tiens, pour Jean-Maurice et tous ces autres Français, ça peut fonctionner, effectivement, en mode tube
4: ça
0: de l'été. Mais voilà.
4: Titiller l'oreille.
0: Son retour officiel, c'est vraiment à la rentrée. La tournée, c'est à partir du mois de novembre. Et voilà, enfin, il est venu dans Décibel il n'y a pas longtemps et on sent qu'il a pris en assurance. C'est normal. C'est
4: oui, exactement. Il est de moins en moins timide, c'est ce que j'allais te dire.
0: Ah ouais, hein.
4: C'est qu'il prend de l'assurance petit, là. C'est très bien.
0: Bon, alors par contre, on a un problème avec cette chanson, un problème qu'on a pu constater sur les réseaux sociaux depuis quelques jours. Mais c'est qu'elle est impossible à chanter.
4: Enfin, quand tu vas chanter de manière si aiguë, parce que lui, c'est vrai que...
0: Ah, écoute, tu arrives, toi?
4: C'est bien, je pense...
0: Ah, pas mal dur, ouais. Pas mal. Ça s'appelle le Je pense à vous challenge. En fait, c'est Big Flo, de Big Flo et Oli qui a eu l'idée, parce qu'il disait qu'il était fan de la chanson, mais qu'il n'arrivait pas à chanter le refrain, c'était trop dur. Et après, il y a plein d'artistes qui sont mis à poster sur Instagram leur reprise de Pierre Demar. Alors, il y a eu Marguerite, il y a eu Marine aussi qui a gagné la Starac. Plein de gens.
4: Il y a eu Valérie Le Mercier.
0: C'est vrai, Valérie Le Mercier.
4: Et le plus comique, c'est quand même Philippe Catherine qui lui commence complètement faux, qui fait quelques notes à la fin juste.
0: Mais il y arrive quand même. Mais c'est pas facile. Vas-y, réessaye, Jean-Maurice.
4: Oui, je viens, je mange, je pense.
0: J'en ai besoin. Et après, il faut dire, je n'ai besoin de rien que de mon six coups. Pou, pou, parce qu'il y a un petit...
4: Ça, c'est pas vraiment les paroles que j'adore, mais bon. Tu peux y aller, si tu veux.
0: Allez, on va l'écouter.
4: Bon, enfin, c'est très, très difficile, oui, c'est vrai.
0: Écoutez, vous avez jusqu'au 5 novembre pour vous entraîner. 5 novembre, c'est le début de la tournée de Pierre Demar. Il faudra être au point pour chanter ce refrain quasiment impossible. Mais en tout cas, c'est une très bonne idée qu'on écoute ce soir. Je pense à vous. Donc, le retour de Pierre Demar. Merci beaucoup, Jean-Maurice.
4: Mal de rien, hein, Canada. Je suis au rendez-vous.
0: Génial. À la prochaine. Merci. Voici
4: Salut.
0: Pierre Demar. Pou, pou.

0: Alors, vous le maîtrisez ou pas le...
1: Je pense,
0: c'est pas facile, mais si vous voulez vous entraîner, vous pouvez toujours regarder le clip de Pierre Demar. Voilà, si on ne sait pas chanter le refrain, on pourra peut-être danser comme dans la vidéo. Et puis suivez-le sur les réseaux sociaux, évidemment, puisqu'il poste régulièrement de nouvelles versions de son refrain par tout un tas d'artistes que l'on aime beaucoup.
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0: Allez, il est temps de vous annoncer la bonne nouvelle, cette jolie petite nouveauté qui nous vient d'une des rescapées les plus chouettes de la Star Academy, Marguerite, très remarquée l'an dernier avec un joli petit tube de l'été, hein, je préfère les filles, les femmes, les meufs. Eh bien, Marguerite vient d'annoncer la sortie de son premier album. Elle est très émue, elle l'a dit sur les réseaux sociaux, elle a essayé d'expliquer son émotion et puis après elle a dit « Non, mais en fait, c'est pas la peine, tout est dans les chansons ». Souvent les artistes disent ça. Alors ce qu'on peut dire quand même, les infos que nous avons, c'est que le premier album de Marguerite s'appellera Guérir. Il sortira le 2 octobre et un premier extrait est disponible, une très jolie chanson qui s'appelle Belle Vie et qui raconte exactement ce que vous pouvez imaginer en écoutant le titre. C'est une chanson lumineuse et c'est Marguerite.

0: Belle Vie, c'est Marguerite. L'album arrive à la rentrée.
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0: Et voici venir Joël. Bonsoir Joël.
2: Bonsoir Émilie.
0: Bienvenue dans Décibels, mon cher Joël. Tu t'attaques ce soir à un immense groupe de rock. Enfin, tu t'attaques. Non, t'as décidé de le partager avec nous surtout, et ça c'est génial. C'est un groupe qui s'appelle Fleetwood Mac.
2: Oui, c'est ça. Oui, c'est ça.
0: Oh là là. Alors, Fleetwood Mac, pour celles et ceux qui n'ont pas suivi exactement, c'est un peu comme une série Netflix, hein. Il y a plusieurs saisons avec plusieurs castings, etc. C'est un groupe qui a été à géométrie variable depuis les années 60 en fait, hein, mine de rien. Les années 70, c'était leur oui. grandeur de gloire, mais ça a beaucoup bougé, n'est-ce pas?
2: Oui, mais la, c'est vrai que la grandeur, c'était 77 avec l'album Homo, dans lequel j'ai tiré un morceau, et qui est quand même assez particulier parce qu'il y avait une entente totalement désagréable entre tous les protagonistes.
0: Oui,
2: et ils ont sorti leur meilleur album. Et donc, la seule chanson, en gros, que j'ai choisie, c'est la seule quasiment que sur l'album, ils ont signé tous ensemble.
0: Oui, parce qu'alors il faut expliquer, il y avait plein de talents dans Fleetwood Mac à cette époque-là, mais il y avait alors certains qui étaient en couple, puis après n'étaient plus en couple, il y avait des ex, il y avait des jalousies, etc. Et mine de rien, c'est pas à prendre à la légère, hein, les histoires d'amour, parce que quand on est sur la route, en tournée, etc., bah, si l'histoire d'amour tourne mal, c'est compliqué. Et donc chacun, oui, faisait un peu ses chansons dans son coin. C'est ça l'idée.
2: Sauf
0: la chanson que tu as choisie, la chanson The Chain. Alors pourquoi tu penses que celle-là particulièrement, elle arrive à tous les réunir?
2: Ben, à travers la chanson, en gros, ils disent à peu près les quatre vérités. Quoi. Et c'est ça qui est vraiment drôle, parce qu'en fait, ils ont réussi à tous signer la chanson en prenant des petits bouts de phrases, de chansons, de morceaux qu'ils n'ont pas pris, chacun séparément, et en fait, ils ont réuni le tout, et ils ont fait un truc, en fait, en s'engueulant, mais gentiment, quoi.
0: Oui, c'est ça, c'est ça. Alors, les protagonistes étant Lindsey Buckingham et Stevie Nicks, alors eux, c'est vraiment, c'est des amants terribles, un coup ils sont ensemble, un coup ils sont plus ensemble, et en général, quand ils sont pas ensemble, ils s'écrivent des chansons de vengeance, mais pleines de fiel, mais qui sont géniales. Je pense que vous avez vu passer cette vidéo justement de Stevie Nicks qui chante en le regardant droit dans les yeux sur scène. Ma voix va te hanter pour toujours. Tu ne pourras pas t'échapper de ma voix et tout. Enfin, c'est une folie. Lui, il la regarde. Il est dans un état pas possible. Et donc les deux autres, c'est Christine McVie et John McVie. Et eux, ils étaient ex mari et femme.
2: Oui, c'est ça. Oui. Ouais. Ouais, c'est compliqué, hein, la musique, par moment.
0: C'est une ambiance vraiment terrible. Mais, et puis il y a Mick Fleetwood, quand même, ne l'oublions pas. Ne l'oublions pas, ce bon vieux Mick Fleetwood, parce que lui aussi, il a co-signé la chanson que tu as choisie, The Chain. Alors, au-delà du fait que la chanson est donc signée par tous les membres du groupe, ce qui est quand même rarissime, puisque c'était compliqué de les avoir dans la même pièce sans qu'ils se tirent les cheveux, elle s'intègre aussi super bien, quand même, dans cet album Rumeur. C'est quand même une belle chanson.
2: Exactement. Ah oui, non, mais pour eux, en fait, c'est plutôt presque une chanson de réconciliation. Donc, du coup, ça allège le texte quand ils le disent.
0: Oui.
2: Mais non, ça s'intègre super bien. L'album est superbe. Et franchement, un album de 77 comme ça, il est toujours super bien classé. Même encore actuellement. Non, franchement, c'est un album qu'il faut absolument avoir.
0: Exactement. Et qui a bien vieilli. Alors, ressortez de votre discothèque si vous avez gardé le vinyle ou alors rajoutez dans vos playlists Rumors, l'album de Fleetwood Mac de 77. Et nous, on écoute cette chanson quasi miraculeuse, The Chain, grâce à Joël. Merci beaucoup, Joël.
2: De rien, merci, Émilie.
0: À la prochaine, salut.
2: À la prochaine, salut.

0: Fleetwood Mac. Si vous avez envie de comprendre vraiment ce qui se jouait en termes de relations et aussi en termes artistiques à l'intérieur du groupe, je vous recommande un excellent documentaire signé Sophie Rosemont. Il s'appelle « Les mille et une vies musicales de Fleetwood Mac ». Des années 60 à nos jours, il s'est passé pas mal de trucs. C'était passé sur Arte. Il me semble que c'est toujours disponible sur arte.tv gratuitement. C'est vraiment un super documentaire avec des archives absolument géniales, notamment donc pour les histoires d'amour entre Lindsay Buckingham et Stevie Nicks. Vraiment, c'est un régal, je vous le recommande.
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0: Santa, vous le savez, c'est une des chouchous de Décibel. Elle est venue très très régulièrement dans l'émission depuis le lancement de son projet solo. D'abord, à Pas de Loup, avec une première chanson, Popcorn Salé, Paris en août. Et puis ensuite un premier album, Recommence-moi. Et puis là, ça explose, Victoire de la musique, Tournée de Zénith. Et des fans qui la suivent de date en date. Est-ce que Julie, qui est avec nous, a déjà vu Santa sur scène? Bonsoir Julie.
2: Bonsoir Émilie.
0: Alors,
2: et oui, bien sûr, je l'ai vu sur scène, bien évidemment, depuis ses débuts.
0: Ouais. Santa, ce qu'il faut savoir, c'est qu'elle était d'abord dans un groupe qui s'appelait Hyphen Hyphen. Donc toi, c'est depuis Hyphen Hyphen ou c'est depuis qu'elle est en solo que tu la suis?
2: Non, depuis Hyphen Hyphen en fait.
0: Très bien. Alors ça, c'est intéressant parce que c'est vrai que beaucoup de gens ont découvert Santa avec Popcorn Salé, mais avant, elle faisait une pop électro assez engagée et tout en anglais avec son groupe qui s'appelait Hyphen Hyphen. Et alors, le passage au français, au piano, aux chansons un peu plus posées, ça t'a pas posé de problème, Julie?
2: J'avoue que j'ai plus tendance à écouter plutôt de la pop un peu qui parle en anglais ou ça parle en anglais, donc tout ce qui est chansons françaises, j'ai un peu moins l'habitude, mais je me suis dit allez, c'est Santa, je vais quand même écouter, et franchement ça marche de ouf quoi, c'est trop bien, son album il est vachement cool, sur scène c'est toujours aussi incroyable que qu'avec Hyphen Hyphen. C'est franchement un pur bonheur.
0: Ce qu'il faut savoir aussi, c'est que ses amis d'Hyphen Hyphen, ils sont jamais très très loin d'elle. Adam s'occupe de tout l'aspect visuel, du merch, etc. de Santa. Et Line, elle est la directrice musicale, elle a co-composé des titres avec elle. Donc en fait, c'est plus Hyphen Hyphen, mais les éléments sont là. Donc c'est pour ça qu'aussi Santa est pas 100% différente.
2: C'est pour ça, mais oui, ils sont toujours là, et même je me souviens, enfin, quand elle a gagné sa victoire de la musique, du meilleur album,
0: oui.
2: ils étaient là pour la soutenir, c'est une super belle image, genre, ils étaient trop contents pour elle et tout, genre, je crois même ils pleuraient carrément de joie. Franchement, c'était une super belle image à voir.
0: Je viens de chercher sur mon ordinateur parce que j'avais un doute, mais c'est bien ça. Popcorn Salé, donc la première chanson solo de Santa, piano, voix, etc., elle est sortie. Tu te souviens de l'année ou pas? C'est hallucinant. Julie, est-ce que tu te rappelles, toi?
2: Je sais pas. 2023, non?
0: Et
2: 2024?
0: 2022, ça fait 4
2: 2022.
0: Ans. Et pour ça, en fait, ça a pris du temps pour imposer le nouveau style de Santa. Et je pense que c'est ça aussi le secret. C'est pour ça que ça a marché. Et c'est pour ça aussi qu'elle est très, très heureuse. Parce qu'au début, c'était pas forcément évident, quoi.
2: C'est passé super. Surtout Popcorn Salé, qui est une chanson hyper posée, piano-voix seulement. Alors que Hyphen Hyphen, c'était quand même très pop, très produit. Il y avait une très grosse énergie. Après, là, Popcorn Salé, oui, on trouve l'énergie aussi. Mais c'est beaucoup plus posé. C'est beaucoup plus épuré, quoi. Et donc... C'est vrai qu'elle a parié un gros risque pour Popcorn Salé, mais ça a fonctionné du tonnerre. Et puis avec son piano qui s'envole dans les airs et tout là,
0: ça, c'est beau, hein.
2: Franchement, elle est incroyable.
0: Santa, ouais, 2022, Popcorn Salé, 2024, l'album Recommence-moi, et puis ensuite Victoire de la musique, Tournée de Zénith, etc., etc. Et nous, on va écouter une chanson qui n'est pas passée à la radio beaucoup parce que c'était pas un single, mais Julie, c'est une qui t'a beaucoup plu sur l'album de Santa, c'est la chanson Silver Lake. On y va?
2: C'est ça, on y va. Beaucoup trop sous-côté cette chanson et c'est cool de l'écouter. Merci beaucoup, Émilie, merci à toi.
0: Merci, voici Santa grâce à Julie.

0: Silver Lake sur l'album Recommence-moi, Santa, qui était au cinéma il y a une dizaine de jours pour la projection événementielle d'un de ses grands concerts. Et elle a sorti pour l'occasion quelques extraits live disponibles sur les plateformes de streaming. Je vous recommande d'écouter ça parce que Santa, en public, ça prend une dimension assez folle.
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0: Pensez pour Michel Delpech, qui nous a quittés en 2016. Ça fait donc 10 ans qu'il est parti. Et il y a eu cette année pas mal d'hommages pour les 10 ans de sa disparition. Michel Delpech, c'est des chansons d'amour, de flirt, tout aussi charmantes que désuètes.
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0: Ceci dit, si vous voulez une version un peu plus vénéneuse, n'hésitez pas à écouter la reprise de Mieux Sec. Elle est vraiment du tonnerre. Michel Delpech, également la star de TikTok, sachez-le, et des soirées après match de rugby avec sa chanson Le Chasseur, que les jeunes appellent les oies sauvages, parce qu'en fait, ils connaissent que le refrain.

Écoutez, ma fille est en sixième et sa classe chante ça quand ils partent en classe verte dans le car. Donc voilà, c'est comme ça, Michel Delpech 2026. Les kids adorent. Pascal Obispo aussi adorait Michel Delpech. Ils avaient même travaillé ensemble. Alors pour les 10 ans de la disparition de Michel Delpech, en plus d'un gros best-of qui est sorti, on a demandé à Obispo de réaliser un disque qui s'appelle Le Chanteur, sur lequel il a pris les gros tubes de Michel Delpech et il les a réorchestrés à sa manière, à la manière dont il l'aurait fait, lui, connaissant bien Michel Delpech. Il y a des petites variantes. Bon, il ne transforme pas en hard rock ou en zouk des chansons qui n'en étaient pas, hein, attention. Mais on entend quand même une petite différence. Rendez-vous compte avec le Loir-et-Cher. Ça, c'est la version 2026, réalisée par Obispo.

Les petits violons sont toujours là, évidemment, mais vous avez entendu, je pense, un petit peu la différence. Voilà, le chanteur, c'est disponible sur les applis de streaming et aussi en version physique, si vous voulez vous offrir un joli coffret Michel Delpech, le best-of, donc, et les réorchestrations signées Pascal Obispo. Alors, qu'est-ce qu'on va écouter? Quelle est votre chanson préférée de Delpech? Ça pourrait être Le Flirt, Le Chasseur, Le Loir-et-Cher, Quand j'étais chanteur, Les Divorcés, ou encore White is White, mais je me suis dit que on pourrait écouter une des plus jolies chansons qui soit sur la nostalgie et qui fait que parfois on est encore jeune et on est déjà nostalgique de sa jeunesse. Ça s'appelle Chez Lorette.

0: Quelle merveille, cette chanson chez Laurette. C'est du Michel Delpech, du milieu des années 60, ça. C'est très, très beau. C'est lui qui a écrit le texte. Et c'est Roland Vincent qui a composé la musique. Il a, cet artiste, composé plus de 600 chansons, Roland Vincent. Pourtant, c'est pas un nom qu'on entend tous les jours, hein. Pianiste, chef d'orchestre, compositeur et arrangeur. Pour Dalida, pour France Gall, pour Carlos, ou encore pour Jacques Martin ou Sacha Distel. Voilà, Roland Vincent, on dit pas souvent son nom, mais ce soir c'était l'occasion, parce que chez Laurette, c'est aussi une merveille de mélodie et d'arrangement si délicate.
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0: Alors, le dernier auditeur de la soirée, c'est Philippe. Bonsoir Philippe.
2: Bonsoir Émilie.
0: Bienvenue dans Décibel, Philippe et sa grosse voix de radio. Comment ça va?
2: Merci Émilie pour ta bienvenue. Ben écoute, ça va très bien hein, pour un directeur d'école quand on est au mois de juin, c'est les grandes vacances qui arrivent donc.
0: Mais c'est oui, c'est vrai. Ben, faut quand même s'occuper des derniers bulletins. Attention hein.
2: Ouais, on va y penser.
0: Non, mais c'est ce que je dis à ma fille. Je dis, ok, il reste 2 semaines, mais faut pas te relâcher. Et en fait, au fond, je sais bien que oui, les dés sont jetés de toute façon, mon cher Philou, n'est-ce pas?
2: Il y a de fortes chances que oui, voilà. De l'année, voilà. Il n'y ait pas de changement très significatif.
0: C'est ça, il n'y a plus de surprise. Il n'y a plus de surprise. Bah tiens, j'en profite puisque j'ai un directeur d'école sous la main. Je fais un énorme bisou aux profs, aux instits, aux ATSEM, aux assistants d'éducation, etc. Il y en a plein, voilà, dans les écoles, les collèges, les lycées, partout en France. Et on vous confie nos gosses, quoi, les gars. Et pourtant, on les connaît. Individuellement, ils sont déjà pas faciles. Mais en troupeau, mon Dieu, on dirait des fans de Tokyo Hotel. Alors, merci de bien vous occuper de nos gosses. C'est vraiment super. Merci. Et Philippe,
2: merci à toi.
0: Non content de s'occuper donc de l'avenir de la nation, s'occupe aussi de nos oreilles en ce dimanche soir. Philippe, avec un groupe de filles. Absolument génial, qui s'appelle Wet Leg.
2: Oui, avec un morceau Mange Tout.
0: Mange Tout, c'est les haricots?
2: Alors, ce soir, je vais vous parler d'alimentation et de rupture amoureuse.
0: Ah.
2: Parce que ce titre, il m'avait un petit peu intrigué. Donc, Wet Leg, comme tu l'as dit, c'est un groupe qui est originaire de l'île de Wight, au sud de l'Angleterre, qui est fondé par deux musiciennes, Ryan Tisdale et Esther Chambers. Alors, il a explosé le groupe en 2021 avec le titre Chaise Longue, là, qui était devenu viral.
0: Un peu absurde. Oui, c'était trop bien.
2: Et son refrain très accrocheur, quoi. Et là, ils viennent de sortir un deuxième album en juillet 2025. Et moi, j'adore ce titre, Mange Tout. Mais c'est vrai qu'il m'interpellait un petit peu. Parce que pour moi, Mange Tout, c'est soit des pois gourmands, soit un monsieur, un grenoblois. Je sais pas si t'en as déjà entendu parler, qui a mangé un avion, qui a mangé un téléviseur,
0: Je ne le connais pas, ce monsieur qui mange des objets. Et donc, son surnom, c'est Monsieur Mange Tout.
2: Voilà, je crois que c'est Michel Lodito, un gars comme ça qui avalait plein de métal et de caoutchouc. Mais ça n'a rien à voir avec cette chanson, parce que cette chanson, elle parle d'un ex qui s'est fait jeter, parce qu'il était un petit peu trop lourd. Je crois même qu'il s'appelle Trevor, il est cité dans le texte. Et donc, les fans qui sont toujours à la recherche de la solution, ils ont trouvé que mange tout, si tu coupes le mot à deux endroits, ça fait man, get out.
0: Man gets out, mange tout. Mais je te jure, elles sont tellement fortes, ces filles, j'avais rien vu, moi.
2: Surtout qu'on est habitué à ce qu'ils utilisent beaucoup de locutions françaises.
0: Mais
2: dans la chanson, là, il y a bienvenue, chaise longue, voilà. Donc on se disait, tiens, un titre en français. Eh ben non, c'est juste qu'elle voulait virer son mec qui lui prenait un petit peu trop la tête, quoi.
0: Alors j'adore cette histoire, on va écouter cette chanson, Mange Tout, Man, Get Out, et en plus on se couchera moins bête grâce à toi. Merci beaucoup Philippe.
2: Merci à toi Émilie.
0: À la prochaine, salut.
2: À bientôt.

0: Les rockeuses anglaises Wet Leg qui vous donnent rendez-vous sur les festivals en France aux Nuits de Fourvière à Lyon le 13 juillet, aux Plages de Rock à Grimaud, Port Grimaud le 16 juillet et puis à Rock en Seine à côté de Paris au Domaine National de Saint-Cloud. Ça sera le vendredi 28 août. Et Décibel, c'est terminé pour ce soir. Merci à l'équipe de l'émission. Il y avait Iris Guitoni, Océane Diaz, Elodie Biancamaria, Yannis Kalem et Franck Moilier. Bonne soirée.
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3: Bonjour, bon dimanche, sous vos applaudissements, c'est Willy vient déjeuner chez vous, numéro 1062.
4: Oh là là,
5: là, ça filoche.
3: Là, ça filoche. Bonjour la tribu.
4: Bonjour.
3: Alors, qui est là aujourd'hui? Nicolas Malabeuf, notre enfant de la télé. Bonjour mon bon Nicolas.
6: Bonjour Willy, bonjour tout le monde.
3: Et Fabien Imo, notre geek. Bonjour mon Fabinou.
7: Bonjour Willy, bonjour à tous.
3: Et bienvenue à tous. Merci d'avoir choisi votre émission utile sur votre radio utile. Voici vos 55 minutes nécessaires où on va comprendre l'actu avec nos amis, nos invités et s'amuser de la vie avec nos chroniques. Alors vite, notez nos deux dossiers du jour. Dans un instant, Happy birthday to you, Mr. President. Poupoupidou, pas mal, non?
4: Ah,
3: hey, non, j'ai pas à côté Marilyn.
4: Ah oui,
3: bon.
7: Il manque la robe.
3: Donald Trump fête aujourd'hui ses 80 ans, 80 ans, et pas toutes ses vraies dents. Alors on entend tout à son sujet. C'est un fou, c'est un génie, il est dangereux, il est redoutable. Et bah, qui est-il vraiment? Des éléments de réponse dans une petite minute. Et à 12h30, le succès du parfum. Alors avec l'inflation et les budgets des ménages qui se resserrent, le marché de la beauté souffre, mais pas le secteur du parfum. On en achète de plus en plus chaque année, tenez-vous bien, entre 3000 et 4000 lancements de parfums. Wow, t'imagines le délire. Alors pourquoi achetons-nous tous autant de parfums? Est-ce que c'est parce que les Français sont comme Alain? Ils sentent fort. Alain sent fort.
4: Oh,
3: pas mal, non?
4: Il a bossé.
3: Jeu de mots, je vais faire toute une tournée comme ça, mes amis. Non, non, c'est aussi pour vous dire, mes amis, qu'on fait l'émission, bien évidemment, ensemble, d'abord sur le groupe Facebook.
7: Vous avez la parole sur Facebook pour nous retrouver. Vous tapez Youpi la vie avec Willy Revelli. Nous avons eu beaucoup de messages encore cette semaine. Corinne d'Aigues-Mortes-les-Graves, c'est dans le 33,
3: oui,
7: a posté une photo cette semaine, une photo du ciel prise de chez elle où on pouvait voir Vénus et Jupiter.
3: Ah,
7: et comme je n'y connais rien, je fais confiance à notre coco. Merci.
3: D'accord.
7: Pour la photo. Bah, elle poste une photo tous les matins.
3: Ah,
7: sur
3: là,
7: le groupe,
3: tous les matins,
7: sur le groupe Facebook Youpi la vie avec Willy Revelli. Donc continuez à réagir, c'est gratuit.
3: Voilà, merci beaucoup. Et 0810 055 056. Voilà, il fallait quand même que je vous le dise ça aussi. Appelez-nous car cette émission est à vous. On fait cette émission tous ensemble, mes amis. Et vous repartez aujourd'hui lorsque vous passez à l'antenne.
4: Eh bien, elle sent bon, elle se parfume tous les matins.
3: Ah.
4: C'est notre carte carburant qui vaut 100 euros. Et
3: voilà,
4: le tirage au sort approche à grand pas. C'est en fin d'émission.
3: Merci beaucoup. Nathalie,
4: bon,
3: Alors là, le jingle, vraiment.
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3: Alors, ouvrons notre premier dossier. Donald Trump fête aujourd'hui ses 80 piges. Bonjour, c'était Sébastien Bussois.
8: Bonjour à vous, c'est Bussois.
3: Oui, bonjour Sébastien, merci, bienvenue ici.
8: Bonjour.
3: Vous êtes docteur en sciences politiques et auteur de Donald Trump, retour vers le futur, aux éditions Mareuil. Alors, mon cher Sébastien, c'est vrai que vu de loin, moi je le dis franchement, hein, Trump me fascine. Alors je dis pas que je suis fan, hein, mais moi, ce personnage me fascine.
8: Bien.
3: Non mais c'est vrai, je trouve qu'il laisse pas...
8: Oui, je suis d'accord.
3: Voilà, il laisse pas indifférent. Il y en a qui vont le trouver abject, d'autres qui vont dire, bah oui, mais il a quand même du succès dans les affaires. Parfois, on va le trouver complètement barge. Alors, vous qui avez étudié son cas, mon cher Sébastien, qu'est-ce que vous pouvez nous dire? Est-ce qu'il est quoi? Il est un petit peu tout ça à la fois?
8: Oui, il y a un peu tout ça à la fois. Effectivement, j'ai pas fait une psychanalyse approfondie, mais en tout cas, ce qu'on peut véritablement constater par rapport au mandat de Joe Biden, c'est qu'il ne nous laisse pas indifférents et qu'il occupe l'espace. Preuve en est, on en parle à peu près tous les jours.
3: Tous les jours.
8: C'est beaucoup moins le cas de Joe Biden.
3: Ah bah ouais.
8: On parle de ses affaires, on parle de sa personnalité, on parle de ses nouveaux projets, on parle de la géopolitique,
3: voilà,
8: on parle de l'économie, on parle véritablement.
3: Tout le temps. Tous les jours.
8: On ne parle pas forcément de ses dents, mais on parle de sa style. On parle de la salle de bal de la Maison Blanche. C'est ça que je trouve absolument extraordinaire avec le personnage. C'est qu'à la fois, c'est cet éternel truc de l'attraction et de la répulsion.
3: Voilà.
8: En fait, il peut être horriblement énervant. Il peut être peut-être insupportable. Mais moi, je dirais qu'en tant que géopolitologue ou analyste, qui au départ n'a pas une fascination extraordinaire pour la culture américaine, je trouve qu'il est effectivement tout à fait intéressant et particulier,
3: voilà,
8: à l'image des Américains. Mais que ce qui est clair aujourd'hui, c'est qu'il renvoie quelque chose de fondamental qui était peut-être un petit peu sur le déclin avec Biden. C'est que les États-Unis sont plus qu'incontournables, que même si la géopolitique a tourné, Donald Trump reste véritablement à la manœuvre. en leader de la première puissance mondiale et ouais. Il montre à quel point, voilà. Même s'il n'est pas parfait sur tout, c'est le moins qu'on puisse dire, il maîtrise ou il tente de maîtriser les choses.
3: Donc le fait que tous les jours, on entende parler de lui, soit par ses phrases, ce qu'il peut raconter, etc., c'est une tactique, il le fait exprès, ouais. J'allais dire.
8: Oui, il est véritablement dans la volonté de noyer par le flot d'informations. D'ailleurs, les journalistes de la Maison Blanche, comme les autres, le disent en général, on a du mal effectivement à tout suivre. Alors, il y a des informations, un jour il est optimiste sur l'accord de paix avec l'Iran. Le lendemain, il va frapper. Alors, ça peut donner l'image de quelqu'un d'instable, de bipolaire, voire plus. Mais je crois que fondamentalement, il y a une volonté de noyer le poisson parce qu'en même temps, sur le plan politique et géopolitique, on a des gens en face de nous qui ont beaucoup de zones d'obscurité, beaucoup de zones d'opacité en termes d'information, et que lui essaye peut-être un peu de parler le même langage. En Israël, les gens disent, bon, à un moment, on rigole plus, on va parler arabe. Je crois qu'il y a la volonté aujourd'hui de tenir un discours de la part de Trump, qui est un discours fort, puissant, et d'essayer surtout de faire croire que l'Occident peut encore longtemps dominer le monde. Oui. Je ne suis pas très optimiste à ce sujet, mais je dirais en tout cas, de manière peut-être provocante, qu'il aura peut-être été, comme je dis, le dernier des Mohicans à essayer de se battre pour que les Occidentaux continuent à garder la main sur le monde. Ça reste extrêmement compliqué. Si ça échoue, ça ne sera pas la faute de Donald Trump, mais il aura en tout cas essayé de tout faire pour occuper l'espace et médiatique, et politique, et géostratégique. Et je crois qu'en ça, il montre quand même que les États-Unis ont encore quelque chose dans le ventre.
3: C'est ça. Et eux, alors là-bas, les Américains, là, ils en pensent quoi de leur président? Parce que là, il y a les élections mi-mandat, il paraît que ça s'annonce pas bien. Mais eux, voilà, comment est-ce qu'ils le ressentent là?
8: Écoutez, sur les élections de mi-mandat, le schéma classique et les lois de l'histoire montrent qu'un président, perd tout le temps les élections de mi-mandat. Ouais. Donc je vois de toute façon tout de suite arriver des gens qui vont taper sur Trump en disant que c'est sa faute, qu'il a perdu les élections de mi-mandat. Maintenant, sur le corps même de l'électorat MAGA, même si tous étaient globalement contre une réintervention des États-Unis dans ces fameuses guerres sans fin, c'est vrai que c'est ce que Trump a vendu. Trump a dit que les États-Unis n'interviendront plus.
3: Exactement.
8: Il l'a fait parce qu'il a cru à une blitzkrieg, une guerre éclair, ça n'a pas marché. L'électorat MAGA reste quand même derrière, même s'il conteste le fait que la guerre pourrait effectivement s'enliser, et surtout les conséquences économiques. Il sera jugé sur l'économie.
3: Dans leur quotidien.
8: Il sera jugé plus sur l'économie que sur la politique.
3: Vous pouvez nous dire c'est quoi les électeurs MAGA, pour qu'on comprenne bien les MAGA quand
8: les
3: vous
8: dites MAGA. Les électeurs MAGA, c'est le fameux fonds de commerce des électeurs de ce fameux teaser que Trump a inventé dans l'électorat le plus conservateur des États-Unis. C'est le Make America Great Again. C'est-à-dire cette volonté, peut-être que les Européens et l'Union devraient en prendre quelques leçons, c'est qu'ils considèrent qu'il est élu par les Américains et qu'il doit défendre les intérêts des Américains. C'est pour ça qu'il a coupé dans tous les trucs de coopération, etc. Parce qu'il considère que pour l'intérêt des Américains et pour les finances des Américains, on ne peut pas continuer à financer la misère du monde, la coopération internationale et toutes ces choses-là. Ça, c'est effectivement son point de vue. Et donc, cet électorat-là, qui est un peu un électorat un peu provincial, rural, c'est le moins qu'on puisse dire, l'Iran, la Chine, tout ça, c'est très très loin.
3: C'est pas dans leur quotidien.
8: C'est un électorat très conservateur, très de droite, très rural et très américain.
3: Merci infiniment, mon cher Sébastien Boussois. Donc aujourd'hui, Donald Trump fête ses 80 ans. C'est quand, vous, votre anniversaire, Sébastien, que je vous rappelle ce jour-là?
8: Oh, malheureusement, j'ai encore un peu le temps, c'est le 28 janvier. Mais
3: 28, je vous rappelle le 28 janvier.
8: Il y a très peu de temps.
3: Bon anniversaire en retard. Merci beaucoup. Docteur en sciences politiques et auteur de Donald Trump, retour vers le futur aux éditions Mareuil. Merci infiniment. Thank you very much. Si vous voulez réagir là-dessus, 0810 055 056. On parle de quoi avec toi dans un instant, mon bon
7: Fabinou. Moi, c'est Fabien.
3: Oui, c'est Fabien.
7: L'actu web de la semaine, je vais revenir sur le buzz d'un certain Cédric.

0: attaques, bien évidemment. Bah oui.
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0: là,
1: toute sa tribu.
0: Reconnu, c'est
2: oui, ah bah non, pas la même voix.
0: Fabien et moi, alors.

0: Ce bug. Ah oui, il est bon. Ce bug a bien évidemment fait réagir les internautes. Beaucoup l'ont comparé, vous savez, à François Pignon dans le film Le Dîner de con.
1: À la boulette. Ça dépasse tout ce que j'ai pu imaginer.
2: Boulette, ouais.
1: Ah oui, j'ai fait la boulette.
0: Alors du coup, après cette boulette, la banque s'est rebaptisée Cédric Agricole sur les réseaux sociaux. Voilà, ils ont surfé dessus. Le buzz a tellement pris de l'ampleur que d'autres marques et d'autres banques ont surfé aussi sur cette tendance. Par exemple, la BNP a envoyé comme notif à ses clients. Alors le test a fonctionné, Cédric. Chez nous, tout était OK. Voilà, tout le monde surfe dessus. Voilà comment cette boulette s'est transformée en coup de com' génial. Donc bravo Cédric.
2: Bravo Cédric.
0: Toujours dans l'actu web de la semaine, un cheval a semé la panique sur l'autoroute A62, près de Saint-Jory, c'est en Haute-Garonne. Le cheval était à contresens en fait, et plusieurs automobilistes ont filmé et ont posté la séquence sur les réseaux sociaux.
3: Il y a un cheval sur la route, sur l'autoroute. Il y a un cheval.
4: Oh là là là là là.
3: Attention, ne pas le faire flotter. Arrête-toi, cheval.
0: Alors, bonne nouvelle, le cheval a pu être intercepté par les gendarmes et les patrouilleurs. Voilà, il n'y a pas eu d'accident. Heureusement, c'est pour ça que je vous en parle. Et surtout, l'animal va bien. Et bonne nouvelle, pendant cette intervention, personne n'est monté sur ces grands chevaux.
2: Ah bah oui, les grands chevaux. C'était bon du cheval. On mange plus de cheval.
0: Non, c'est vrai que ça se fait plus. La boucherie chevaline.
2: Bon. Ben si, moi, ma mère, parfois, elle me faisait du steak de cheval. Ben c'était très bon quand j'étais petit. Il paraît que c'était bon. Il y a plein de fer, il paraît.
0: Ah oui, le fer, c'est bon pour la santé.
2: La boucherie chevaline.
5: Les véganes vont être contents, là.
0: Allez, on termine l'actu web de la semaine avec une invention. Alors là, je vous présente, alors ça c'est génial. Je vous présente Romain et sa fille Adèle, 10 ans. Ils habitent à Corbelin, c'est en Isère, et ils ont inventé un instrument de musique, le tongophone.
2: Ah.
0: Le tongophone est constitué uniquement de tuyaux en PVC. Ah. Donc ils ont aligné plusieurs tubes de canalisation et quand ils tapent à l'extrémité d'un tuyau, une note de musique sort du tube en PVC. Mmh. Petite précision technique, il faut taper sur le tuyau avec une tongue, d'où le nom tongophone, et ça donne ça.
2: Alors on n'a pas reconnu l'air, mais c'est connu.
0: Je crois que c'est connu.
5: Tremble David Guetta.
0: Non mais c'est pas mal. Alors, on va pas faire le Stade de France demain, mais c'est pas mal.
2: Sur des bambous, non, toute la ville, on
0: c'est son retour, c'est son grand retour. Ouais. Voilà, en exclu mondial, le bruit du tongophone. Avec l'été qui approche, c'est l'instrument de saison. Suffit d'avoir des tongs et de jouer comme un pied.
2: Merci. Merci infiniment, mon bon Fabien. Oui, Nicolas, tu veux dire quelque chose?
5: Pas du tout.
0: Ne lui donnez pas la parole.
5: J'admire le talent.
2: Ah, tu ne veux pas dire grand chose, Nicolas, mais c'est pas très grave. Dis-moi, alors, Fabien, t'as mis ton petit polo.
0: Oui, un pull.
2: Avec un zip. Il est trop haut, le zip, on dirait un curé.
0: Oui. Ah bon, c'est pas la mode ce que j'ai vu des top modèles remonter le zip.
2: Top modèle, lui.
0: Bon, je descends un petit peu le zip.
2: Modèle chez Petit Navire, Petit Navire. Pas plus. Non, mais lui, les modèles.
0: Non, mais
2: tu les entends, là.
1: Je suis chez vous.
2: Non, mais franchement.
5: J'essaie de faire jeune, mais ça marche pas.
2: Franchement. Étienne, tu es là, Étienne?
6: Oui,
2: ça va, mon Étienne.
5: Salut.
2: Voilà, Étienne, il a l'air beau. Lui, il peut être modèle, Étienne. Tu mesures combien, Étienne? Faut voir.
6: Alors, je mesure 1m87.
2: Ah ouais. C'est un beau morceau, Étienne. Tu nous appelles d'où, mon Étienne?
6: Alors, je vous appelle de Rennes, en Bretagne.
2: Rennes, en Bretagne. Très bien. Alors, pas que tu reviens des États-Unis, c'est ça?
6: Ouais, je reviens. Ça fait 2 jours. C'était incroyable.
2: Ah, très bien. Comment ça s'est passé? T'as ramené des petites choses?
6: Oui, exactement. Alors, pour ceux qui ne savent pas, moi, je pars chiner de la déco américaine.
2: D'accord.
6: Et je ramène, pour mes followers, si vous voulez, j'ai un compte Facebook. Je ne sais pas si je peux le dire.
2: Vas-y.
6: Alors, mon compte Facebook, c'est Trésor d'Amérique. Trésor avec un S, c'est plus d'Amérique.
2: D'accord, Trésor d'Amérique.
6: Et je partage, on va dire, mes voyages, mon chinage. Je fais, en fait, des lives où les gens peuvent acheter en direct dans les Antilles, dans les marchés Opus.
2: Trop bien.
6: Comme ça, en fait, ils ont vraiment l'Amérique avec eux. Voilà. Ils peuvent choisir ce qu'ils veulent.
2: Parce que donc, Étienne, tu vas aux États-Unis, parce que tu es fan des États-Unis, on va dire, tu ramènes des objets de là-bas que tu vends. Donc, c'est des vrais objets que tu as achetés là-bas.
6: Des vrais objets qui ont toute une histoire.
2: Là, par exemple, le truc que tu as ramené, là, le truc que vraiment qui est trop canon que tu as ramené. À part une MST, bien évidemment. Je connais Étienne.
6: Oh là là. Non, vraiment, le truc le plus dingue que j'ai ramené, on va dire que c'est une plaque marquée FBI et qui appartenait vraiment.
2: Au FBI. Waouh. Combien tu me l'as fait à combien la plaque, Étienne?
6: Ah, alors ça, on reverra.
2: Donc ça s'appelle Trésor d'Amérique sur la page Facebook.
6: Voilà.
2: Et bah écoute, super.
6: Super sympa.
2: Et bah bravo, Étienne. Et bah vive.

0: Vive Étienne.
1: Vive l'Amérique.
0: Merci Étienne, on t'embrasse fort. Merci d'être passé nous voir. Tu repars évidemment avec ta sélection.
2: Pour la carte carburant et voilà. Ne la revends pas.
0: Ah non, tu la revends pas. Non. Allez, dans un instant, on vous présente un invité pas banal parce qu'on aime vous présenter des invités
3: pas banaux.
0: Mais d'abord, tiens, on va écouter Miley Cyrus qui démarre.

0: il a sa ruse, bien évidemment.
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0: C'est pas bête, on t'embrasse, Miley. Allez, comme promis, place à la personne pas banale du dimanche. Bonjour David Soumet.
2: Oui, bonjour.
0: Bienvenue ici, mon cher David. Vous êtes vice-président du MO5. Alors, c'est quoi le MO5 déjà ? Qu'on comprenne bien.
2: Alors, le MO5, c'est, pour nous, c'est une association pour la préservation du patrimoine numérique et vidéoludique. Et à la base, c'est le plan informatique pour tous que vous avez dû connaître à l'époque, dans les années 80.
0: Oui, merci beaucoup.
3: J'ai pas connu, moi. David. Oui, très bien. Merci. Un petit coup de vieux, là.
0: Merci, David. Au revoir. Et donc, David, avec l'association MO5, vous avez porté un projet unique en France qui est à Arcueil, dans le 9-4. C'est un musée pas banal aussi pour le coup. Alors, c'est quoi ce musée ?
2: C'est le musée du jeu vidéo. Alors c'est pas la première.
0: Mais pas loin.
2: Mais pas loin. Ok. Ouais. Et donc on propose plus de 100 machines et on a eu à peu près 1200 visiteurs sur les jours d'ouverture.
0: Voilà.
2: En moyenne.
0: Donc ça fonctionne plutôt pas mal.
2: Oui. Voilà. Ça fonctionne très très bien. Les gens sont contents.
0: Parce que donc on y découvre quoi ? L'histoire du jeu vidéo, c'est ça ?
2: C'est ça. C'est du premier jeu vidéo au monde qui est Tennis for Two.
0: Ouais.
2: Sur un vieil oscilloscope à tube que vous avez dû également connaître.
0: Ça suffit maintenant, David. Il énerve, lui, là. Et il est sorti en 1958, le premier jeu. Donc, je l'ai connu.
2: Et on remonte chronologiquement à travers les consoles plus ou moins connues, comme la NES, la Master System ou la GX 4000, et on s'arrête à la PlayStation 4.
0: Voilà. Et ce qui est génial dans le musée, c'est qu'on joue.
3: On peut tester.
0: Tout.
3: Avec la console de l'époque.
2: C'est vrai que j'ai pas bien précisé, mais.
0: Non, vous ne précisez rien. À part vous foutre de moi, vous ne précisez rien, David.
2: Bon, gentiment, j'espère que vous le prenez pas mal.
0: Non, tout va bien, David, tout va bien. Donc, non, mais c'est vrai que c'est rare dans les musées de pouvoir toucher à tout. Là, le but, c'est de toucher à tout et de jouer.
2: Exactement. C'est mettre à disposition du public toutes les machines dans les conditions les plus proches de l'époque.
0: Ouais, c'est trop bien, trop bien. Et mon cher David, on est bon en France dans le jeu vidéo. Comment est-ce que vous l'expliquez, ça ?
2: Alors, on a une place centrale au niveau mondial. On a importé des jeux des États-Unis, du Japon. Et effectivement, on a aggloméré tout ça. En France, c'est vrai que principalement Paris, à l'époque, surtout dans les années 80-90, on centralisait pas mal de toutes ces technologies. Et on a effectivement un savoir-faire là-dessus qui est assez conséquent.
0: On a de grands créateurs de jeux. Et là, dans le musée, là, toutes ces pièces, là, elles viennent d'où ?
2: Alors, c'est principalement nos collections. On a aussi un partenariat avec d'autres associations, notamment pour les bandes d'arcade.
0: Donc, content. Pour l'instant, ça marche très bien, quoi. Il y a plein de monde qui vient vous voir.
3: Et toutes les générations.
4: Ça rassemble.
2: Toutes les générations, ça, il n'y a aucun souci. C'est tout le monde s'y retrouve, des plus jeunes aux plus vieux.
0: Ouais.
2: Et pour l'instant, on est un peu en travaux. Donc, on va réouvrir fin dernier trimestre de cette année. Donc oui, ça a très très bien fonctionné, on a hâte de réouvrir.
0: Voilà, donc c'est Arcueil, il est où exactement le musée, comme ça on reviendra vous voir une fois qu'il sera tout ouvert là ?
2: Alors c'est à côté du RER La Place, c'est vraiment littéralement à 3 minutes à pied.
0: Ouais.
2: Et donc, vous nous trouvez, on est très bien référencé sur Google.
0: Voilà.
2: Le musée du jeu vidéo à Arcueil,
0: dans le 9-4. Merci mon cher David, le vieux que je suis, ne vous salue pas.
3: Vous aimez jouer aux jeux vidéo, vous ?
0: Non, je suis très très mauvais.
3: Très mauvais,
0: je suis très mauvais, je suis assez mauvais, mais bon, je suis mauvais que là, sinon

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3: Allez, partons gaiement vers la deuxième demi-heure de votre talk show du dimanche. Alors ici, c'est comme la messe du dimanche, mais non, pas pareil.
4: Sinon, c'est la même chose. Dans un instant, on va parler du business du parfum. On se parfume. Oh, il se porte bien, ce business du parfum. Parce qu'on pue, tout le monde pue dans ce pays.
5: C'est ça, c'est
3: donc
5: bon
3: on
5: ça.
3: Se parfume, c'est juste pour ça. Et votre tribu qui sent bon. Et là, allez, notre enfant de la télé, Nicolas Malabeuf. Toi, tu mets pas de parfum, toi.
6: Alors, en fait, j'ai une technique. Je n'achète pas de parfum. Je vole les petits échantillons.
3: Ah.
6: Quel radin.
3: C'est pour
6: eh
3: ça.
6: Ben oui, ça fait un peu rare, mais bon.
3: Non, pas du tout. Ça fait pas du tout rare.
5: Puis à offrir les petits flacons comme ça, c'est vrai que ça fait pas du tout rare.
3: Très sympathique. Bon, et Fabien, toi, tu te parfumes.
7: Moi, je me parfume. Ouais. Ah, bien sûr.
3: C'est quoi ton parfum, que ça les gens sachent que sent Fabien?
7: Paco Rabanne.
3: Paco Rabanne, mais
7: One Million.
3: One, ah, tu mets One
7: Million.
3: Ah.
7: C'est le lingot d'or.
3: C'est One. Bah, je devrais. Bah, moi, j'ai One Million, moi.
5: Ah oui, c'est ça la différence entre nous. Moi, j'ai le parfum, vous les avez.
3: Moi, je les ai sur mon compte en banque. Tu vois la vie. Mon petit coco. Moi, je ne vous dirai rien.
5: Oui, c'est ça.
3: Je ne vous dis pas.
6: Il est mystérieux.
5: Mais du Febreze.
3: Bah, rigole pas, j'en mets beaucoup sur mes tissus du Febreze.
6: Non,
3: ça sent très bon.
6: Vous, c'est pas Coradin, vous.
5: Il ne va pas finir l'année.
3: Tu sais que c'est la fin de la saison bientôt.
6: Oui, en plus, je prends des risques.
3: Pour l'instant, la seconde, on se parle.
5: Rien n'est fait.
3: Rien n'est fait. Enfin, pour vous deux.
5: Oui, c'est ça. Oui.
3: M'énervez pas trop.
6: On s'en doute.
3: Sur le groupe Facebook, comment ça se passe?
5: Le groupe Facebook, pour nous retrouver, vous tapez Youpi la vie avec Willy Rovelli et vous partagez ce que vous voulez. Il y a Sylvain qui a partagé une réflexion. Je le lis. Dans les salons de coiffure, il y a toujours des cheveux par terre. Dans les garages, il y a toujours de l'huile par terre. Ouais. Les banques, c'est quoi votre problème?
3: C'est vrai qu'il n'y a jamais.
5: Eh bien, merci Sylvain pour cette réflexion. C'était la réflexion du
3: merci
5: dimanche.
3: Beaucoup.
5: Continuez à réagir, c'est gratuit sur Facebook. Pour nous retrouver, vous tapez Youpi la vie avec Willy Rovelli.
3: Réagissez aussi au 0810-055-056. Appelez-nous, c'est la libre antenne du week-end. 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
3: Oh là là, on dirait un camelot. Mais d'abord, si vous n'avez pas suivi l'actu, pas de panique, l'actu vous suit. Il est temps pour moi de mettre
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3: Et on commence avec un point, Patrick Bruel. Ma bite, d'après les avocats du chanteur, Patrick Bruel a été satisfait de ses 48 heures de garde à vue. Oui, il a enfin pu s'expliquer sur les faits qui lui sont reprochés. Ses 10 albums. La police a épluché sa filmographie, a trouvé des pépites, hein, comme le film L'Oignon Sacré. L'Oignon Sacré, pardon. Ah, bah oui. Du coup, on attend son nouvel album à Patrick Bruel. Hein. Alors, regarde à vue. À la sortie de cette garde à vue, Patrick Bruel a été entre autres interdit de fréquenter les salons de massage. Et pour éviter vraiment tout risque, même d'écouter Jeanne Masse. C'est dire le mec. D'ailleurs, c'est aujourd'hui que se termine la Semaine Nationale du Massage. Véridique. Eh ouais, tout un symbole. La consommation de vin mondial chute et atteint son plus bas niveau depuis 60 ans en France. Voilà ce qui arrive quand Renault décide d'arrêter de boire. Jamel Debbouze fait de la pub pour Burger King. À eux aussi, ça a dû leur coûter un bras. Pour Jamel Debbouze, la firme Burger King a créé un burger à qui il manque un steak. Au Brésil, un policier et sa femme meurent de chaud dans leur baignoire après avoir consommé de la cocaïne pour fêter les 4 ans de leur fille. Putain, il n'y a rien qui va dans cette info. Rien. Des barquettes de merguez de volaille Maître Coq vendues dans toute la France, rappelées en raison de la détention de salmonelle. Putain, Maître Coq, c'est encore plus un bâtard que Master Poulet. Patrick Bruel aussi, il faudrait rappeler sa merguez. Sous contrôle judiciaire, le psychanalyste Gérard Miller autorisé à partir en vacances en Italie. Faut dire que Gérard Miller a l'âme italienne. Hein. Il parle avec les mains, il tripote avec les mains, il pénètre avec les mains. Les médecins alertent, les cotons-tiges mal utilisés seraient responsables d'otites, de perforations tymphaniques et de paralysie faciale. Comme le nouvel album d'Ariel Dombal. Enfin, la question du jour. Karim Bouamram, le maire de Saint-Ouen, qui avait dit non à l'installation de Master Poulet, se présente à l'élection présidentielle. Est-ce que c'est parce qu'il aime faire de la poulettique? Vous avez 2 heures. Allez, bonne soirée. Alors, heureusement, dans 200 jours, c'est fini 2026.
5: Bravo.
3: Voilà, mes
5: tout
3: amis.
5: Hein,
3: donc, Master Poulet. Qui a déjà fréquenté Master Poulet?
6: Eh oui.
3: Ah bah,
6: j'y suis allé.
3: Mais c'est pas cher. Il mange mal, celui-là, mais c'est pas possible. Hein. Bon,
4: Allez, mes amis, si vous n'avez pas le moral, on arrête tout. Arrêtons tout. On n'est pas bien là.
5: On n'est pas bien.
4: Moi, j'ai la solution pour vous. Si vous allez mal, quand je vous dis à vous, vous allez me faire un palababala et vous allez, ça ira beaucoup mieux. Tiens, regarde. Là, ça va pas bien.
5: Pas bien.
4: Ça va pas bien.
8: Musique.
4: À vous.
8: Palababala.
4: Voilà, ça va beaucoup mieux. Purée. Week-end à Rome.
5: Ah, bah ça c'est pour vous, ça.
4: Ça c'est pour moi, c'est ma passion. Alors, moi c'est plutôt week-end à Naples.
5: Ah oui, vous adorez.
4: Mais Rome, c'est pas loin déjà, j'adore.

0: week-end.
1: Oui, c'est pareil. Déjeuner chez vous.
0: Toi, c'est week-end à Rome. Et
2: vous, c'est week-end à Rome.
0: Ouvrons notre nouveau dossier. Bonjour, Johan Servi.
3: Bonjour.
0: Bienvenue ici, mon cher Johan. Alors, vous êtes spécialiste de l'histoire de la parfumerie moderne, professeur à l'École supérieure du parfum de Paris et Balidon, hein. Consultant auprès de grandes marques de luxe. Il fait tout, mon cher Johan. Alors, je le disais en début de cette
3: émission. Journaliste aussi.
0: Journaliste. Et le melon, là, deux minutes. Hein.
4: Le CV. Bon.
2: Il a un CV énorme.
0: Alors, mon cher Johan, je le disais là tout à l'heure en début d'émission, de nombreux secteurs du luxe souffrent à cause du ralentissement économique, mais pas le parfum. Vous nous confirmez donc que la branche parfum se porte bien ?
3: Effectivement, on constate sur le plan culturel que le parfum connaît aujourd'hui un engouement extrêmement fort. Hein. Et je crois que c'est parce qu'il a changé de statut ces dernières années.
0: Ah, en fait, c'est quoi ? C'est un produit de luxe qui est accessible, c'est ça le truc ?
3: Oui et non. En fait, il reste bien sûr un objet de luxe, hein, quand même relativement accessible, un produit de beauté. Mais je crois qu'il est devenu aussi un phénomène culturel majeur, hein, presque un phénomène d'un objet de pop culture. Moi, c'est ce que j'observe au quotidien et au fil de mes activités. Et ce qui est très intéressant aussi, c'est de voir qu'il parle désormais à des publics extrêmement larges, très variés. Il traverse les générations, les milieux sociaux. Non, c'est vraiment un mouvement très fort.
0: Ouais. En gros, tout le monde peut s'acheter des parfums. Parce qu'il y a évidemment les parfums très très chers, mais il y en a moins chers.
4: Et ça dure longtemps.
0: Donc du coup, c'est ça, c'est le côté un peu tout le monde peut avoir son parfum à lui.
3: Oui, je le crois aujourd'hui. Et c'est vrai d'ailleurs, mais on l'observe même dans l'espace public, dans les transports. Les sillages sont beaucoup plus présents, beaucoup plus marqués qu'il y a quelques années. Je pense que beaucoup plus de gens se parfument.
0: Et même les jeunes, jeunesse. Même les jeunes, c'est ça.
3: Ah, mais c'est extraordinaire. En fait, la jeunesse mondiale s'est emparée du parfum, s'est prise de passion pour cet univers. C'est tout à fait fascinant.
0: Bah, moi, je me souviens, quand j'avais 15 ans, je mettais du Brut de Fabergé.
2: Ça existe toujours.
3: Un joli parfum, d'ailleurs.
2: J'achetais du Scorpion, moi.
0: J'étais le seul à me parfumer. Tout le monde se foutait un peu de ma gueule. Ça faisait genre un peu le mec et un peu la fifille, quoi, tu vois.
4: Précurseur.
0: Mais oui.
3: C'est exactement ça. Aujourd'hui, on évolue dans un territoire de liberté, en fait, où on peut très facilement s'affranchir des notions de genre, etc. Non, il faut cultiver tout ça. Je crois que c'est très important. Ouais. Et alors, vous parliez de vos parfums signature. Aujourd'hui, on voit également que ce parfum unique, eh bien, c'est quelque chose qui existe toujours, mais qui est de plus en plus remplacé par de véritables garde-robes olfactives. En fait, on collectionne les parfums, on les porte selon ses humeurs, selon ce que l'on a envie de montrer de soi, ce que l'on a envie d'exprimer. En fait.
0: Est-ce qu'il y a des tendances parfums, comme il peut y avoir, je sais pas moi, des tendances musique,
3: absolument.
0: Ou je sais pas quoi. Absolument. Alors allez-y. Là, par exemple, c'est quoi
3: la tendance parfum.
2: La tendance de l'été.
3: Tout à fait. Alors déjà, on observe des parfums de plus en plus puissants, avec des extraits, des élixirs qui nous parlent de préciosité, des versions intenses, avec ces notes très diffusives, très rémanentes, pour avoir vraiment un sillage assez expansif. Et ça dit quelque chose de notre époque. Alors après, en termes vraiment purement olfactif, on voit une dominante de notes crémeuses, lactées, vanillées, musquées.
0: Ah oui,
3: vous voyez, avec des textures.
0: Parfum senteur yacht.
3: Sans aller jusque-là, mais c'est vrai que des notes, lactées, de riz, d'amande. Tout à fait. Des fruits très colorés également. Et puis, vous savez, vous l'avez certainement observé, senti du moins, des notes boisées, assez nerveuses, puissantes, qui ont beaucoup de profondeur.
0: C'est
3: une question de goût. Tout à fait. Et on a également des parfums qu'on appelle les parfums de peau, en fait, des notes musquées très propres, presque cosmétiques, vous savez, qui peuvent évoquer presque la peau fraîchement lavée, au sortir de la douche ou du bain.
0: Ça, c'est pas mal. Il y a Nicolas Malabeuf sans le kebab quand il sort généralement de chez lui.
4: Master Poulet.
0: Il n'y a pas un truc, pas un parfum senteur poulet, c'est pas dingue. C'est pas très tendance.
3: Pas pour le moment.
0: Restez avec nous, mon cher Johan, une petite seconde. Je vous présente Claire qui est avec nous. Ça va, Claire ?
5: Oui, bonjour.
0: Ça va, ma Claire ?
5: Bien, merci.
0: Tu vas bien, ça va très bien, ma Claire. Tu nous appelles d'où ?
5: De Tours.
0: Tours, très bien. Toi, tu te parfumes, Claire, ou tu sens très mauvais ?
5: Ah oui. Non, je préfère sentir bon.
0: C'est quoi les trucs là que
2: ton parfum ?
0: C'est quoi tes parfums préférés,
5: j'en ai plusieurs que j'aime bien. Ce que j'adore, c'est Mitsuko, qui est un très vieux parfum.
0: Ouais.
5: De chez Guerlain. J'ai aussi Chanel numéro 5.
0: Ah ouais, dis donc.
2: Et là, haut de gamme.
0: Ah ouais, très connu.
5: C'est pas bruit, L'hiver, j'aime bien aussi quelquefois Chalimard.
0: Ah oui, oh là là, tu dois, oui,
2: dans, oui on n'est pas dans Scorpion.
0: Non, mais,
2: route,
0: hein. Non, mais nos auditeurs ont tous la bouche en cul de poule, hein. Ça, on avait remarqué déjà. Alors, franchement.
2: Non, mais tu as de bons goûts.
5: Mon préféré, c'est Mitsuko quand même.
2: Mitsuko. Oui, Mitsuko. Salut,
0: et donc, Claire, toi, c'est quoi qu'il arrive tous les jours, la petite goutte de parfum, quoi qu'il arrive. Même quand t'es à la maison. Moi, pareil.
2: Mais oui, ouais,
0: moi pareil. Même quand je suis à la maison, je sors pas.
2: J'ai l'impression d'être nulle.
5: Je ne descendrai pas ma boîte aux lettres si je ne suis pas prête. Donc, je me parfume aussi.
0: Ah, mais j'adore. Johan, la France est une patrie de parfums. Oui, hein, on fabrique des parfums, on crée des parfums.
3: Mais d'ailleurs, Oui, tout absolument. Hein. Ouais. C'est un épicentre de la parfumerie. Ce n'est pas le seul. Hein. On ne va pas se regarder le nombril en permanence. Hein. Effectivement, aujourd'hui, il y a plusieurs. Et ce qui est intéressant, c'est de voir que cette parfumerie, elle est désormais mondiale. Hein. Le Moyen-Orient, la Chine, toujours les États-Unis, etc. Mais oui, Paris, enfin la France, pardon, parce qu'il y a aussi Grasse, constitue encore une forme, un des grands centres, en tout cas majeur. Alors, je rebondis quand même sur ce que disait Madame, en citant, parce qu'on peut citer apparemment certaines références. Numéro 5, Mitsuko Chalimard. Moi, ça fait partie de mes de mes parfums préférés. Ce sont des classiques intemporels, des merveilles que je continue de porter et de chérir.
0: Les grands tubes, les grands tubes, les grands succès du parfum. Merci infiniment, Johan Servi, d'être passé nous voir. Je ne redis pas tout ce que vous faites dans la vie, car sinon, à 15h30, on est encore là. Mais vous êtes spécialiste, entre autres, de l'histoire de la parfumerie moderne. Merci infiniment, mon cher Johan. Claire, merci beaucoup d'être passé nous voir.
6: Tu vas peut-être repartir avec 100 euros de carburant, même si c'est une broutille pour toi. Tu as beaucoup trop les moyens.
0: Mais tu pourras te parfumer au carburant.
2: Oui, c'est ça. Un peu de gasoil.
0: Merci beaucoup. Ben on vous embrasse fort tout le monde. On parle de quoi avec toi, mon cher Nicolas, dans un petit instant?
6: Eh bien, on va revenir sur la mort de Coluche, 40 ans déjà, dis donc.
0: Ouais, 40 ans déjà.
2: Là, ça filoche.
0: En attendant, on va écouter Louisa et Soleil Bleu sur votre radio ici. À tout de suite, mes amis que j'aime.

0: c'était Louisa, bien sûr, et le soleil. Ben là, il y a du soleil.
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0: faire attention aux UV, hein. Vous mettez la crème solaire.
1: Casquette.
0: Même quand tu vas pas bronzer, tu sais, tu mets ta crème solaire 50, indice 50 sur le visage. Oui, très important. Sinon, il y a des ridules.
1: C'est pour ça que vous paraissez jeune.
0: C'est pour ça que je n'ai aucune ridule. Ça va, mon Nicolas? Regardez, il est là. Quand il y en a mal. Alors, lui, il est la police, mais évidemment, il a 20 ans.
4: Cette semaine, on va commémorer les 40 ans de la mort de Coluche, qui avait tous les talents.

0: déjà que Michel Colucci nous a quittés. Au début de l'année 1980, Coluche s'est engagé par Radio Monte Carlo. Alors, l'une des consignes données par la direction était de ne parler ni de Dieu, ni de la famille princière. Et au bout de quelques jours, Coluche ouvre son émission en disant « Bonjour, nous sommes en direct du Rocher aux Putes
1: ». Bah voilà. Ah oui.
0: Et alors quelques jours plus tard, quand on lui demande « T'as vu Monte Carlo ?», il répond « Non, j'ai vu Monte Caroline ». Bravo Coluche. Et alors après ces balivernes, Coluche est viré de RMC, évidemment.
2: Ah bah oui, bah ça, oui.
0: Et alors faut bien se rendre compte qu'à l'époque, tout le monde n'était pas fan de lui. Les Français donnaient leur avis.
3: Qu'est-ce que vous pensez de Coluche?
4: C'est un homme très mal élevé, c'est tout ce que je peux dire.
5: Franchement, on peut pas dire que c'est une vedette.
6: Non, c'est pas une vedette.
7: Je crois qu'il va être un peu choqué par les gros mots souvent. Non,
5: oui, non, c'est ça. Oui, moi aussi, oui, c'est ça.
0: Et oui, il faisait débat à l'époque, et en juin 86, il y a 40 ans, Coluche est à Cannes avec une bande de copains. Il prévoit de rentrer dans leur maison de vacances. L'actrice Mathilde Amet aurait dû être derrière Coluche sur la moto, mais elle préfère rester à Cannes faire du shopping. Et alors sur la route, Coluche percute un putain de camion à l'âge de 41 ans. Il meurt sur le coup. Le chauffeur du camion s'appelait Albert Hardisson. Oui, c'est incroyable. Fou, rien à voir avec Thierry. Il s'explique juste après l'accident.
8: J'étais engagé, je ne l'ai pas vu, il m'a débouché, je l'ai vu quand il était un peu là, qu'est-ce que vous voulez que je vous dise d'autre, je ne peux rien vous dire.
9: Il allait vite?
8: Ah oui, très vite.
9: Combien, à quelle vitesse?
8: Je ne peux pas vous dire, mais je vous dis qu'il allait très vite.
9: Il a eu le temps de freiner?
8: Il n'a pas freiné, il n'y a pas de marque de freinage. C'est malheureux, hein. Qu'est-ce que vous voulez que je vous dise, hein. Ça fait 50 ans, 40 ans que je conduis, alors c'est pas de maintenant. Hein.
0: Albert Hardisson avait été condamné pour homicide involontaire à une somme de seulement 1000 francs. Il est décédé en mai 2024 à 85 ans. Et alors, quelques heures après l'accident, Michel Denisot est à l'antenne sur Canal+. Il est en larmes.
10: Bonsoir à toutes et à tous. C'est donc un Zénith spécial que je vous présenterai avec Philippe Gildas et Marie, qui sont venus me rejoindre ce soir. Je pense qu'on sera pas trop de froid. Pardon.
11: Michel.
12: Si aucun d'entre nous ne peut parler, on n'a aucune chance de continuer. Donc Coluche est mort.
0: Et alors la mort de Coluche, plusieurs Français l'apprennent dans la rue par ce journaliste. Vous reconnaîtrez peut-être le jeune Franck Dubosc qui témoigne tout à fait par hasard.
13: Vous vous plaisantez?
9: Si tu es cet après-midi en moto.
13: Mais non, c'est pas possible.
9: Non, c'est pas vrai.
0: Dubosc.
9: Non, je crois pas.
14: C'est Franck Dubosc.
9: Hein. Je crois pas. C'est une grande perte, c'est une très grande perte pour la France. Je suis très ému.
13: C'est un grand chagrin pour nous tous, je crois. C'est très bien ce qu'il a fait.
15: Il y a des milliers de gens qui meurent chaque jour.
16: La mort de Coluche, ça vous laisse indifférente?
15: Pas plus qu'un autre.
0: Un témoignage diffusé le jour de sa mort à la télé française. Et pour terminer, s'il était toujours vivant, Coluche aurait aujourd'hui 81 ans.
2: 81 ans. 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Bien
0: important.
2: Évidemment, voilà. Et c'est toute l'année, hein, que vous pouvez faire des petits gestes pour les restos. Faites ce que vous pouvez, voilà. Mais évidemment, on pense à eux. Merci infiniment, mon cher Nicolas.

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1: De retour ici, c'est Willy vient déjeuner chez vous. On passe à table tous ensemble le samedi et le dimanche entre midi et 13h. Mais vite, ce sont les 5 dernières minutes.
2: Ah, hein, ça
1: passe vite. Hein. Alors place à la bonne initiative du dimanche. Bonjour Aurélie Ivanet.
3: Bonjour.
1: Bienvenue ici ma chère Aurélie. Vous êtes bonjour toute seule. Vous êtes psychologue et sexologue. Je vais donc venir vous voir deux fois. Mais avant, je voulais discuter avec vous de cette initiative lancée en mars dernier à deux pas de Lille où vous êtes. Nom de code tissage. Alors de quoi s'agit-il exactement?
3: Effectivement.
1: C'est de quoi s'agit-il alors?
3: Donc tissage, en fait, c'est un dispositif qu'on a créé, donc un dispositif qui est novateur, ouais. Sur la commune d'Aubourdin, mais qui est non sectorisé, mmh. qui est gratuit, par contre qui se fait sur orientation d'un professionnel du champ social ou de la santé. Mmh. Et en fait, c'est un programme en fait qui est dédié aux personnes qui souffrent de dépendance affective.
1: Donc, un groupe de travail, entre guillemets, j'allais dire, où vous allez donc évoquer la dépendance affective. Est-ce que vous pouvez déjà nous dire, Aurélie, c'est quoi la dépendance affective?
3: Parce que oui, bien sûr.
1: Parce qu'on n'en parle vraiment pas beaucoup, non, hein, et on est nombreux à en souffrir. Et moi, je suis concernée par ça. Alors, allez-y, expliquez-nous.
3: Je vais vous expliquer. Du coup, la dépendance affective, c'est un comportement où une personne ressent un besoin intense d'être émotionnellement attachée à une autre personne et qui cherche constamment son approbation, sa validation, sa sécurité émotionnelle. Wow. En quelques mots, c'est une personne qui a souvent besoin de l'autre pour prendre des décisions, se rassurer, gérer ses émotions et qui, en tout cas, ça peut affecter la santé mentale. Voilà. Souvent, c'est marqué par un manque d'estime de soi et une peur de l'abandon.
1: Voilà. Donc, c'est quelqu'un qui va s'impliquer trop dans une relation, limite au point de s'oublier, presque.
3: Exactement.
1: Voilà.
3: Donc, c'est pour ça qu'on a créé ce dispositif pour que les personnes puissent prendre du temps pour restaurer le lien déjà avec elles-mêmes et ensuite améliorer les relations avec les autres.
1: Donc quelqu'un qui n'ose pas dire non, quelqu'un qui a peur de l'abandon, et c'est pas forcément que dans une sorte de couple, hein, ça peut être aussi au travail, etc. Des choses comme ça. Hein.
3: Exactement. En tout cas, je vois que vous êtes bien informé. Ça peut être dans la vie professionnelle, dans la vie amicale,
1: avec ses amis.
3: Dans la vie conjugale.
1: Voilà. Et elle vient d'où alors la dépendance affective en un mot? Parce que je sais que après chacun a sa vie, chacun a ses parcours, mais c'est quoi à peu près généralement les grandes lignes?
3: En tout cas, de savoir d'où ça vient, ça serait un petit peu compliqué à expliquer.
1: C'est un peu compliqué,
3: mais effectivement, c'est souvent des schémas répétitifs douloureux.
1: Ouais.
3: Et justement, on essaye de voir avec les personnes, travailler sur leur histoire personnelle. Enfin, ça va être vraiment du cas par cas.
1: Voilà.
3: On sait qu'il peut y avoir des traumas anciens, des traumas plus récents. En tout cas, voilà, notre objectif est de travailler sur les relations.
1: Donc, c'est des groupes. Donc, des groupes, c'est quoi? C'est 8-10 personnes à peu près, c'est ça?
3: Alors voilà, 8-10 personnes maximum. Ce sont des groupes qui se passent donc au centre social d'Aubourdin. Mmh. C'est 2 séances par semaine et effectivement c'est sur 10 séances.
1: Voilà.
3: L'idée c'est que les personnes puissent s'inscrire dans le groupe du début à la fin.
1: Voilà. Et c'est vraiment bien que vous fassiez ça Aurélie, parce que c'est vrai que la dépendance affective quelque part c'est aussi une addiction dont on parle pas beaucoup finalement.
3: Oui, alors du coup je me permets de
1: rectifier,
3: c'est pas considéré comme une addiction.
1: Très bien.
3: Effectivement, donc on parle plus d'un comportement et pas d'une addiction.
1: D'accord.
3: En tout cas, voilà, c'est pour ça qu'on parle plus de dépendance affective.
1: Ouais.
3: Et l'idée, c'est vraiment de pouvoir, travailler sur la dépendance à l'autre et les liens à l'autre.
1: Et alors, un truc, qu'est-ce qu'on pourrait faire? Un truc là qu'on pourrait faire, que je pourrais faire là déjà, là, une fois que l'émission elle est terminée à 13h, pour que j'arrête tout le temps de m'accrocher à tout le monde. J'en ai marre, Aurélie. Qu'est-ce que je dois faire?
3: Prendre un temps pour soi, s'accorder du temps pour soi.
1: C'est ça.
3: Réfléchir justement aux liens qu'on peut avoir avec les autres, mais avant tout, et comme le dispositif Tissage, j'essaye de le mettre en avant, c'est vraiment de proposer aux personnes d'amorcer un changement pour elles et à leur rythme. Voilà. En tout cas, c'est vraiment d'essayer de se recentrer sur soi avant tout.
1: Bon, en tout cas, c'est une bonne idée, hein, franchement.
4: Bravo.
1: Donc là, il y a les prochains ateliers, c'est quand par exemple, Aurélie?
3: Alors, du coup, les prochaines dates, il y a plusieurs sessions dans l'année.
1: Ouais.
3: Les prochaines dates, en tout cas, le prochain groupe commence le 12 septembre et ensuite on a une autre session à partir du 12 novembre.
1: Voilà.
4: Et c'est gratuit en plus.
1: Et c'est gratuit en plus.
3: Et c'est gratuit, voilà. C'est ce que je disais tout à l'heure, c'est gratuit et non sectorisé.
1: Bravo Aurélie, bravo pour
4: vous.
1: Je vais venir vous voir.
3: Accorder un temps.
1: Je vais venir vous voir, vous allez avoir un client, je pense que vous allez devoir. à me soigner pour ces 37 prochaines années. Parce qu'il y a du boulot, Aurélie. Vous allez être riche grâce à moi. Psychologue et
3: sexologue.
1: Je sais très bien, Aurélie. Aurélie Vanet, donc psychologue, sexologue, qui organise donc des ateliers sur la dépendance affective dans les Hauts-de-France. Merci
2: infiniment. Pensez à vous. Vous pensez trop à nous.
1: Oui, alors là, non.
0: À midi, avec toute sa famille.
4: C'est l'heure du tirage.
1: Oui, ben oui, je pense trop à vous parce que vous m'inquiétez. Vous êtes mes deux bébés et je suis, je suis comme une louve avec vous. Vous pouvez pas savoir comme je les bichonne.
2: On
1: les
2: peut rien vous cacher.
1: Ah, rien.
4: Ça appelle, c'est le tirage.
1: C'est le tirage. Je sais pas pourquoi ça sonne. C'est le tirage.
4: Sur ce carburant.
1: Alors qui va repartir avec la carte?
4: On ne sait pas. On ne sait pas. Surprise.
1: Pour l'instant, personne. C'est ça qui est bien. Ah.
4: Qui est là?
1: C'est Étienne ?
5: Oui, allô, c'est moi.
1: Ah, Étienne. Oh, quel ami. Tu es toujours à Rennes, tu n'as pas déménagé depuis tout à l'heure, Étienne ?
5: C'est bon, j'y suis toujours.
1: Tu es toujours à Rennes. Tu es tout seul, là ? Tu es où, là ?
5: Je suis dans la rue, je suis dans la cour.
1: Ah, j'aime bien. C'est encore mieux. Tu sais quoi, Étienne ? Je veux que tu hurles, mais t'as intérêt d'hurler, hein. Sinon on garde la carte. Je veux que tu hurles ici, très très fort. Vas-y, dans la rue. Vas-y, ici, vas-y. Non, je... Il a pas trop osé.
2: Ça va.
1: Allez, c'est bon, Étienne, bravo. Tu repars avec ta carte. Tu as une voiture au moins, Étienne, ou pas du tout? Oui, non. Bon, on entend Étienne par petit bout. Il capte mal. Bon, c'est pas grave. Étienne, tu as, quoi qu'il arrive, comme on t'a entendu un tout petit peu, tu auras un tout petit bout de carte.
2: Tu ne mérites pas. 10
1: euros. 10 balles. Tu repars 10 balles.
2: Bravo. On adapte les règles chaque week-end. C'est super.
1: Ça va bien, oui.
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2: Bonjour et bienvenue dans votre magazine Ma France, par ici les économies. Vous connaissez notre objectif. Chaque semaine, vous redonnez du pouvoir d'achat. Alors aujourd'hui, on va tenter de répondre à cette question. Comment rester chez soi le plus longtemps possible, dans les meilleures conditions et même avec un budget serré? Les aides, les astuces, les services à domicile. On va tout vous dire avec notre invité. Bonjour Laurence Le Drenne.
3: Bonjour Valère, bonjour à tous.
2: Vous êtes chef de service droit et argent pour le magazine Notre Temps, qui est en kiosque en ce moment d'ailleurs avec un dossier sur ce thème justement. C'est le numéro de juin qui est en kiosque actuellement. Je vous propose pour commencer, Laurence, de répondre à cette première question de Paul. Il m'a écrit sur mon mail paricileséconomies@radiofrance.com. J'ai 85 ans et mon secret, c'est de voir du monde tous les jours. Et ça, c'est gratuit, n'est-ce pas la clé ? Qu'est-ce que vous lui répondez ?
3: Je lui réponds, vous avez raison, Paul. Vous avez vraiment raison. Rencontrer des personnes tous les jours, se promener, discuter avec ses voisins, échanger, bref, tisser autour de soi un réseau de relations amicales ou simplement de connaissances, c'est la clé pour se sentir en forme, se sentir bien et donc bien chez soi.
2: Parce qu'on parle beaucoup d'autonomie, en fait. Mais enfin, l'autonomie seule, c'est quand même très compliqué. C'est vrai que les relations sociales, c'est fondamental, y compris pour se sentir bien, être en bonne santé, en fait.
3: Voilà, et c'est la parade contre la solitude. La solitude qui est vraiment quelque chose qui peut vous surprendre et petit à petit vous enfermer. Donc, un réseau de petites relations quotidiennes, ça n'a l'air de rien, mais c'est extrêmement important.
2: L'objectif aujourd'hui, c'est donc d'aider celles et ceux qui nous écoutent et qui, bien sûr, ont ce souhait ou connaissent quelqu'un qui a ce souhait de rester à la maison, parce que c'est vrai qu'on est mieux, c'est notre lieu de vie, mais le mieux possible, dans les meilleures conditions possibles. Alors, parfois, ça s'anticipe aussi. Et je vous propose de commencer par le logement, justement. Comment le sécuriser, l'adapter pour y vivre plus sereinement, éviter les accidents domestiques ou les chutes, mais sans trop dépenser?
3: Il y a plein de choses à faire. Par exemple, vous pouvez agir sur la lumière. Ça, c'est une chose à laquelle on pense pas souvent.
2: La lumière.
3: Ouais. Avoir des lumières qui s'allument automatiquement, des lumières douces quand vous levez la nuit.
2: Détecteur de mouvement, tout simplement.
3: Dans le couloir, au pied de votre lit, ça va vous éviter de tâtonner, ça va vous éviter de déraper. Ça coûte quelques dizaines d'euros. Et vraiment, ça change la vie parce que voir où on met les pieds, ça évite de chuter. Et c'est quelque chose de tout simple. Vous verrez aussi que vos petits-enfants seront ravis d'avoir ce petit système et tous les gens qui sont autour de vous.
2: Donc la lumière, c'est vrai que c'est tout bête, quelque part. Ça coûte pas très cher et ça permet d'éviter... la chute, l'accident domestique, évidemment, parce que on va se lever la nuit, on voit pas bien, ou on croit qu'on connaît l'appart, la maison, et en fait, c'est là que patatras.
3: Exactement. Quoi, hein. Et on n'y pense pas assez.
2: Une rampe dans un escalier aussi, ça coûte pas très cher, ça peut être très utile. Il faut savoir aussi détecter le moment où c'est le moment.
3: Mais c'est toujours le moment. N'attendez pas d'avoir 80 ans, c'est toujours le moment d'avoir une rampe dans son escalier. N'oubliez pas l'escalier de la cave. Les marches sont souvent étroites. Si vous vivez dans un immeuble, n'hésitez pas à en parler dans une réunion de copropriété et vous allez voir, là aussi, hein, que tous vos voisins, même s'ils ont 30 ans, 50 ans, ils vont dire « mais quelle bonne idée !» Et là aussi, c'est un outil très sécurisant pour éviter les chutes, pour s'appuyer. Vraiment, c'est une solution toute simple. Il faut y penser.
2: Et pour le coup, les petits-enfants, ils sont ravis d'avoir une petite rampe pour se tenir. Ça les sécurise également.
3: Mais bien sûr.
2: Et quand on pense à rampe, je pense tout de suite salle de bain. C'est pareil, il faut savoir et s'équiper un petit peu, s'entourer. Toilettes, salle de bain, des petites rampes à droite, à gauche, ça facilite aussi certains mouvements.
3: Exactement. Alors là, c'est plutôt quand vous faites des travaux chez vous.
2: Oui.
3: Pensez à tout ça. Renseignez-vous sur tous ces petits dispositifs qui vont permettre un point d'appui. Ça peut être un petit banc, un petit recoin dans la douche où on peut s'asseoir. On peut aussi poser ses produits, mais on peut s'asseoir. Quand vous faites des travaux, que vous ayez 40, 50 ans, 60 ans, pensez à tout ça. Et du coup, plus vous y pensez tôt, plus ça va être bien conçu, plus ça va être joli et plus ça va être efficace.
2: Laurence Le Drenne, le dernier dossier là du magazine Notre Temps, donc qui est en kiosque, est justement sur ce sujet, hein, bien vieillir chez soi. Vous évoquez dans ce dossier des nez de marche antidérapants. Je me suis demandé ce que c'était.
3: Oui, c'est vrai qu'un nez de marche, ça peut surprendre, mais vous en voyez partout. Vous savez, ce sont les bandes rugueuses ou les barres qui sont au bord des marches d'escalier. Alors, il y en a partout. Hein. Il y en a dans les lieux publics, il y en a dans les bureaux. Ça permet deux choses. on voit le bord de la marche, on voit où on pose les pieds, et puis on glisse moins. Alors, puisqu'il y en a partout dans les lieux publics, pourquoi on n'en aurait pas chez soi? Là aussi, c'est un petit équipement peu coûteux et efficace.
2: Il y a des sites qui peuvent nous donner des idées de trucs et astuces d'ailleurs pour s'équiper pas cher, bien chez soi, de l'assurance retraite par exemple, hein, donc c'est sur bien-chez-soi.l'assurance-retraite.fr. Vous le recommandez? Qu'est-ce qu'on trouve par exemple sur ce site?
3: Oui, je le recommande parce qu'il y a vraiment des dizaines, que dis-je, des centaines de petits appareils auxquels on pense pas forcément. Par exemple, vous allez trouver toutes les sortes de barres d'appui, vous allez trouver un siège pivotant qu'on peut poser sur une baignoire aussi, jamais, même temporairement, hein, même quand on s'est cassé le pied, on n'arrive plus à prendre sa douche dans sa baignoire, ça va vous aider. Vous allez trouver aussi des trains qu'on peut faire pivoter pour récupérer ses vêtements, vous savez, qui sont en haut des penderies, des petits marchepieds anti-dérapants. Bref, tout ça, ce sont des objets qui vont vous éviter la tentation de monter sur un tabouret pour récupérer quelque chose qui est en haut. Et c'est vraiment astucieux, c'est simple, c'est pas cher, ça peut se poser facilement, il y a plein d'idées.
2: Aujourd'hui, le thème de l'émission, c'est bien vieillir à la maison, rester chez soi. On va parler aussi des aides dans un instant, mais avant, un autre site qui est intéressant pour bienvieillir.fr. Ça aussi, c'est un bon plan, Laurence.
3: Oui, là aussi, ce sont des caisses de retraite qui se sont regroupées parce que dans leur mission, il n'y a pas seulement vous versez votre retraite, il y a aussi la prévention. Prévention pour la santé, justement pour garder cette précieuse autonomie. Vous allez y trouver des articles et puis des vidéos aussi. J'ai vu il n'y a pas longtemps une vidéo où une kiné vous apprend, elle vous apprend à tomber, comment vous baisser, surtout comment vous relever. Il y a des gestes à faire dans un certain ordre pour se relever facilement. Et ça, c'est comme un entraînement. Il faut les apprendre, il faut les faire de temps en temps. Ça maintient la souplesse. Prenez-le comme un petit exercice de yoga. Et vraiment, c'est utile si un jour on se retrouve par terre.
2: Bien vieillir chez soi, ça commence pas à 80 ans. Ça peut commencer avant. C'est ce que vous disiez tout à l'heure. Oui. Quand on fait des travaux à 40, 50, 60 ans, on peut commencer à penser. Finalement, c'est un peu une logique du quotidien. Aménager son logement pour mieux y vivre, prévenir, mais aussi que tout soit plus facile.
3: C'est une logique du confort, du bien-être. Plus vous y pensez tôt, plus ça va être vraiment pensé pour être dans votre cuisine, dans votre salle de bain, plus ça va être agréable. Et vous allez vous dire, j'ai eu raison de faire ça et vraiment je me sens bien chez moi. Voilà, il y a d'autres personnes qui vont vous copier, vous allez voir.
2: J'ai découvert qu'on peut faire appel aussi à un ergothérapeute pour se faire aider, guider vers les aménagements qui nous correspondent le mieux.
3: Oui, alors là, une petite astuce, si vous avez été salarié pendant votre carrière, vous êtes sûrement relié à la caisse de retraite qui s'appelle l'Agirc-Arrco, c'est la caisse complémentaire. Et elle a vraiment une mission d'aider les personnes à aménager leur logement. Vous pouvez avoir des aides et selon votre situation, un ergothérapeute peut vous venir chez vous. Et donc, il va regarder votre cuisine, il va vous dire, bah, là, ce serait quand même mieux plutôt que d'avoir des placards, d'avoir des tiroirs, vous pourriez abaisser telle chose. Vous pourriez vous équiper de petits appareils qui sont pas forcément chers non plus. Et vraiment, vous pouvez aussi voir un appartement qui est entièrement conçu pour être plus facile à vivre, toujours présenté par l'Agirc-Arrco. Il y en a à Paris, mais ils ont aussi des centres partout en France.
2: Ah, c'est super. Et d'ailleurs, il y a d'autres aménagements un peu plus lourds, disons, à réaliser, mais utiles. Vous en citiez, baisser le four, élargir une porte, installer une salle de bain et une chambre de plein pied quand c'est possible. Oui. Là aussi, on peut se faire conseiller, accompagner.
3: Exactement. Moi, j'ai envie d'insister sur deux choses. La chambre de plein pied, si vous êtes à l'étage, vraiment réfléchissez à ce que vous pouvez faire. Salle de bain, chambre de plein pied. Et puis, la salle de bain, la douche sans bain, ou avec un bac très plat et bien large. C'est du confort, c'est du bien-être. Tout le monde dans la maison va vouloir se doucher là. Et on se sent
2: en sécurité.
3: C'est la douche à l'italienne. Bon, parfois, c'est pas possible de faire la douche à l'italienne, mais il y a des bacs très plats antidérapants qui sont très jolis et très efficaces aussi.
2: On peut se faire aider. Quelles sont les aides, Laurence Fedren, et les conditions pour faire adapter son logement, faire ces aménagements-là, ces travaux?
3: Alors, une aide qui est assez méconnue, ça s'appelle MaPrimeAdapt. C'est vraiment pensé pour les personnes qui souhaitent aménager leur logement, qui ont des ressources modestes, mais le plafond est assez élevé, et ça permet de financer vos travaux. 50%, 70% des travaux, et pour une enveloppe assez importante, hein, jusqu'à 22 000 euros. Vous y accédez si vous avez 70 ans, même si vous êtes en pleine forme, et dès 60 ans, si ça commence à être un petit peu difficile.
2: Bon, là, on a appris quelque chose d'important. Donc, ça s'appelle MaPrimeAdapt. Oui. Si ça vous intéresse, vous qui nous écoutez, n'hésitez pas à aller vous renseigner. Puis, il y a aussi le sujet de l'aide à domicile, hein, faire des courses, conduire, faire le ménage. Là, il y a des incitations fiscales, notamment, hein, sur ce sujet.
3: Oui, il y a un crédit d'impôt qui est important, crédit d'impôt de 50%. Vous pouvez financer les salaires, les charges d'une personne que vous employez. Si vous passez par une société de service, ça marche aussi. Ça peut financer 50% jusqu'à 12 000 euros, même plus si vous avez plus de 65 ans. Donc, il ne faut pas hésiter et ça fonctionne même si vous n'êtes pas imposable. C'est-à-dire que vraiment, ça divise le prix par deux.
2: Donc, ça vaut le coup de chercher les aides qu'il y a autour de soi parce qu'on peut se faire accompagner, même quand on a, et peut-être surtout quand on a un budget serré.
3: Exactement. Et ne pas attendre d'en avoir vraiment besoin.
2: Il y a les aides, mais il peut y avoir aussi des compléments de revenus. Hein. Parfois, on se retrouve avec de la place libre à la maison. Alors, pourquoi ne pas se mettre en colocation ? Bonjour Bérangère Pénaud.
4: Bonjour, bonjour Valère.
2: Vous êtes directrice des Yvelines pour l'association Ensemble Deux Générations. Votre site, c'est ensemble2générations.fr. Vous accompagnez des seniors, des jeunes, pour se mettre en coloc, c'est ça ?
4: C'est ça exactement. L'idée, en fait, c'est de pouvoir répondre à la fois aux défis démographiques, hein, avec une population senior qui va en augmentant, puisqu'aujourd'hui on a 15 millions de personnes seniors et on en aura 24 millions en 2060. Et puis, ben, la difficulté pour les jeunes à trouver un logement, hein, la crise du logement étudiant, on la connaît bien. On sait que le budget logement pour un jeune, ça représente 61% de son budget. Donc, il y a vraiment une difficulté pour trouver un logement. Donc, l'idée, c'est de pouvoir mettre un étudiant chez un senior qui a de la place, qui a une chambre de libre et qui peut et qui a envie d'accueillir un jeune. Et ça peut être en échange de petits services ou d'une contrepartie financière modeste.
2: Oui, c'est ça qui est intéressant, c'est que vous proposez une rencontre, un peu un cadre de vivre ensemble, mais avec des règles du jeu qui s'adaptent en fonction des besoins, des envies. C'est-à-dire, c'est un contrat entre les deux personnes. Et ça peut prendre quelle forme, alors ?
4: C'est tout à fait ça. C'est vraiment l'idée de pouvoir réunir, en fait, deux personnes, donc jeunes et seniors, qui ont des besoins différents, mais qui ont aussi envie de partager quelque chose. Et pour ça, on peut proposer deux solutions qui sont encadrées juridiquement par la loi Elan. Mais donc, on a une possibilité de logement, donc avec

0: de ces loyers. Donc c'est finalement des loyers très économiques pour les jeunes.
1: Alors c'est intéressant, et évidemment ce sont des loyers moyens en région parisienne, mais votre association fonctionne dans toute la France. Laurence Ledraine, vous parliez lien social tout à l'heure, de l'importance, la colocation intergénérationnelle qui est encadrée par la loi, avec des associations comme ça qui viennent encadrer, sécuriser, c'est une solution.
2: Oui, bah oui, c'est une solution. C'est une solution qui fait deux heureux. Donc, c'est vraiment intéressant. Il faut bien sûr que les personnes s'entendent bien, hein, comme dans toute situation où on est deux sur un toit. Mais c'est ce que nous conseillait Paul tout à l'heure, hein, voir quelqu'un tous les jours. Et ben là, vous allez avoir quelqu'un chez vous qui va vous parler de tas de choses nouvelles, et ça fait partie de l'entretien d'autonomie.
1: Et Bérangère, je précise, quand vous parlez de menu service, c'est pas de l'aide à domicile, c'est des petites courses, un petit truc de bricolage, c'est vraiment des petits agréments du quotidien.
0: Tout voilà. À fait, le jeune ne se substitue pas à une aide à domicile ou une infirmière. Ça va être aider à prendre un billet de train sur Internet, faire quelques courses, voilà, sortir un animal de compagnie si besoin. Enfin, voilà, des petites tâches qu'on peut rendre spontanément. Mais tout ça est quand même bien défini dans le contrat. Comme ça, chacun sait à quoi il s'engage. Et ça simplifie aussi la relation. Mais au-delà de ces tâches, c'est ce que vous disiez précédemment. C'est vraiment favoriser le lien social et puis avoir ce sentiment d'utilité, aussi bien côté senior que côté jeune, et ça c'est vraiment un très bon vecteur dans la société pour aussi aider à rompre la solitude et l'isolement.
1: Voilà, et bien sûr, personne n'est imposé à personne, ce sont des choix de chaque côté, et c'est le rôle justement de votre association ensemble2generation.fr. Merci beaucoup pour votre participation, Bérangère Penaud. Vous êtes directrice des Yvelines, donc pour Ensemble 2 Générations. Et puis dans un instant, on va recevoir Stéphane Maroc, il est fondateur de Gabi, c'est une application qui a un sacré objectif, hein, rassembler générations et professionnels autour des aînés.
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1: En version magazine chaque semaine, le thème aujourd'hui, comment bien vieillir tout en restant chez soi. Je suis avec Laurence Ledraine, vous êtes chef de service droit et argent pour Notre Temps. Notre Temps qui est en kiosque en ce moment avec un dossier sur ce thème précisément dans votre numéro de juin. Et Stéphane Maroc, fondateur de Gabi, vient nous rejoindre. Bonjour Stéphane.
5: Bonjour, bonjour, bonjour.
1: On retrouve des informations sur gabi-appli.com. Qu'est-ce que c'est Gabi, G-A-B-Y?
5: Alors Gabi, c'est une application sur mobile ou tablette pour les plus de 65 ans et les familles qui souhaitent accompagner leurs proches âgés pour prolonger sa bonne santé physique et mentale.
1: Bon, ça c'est ce que vous proposez. Dans les faits, quels sont les services qu'on retrouve si on s'abonne à cette application, donc qu'on a plus de 65 ans et que notre famille est partante?
5: Alors, pour les aînés, eux, ils peuvent jouer seuls ou en famille, sans publicité. Ils peuvent partager aussi leurs bons souvenirs dans une logique d'album sécurisé et plutôt confidentiel. Ensuite, ils peuvent bénéficier aussi d'un programme ludique de suivi de leur autonomie avec des activités vraiment personnalisées, toujours dans l'esprit de rester en bonne santé le plus longtemps possible. Voilà. Et côté famille, eux, ils peuvent solliciter et échanger des professionnels locaux qui interviennent au domicile de leurs proches, en fait. Ça va du dépanneur à l'infirmière. Voilà. Et ensuite, les familles peuvent aussi suivre un petit baromètre de leurs proches pour permettre, de prévenir des risques de dépendance et savoir comment les accompagner au mieux et agir au plus tôt, en fait.
1: C'est donc une application qui permet à la fois de suivre, en même temps de jouer, de l'utiliser, on va dire, un peu à temps perdu pour le senior, mais aussi d'échanger avec les professionnels autour et puis avec la famille. Il y a quand même beaucoup de fonctions. Combien ça coûte chaque mois?
5: Alors aujourd'hui, Gabi coûte 4,25 euros TTC par mois pour toute la famille. Hein, donc ça en fait la solution la moins chère et la plus complète sur le marché. Voilà, et propose énormément de services vraiment tournés vers la prévention et le suivi de la santé physique et mentale.
1: On est aussi à l'heure de la fracture numérique. On le sait, les seniors n'ont pas toujours, sont pas toujours très à l'aise avec le digital. Comment repousser cet enjeu puisque vous proposez précisément une solution digitale pour les seniors?
5: Alors c'est une solution qui est très mature, donc aujourd'hui on a beaucoup travaillé sur l'usabilité de l'application. Aujourd'hui elle est tout à fait adaptée à ce genre de public là. Donc et puis le fait d'engager la famille aussi, on a un vrai accompagnement et un vrai entourage qui vient accompagner et favoriser l'inclusion numérique des aînés. Ça va des enfants aux petits-enfants.
1: Donc on retrouve toutes les infos sur gabi-appli.com et puis sinon dans les stores.

0: stores, j'imagine, qu'on soit sur Android ou sur iOS.
1: Sur,
0: quel que soit le smartphone qu'on a. Merci beaucoup en tout cas Stéphane Maroc, fondateur de Gabi, cette application dont on voulait vous parler cette semaine, parce que c'est aussi une solution pour bien vieillir, en tout cas bien avancer dans l'âge à la maison. Laurence Le Drenne, vous êtes chef de service droit et argent pour notre temps, et je vous propose avant de nous quitter de vous prêter au jeu de notre quiz Le Vrai Faux pour finir avec les idées claires sur ce thème du bien vieillir chez soi. Alors vrai ou faux, installer une barre d'appui dans sa salle de bain peut être financée en partie par des aides.
2: Vrai. N'hésitez pas à poser la question à vos caisses de retraite ou à vous renseigner dans votre mairie, par exemple.
0: Vrai ou faux, la majorité des chutes des seniors se produisent à l'extérieur du domicile.
2: Faux, archi faux, la majorité se produit à l'intérieur.
0: Vrai ou faux, un détecteur de mouvement pour allumer automatiquement une lampe peut aider à prévenir justement certains accidents domestiques.
2: Mais bien sûr, c'est de la sécurité, du confort, c'est facile à installer et on voit où on marche, donc on tombe moins.
0: Voilà, ça c'est dit. Vrai ou faux, Laurence, il faut obligatoirement avoir plus de 80 ans pour bénéficier de MaPrimeAdapt.
2: Pas du tout, c'est possible dès 70 ans, même quand on est en pleine forme, et dès 60 ans, quand on commence à avoir certaines difficultés pour aménager sa maison, c'est vraiment une aide financière utile.
0: Oui, vous l'avez dit tout à l'heure, jusqu'à, je crois, 70%.
2: Oui, de 50 à 70% de vos travaux.
0: Avec 22 000 euros,
2: oui, enfin, donc ça
0: c'est vraiment intéressant
2: énorme.
0: Et méconnu.
2: Oui, tout à fait, c'est moins connu que MaPrimeRénov, par exemple.
0: Ouais, on a réparé ce sujet aujourd'hui, MaPrimeAdapt, désormais c'est beaucoup plus connu. Faire appel à une aide à domicile ouvre parfois droit à un avantage fiscal, vrai ou faux ?
2: Vrai, un crédit d'impôt de 50%.
0: Vrai ou faux d'ailleurs, certaines caisses de retraite proposent des aides pour adapter son logement.
2: Vrai, et là aussi c'est méconnu, donc renseignez-vous. De nombreuses caisses de retraite consacrent du budget pour ce sujet et ont beaucoup d'actions.
0: Et dernière question, vrai ou faux, les tapis mal fixés sont l'une des principales causes de chute à domicile.
2: Ouh là là, c'est vrai, attention aux tapis dans la cuisine, devant l'évier ou dans la salle de bain.
0: C'est noté. Laurence Le Drenne, vous êtes chef de service droit et argent pour notre temps. Merci beaucoup pour vos éclairages précieux. J'espère en tout cas que vous y voyez plus clair, vous qui nous avez écoutés sur votre radio locale ici. Alors deux choses. D'abord, il y a le magazine Notre Temps qui est en kiosque en ce moment et il y a justement un dossier pour bien vieillir à la maison. Donc ça, c'est une première chose. Et puis deuxième chose, sur ici.fr, il y a toutes les émissions de Ma France Par Ici Les Économies avec maintenant une belle bibliothèque. 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La semaine prochaine, on va voir comment se remettre au vélo.
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1: Bonjour à tous et bienvenue dans votre émission Cinéma, ça tourne aujourd'hui avec l'équipe d'un film qui nous embarque en Alsace et en Allemagne. Deviens génial, c'est le titre de cette comédie dans laquelle Manu Payet prend son plus bel accent allemand. Bonjour Manu Payet.
2: Bonjour Ségolène.
1: Quoi?
2: Ben c'est rigolo, ça vous me faites rire.
1: Déjà, ça commence bien. Hein? À vos côtés, le réalisateur Léo Grand-Perret. Bonjour Léo.
3: Bonjour.
1: C'est votre tout premier film. Et notre métier de l'ombre du jour, une femme sans qui il n'y aurait pas grand monde dans ce film, puisqu'elle est responsable du casting adulte et enfant, c'est important. Bonjour Tatiana Vial.
4: Bonjour.
1: Des enfants, il y en a, puisque Manu Payet, vous êtes professeur dans ce film. Est-ce que vous auriez aimé être prof dans la vie? C'est vrai?
2: Oui, j'avais même envisagé. Prof d'anglais, j'avais envisagé ça, c'était sympa même comme perspective.
1: Et alors, pourquoi ça ne s'est pas fait?
2: Ils n'ont pas voulu de moi, vous connaissez l'éducation nationale.
1: En tous les cas, vous êtes prof de langue également dans ce film, ouais. Et vous êtes aussi animateur radio. Alors je vous propose que vous nous fassiez le pitch là en deux secondes et vous lancez la bande-annonce.
2: D'accord, c'est voilà, l'histoire simple d'un professeur d'espagnol qui, pour se retrouver enseignant dans le collège où vit sa fille, très loin de lui, est obligé de se faire passer pour un prof d'allemand.
1: Sans parler un mot d'allemand.
2: Non, puisqu'il est très très fort en espagnol, lui, plutôt.
1: Eh oui.
2: Et il va devoir partir, ça il ne le sait pas encore, dans un bus accompagner une classe en Allemagne. Voilà, il part en voyage scolaire dans le pays de Goethe, sans savoir dire Guten Tag. Voilà le début de notre histoire. Tiens, et si on écoutait la bande-annonce?
1: Mais quelle bonne idée!
5: Guten Tag, je suis Mathias Bertin, je suis auto-professeur d'allemand.
6: Papa, dis pas, prof d'allemand.
5: Ah, ça va, j'ai assuré, non.
6: Ça va, tu prends tes marques?
5: Ouais, carrément, tout va bien. Tant que...
7: Ça fait 3 ans que je vis à 600 km de ma fille. Je veux plus être loin d'elle.
6: Et pour le voyage, tu vas faire comment?
7: Quel voyage? Vous avez organisé un voyage en Allemagne.
8: Je viens de finaliser le dossier.
7: Vous avez prévu quoi?
8: De la bonne humeur.
9: Tout le monde dans le bus?
1: Extrait du film « Deviens génial » de Léo Grand-Perret qui sort en salle mercredi prochain. Vous avez donc tourné en Alsace, notamment à Oberhausbergen.
2: Bravo.
1: C'est bien prononcé.
2: C'est très bien prononcé.
1: Merci. Et en Allemagne aussi, c'était l'été dernier. Qu'est-ce que vous retenez de ces lieux de tournage?
2: La convivialité alsacienne. Je retiens le fait qu'on oublie trop souvent lorsqu'on vit, nous, Parisiens ou ailleurs, que l'Alsace existe, que Strasbourg est toujours là. Ça ne s'allume pas quand tu arrives. Et c'est formidable de découvrir cette région. Les gens qui y travaillent, il y a des techniciens du cinéma qui vivent là-bas à l'année et qui travaillent sur les projets qui s'y font. Mmh. C'est chouette, on a rencontré de fabuleuses équipes. Et puis aussi, il nous a été donné de travailler avec des Allemands.
1: Alors, commencer de travailler avec des équipes de cinéma allemandes.
2: Qu'est-ce que vous voulez dire par là? Non, je déconne, c'est pas vrai, c'est une blague, c'est une blague. Nous avons travaillé avec des acteurs et des actrices allemands, notamment pour moi en tout cas, c'était vraiment une leçon.
1: Pourquoi?
2: J'ai adoré tourner avec, parce qu'ils ne rechignent jamais à la tâche, parce qu'ils y retournent. Si Léo était encore derrière son combo là, au moment où on parle, en train de leur dire, on va la faire quand même une 6000ème fois, il leur ferait sans rechigner.
1: C'est vrai.
2: Ouais, et
1: contrairement à des Français, c'est ça le comparatif.
2: Je ne sais pas si c'est parce qu'ils étaient sur un plateau de tournage étranger aussi et que donc ils se pliaient un peu aux demandes plus facilement du réalisateur. Je ne pense pas. Non, c'est une façon de travailler. Nous, on va peut-être avoir... on va peut-être discuter un peu. On va peut-être, moi, je vais venir voir Léo et je vais venir voir Léo, je vais dire, tu l'as, je pense. Non, regardons. Je trouve quand même. Et puis, on regarde ensemble. Oui, c'est vrai, t'as raison. Ouais. Ok, je te refais ça. Tu veux que je te refasse tout, justement?
1: Léo Grand-Perret. Et pourquoi avoir choisi la région Grand Est et l'Allemagne? Parce qu'il aurait pu être aussi prof de latin, prof d'italien.
3: C'est vrai, c'est vrai. Alors, la région Grand Est, elle se choisit un petit peu parfois, comme pour tous les films, un peu parfois par aussi facilité financière. Mmh. Là, nous, ce qui nous a arrangé, c'est qu'on pouvait facilement jouer l'Allemagne en Alsace, puisqu'il n'y a pas si longtemps que ça, ils étaient allemands.
1: C'est vrai.
3: Ils ont encore des noms un peu étranges, comme vous l'avez cité. Et voilà. Et l'Allemagne, pourquoi? Parce que on a un vrai déficit de professeurs d'allemand, puisque beaucoup de gens font de moins en moins allemand au collège. Donc,
1: c'est vrai que c'est une réalité dans l'éducation nationale.
3: C'est un problème. Enfin, pour ceux qui veulent faire allemand, c'est un problème.
1: Mm. Et vous parlez donc allemand, Manu Payet, en fait, dans la vie?
2: Non, pas du tout.
1: D'accord.
2: Du tout.
1: Alors, évidemment, il y a eu un gros travail sur le casting. Pour ce premier film, Léo Grand-Perret, vous n'avez pas choisi la facilité, puisque la majeure partie de vos comédiens sont des enfants, enfin des adolescents. Techniquement, déjà, en quoi ça complique les choses sur un tournage?
3: D'un point de vue logistique, on a beaucoup moins de temps de travail effectif avec eux, puisqu'on a 4 heures par jour à partir du moment où ils arrivent sur le plateau. Mmh. Donc, habillage, maquillage,
1: c'est très peu.
3: Compris, c'est très
1: c'est
3: peu.
1: Très peu, 4 heures. Pour
3: et puis en juillet, on en a 6 parce qu'on est en période de vacances scolaires, mais c'est ça la complication. Après, ça a un gros avantage, les enfants, c'est que ça impose un rythme auquel les adultes adultes sont obligés de se caler. Et donc, du coup, une dynamique qui est assez, qui est porteuse de quelque chose d'assez solaire. Moi, je n'ai pas vu ça comme un désavantage.
1: Bien sûr, tous ces enfants, il faut les caster. Tatiana Vial, vous êtes donc directrice de casting et c'est à vous qu'on doit la distribution de ce film, sauf Manu Payet. C'est pas vous qui l'avez choisi.
2: Elle m'aurait pas pris, sinon.
4: oui, c'est ça. J'ai les rôles adultes, sauf Manu et Mela.
3: Et Mela Bédia. Manu et Mela Bédia, ouais. Mais tout le reste, c'est Tatiana. Ouais.
1: Et alors, c'est quoi exactement, on va expliquer à nos auditrices, le travail d'une directrice de casting? Voilà, simplement, on pense instinctivement à faire passer des castings, mais c'est pas que ça.
4: C'est déjà savoir à qui on les fait passer, c'est-à-dire avoir des idées, lire le scénario, avoir des idées. Après, effectivement, faire venir des acteurs pour passer des castings. Pour le casting en général, c'est quand même l'idée pour moi de former une troupe. C'est pas seulement des personnes isolées, c'est vraiment, il faut que le casting ait un sens dans son ensemble. Mmh. C'est vraiment l'idée de la troupe au théâtre. Et même si c'est des gens qui jouent pas ensemble, au final, parce qu'ils sont pas dans les mêmes scènes, il y a quand même, bon là en plus avec les enfants, c'était vraiment une troupe d'enfants. Mais voilà, il faut que ça ait un sens dans son ensemble.
1: Mmh. Manu Payet, vous passez encore des castings?
2: Non, parce que non, c'est pas un grand privilège. C'est surtout parce que je l'ai réussi jamais. J'ai jamais été pris sur un casting.
1: Non, c'est pas vrai.
2: Jamais.
1: C'est pas une blague.
2: Non, c'est pas une blague. J'en ai encore.
1: Vous avez
2: passé
1: raté
2: un...
1: tous vos castings.
2: Tous.
4: Alors moi, je pense qu'on peut rater un casting et être pris.
1: Ah d'accord. Et ça veut dire quoi en fait, rater un casting et
4: finalement
1: être pris?
4: Ça veut dire qu'on peut être vraiment pas du tout à son maximum, arriver et voilà. Et ceci dit, tout d'un coup, incarner un personnage de manière à ce que là ça soit évident pour tout le monde que c'est la bonne idée. Et on peut par contre déchirer, être vraiment génial à un casting et ne pas être pris.
1: C'est ce qui vous est arrivé.
2: Tout ça, c'est réponse 2 pour moi. Ouais.
1: Est-ce que tous ces enfants qu'on voit dans le film ont envie de continuer dans le cinéma? Est-ce que c'est un vrai désir aujourd'hui dans la nouvelle génération de faire du cinéma?
4: Je pense pas.
3: Il y en a qui ont demandé à la fin, mais il y en a d'autres qui ont aimé l'expérience, mais qui... Peut-être qu'il y en a qui ont envie de jouer de la trompette à la fin, qui n'en jouaient pas au début. Donc je pense qu'il y a quand même d'autres... Et pour le coup, d'être sur un plateau, ça permet de découvrir l'image, le son, la régie, directrice de casting.
1: Bien sûr. Bah tiens, d'ailleurs, comment on devient directrice de casting? Est-ce qu'il y a un chemin, une formation ou...
4: Alors, il n'y a pas de formation. Je pense que les chemins sont assez multiples. Moi, j'ai vraiment fait ce métier presque par hasard. En fait, un ami qui faisait un film m'a dit « Moi, je voudrais quelqu'un qui ait jamais fait ça. » Parce que de toute façon, à tous les postes, je veux des gens qui débutent. Voilà, et je veux des acteurs qui aient jamais joué. Enfin, donc, et j'ai commencé comme ça, puis après, les choses se sont enchaînées.
1: Vous connaissiez Tatiana Vial? Parce qu'elle est très connue dans le métier, on explique.
2: Connue et redoutée.
1: Redoutée?
2: Non, c'est pas vrai, je dis ça pour la taquiner. Non, moi j'adore travailler avec les... Non, mais elle impressionne. Tatiana peut impressionner dans le sens où tu peux craindre qu'elle détient une vérité sur, par exemple, quand on est en train de faire passer des essais à la comédienne Selma Rodo, finalement, qui aura été choisie, qui va jouer ma fille, j'en ai vu plusieurs. Ben, quand je fais passer des essais, je joue aussi. Et elle nous regarde tous les deux.
1: Et comme vous avez raté tous vos castings, vous aviez un peu la pression.
2: Et je me dis, je ne sais pas ce qu'elle est en train de penser de ce que je suis en train de faire. Mais bon, et après je me dis, bon mec, tu vas pas commencer à jouer. Aide la comédienne. N'essaye pas d'impressionner Tatiana. Tu es déjà sur ce film. Oui, mais si elle bossait sur autre chose. Oui, effectivement. Donc alors je donne zone de couleur. Non, je déconne.
1: C'est
2: impressionnant.
4: Il était super.
1: Voilà, il était génial, comme dans le titre.
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1: Ça tourne avec l'équipe du film Devient Génial au cinéma mercredi prochain. Manu Payet, Léo Grandperret, Tatiana Vial. C'est l'heure de la séquence souvenirs sensoriels de tournage. Manu Payet, en repensant au tournage de ce film, tourné donc en Alsace et en Allemagne l'été dernier, quelle odeur pouvez-vous faire remonter à la surface?
2: Alors attendez, il y en a plusieurs. Comme il a fait très chaud, il y a eu une autre espèce. On déjeunait souvent près d'un terrain de tir à l'arc et il y avait une espèce de mélange de poussière et d'herbe assez finalement agréable. On dirait pas comme ça quand je le dis,
1: mais
2: au nez, c'est délicieux. Et puis il y avait aussi, moi j'ai adoré la cantine de ce tournage.
1: Ah, allez-y, voilà. Parlez-nous de la cantine.
2: S'il faut faire une émission spéciale bouffe, parce que moi, je pourrais en parler pendant des heures. Moi, j'ai adoré. Et donc, j'étais parmi les premiers. Le matin, quand j'arrivais sur le plateau, comme je déjeune pas le matin, j'allais demander à la cantine ce qu'il allait y avoir au moment de la coupure déjeuner. Oui, pour savoir, pour rester animé, quoi. L'idée d'un moment manger quelque chose, quand
1: c'est
2: même.
1: C'est ça qui vous tient, c'est votre carotte, en fait, sur un tournage.
2: Un petit peu, oui. Moi, j'adore les chefs, j'adore les gens qui font à manger pour les autres. Et je m'entendais très, très bien avec eux. C'était du super boulot à chaque fois.
1: Alors, changement d'ambiance, puisque vous, Léo Grand-Perret, l'odeur que vous retenez, c'est celle du gymnase.
3: Ouais, on a tourné très longtemps dans ce gymnase. Ça sentait pas très bon. Mais il y avait un... C'est bizarre, on s'attache à des choses parfois un peu... qui ne sentent pas très bon, mais c'était des moments tellement géniaux pour moi que j'en ai retenu. Je pense que si je retournais dans le gymnase aujourd'hui, j'aurais une espèce de nostalgie très forte, olfactive, parce qu'on était là et qu'on faisait mon premier film et que c'est extraordinaire.
1: Bah oui, la transpi, c'est votre Madeleine maintenant.
3: Exactement, et oui. La transpi de ce gymnase-là.
1: Manu Payet, quels sons retenez-vous de ce tournage?
2: Les enfants qui rigolent à l'arrière du bus, et puis nous qui sommes devant. Moi qui réalise encore une fois que j'ai grandi, que j'ai vieilli, que je suis plus assis derrière avec eux.
1: Tatiana Vial, quel mot avez-vous le plus prononcé pendant les phases de casting?
4: Je ne sais pas du tout répondre à cette question.
3: Je peux vous le dire.
1: Allez-y, Léo.
3: Elle dit, je ne comprends pas pourquoi cet iPad ne marche pas. J'avais mis des fichiers dans la Dropbox et ils ne sont pas accessibles.
4: Dropbox, oui, j'ai beaucoup prononcé Dropbox.
3: Je pense que Dropbox, c'est le mot qu'elle a le plus prononcé.
1: Pourquoi? Parce que vous utilisez un iPad sur les castings?
3: Pour filmer.
1: Vous filmez à l'iPad?
4: Ouais.
1: C'est plus les caméras ou les caméscopes?
4: Non, je trouve que l'image des iPads est beaucoup plus belle.
1: Tatiana Vial, à tous les comédiens qui nous écoutent, quel conseil vous pourriez donner à un comédien, là, comme ça, s'il doit préparer un casting? Quel est le conseil à retenir, selon vous?
4: Devenir avec lui-même, en fait. De pas essayer de... Moi, il y a une expression, entrer dans la peau du personnage, c'est une expression que je déteste.
1: Ah bon?
4: Pourquoi? Ouais, parce que le personnage n'a pas de peau, en fait. Il a la peau de l'acteur ou de l'actrice qui va l'interpréter. Donc, c'est ça, le casting, en fait. C'est de donner une peau à un personnage. Et plus on vient avec soi-même, plus on a de chances d'apporter quelque chose à un personnage qui va être remarqué.
1: Léo Grand-Perret, avec quoi avez-vous envie que les spectateurs repartent après avoir vu votre film?
3: J'ai envie qu'ils sortent de là en se disant qu'ils ont un peu rigolé, j'espère, et qu'ils sont, qu'ils se posent un peu plus de questions sur tous ces gens qu'on n'observe pas dans la société, comme les présidents de comités de jumelage, les profs d'allemand, les enfants qui font de la trompette et dont parfois on se moque un peu.
1: Oui.
3: J'ai envie qu'on se dise qu'on peut regarder les autres et vivre ensemble.
1: Manu Payet, avec quoi repartez-vous de ce projet?
2: Avec une certaine fierté, parce que j'aime beaucoup le film. Je ne pensais pas déjà qu'un jour je rendrais un hommage aux profs. Pour moi, les profs allaient à toujours être mes ennemis. J'ai passé beaucoup de ma carrière scolaire en permanence.
1: C'est vrai? Vous n'avez pas beaucoup été
2: profs,
1: en salle de classe?
2: Ils m'envoyaient. Donc ils m'envoyaient. Parfois, je rentrais même pas. Ils me disaient, non, vous avez tout de suite en permanence. Je me souviens, c'était un prof de bio. Et puis surtout, l'émotion de ce qu'a pu me dire Madame Motta, ma prof de français, Madame Matz, une autre prof de français, Madame Carayol, aussi une prof de français, Monsieur Winstra, un prof d'anglais. Je suis content de pouvoir leur rendre hommage aujourd'hui. Je crois qu'on s'est mal compris.
1: Et
2: je pense qu'on est dans une époque où le professeur doit être à nouveau mis en avant et célébré. Voilà, et embrassé. Donc ce film aussi est là pour ça. C'est pour ça que c'est un film familial, c'est une comédie, on y aura ri, et peut-être même verser sa petite larme.
1: Ouais.
2: J'espère, moi, quand ils sortiront de la salle, qu'ils se prendront par la main, qu'ils se feront un bisou. Moi je pense plutôt comme ça, dans ce genre-là.
1: Et c'est tout ce qu'on espère. C'est une comédie très réussie, avec un casting génial. Les enfants sont vraiment très bien dirigés. Bravo, Deviens génial. Première comédie de Léo Grand-Perret, avec Manu Payet, Mel Rabedia, Marie-Julie Bope, Fred Hazan. Merci beaucoup, Manu Payet, d'être venu dans sa tour. Merci, Léo Grand-Perret.
3: Merci beaucoup pour ce
1: premier film.
3: Merci.
1: Et merci infiniment, Tatiana Vial, de nous avoir parlé de votre métier.
4: Merci.
1: De directrice de casting.
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0: Le légendaire label américain Motown est l'un des plus grands succès qui a popularisé la soul et le R&B en 1984. Sortait le I Just Called to Say I Love You de Stevie Wonder et que vous réécoutiez ce matin ici.
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0: Ici des 6h de retour. En effet, nous sommes très heureux de vous avoir auprès de nous en ce dimanche de fête des pères et d'été. Ça ne vous a pas échappé avec votre équipe du 21 juin en place. Fabien à la rédaction en chef, Diana à la technique, au standard la lumineuse Oumaïma et pour l'actualité, Valentine Letès. Bonjour Valentine.
3: Bonjour François-Xavier, bonjour à tous.
0: Et ça y est, on rentre dans le dur de cette canicule.
3: Avec 35 départements placés en même temps en vigilance rouge à partir de midi, du jamais vu. C'est l'info du jour dans une demi-heure. Et dans ces territoires, interdiction de fêter la musique ce soir avec un verre de bière ou de vin à la main. La consommation d'alcool dans la rue est interdite.
0: Question de santé publique, nous dit le gouvernement. On en parle dans les infos dans un instant.
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0: Ici, la radio de votre week-end et de l'été. 6h, bonjour. Info Valentine à la une, la mort de deux ados à la recherche d'un petit peu de fraîcheur.
3: Âgés de 11 et 13 ans, les garçons se sont noyés hier dans le Doubs, la rivière Alexandre Rubin qui traverse la ville de Besançon.
4: Sur le bord du Doubs, les pompiers comme les témoins, tout le monde a la tête basse, le visage fermé et sait qu'un drame vient de se produire. D'après les premiers éléments communiqués par les secours, l'un des deux adolescents s'est d'abord trouvé en difficulté dans le Doubs, au niveau des eaux agitées du barrage de Mico. Son ami saute alors dans la rivière pour l'aider et se noie lui aussi. Alerté par le reste du groupe, des premiers témoins sautent et sortent les deux victimes de l'eau inconscientes en arrêt cardiaque. Malgré des premiers massages et l'arrivée des pompiers, les deux jeunes sont transportés en urgence absolue à l'hôpital Mingeot et décèdent quelques minutes plus tard. Un accident tragique qui rappelle la dangerosité du Doubs, déplore la mairie de Besançon et ajoute que la baignade y est interdite. Les courants peuvent parfois être très puissants.
3: 409 morts par noyade l'été dernier en France, un chiffre en hausse de 16% par rapport à 2024 selon Santé publique France. Alors pour prévenir tout risque ce soir, toute tentation de plonger dans la Seine, 4800 policiers et gendarmes et 2500 pompiers seront mobilisés dans l'agglomération parisienne pour cette fête de la musique.
0: La fête sans alcool ce soir dans 35 départements en vigilance rouge canicule.
3: Ils passeront en vigilance maximale à partir de midi et dans ces territoires, effectivement, interdiction de consommer de l'alcool sur la voie publique. Une question selon la ministre de la Santé, Stéphanie Rist, de Santé publique.
5: Dans ces chaleurs-là, quand vous buvez de l'alcool, vous avez une réaction qui fait que l'alcool bloque l'hormone qui fait que vous êtes bien hydraté. Et donc, vous vous déshydratez 3-4 fois plus vite sans en plus vous en rendre compte. Donc vous avez un risque personnel pour votre santé puisque vous ferez des malaises beaucoup plus rapidement, ce qui surchargera déjà les urgences qui, dans ces moments de fête de la musique, sont déjà bien occupées. La limitation de l'alcool dans ces chaleurs extrêmes, elle est indispensable et pour soi et pour le système de santé.
3: On parle de 26 millions de Français concernés par cette interdiction et donc par la vigilance rouge à la canicule déclenchée, je le disais, à partir de midi dans 35 départements, un record.
0: 6h03 sur votre radio ici et on connaît désormais, Valentine, les deux équipes en finale du top 14 de rugby.
3: Le Stade Toulousain face à Montpellier, qualifié hier soir au Vélodrome de Marseille. Après la victoire du club Héroltais contre le Stade Français 25-15, un sentiment de fierté domine au sein de l'effectif, Fanny Lechevestrier, mais aussi l'envie d'aller décrocher ce bouclier de Brennus.
6: C'est en tout cas ce qui transpirait des discours d'après-match hier soir dans les entrailles du Vélodrome. L'euphorie de la qualification a laissé place à la fierté. Fierté des joueurs d'avoir réussi à redresser la barre d'un club qui, il y a 2 ans, bataillait pour rester dans l'élite, rappelle le capitaine Lenny Nouchi.
7: Voilà, on le répète assez souvent, mais pour le club qu'on a chié depuis après-tier, donc c'est une fierté de retrouver le Stade de France.
6: Fierté surtout d'un manager, Johan Codulo, de voir enfin Montpellier cité comme une référence.
8: On a été quand même pas mal décrié, à tort ou à raison, mais en tout cas, cas, je suis fier depuis 2 ans d'arriver à améliorer cette image-là.
6: Lui, l'ancien joueur, l'enfant du club, qui a repris les rênes de l'équipe à l'été 2024, au moment où le MHR était plus connu pour les condamnations judiciaires de certains de ses joueurs et les déboires de ses dirigeants que pour son jeu flamboyant. De tout cela, les Héraultais en ont aujourd'hui fait une force, souligne le troisième ligne Alexandre Béconnier.
9: Ça montre aussi une force de caractère qui nous ressemble à l'image de notre emblème. On est résilient, on prend notre mal en patience. Et finalement, on se sublime.
6: L'emblème, une fleur de ciste qui résiste à tous les dangers et dont Montpellier aura encore bien besoin en finale face à l'ouragan toulousain.
3: Montpellier jouera samedi sa 4e finale de top 14 quand le Stade toulousain, triple champion de France, partira en quête d'un 4e bouclier de Brennus consécutif. Au mondial de football, la qualification de l'Allemagne cette nuit en 16e de finale, vainqueur de la Côte d'Ivoire, 2-1. La Mannschaft tire un trait sur ses éliminations dès la phase de groupe, ces 2 dernières Coupes du Monde. Un premier point aussi pour le Curaçao, la sélection de cette petite île des Antilles néerlandaises a neutralisé l'Équateur 0-0 pour sa première participation dans ce mondial. Aujourd'hui, 21h, l'Iran dispute son 2e match face à la Belgique et à 18h, l'Espagne, championne d'Europe en titre, espère une première victoire dans ce mondial à l'occasion de son 2e match de groupe face à l'Arabie Saoudite. Mais les vainqueurs du jour, eh bien on les célèbre le 3e dimanche de juin depuis plus de 70 ans maintenant. Ce sont nos papas, c'est la fête des pères ce dimanche. Bonne fête à tous les papas.
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3: Et la météo, François-Xavier, avec actuellement toujours 60 départements en vigilance orange pour canicule.
0: Et attention à midi, vous l'avez évoqué Valentine, changement de carte avec 35 départements du sud-ouest jusqu'au bassin parisien qui vont basculer en vigilance rouge et 45 qui resteront en orange. Ce sera donc à partir de la fin de matinée, épisode de très forte chaleur qui continue, comme vous le savez certainement, ce dimanche. Côté ciel, un temps globalement clair ce matin, quelques entrées maritimes sur le sud-ouest, la Bretagne et le Cotentin. Et puis en après-midi, ça restera très ensoleillé sur la majeure partie de la France avec encore quelques coups de tonnerre à déplorer sur la vallée de la Loire et l'Auvergne. Vos valeurs pour ce dimanche, sans surprise, ça grimpe encore avec en matinée 23 degrés à Saint-Malo, nous avons 26 à Arras, 27 à Nancy, pour Toulon et Aurillac 30, pour Calvi et Thionville 31 degrés, 32 du côté de Limoges et de Bordeaux en après-midi, à partir de 26 degrés pour Cherbourg et jusqu'à 39 degrés du côté de Vichy et du bassin d'Arcachon. On vous invite à consulter dans le détail les prévisions météo près de chez vous. Ça se passe sur notre site ici.fr.
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0: Et rendez-vous demain également de 13h à 14h avec Wendy Bouchard, Ma France, pour une émission spéciale canicule. On compte sur vous, évidemment. Parlons ce matin de cette plante à fleurs dont on distingue pas moins de 1000 espèces à l'échelle mondiale et dont la taille varie de 1 petit centimètre à plus de 30 mètres de hauteur pour les plus imposants. Le bambou méritait bien une chanson et celle-ci vous est offerte par un expert en la matière, Alain Chamfort, ce matin sur votre radio ici à 6h07.

0: offrit une pousse de bambou pour la fête des pères, un cadeau original et surtout apprécié. En tout cas, s'il est signé Alain Chamfort à l'instant sur votre radio ici.
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0: Pour tenter de perdre du ventre, Valentine, il y a diverses tentatives. On fait des crunchs, du gainage, voire des régimes express, mais...
3: Mais la perte de graisse sur une zone précise, ciblée, eh bien ça ne fonctionne pas. Ah. En revanche, brûler des calories sans reprendre du poids, ça c'est possible.
0: Ah bah il y a quand même des bonnes nouvelles dans l'histoire. Et la méthode vous est servie par notre coach Nordine Attab. 2 minutes pour être en forme, rendez-vous à 6h15. Et puis, mardi soir à 21h05 sur France 5, c'est précis. Si j'étais sage-femme, documentaire inédit avec Sidonie Bonnec qui part en immersion analyser ce métier absolument essentiel sur 4 continents, figurez-vous, au Sénégal, au Guatemala, au Népal ainsi qu'en France, de sorte de comprendre ce que la naissance révèle de nos sociétés. Alors, pourquoi est-ce que cette incarnation répondait à une envie profonde de l'animatrice télé? Sa réponse à 6h20 dans vos coulisses télé. Pour la musique de votre dimanche matin, recevez la visite du Daddy pour la fête des Daddy, justement, c'est pas mal. Le daddy, mais attention, le daddy cool, évidemment, de Bonnet M, à fredonner avec nous sur votre radio ici, d'ici les infos de 6h30. Pour le moment, il est 6h12, tout de suite, une actu de vos territoires. Merci à nos collègues d'ici Vaucluse pour cette alerte sexy et caniculaire, totalement de circonstance, donc avec les sapeurs-pompiers de Carpentras qui, dans l'objectif de promouvoir leur traditionnel bal des pompiers, qui fêtera d'ailleurs sa 10e édition le lundi 13 juillet prochain, ont décidé de troquer l'uniforme, Valentine.
3: Laissez-moi deviner, le maillot est invisible.
0: Exactement, voilà. Dans une vidéo d'une trentaine de secondes qui a été postée sur les réseaux, les soldats du feu se montrent torse nu, arrosoir et chiffon en guise d'accessoire, c'est sympa, en train de bichonner leurs engins, des camions, je précise, avec forcément beaucoup d'autodérision. La vidéo, elle est dispo sur ici.fr.
3: Et 48 heures après sa mise en ligne, on flirte avec les 90 000 vues sur Instagram.
0: Ah, quand même, hein.
3: J'ai comme l'impression que l'édition 2026 de ce bal des pompiers risque rapidement d'afficher complet.
0: Ouais, y a des chances. Les réservations sont ouvertes en tout cas et le coup de chaud, lui, est absolument garanti.
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0: La révélation de la

0: Vous écoutez ici avec votre réveil du dimanche accompagné par la chanteuse Marine en nouveauté s'il vous plaît, le titre Escroc. Et il est 6h17, gagnons ensemble en tonicité, de bonheur et de bonne humeur s'il vous plaît grâce au geste simple prodigué par notre coach Nordine Attab. Bonjour Nordine.
1: Bonjour.
0: Alors ça y est, l'été est arrivé et avec lui le sujet à des fameuses poignées d'amour avec une idée en tête Nordine et c'est là où vous intervenez justement, trouver les exercices miracles.
1: Alors oui, beaucoup de personnes veulent perdre du ventre ou affiner la taille rapidement, voire très rapidement. Donc on enchaîne les crunchs, différentes postures de gainage, les régimes express. Mais ce qu'il faut comprendre, au final, il y a une chose d'essentiel, c'est qu'on ne peut pas choisir précisément l'endroit où le corps perd du gras. Concrètement, ce n'est pas parce qu'on le fait chauffer à un endroit dans le corps que, comme une poêle à frire, la graisse va fondre par miracle. Par contre, on peut remettre le corps en mouvement de manière générale afin de brûler davantage de calories. On débute en position de gainage, donc en appui sur les mains, bras tendus, le corps est bien aligné. Et à partir de là, d'une manière dynamique, vous allez légèrement lever les pieds pour passer les jambes vers l'extérieur, en écartant les jambes. Et ensuite, vous revenez en position de départ. En appui sur les mains, j'écarte les pieds de manière dynamique et je les rapproche, et ainsi de suite. Grâce à ça, vous allez solliciter l'ensemble des muscles de l'avant du corps, plus le cœur. Et vous allez effectuer 4 à 5 séries de 30 secondes.
0: Nordine, souvent on pense qu'il faut absolument faire plusieurs centaines d'abdos pour que ce soit efficace. Finalement, de ce que je comprends, c'est qu'il vaut mieux des exercices complets, non ?
1: Et l'idée, c'est d'adapter l'exercice au niveau de chaque personne. Ça me donne une idée de variante en effectuant le même exercice que tout à l'heure. Par contre, on va l'effectuer avec les mains en appui sur une chaise. Donc on pose les mains sur la chaise, les bras sont tendus en position de gainage. Et à partir de là, vous allez légèrement lever le pied droit, passer la jambe vers l'extérieur et vous posez le pied. Et ensuite, vous revenez en position initiale. On effectue la même chose de l'autre côté du pied gauche. Je lève le pied, je passe la jambe vers l'extérieur, je repose le pied et ensuite, je le relève et je ramène la jambe. Et vous effectuez 4 à 5 séries de 10 répétitions de chaque jambe. Au final, gardez en tête qu'il n'existe pas d'exercice magique. Les fameuses poignées d'amour se combattent surtout avec plus de mouvements. Tout est bon à prendre. Allez, à vous de jouer.
0: Merci beaucoup Nordine Attab. Bye bye les poignées d'amour grâce à Nordine. Et en complément bien sûr d'autres astuces que notre coach vous partage dès à présent sur notre site ici.fr. 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Il est 6h19, Patrick Fiori s'installe sur votre radio ici. Vous écoutez avec nous, Le Chant est Libre.
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1: Le chant est libre, version live, s'il vous plaît. Titre issu du répertoire de Patrick Fiori et que vous savouriez dès votre réveil en ce dimanche sur votre radio ici. Bonjour.
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1: Réveil qu'on vous souhaite excellent, évidemment. 6h23, l'envers du décor du petit écran n'a aucun secret pour lui et donc pour vous, de fait. Bonjour Patrice Gascoigne.
3: Bonjour François-Xavier, bonjour à tous.
1: Pour les coulisses télé de ce dimanche, Patrice, vous avez repéré dans le programme télé de la semaine à venir une jolie nouveauté sur France 5, elle est campée par l'animatrice Sidonie Bonnec.
4: Vous la connaissez, joueuse, quotidiennement dans Tout le monde a son mot à dire. Mardi soir, vous allez découvrir une Sidonie Bonnec sur le terrain, en immersion, auprès d'un métier essentiel.
5: Plus de 600 000 enfants naissent chaque année en France. Dans le monde, 4 toutes les secondes.
6: Prenez Amy sous les bras, allez-y pousser et en même temps vous la ramenez vers vous. Bravo !
7: Super, félicitations.
5: Leur tout premier contact, ce sont souvent les bras d'une sage-femme. Un métier que j'ai voulu comprendre, partager et vivre.
4: Dans Si j'étais sage-femme, Sidonie Bonnec part à la rencontre de ses héroïnes du quotidien, mais elle le fait dans 4 pays différents. Elle commence bien sûr en France, à Lille, partageant le quotidien survolté de Jessica dans l'une des plus grandes maternités françaises. On la retrouve ensuite au Sénégal, près de Oumi et de ses femmes qui parcourent des heures de piste pour accoucher dans des conditions sécurisées. Sidonie Bonnec enchaîne avec le Guatemala dans l'univers fascinant des accoucheuses traditionnelles mayas. Et enfin, direction le Népal, où elle nous présente Souma, qui veut révolutionner la naissance dans son pays en devenant la première sage-femme de son village. Jointe par téléphone, Sidonie Bonnec nous explique pourquoi cette proposition d'incarner ce documentaire sur les sages-femmes répondait à une de ses envies profondes. Sidonie Bonnec.
8: Moi, ce qui me plaît, c'est de raconter des histoires et de montrer, de faire entendre et découvrir la vie des gens. Et je rêvais de retourner sur le terrain pour justement m'immerger parce que je trouve qu'on n'est jamais meilleur quand on est chez les gens, à domicile, qu'on galère avec eux dans les transports. C'est le cas des sages-femmes, qu'on fait des gardes de 12 heures, qu'on est réveillé à n'importe quel moment de la nuit, qu'on a peur, qu'on pleure. Pour moi, c'est vrai que j'ai accepté ce projet, c'est que faire de l'immersion et vivre au plus proche de ces femmes, c'était vraiment vivre dans leurs conditions et donc pouvoir raconter leur histoire. Et j'ai pas été déçue, 40 jours de tournage, des nuits très très courtes, pas toujours des déjeuners, des milliers de kilomètres que j'ai pu faire en bateau, à moto, à voiture, mais j'ai vécu dans ma chair en fait. Le dévouement des habitants, des femmes, des sages-femmes.
4: Sidonie Bonnec, très impliquée physiquement, psychologiquement pour fabriquer ce magnifique documentaire « Si j'étais sage-femme », notez-le, c'est à voir mardi soir sur France 5. Quant à moi, sage ou pas, je vous retrouve demain pour de nouvelles coulisses télé.
1: Toujours très sage, Patrice Gascoigne. À demain, 6h26 sur votre radio ici, dans moins de 4 minutes. C'est le retour de l'info avec vous, Valentine Letesse, l'actu française et internationale résumée en 90 secondes. Et juste après l'info du jour, une canicule déjà record.
9: Par son nombre de départements placés en vigilance maximale pour risque de canicule à partir de midi, 35 d'un coup, c'est du jamais vu, nous dit Météo France.
1: Votre programme ici, avant tout ça, l'horoscope de votre dimanche de fête des pères, signé Catherine Viguet, et la musique de Bonnet M. Pour danser en famille, pourquoi pas aujourd'hui avec Daddy Cool. 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

0: Même le week-end, sur votre radio ici, on ne déroge pas à la règle. Vos chansons préférées à tout moment de la journée. Bonne AM notamment. À l'instant pour Daily Cool, 6h28. Bonjour Catherine Viguier.
1: Bonjour François-Xavier.
0: Avec vous l'horoscope de notre dimanche d'été, 21 juin 2026. Catherine, un dimanche festif.
1: Pour certains, oui, mais pas pour tous. Écoutez bien. Bélier, soit vous allez organiser une manifestation, soit vous préférez vivre au calme dans votre coin. Taureau, il se passe quelque chose de bien, de positif. Vous allez danser, jouer, vous amuser. Gémeaux, l'idéal sera de vous retrouver en famille et de passer un bon moment ensemble. Cancer, une journée plaisante avec une envie de dialoguer, d'aller où bon vous semble au gré de vos envies. Lion, vous allez dépenser votre argent et votre énergie pour faire plaisir et pour vous faire plaisir. Vierge, vous faites partie de la fête, en tout cas vous serez héros ou héroïne de ce jour. Balance, quelqu'un prend soin de vous et c'est tant mieux, le moral n'est pas forcément de la partie. Scorpion, calaisance, une situation demande que vous soyez là, vous et pas un autre. Sagittaire, ce soir vous serez prêt à vous distraire, mais auparavant c'est encore du sérieux. Capricorne, vous aimez ce jour, favorisant l'évasion sous toutes ses formes. Verseau, vous respirerez ce soir, auparavant vous avez mal à la tête, vous vous posez beaucoup de questions. Poisson, vous aimeriez sauver le monde, vous êtes super à l'écoute, mais ça n'est pas toujours possible. Et pour nous tous, on s'improvise, chanteur, danseur, poète, au choix.
0: En résumé, on se donne un spectacle, la fête de la musique oblige évidemment. Merci beaucoup Catherine Viguier pour cet horoscope que vous retrouvez également bien sûr sur l'application ici. Très beau dimanche, 21 juin 2026 à nos côtés, vous écoutez ici les 6h30. Toute l'actualité en France et dans le monde, place aux 90 secondes, c'est avec vous Valentine Letess.
2: Ni bière à la main, ni verre de vin ce soir pour fêter la musique dans 35 départements. Dans ces territoires placés en vigilance rouge à la canicule à partir de midi, la consommation d'alcool est interdite sur la voie publique, dans la rue donc, mais pas en terrasse. Deux ados ont payé de leur vie leur baignade dans une zone interdite. Âgés de 13 et 11 ans, les garçons se sont noyés hier à Besançon dans la rivière du Doubs, piégés par les rapides au pied d'un barrage. Jusqu'à 4 heures de retard sur des trains à destination de Toulouse hier. Grosse panne d'alimentation électrique sur les rails. Une caténaire s'est détendue sous l'effet de la chaleur, selon SNCF Réseau. L'espoir d'une baisse franche des prix à la pompe s'éloigne encore avec la nouvelle fermeture du détroit d'Ormuz hier, par lequel transite 20% de la production mondiale de pétrole. Décision de l'Iran en représailles à de nouvelles attaques d'Israël au Liban. L'Allemagne qualifiée à son tour pour les 16e de finale de la Coupe du Monde de foot en Amérique. De quoi faire oublier à la Mannschaft ses deux derniers mondiaux et ses éliminations dès la phase de groupe. La finale du championnat de France de rugby opposera le Stade Toulousain à Montpellier. Le club héraultais s'est qualifié hier soir dans la teufeur du Vélodrome de Marseille avec une victoire 25 à 15 sur les Parisiens du Stade Français. Le vainqueur 2026 du bouclier de Brennus sera connu samedi prochain.
0: 6h32, l'info du jour Valentine, c'est une canicule déjà historique.
2: Nous entrons dans la séquence la plus chaude de cet épisode caniculaire, avec le passage à midi Guillaume Fariol de 35 départements en vigilance rouge.
3: Oui, 35 départements en alerte maximale, c'est du jamais vu. Le record de juillet 2019, 20 départements en rouge, est largement battu. Cette vigilance du plus haut niveau s'étend de la Nouvelle-Aquitaine jusqu'à l'Île-de-France. 26 millions de Français frappés par cette canicule extrême, par son intensité, sa durée et par son impact sanitaire sur toute la population, explique Météo France. C'est la 9e fois qu'une telle vigilance est déclenchée dans notre pays, 9e fois depuis 2019. Avant cette date et depuis sa création en 2004, jamais l'alerte rouge n'avait été activée. Un signe sans équivoque du réchauffement climatique avec ces vagues de chaleur de plus en plus fréquentes et intenses. À partir d'aujourd'hui, la barre des 40 degrés devrait être atteinte et franchie dans de nombreux départements. Nous allons vivre une séquence exceptionnelle et sans doute historique.
2: Est-ce que ça veut dire, Guillaume, qu'il va faire encore plus chaud ces prochains jours ?
3: Oui, demain, de nouveaux départements pourraient basculer en rouge, ce n'est pas exclu. Le thermomètre va encore grimper. Ce lundi pourrait devenir la journée la plus chaude jamais mesurée à l'échelle nationale, devant les records de juillet 2019 et d'août 2003. Dans tous les cas, l'étendue et l'intensité de cette canicule s'annonce exceptionnelle. Sa durée également, à ce stade, difficile de voir la fin de la vague de chaleur. Météo France ne parle plus d'un pic de la canicule, mais d'un plateau qui va durer plusieurs jours et un niveau exceptionnel. exceptionnellement élevé car la situation météorologique est bloquée. Il y a une goutte froide au large du Portugal comme un engrenage. Elle fait remonter de l'air très chaud d'Afrique sur notre pays. À cela, il faut ajouter un anticyclone vissé sur la France. Il compresse et réchauffe l'air. À ce stade, les prévisions ne montrent pas d'affaiblissement clair de ce phénomène et donc pas de rafraîchissement marqué sur la France.
2: Et justement, les prévisions météo chez vous pour ce dimanche, François-Xavier.
0: On en reparle, Valentine, avec actuellement toujours 60 départements en vigilance orange pour canicule. Et attention, à midi, changement de carte avec 35 départements du sud-ouest jusqu'au bassin parisien qui vont basculer en vigilance rouge et 45 qui resteront à ce moment-là en orange. Épisode de très forte chaleur qui se prolonge donc, comme vous le savez certainement. Côté ciel, un temps globalement clair ce matin. Quelques entrées maritimes toutefois sur le sud-ouest, la Bretagne et le Cotentin. Et puis en après-midi, ça restera très ensoleillé sur la majeure partie de la France, avec encore quelques coups de tonnerre à déplorer sur la vallée de la Loire et l'Auvergne. Vos températures pour ce dimanche. Ce matin, nous avons 23 degrés à Brest, 26 à Saint-Omer, 27 du côté de Lyon. Pour Orange et Clermont-Ferrand, 30 degrés. Bastia et Épinal, 31. 32 à Périgueux et la Souterraine en après-midi. À partir de 26 degrés. Pour les températures les plus basses, ce sera le cas à Deauville notamment, et jusqu'à 39 du côté notamment de Montluçon et l'intérieur des terres girondines. On vous invite évidemment à consulter dans le détail les prévisions météo près de chez vous sur notre site ici.fr.
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0: En l'espace de 30 ans de carrière entre 1963 et sa disparition brutale en 1992, il est et restera résolument pour l'éternité celui qui chante sur votre radio ici. Mesdames, messieurs, Michel Berger.

0: fête à tous les papas et bel été qui démarre en ce 21 juin. À l'instant, Michel Berger est celui qui chante sur votre radio ici.
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0: 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Pour passer à l'antenne un petit peu avant 7h avec bien sûr votre message personnel, on compte sur vous, votre émotion du moment, si j'ose dire, à partager avec Valentine et moi-même. C'est parti, 0810 055 056. Pour vous emmener sereinement vers 7h justement, la musique de Bernard Lavilliers.
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0: Un petit bout de chemin on the road again à suivre donc sur votre radio ici. 6h39, le QR code, c'est aussi un moyen d'accéder à nos données personnelles dans vie numérique, vie privée. Ce matin, Valentine Lethès, on parle de ces carrés de mosaïque noires et blanches que l'on scanne avec son smartphone.
4: Beaucoup plus complexe que le code barre standard et ses 13 chiffres, un QR code est composé de 4000 caractères alphanumériques pour nous rediriger vers un site internet ou sur une application. En tant que moyen d'accès, le QR code en lui-même ne présente donc pas de risque. C'est la destination, le lien vers lequel il nous renvoie qui peut poser problème. On appelle ça du quishing, l'hameçonnage par QR code. Mmh. Et comme l'hameçonnage par mail, le phishing, les escrocs s'en servent pour partir à la pêche à nos données personnelles. Ils se servent des QR codes comme d'un piège pour nous attirer sur un site créé par leurs soins. Dissimulé derrière, les arnaqueurs ont un objectif, nous convaincre de leur transmettre nos données, nos mots de passe, nos coordonnées bancaires, notre géolocalisation ou encore nos contacts.
0: Et c'est répandu comme arnaque, Valentine ?
4: L'envoi de QR codes falsifiés par mail ou par SMS a ses limites, puisque si vous le recevez sur votre smartphone, il vous faut un deuxième appareil pour le scanner.
0: Ouais, c'est ça.
4: La vraie menace, elle vient de la pose physique de QR codes dans la rue. On en a vu coller sur des parcs-mètres imprimés sur de fausses contraventions. Au lieu de payer son stationnement ou son amende, la victime transmet ses coordonnées bancaires sans s'en rendre compte. Pour ne pas tomber dans le piège, trois conseils de la CNIL, la Commission nationale de l'informatique et des libertés. Inspectez le QR code, vérifiez qu'il n'est pas collé sur un autre. Pour le scanner, n'installez pas d'application spécifique. L'appareil photo de votre smartphone suffit et des applis malveillantes circulent. Attention. Enfin, lorsque vous scannez un QR code, le lien du site internet apparaît. Alors avant de cliquer, regardez bien l'orthographe du nom de domaine et l'adresse. Ou encore plus sûr, connectez-vous directement sur le site sans passer par le lien.
0: Et pour vous protéger sur internet des menaces du quotidien, les 5 réflexes à adopter sont à retrouver sur ici.fr, page vie numérique, vie privée. Votre chronique de retour samedi prochain à 6h38 sur votre radio ici.
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0: 6h42, bienvenue si vous vous branchez tout juste sur votre radio ici. Vous arrivez pile pour le meilleur de Stéphane Bern avec son voyage dans le temps ce matin. Voyageons ensemble au temps des armées napoléoniennes.
8: Il avait tout, l'idée, le plan, la machine, mais Napoléon lui a dit non, faisant passer la France à côté de deux révolutions technologiques. En 1798, un Américain excentrique débarque en France, Robert Fulton. Ancien peintre et bricoleur de génie, entre MacGyver et le doc de Retour vers le futur. Dans ses valises, une invention, un submersible. Il l'appelle le Nautilus. Oui, comme chez Jules Verne, mais 50 ans plus tôt. Le ministère de la Marine est curieux. À Brest, il obtient l'autorisation de tester son sous-marin. À son bord, il s'approche discrètement d'une barque vide et la fait sauter à l'aide d'une charge explosive placée sous l'eau. La démonstration est spectaculaire. Mais l'armée hésite, trop instable, trop chère et franchement pas très glorieux de couler un navire en douce depuis les profondeurs. On préfère encore la bravoure au grand air que la ruse en apnée. Napoléon tranche, c'est non. Mais Fulton est tenace. En 1803, nouveau pari. Il lance un bateau à vapeur. Pas de voile, pas de rame. De la vapeur, on vous dit. L'engin fume et gronde comme ma vieille tante, sauf que lui, il avance tout seul. Là encore, on fronce les sourcils. Trop lent pour une attaque, trop gros pour virer de bord. Et puis cette machine fait un boucan du diable. Aux yeux des militaires, ça sent plus le manège forain que la victoire à Austerlitz. Charlatanisme, disent certains. Verdict, rejeté. Deuxième essai, deuxième douche froide. Napoléon veut des machines prêtes à l'emploi, efficaces tout de suite. Fulton est trop en avance sur son temps. Et surtout, pas au bon endroit. Son vapeur fera sensation, mais en Amérique. Avec Napoléon, la France était encore loin de la start-up nation.
0: Même si Napoléon était le champion de la levée de fonds, ou pas. Merci Stéphane Bern pour ce voyage dans le temps. Rendez-vous que vous retrouvez bien sûr pour vos inédits dès demain, lundi, sur votre radio ici. Soyez là, on compte sur vous bien sûr, c'est juste avant les infos de 8h. Il est 7h moins le quart, Valentine, c'est à la une de Rustica cette semaine. Choisir et cultiver des plantes à parfum.
4: Oui, quelles sont les variétés stars de votre été 2026 et comment obtenir les senteurs puissantes tout en restant agréables?
0: Des réponses à ces questions, évidemment, en compagnie d'Alain Delavie, directeur des rédaction de Rustica, avec nous juste derrière la musique de Vita sur votre radio ici. Vous écoutez Promets-moi ce matin. Bon réveil.

0: 6h48, bienvenue à vous. Merci beaucoup d'être à nos côtés avec Vita Promets-moi pour votre réveil de fête des pères. 6h48.
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0: Choisir et cultiver des plantes à parfum. Nous faisons le focus ce matin avec Alain Delavie, directeur des rédactions de Rustica, parce que c'est ce dossier qui est à la une du magazine cette semaine. Bonjour Alain.
3: Bonjour François-Xavier.
0: Ravi de vous retrouver en ce dimanche d'été. Alain, alors dites-nous, est-ce que toutes les plantes ont un parfum ? Ou pas.
3: Alors un parfum, certaines on va plutôt dire une odeur, parce qu'effectivement quand on coupe du gazon, on sent l'odeur d'herbe.
0: C'est vrai.
3: Est-ce que c'est un parfum ?
0: Bon,
3: c'est
0: vous pas avez deux heures.
3: Quand, là, voilà. Nous, on s'est plutôt orienté sur les plantes qui ont vraiment des fragrances très agréables, plus ou moins fortes, hein, puisque certaines plantes sentent bon, mais il faut vraiment s'approcher. Et puis d'autres, embaument sur un rayon plus ou moins important.
0: Ouais. La lumière, est-ce qu'elle a une influence sur les diffusion de ce que l'on appelle les composés volatiles?
3: Oui, effectivement. En fait, on s'aperçoit que les parfums les plus puissants ou ceux que l'on ressent le plus souvent sont dans des endroits très ensoleillés.
0: Okay.
3: Le soleil a tendance à stimuler
0: la diffusion des composés.
3: À sublimer, sauf pour quelques plantes qui, en fait, aiment bien l'ombre pour fleurir et donner leur parfum. Et on va citer le muguet, qui est le plus connu. Puis, il y a des plantes exotiques, effectivement, qui fleurissent dans les zones très ombragées. Mais globalement, le parfum, c'est souvent en plein soleil.
0: C'est bien noté. Alain, comment est-ce qu'on peut choisir le meilleur emplacement pour pouvoir profiter au maximum des parfums de nos plantes, quelles qu'elles soient ?
3: Alors, suivant les espèces, il y a des plantes qui vraiment diffusent leur parfum dans un rayon important, mais il y en a d'autres, il faut s'approcher. Donc, celles-là, on va les mettre près du passage, près de notre nez, si j'ose dire. C'est le cas quand vous avez un cosmos chocolat qui porte bien son nom, la fleur est couleur chocolat, mais on dit ça sent bon le parfum et le chocolat, mais quand on la voit d'un ou deux mètres, on sent rien du tout. Il faut vraiment
0: s'approcher,
3: venir mettre son nez tout près.
0: Ouais,
3: donc on va le mettre, et si on a un balcon, on va le mettre en haut de la rambarde pour que ce soit près du nez. L'héliotrope qui sent la vanille très fort, lui embaume un petit peu plus loin, donc on peut se permettre de le mettre en bordure. Mais globalement, on va mettre les plantes près du lieu de passage, en bordure ou au premier plan des massifs pour bien en profiter. Et quand ce sont des roses, par exemple les roses grimpantes, et on va faire une petite tonnelle où on va faire un coin repos avec une arche au-dessus du banc ou du fauteuil pour en profiter avec plaisir.
0: On en profite avec plaisir de ces senteurs de vanille, de chocolat, mais pas que. Merci beaucoup Alain Delavie. Je rappelle qu'à la une de Rustica cette semaine, nous avons ce fameux dossier choisir et cultiver des plantes à parfum. Merci Alain.
3: Bon dimanche.
0: À vous également, et Rustica à retrouver dès à présent, bien sûr, chez votre marchand de journaux habituel. 6h51. Beau moment avec votre radio ici et Bernard Lavillier, toujours prompt évidemment à vous emmener même tôt le matin on the road again. Vous y allez Valentine?
4: Avec
0: Bernard?
4: Vous,
0: avec moi aussi? Vous êtes sûr?
4: Volontiers.
0: Très bien, si c'est volontiers on y va alors.

0: vous êtes ici et Bernard Lavilliers aussi. Ça tombe bien, le plaisir de réécouter ensemble Under Road Again à 6h54. Et justement, nous prenons la route pour nous retrouver ce matin en Haute-Loire et faire une petite halte à Saint-Florine. Nous y retrouvons Franck. Bonjour Franck.
1: Bonjour Franck.
0: Allô Franck ? Est-ce que Franck est parmi nous ? Ah, on a un petit problème de standard, visiblement. Sainte-Florine
1: En Haute-Loire.
0: En Haute-Loire, exactement.
1: Pas sûr que ça passe tout le temps, le réseau.
0: Non. Surtout avec
1: mais
0: la chaleur.
1: Mais c'est vrai, je vous le dis, hein, c'est une zone très rurale. On est près de d'Issoire, au sud de Clermont-Ferrand. Uh-huh. Donc forcément, là-bas, il n'y a pas beaucoup de réseau.
0: Non, il n'y a pas beaucoup de réseau. Et puis c'est vrai qu'en plus, avec ces températures absolument caniculaires, on imagine qu'il peut potentiellement y avoir aussi un petit impact. On est d'accord, hein, Valentine.
1: Bien sûr, effectivement. Il y a déjà des retards à la SNCF sur les rails, avec des trains retardés, des caténaires qui se détendent, donc forcément tout le réseau est un petit peu brinque-ballant avec cette canicule record. On en parlera dans les infos à 7h.
0: On y revient évidemment, on vous rappelle évidemment cette canicule et cette vigilance rouge d'ailleurs sur 35 départements à partir de midi.
1: Alors Franck n'est pas là.
0: Non, Franck,
1: mais on va pas priver Franck de son cadeau quand même.
0: Parce qu'on n'est pas comme ça nous, Valentine Letès, on est bien d'accord, on est des gens sympas.
1: Voilà, on va lui faire un cadeau. On lui offre un guide Michelin.
0: Exactement, le guide Michelin pour Franck qu'on envoie directement à la maison à Sainte-Florine parce qu'il y a des petits soucis de caténaire, mais à un moment donné, si le bouquin transite par le train, ce qui m'étonnerait fort quand même, à mon avis ce sera plutôt par voie postale, ça arrivera forcément à un moment donné et ça pourra peut-être notamment permettre à Franck d'organiser ses vacances d'été et d'aller trouver un petit peu de fraîcheur quelque part, sait-on jamais, Valentine.
1: Et vous qui nous écoutez, vous pouvez aussi gagner ce guide Michelin en nous appelant ce matin.
0: 0810 055 056 bien évidemment, et l'été qui est arrivé d'ailleurs aujourd'hui, on rappelle aussi que c'est la fête des pères, Valentine.
1: Voilà, bonne fête à tous les papas.
0: Exactement, et on vous invite bien sûr à nous appeler pour continuer à gagner des cadeaux et à rester avec nous tout au long de cette matinée. On embrasse bien fort Franck qui malheureusement, malgré lui, n'a pas pu être à nos côtés ce matin. Franck de Sainte-Florine, donc en Haute-Loire, et à qui on envoie directement donc à la maison et avec grand, grand plaisir cet exemplaire du guide de voyage Michelin à l'occasion des 100 ans d'ailleurs des guides. Je le rappelle, happy birthday to you les guides. Et il est 6h57, place tout de suite à celui qui vous propose bien sûr sa revue de presse décalée, mais avant toute chose qui vous met les points sur les i. Willy Rovelli, bonjour.
2: Bonjour, bonjour. Et comme aujourd'hui nos invités sont Mireille Dumas et Philippe Risoli, on commence ses actus télé avec ce tremblement de terre. Michael Goldman et Marlène Schaaf quittent la Star Academy.
3: Oh là là.
2: Je sais, c'est terrible, je sais pas comment on va se remettre de tous ces départs. Allez, courage, allez hein. Marlène est partie parce que pareil qu'avec le reste des profs, ils s'entendaient comme chien et chaff. Michael Goldman qui quitte la Starac, Jean-Jacques Goldman qui a écrit Danson pour Céline Dion, mais qu'est-ce qui arrive à cette famille là, Philippe Risoli est redevenu hype avec la reprise de Cuitas les bananas par Julien Doré. J'espère que ça ne va pas donner des mauvaises idées à d'autres parce que je ne suis pas sûre de survivre à la reprise de Beau le lavabo par Kenji Girac et de Jolie Poupée par Vianney. Mireille Dumas intente un procès contre TF1 pour plagiat. En tout cas, elle devrait. Elle a raison. Masque Singer, c'est bas les masques. Merde, c'est la même chose. La roue de la fortune, Secret Story, le juste prix. En fait, la TV d'avant, ben, c'est la TV de maintenant. France 2 annonce l'arrêt de l'émission Bel et Bien. Pour les animateurs, c'est moche et mal. France 2 arrête également les maternelles. Ça lui fait un point commun avec Jean-Luc Lahaye.
4: Oh,
2: France 2 arrête aussi Interville. Pour Nagui, c'est stop à la vachette. France 3 arrête l'émission Duel en famille. Là, ça lui fait un point commun avec Anthony Delon. À France Télévisions, ils font tellement de coupes, c'est plus une chaîne de télé, hein, c'est un rabbin. Patrick Poivre-d'Arvor, PPDA, visé par 3 nouvelles plaintes. Bah, il allait quand même pas se laisser piquer la vedette par Patrick Bruel. Hein. PPDA, plainte pour dégoûtant animateur. PPDA, bien sûr, le célèbre présentateur du JT de 20h.
4: Oh, non.
2: Selon Paris Match, l'avenir d'Anne-Elisabeth Lemoine semble compromis à la présentation de C'est à vous. Va être sympa le rendez-vous à la DRH. Bon bah, Anne-Elisabeth, c'est à vous. Bah, c'est plus à vous. Allez, tu dégages, merci. Un ex-candidat de Top Chef sur M6, accusé par 10 employés de harcèlement, qu'on est donc déjà son prochain menu, entrée, plat, pervers. Enfin, la question du jour.
4: Ah.
2: Est-ce que la série télé préférée des chouettes, c'est Alerte au mâle hibou?
4: Ouh.
2: Allez, passez un bon dimanche Et à tout à l'heure midi.
0: On s'y attendait pas, celle-là, pour le coup. Merci, Willy Rovelli, qui vous prépare avec Fabien et Nicolas une petite salade de fraîcheur, évidemment, pour votre déjeuner sur votre radio ici. Valentine, à tout à l'heure, 7h30.
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0: Et tout de suite, passez à l'équipe d'ici matin, que l'on retrouve dans votre région.
4: Absolument, et nous sommes là, nous sommes tous en forme, nous sommes tous installés, mesdames et messieurs, bonjour. Aux infos pour aujourd'hui, Joshua Métivier, bonjour.
5: Bonjour, Joshua. Bonjour à tous.
4: Le sourire du matin à l'accueil, c'est celui de Tatiana Roux. Et il me semble que la réalisation de cette émission, c'est Loïc Frenet. C'est bien lui, on le reconnaît hein, entre tous, hein, c'est incroyable. Mais quelle pêche le matin, et pourtant il a une nuit difficile. Toujours est-il que nous sommes ensemble pour une bonne partie de la matinée, c'est parti.
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4: Merci d'écouter Ici Pays d'Auvergne dans ce dimanche 21 juin, il est 7h. Journal de la matinée avec Joshua Métivier en Haute-Loire, un homme blessé dans un accident de rafting.
5: Le rafting, c'est ce sport où l'on descend une rivière avec un radeau gonflable. Et hier midi, un homme de 57 ans a été blessé alors qu'il naviguait sur l'Allier. L'accident s'est produit à la hauteur de Saint-Privat-d'Allier. Et pour le secourir, les pompiers ont fait appel aux spécialistes, une équipe de plongeurs et une équipe de secours en milieu périlleux et montagne. La victime a été élitreillée jusqu'à l'hôpital du Puy-en-Velay. Les pompiers mobilisés aussi contre les incendies dans l'Allier. Après une journée noire, vendredi, les soldats du feu sont intervenus hier à Noyant-d'Allier, Bourbon-l'Archambault, Coulanges ou encore Trévol. Des opérations plus petites, quelques mètres carrés à chaque fois. Rien à voir avec les 75 hectares partis en fumée à Chézy et Gentine. Oui, mais un hectare qui brûle, plus un, plus un, plus un. Et la situation peut vite déraper. C'est ce qui inquiète le capitaine David Tablet. C'est lui qui a dirigé les opérations des sapeurs-pompiers sur ce grand incendie de Chézy.
7: Notre difficulté, c'est un vent qui commence à se lever, une chaleur qui s'installe, avec de nombreux incendies en cours sur le département où potentiellement on va avoir besoin des moyens. Enfin, on est face à une recrudescence d'incendies assez fortement depuis début de la semaine dernière. On s'attend à des semaines à venir assez compliquées. Il a conjugué une sécheresse des sols due au vent et à la chaleur, conjugué à des travaux agricoles en cours qui peuvent engendrer par accident des incendies. Mais on peut également être confronté à des actes humains, pas forcément volontaires, mais parfois simplement involontaires, qui peuvent dégénérer sur des incendies.
5: Et sur ici.fr, vous avez une vidéo avec l'étendue des dégâts suite à cet incendie de Chézy-Gentine, ainsi que le témoignage d'une habitante rescapée.
4: Ce soir, on danse, on chante et on s'hydrate.
5: Puisque la canicule s'est invitée pour la fête de la musique, plusieurs concerts et événements ont été annulés en Auvergne, mais à Clermont-Ferrand, la fête aura bien lieu. Et on compte vraiment sur cette soirée du côté des bars, des brasseries et des restos. Vincent Humbert est patron de bar Place de la Victoire. Pour lui, la fête de la musique, c'est l'une des journées qui rapporte le plus de toute l'année.
8: Celui-ci, c'est l'un des rares qui est coché, oui. Parce que c'est quand même moi c'est la plus grosse journée de l'année en fait. Ici c'est forcément la plus grosse. Et c'est vrai, gros enjeu, parce que ça fait toujours, c'est toujours embêtant de passer au travers. Mais bon, on a eu des fêtes de la musique annulées à cause d'orages, on a eu des fêtes de la musique annulées à cause du vent, où on a eu de la pluie, donc forcément là c'est un gros plus à prendre si ça se passe bien. Sur une grosse soirée habituelle, c'est x5, donc sur une soirée lambda, c'est x10 quoi.
5: Et l'ambiance sera bien festive, Place de la Victoire, puisqu'elle va retrouver une scène. C'est la première fois depuis le Covid. Près de 300 personnes ont manifesté à Clermont-Ferrand hier, une mobilisation à l'appel de la Confédération paysanne contre le projet de loi d'urgence agricole. Le texte inspiré de la loi Duplon prévoit notamment le retour de plusieurs pesticides. Il est actuellement en débat au Parlement.
4: Il n'y en a plus, eh bien, il y en a encore.
5: On parle de rugby. Malgré l'échec des garçons à se qualifier pour les phases finales de Top 14, le stade Marcel Michelin va vibrer ce soir. Les filles de l'ASM vont tenter de décrocher une place en finale d'Elite 1. Les Clermontoises reçoivent Blagnac et sur le terrain, il va faire chaud, très chaud. Météo France annonce 37 degrés, ressenti 41. Malgré des conditions dantesques, il faut gagner. L'ASM féminin a terminé le premier de saison régulière. Les filles de Romagna sont donc largement largement favorite et c'est une pression supplémentaire pour le co-entraîneur Fabrice Ribeyrol.
9: C'est nous qui avons la pression, c'est sûr. Une défaite, ce serait un échec. Quand on travaille sur 18 matchs pour être premier, on se doit d'aller au bout. Donc on a ce match qui est pénible à jouer parce que l'équipe en face n'a rien à perdre. Elle va jouer avec ses forces, elle va déplacer beaucoup le ballon. Elle va essayer de nous prendre de vitesse dans des conditions climatiques qui vont être assez épouvantables pour les joueuses. Donc voilà, faut pas se louper. C'est sûr que là, on travaille pour ça. On a un groupe assez serein. Vraiment, on sent pas de stress, on sent pas d'anxiété. On a des filles d'expérience maintenant à tous les postes. Donc on gère ça assez calmement. Mais c'est vrai qu'on a quand même la pression. On est favori et on ne doit pas perdre.
5: Et on rappelle, le coup d'envoi du match a été décalé de 15h à 17h30. Rendez-vous à 17h15 sur votre radio ici Pays d'Auvergne pour vivre la rencontre en direct et en intégralité. Vous retrouvez les commentaires d'Evan Le Bastard et notre consultante, la légende Jessie Trémoulière, championne de France 2021, meilleure joueuse de la décennie 2010-2020. On termine avec des nouvelles d'un désormais ancien jaunard. L'Australien Alex Newsom rejoint le championnat de Pro D2. L'ex-arrière de l'ASM a signé avec Oyonnax. La météo, Philippe, et des vigilances pour l'Auvergne.
4: Oui, on est surtout en vigilance orange pour la canicule sur l'ensemble de la région. Effectivement, ça y est, tout le monde a basculé en vigilance orange. Au niveau des températures, elles vont être élevées. Clermont, Rion, Cournon et Soir, on passera de 21 à 41 degrés. Brioude de 19 à 41 avec un risque d'orage en fin d'après-midi. Aurillac, 22 à 36. En montagne, de 19 à 28. Saint-Flour, 15 à 31. Montluçon, 23 à 38 avec un risque d'orage en fin d'après-midi. Thiers, 22 à 39. Vichy, de 22 à 40 degrés, voire 44 degrés aux alentours de 16h cet après-midi. Moulins, 20 à 37. Ambert, 16 à 38 avec un risque d'orage en fin d'après-midi. Pour demain, ça chauffe encore et toujours, de 22 à 38 en plaine, de 19 à 29 en montagne.
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4: 7h06, excellent réveil à tous et à toutes avec ici Pays d'Auvergne. Nous vous accompagnons ce dimanche matin avec grand plaisir. C'est l'été, la fête des pères, la fête de la musique. Alors, place à George Harrison pour bien commencer notre dimanche.

0: Quelle chanson ? Quelle chanson extraordinaire ! My Sweet Lord avec George Harrison, 7h11.
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0: Dimanche 21 juin, c'est la fête de la musique, c'est la fête des pères. Cette date correspond au solstice d'été. Oui, c'est l'été, c'est le jour le plus long de l'année. C'est également le jour de l'anniversaire de la chanteuse Amel Bent. 41 ans aujourd'hui. La chanteuse américaine Lana Del Rey également a 41 ans aujourd'hui. It's all for you. 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Autre ambiance, autre voix, mais superbe également. Le prince William a 44 ans, l'acteur américain Doug Savant, 62. Michel Platini a 71 ans, Gérard Lanvin, 76. Manu Chao, il a 65 ans.

0: Et nous étions quelques milliers à le voir. C'était au Michelin il y a quelques années de cela en concert. C'était absolument fabuleux. Et puis Jean-Pierre Madère également à 65 ans aujourd'hui. Ça vous parle, ça, Joshua ?
1: Bien sûr.
0: Jean-Pierre Madère, 65 ans aujourd'hui. On leur souhaite un bel anniversaire, bien sûr, et on vous embrasse si c'est également votre anniversaire aujourd'hui. Savez-vous pourquoi on dit être tiré à quatre épingles, expression encore utilisée de nos jours, qui devient de plus en plus rare, c'est clair. En tout cas, cela mérite des explications qui arrivent dans moins d'une minute.
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0: Un mot, une expression, le week-end à 7h06, Jérôme Prodhon nous explique les curiosités de la langue française.
6: Oh là là, quel élégant.
7: C'est le mariage de ma sœur.
6: Ah bah belle allure, hein.
7: Costard, chemise, montre.
8: J'ai même mis du parfum sur mes chaussettes, dis donc.
9: Eh ben on va faire... Pourquoi on dit être tiré à quatre épingles ? Notre époque l'a oublié avec l'apparition de l'élastique, mais autrefois, c'était toute une histoire de faire tenir les fringues. Il y avait souvent des plis, et déjà, on n'aimait pas ça. Alors pour faire tenir tout ça, on trouvait des systèmes plus ou moins ingénieux. Avant l'apparition de la chaussette, par exemple, on portait des bas qu'on faisait tenir avec une sorte de lacet accroché sous le genou, qu'on appelait une jarretière, parce qu'elle maintenait le bas sur le jarret. On avait aussi toute une gamme de lacets pour faire tenir le pourpoint des hommes ou le corset des femmes.

0: tiré à quatre épingles alors qu'on ne sait plus vraiment pourquoi. Encore que vous maintenant, vous savez.
1: Et merci bien, merci Jérôme pour donner tout cela. Bien sûr, c'est grâce à vous. 7h15, place à la musique avec le tout dernier Zazie.

0: importe.
1: Peu importe, le tout dernier Zazie sur les ondes d'ici Pays d'Auvergne sera en concert le 1er avril prochain au Théâtre de Vichy. Petit rappel de la météo, il fera beau et chaud et même très chaud aujourd'hui. Toute la région a basculé en alerte orange canicule. Clermont, Rion, Cournon, Issoire de 21 à 41 degrés. Brioux 19 à 41, risque d'orage en fin d'après-midi. En montagne 19 à 28. Montluçon de 23 à 38, risque d'orage en fin d'après-midi. Vichy de 22 à 40, voire 44. Vers 16h, Amber, 16 à 38, risque d'orage en fin d'après-midi.
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1: Mais c'était quoi avant l'hôtel Fonfred à Clermont-Ferrand? Eh bien, cette question, je la pose à notre guide Clara Garnier-Amouroux.
2: C'était quoi avant?
3: Hôtel Fonfred, donc il y a le terme hôtel.
4: Je sais pas, peut-être un dortoir, oui.
5: Attends, il y avait eu des trucs concernant les oiseaux.
6: Peut-être un garage?
5: Oui, parce qu'il y a une grande porte. Non, mais j'ai pas connu avant, là. Un hôtel?
7: Certainement un. Comment dire, une maison de maître, je sais pas.
5: Eh ben, ils étaient bien lotis.
8: Anne-Sophie Simonet, vous êtes présidente des Amis du Vieux Clermont-Ferrand. Vous connaissez très bien l'histoire locale de Clermont. Et aujourd'hui, on est devant l'hôtel Fonfred, en plein milieu de la rue des Gras, qui est aujourd'hui un musée de la photographie. Alors, le bâtiment date du XVIe siècle et au début, c'est un hôtel particulier.
9: C'est une famille Coustave qui a fait édifier cette maison au début du XVIe siècle. Et dans les années 1580, c'est un riche marchand de Clermont, de Fonfred, qui l'a remanié, qui lui a donné un aspect presque définitif.
8: À quoi ça ressemble du coup à partir de ce moment-là?
9: Ça ressemble à deux corps de logis réunis par un escalier à vis, lequel est surmonté d'une tourelle.

0: C'est une des caractéristiques du style de l'époque. Et ce bâtiment a connu une pléiade de propriétaires.
1: Il passe de famille noble en famille noble.
0: Oui, de riche en riche. Des gens aisés qui avaient réussi dans le commerce, dans la justice.
1: Et au début du XXe siècle, en 1912, la ville de Clermont achète la bâtisse.
0: Elle achète la bâtisse à la famille d'Echelette, dernière famille propriétaire et qui donc se sépare de son bien. La ville a des projets pour ce beau bâtiment et envisage d'en faire un musée. Les travaux doivent commencer en 1914 et évidemment, en 1914, d'autres préoccupations se pointent à l'horizon de la Première Guerre mondiale et il faudra attendre 1921 pour que le musée ouvre avec dans sa préparation l'intervention d'un historien et archéologue connu à l'époque qui fut également conservateur des antiquités et objets d'art du Puy-de-Dôme. Il a vécu très longtemps, c'est Henri Duranquet. Donc les Clermontois ont appelé ce musée le musée Duranquet.
1: Le musée Duranquet est en activité jusqu'en 1989, date à laquelle ça s'arrête parce que les collections sont transférées dans plusieurs autres musées de la ville.
0: Voilà, notamment le Coq et Bargoin, puisque le Marc n'est pas encore là.
1: Qu'est-ce qui se passe après pour ce bâtiment?
0: Alors, toujours à l'initiative de la ville, en 2010, le bâtiment est consacré à un centre de la photographie. Et depuis, les expositions se succèdent et remportent un réel succès, d'autant plus que l'entrée est gratuite.
2: Merci Clara Garnier-Amouroux et votre invité pour toutes ces informations sur l'hôtel Fonfrède à Clermont-Ferrand. Et c'est de nouveau un méga cadeau que nous vous offrons ce matin, constitué cette fois-ci du tote bag ici, dans lequel nous glissons la gourde en métal ici. Et deux cahiers de jeux, deux cahiers de vacances aux éditions Solar, les grands destins qui ont fait l'histoire. Et puis le magazine, ça m'intéresse, et Cozy Crime. Donc voilà, en fait, les grands destins... Oui, bon, alors la phrase n'est pas compréhensible. Les grands destins qui ont fait l'histoire du magazine, ça m'intéresse, et Cozy Crime, deux magazines, deux cahiers. Les grands destins qui ont fait l'histoire du magazine, ça m'intéresse, ce sont des jeux... Des quiz autour des hommes et des femmes d'exception qui ont marqué l'histoire avec cinq grands thèmes, le pouvoir, le crime, l'art, la culture, les inventions, les inconnus et puis Cozy Crime, un meurtre dans une ambiance anglaise avec une énigme à résoudre au fil de nombreux jeux. Voilà, c'est deux cahiers de vacances avec le tote bag, avec le tote bag, la gourde, voilà, j'ai y arrivé, je crois qu'il y a des stylos aussi, enfin bref, c'est la totale. Pour jouer, on va tout simplement se plonger dans l'univers du Shabada Bada. On écoute à l'extrait d'une chanson, il manque des mots, vous nous dites quel mot il manque et on écoute Pierre Perret ce matin.

0: Allez, c'est facile, c'est dimanche, 04-73-104-2000. Tatiana vous attend, le temps d'écouter Vianney.
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0: quelle ambiance extraordinaire. N'attendons pas Vianney. Vous savez quoi, il sera en concert le 2 octobre prochain au Zénith d'Auvergne.
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0: Et nous sommes à Oliarc ce matin avec Daniel. Bonjour Daniel.
4: Oui, bonjour.
0: Comment allez-vous bien?
4: Ça va, merci.
0: Bon, impeccable, nous on est à fond les ballons, qu'est-ce que vous voulez que je vous dise? Voilà, ça rigole, on s'amuse. Et on pose des questions et vous avez la bonne réponse. C'était quoi les mots manquants de cette chanson de Pierre Perret?
4: À commencer.
0: Ah oui, bon, on écoute ça ensemble.
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0: Attention, je voudrais. Commence. Et là, on fait UK ID, ID, Aïda, Daniel.
4: Voilà, oui.
0: Bon, on vous offre le tote bag avec la gourde, les stylos, les cahiers, jeux, la totale pour vous. Super cadeau ce matin, Daniel.
4: Merci à vous.
0: Bon, on est ravis. Qu'est-ce que vous allez faire de beau aujourd'hui?
4: Oh, on va rester au frais.
0: Oh, il fait bon là-bas, non?
4: Ah, il fait bon, Olière,
0: là,
4: oui.
0: Ça commence à chauffer, pas trop.
4: Oh, pas trop encore.
0: Pas tant chez vous. Ben non, on est bien là-bas, les Voies de la Forêt, c'est magnifique.
4: Voilà, impeccable.
0: Bon, ben, vous souhaitez un bon dimanche. Bravo pour vos cadeaux. Et puis à très bientôt.
4: Merci, à très bientôt. Bonjour aux collègues qui vont me connaître.
0: Eh ben d'accord, tous les collègues de Daniel d'Olière ce matin sont à l'écoute et on les embrasse. Okay. Ciao.
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0: Et dans l'infi d'ICI ce matin, le mercure s'envole, c'est un danger pour les personnes âgées.
6: Reportage à Chamalières avec ceux qui se mobilisent pour protéger nos seniors.
0: Eh bien oui, on verra tout cela en détail d'ici deux minutes. Pourquoi? Parce qu'il est 7h30. Et à 7h30, il est temps de retrouver le 90 secondes en France et dans le monde, présenté ce matin par Valentine Lottès.
7: Autant de départements placés en vigilance maximale à la canicule, c'est du jamais vu. 35 départements passeront en rouge à midi sur la carte de Météo France. Jusqu'à 41 degrés sont possibles par endroit ce dimanche et l'épisode de chaleur n'en est qu'à ses débuts. Sans alcool, la France fête la musique ce soir. Dans ces dizaines de départements en vigilance rouge et pour des raisons de santé publique, dit le gouvernement, interdiction de boire un verre sur la voie publique, dans la rue donc, mais pas en terrasse d'un bar ou d'un restaurant. Pour un peu de fraîcheur, deux adolescents ont donné leur vie hier. Des garçons de 11 et 13 ans sont morts noyés à Besançon en pleine baignade dans une zone interdite du Doubs, la rivière qui traverse la ville. À peine rouvert, l'Iran referme le détroit d'Ormuz, point de passage essentiel au transit mondial du pétrole. Des représailles aux frappes d'Israël sur le Liban. L'Iran confirme malgré tout sa participation aux négociations à partir d'aujourd'hui en Suisse pour mettre fin définitivement à la guerre. Direction les 16e de finale de la Coupe du Monde de foot pour l'Allemagne. Après deux éliminations dès la phase de groupe aux deux derniers mondiaux, la Mannschaft valide son ticket après sa victoire contre la Côte d'Ivoire cette nuit, 2-1. Et puis qui soulèvera le bouclier de Brennus samedi prochain? Le Stade Toulousain ou Montpellier? Dernier qualifié pour cette finale de top 14 de rugby hier soir grâce à une victoire 25-15 contre le Stade Français. Nous sommes le 21 juin. Bonne fête également à tous les papas.
6: Merci Valentine Lottès. L'info d'ici, c'est bien sûr cette chaleur, cette canicule qui s'abat sur l'Auvergne. Vigilance orange, canicule pour tous les départements de l'Auvergne, Puy-de-Dôme, Allier, Haute-Loire et Cantal. On a beaucoup transpiré hier et le mercure ne fait que grimper aujourd'hui. On attend des pointes à 40 degrés. Alors dans les communes, on s'active pour protéger les plus fragiles, notamment les personnes âgées. On se mobilise donc dans les CCAS, les Centres Communaux d'Action Sociale. Lauriane Avard, exemple à la Maison des Seniors à Chamalières.
8: Oui, bonjour monsieur, Sabrina du CCS de la ville de Chamalières. Je vous appelle monsieur parce que vous êtes dans notre fichier canicule. Comment vous allez? Ah oui, vous êtes dans le noir, mais c'est ce qu'il faut faire. Hein. Faut
9: et les appels s'enchaînent pour Sabrina et deux autres collègues. Elles ont plus de 300 personnes à contacter, identifiées comme vulnérables.
8: C'est vrai que pour des personnes âgées qui n'auraient pas de visite à domicile, d'aide à domicile d'infirmiers ou de famille, c'est vrai qu'on est les premiers relais. Donc c'est sûr que ça les rassure et ça leur fait plaisir que des gens pensent à eux. Bonjour madame, Sabrina du CCS de la ville de Chamalières. Vous allez bien ?
10: Eh bien, écoutez, je vais assez bien pour le moment. Je me repose, j'ai un petit peu de climatisation dans ma chambre. Je bois beaucoup et je n'ai pas de difficultés particulières pour le moment.
8: Bon, bah c'est parfait. Par exemple, cette personne avait un peu de famille à proximité, mais se sentait pas forcément assez soutenue par eux. Donc même si elle a la clim, je note de l'appeler demain parce qu'elle va se sentir rassurée.
9: La maison des seniors est aussi un lieu d'accueil climatisé avec des horaires élargis pendant la canicule, précise Virginie Fillon, la directrice du CCAS de Chamalières.
11: Elle est ouverte tous les jours de 10h à 18h, week-end compris. Donc là, on a une salle qui peut accueillir jusqu'à 60 personnes. Et puis, on a une salle aussi qui est à l'accueil, qui est un peu différente, un peu plus conviviale, avec des espaces de lecture qui peuvent accueillir une dizaine de personnes également. Et les appels se poursuivront tout le temps du déclenchement du plan canicule.
9: Pour les plus isolés, ou si certains ne répondent pas aux appels, les agents pourront se déplacer à domicile.
6: Le reportage de Lauriane Avard, qui est à réécouter en podcast sur ICI. L'actu en Auvergne, c'est aussi cette chaleur bien sûr, qui va s'inviter dans le match des filles de l'ASM. Les Clermontoises sont en demi-finale d'Élite 1. Elles reçoivent Blagnac ce soir au stade Marcel Michelin. Ici, Pays d'Auvergne sera en direct dès 17h15 pour un match qui s'annonce chaud bouillant. L'actu, c'est aussi la fête de la musique ce soir et une belle histoire à Clermont-Ferrand. La place de la Victoire va retrouver une scène. Cette place emblématique de Clermont en a été privé pendant plusieurs années, faute de budget. Cette fois, la scène revient. C'est une histoire de solidarité et de débrouille. On en parle à 8h. Et puis en politique, les tarifs des complémentaires santé dans le viseur d'une députée puy-dômoise. Christine Pires-Beaune dénonce des augmentations de ces tarifs et elle interpelle le gouvernement. Mais tout de suite, Philippe, c'est la météo et la chaleur continue. Elle persiste, elle s'aggrave.
0: Ah oui, elle s'aggrave, effectivement. Oui. Alors, on va le rappeler, toute la région a basculé en alerte orange canicule. Hein. Donc effectivement, cela concerne tout le monde. Au niveau des températures, Clermont, Rion, Cornon, Issoire, on va passer de 21 à 41 degrés. Brioude de 19 à 41 avec un risque d'orage en fin d'après-midi. Aurillac, 22 à 36. En montagne, 19 à 28. Saint-Flour, 15 à 31. Montluçon, 23 à 38 avec un risque d'orage en fin d'après-midi. Thiers, 22 à 39. Vichy, 22 à 40, voire 44 degrés cet après-midi aux alentours de 16h. Moulins, de 20 à 37. Ambert, 16 à 38 avec un risque d'orage en fin d'après-midi. Ça chauffe toujours demain, de 22 à 38 en plaine, de 19 à 29 en montagne. Mardi, mercredi, jeudi, 37, 38, voire plus en plaine. Et vendredi, petite baisse, 35 pour le week-end prochain, 33 peut-être. Et en montagne, toute la semaine, on aura entre 29 et 30 degrés.
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0: 8h25, c'est l'heure du réveil en ce dimanche matin, chaud et ensoleillé. Quoi qu'il en soit, pourvu que toutes les personnes qui soient autour de vous soient douces. Mylène Farmer.

0: Adèle Farmer, pourvu qu'elle soit douce sur les ondes d'ici Pays d'Auvergne, il est 8h20.
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0: Le dispositif Handival Equi permet aux personnes en situation de handicap de pratiquer l'équitation. On fait le point avec Guillaume Claveau dans l'Auvergne accessible ce matin d'ici une dizaine de minutes. Mais pour l'heure, comme tous les samedis, comme tous les dimanches, à cette heure-ci, à ce moment-là, place au petit bonheur du jour, aujourd'hui celui de Adama.
3: Mon petit bonheur, moi, c'est de faire bénévole en festival. Oh, bah, y a un peu de tout. C'est vrai que je vais souvent au festival un peu pop rap, mais ça m'est déjà arrivé d'aller dans des festivals un peu plus techno, tout ça. Moi, c'est tout, en fait, c'est l'ambiance le principal pour moi. Bah, c'est assez varié. Des fois, ça va être de l'accueil public, des fois, ça va être le bar, et d'autres fois, je vais juste être sur le montage, et pendant l'exploitation, je vais juste profiter à fond. Il y a eu Chaka Ponk, j'étais très heureux de les voir, surtout qu'en plus, ils allaient arrêter leur tournée. Angèle, c'était sympa, les danseurs étaient trop cool et elle a fait une belle performance. Il y a eu aussi Damso, j'étais très content de le voir. Depuis mes 18 ans, enfin depuis que je peux faire ça, j'avais découvert ça pendant mon service civique, parce que du coup j'étais un peu extérieur au truc, mais j'avais pu voir l'ambiance. Et voilà, donc dès que j'ai pu, je me suis inscrit. C'est vraiment mon moment à moi. C'est le moment de l'année où je suis le mieux. C'est là où je rencontre plein de gens. C'est là où, donc ouais, c'est tous les problèmes de l'année, tu les oublies et tu te mets en mode festival.
4: Là, je suis le passe 3 jours, hein.
5: Eddie de Preto.
3: Ah si, bah c'est quand la sécurité d'un artiste a failli me plaquer au sol parce qu'il pensait que j'étais pas censé être là alors que j'étais dans mon bon droit. Ça, c'était rigolo.
6: Ouais. C'est trop bien de venir.
7: Super, c'était incroyable.
0: Et voilà donc de nouveau un superbe petit bonheur. Je vous rappelle que vous pouvez les retrouver, les réécouter avec l'appli ici ou sur ici.fr.
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0: Le théâtre Contre-Jour présente la pièce OVNI, mise en scène Olivia Vidal. Ce sera samedi prochain, 21 mars, à 20h30.
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7: Précisons qu'Olivier Vidal est le rédacteur en chef de cette rédaction.
0: Et là, il n'a pas rencontré
7: les OVNI encore.
0: C'est pas bien qu'il vienne de... 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

0: quelle chanson extraordinaire, bien sûr, c'était Runaway avec One Republic. Il est 8h moins le quart. Love Inaccessible, ce dimanche matin, est animé par Guillaume Claveau, qui reçoit aujourd'hui Jérôme Médard, du Poney Cernaise à Saint-Victor-Montvianney.
1: Jérôme et Laurence Médard sont à la tête du Poney Cernaise Club du côté de Saint-Victor-Montvianney. Jérôme est avec nous pour nous parler d'un dispositif qui s'appelle Andy Val Equi. Bonjour Jérôme.
2: Alors le dispositif Andy Val Equi, c'est une association d'accessibilité aux personnes à mobilité réduite. Et dans ce projet-là, j'ai mis en place un Singo, c'est un fauteuil tout-terrain pour handicapés qui normalement est utilisé sur les pistes de ski alpin, sur lequel moi j'ai raccordé un cheval avec un harnais, avec des brancards. Voilà. Et donc en fait, à l'intérieur de ce fauteuil, la personne, elle a des guides qui lui permettent de diriger. Donc c'est donner l'accessibilité à des personnes qui ne l'ont pas, qui sont en fauteuil roulant électrique ou pas, qui sont en mobilité réduite, d'avoir la capacité de pouvoir sortir en extérieur et la capacité motrice si longue de pouvoir diriger. Le but, c'est ça. C'est d'aller vers de l'autonomie.
1: C'est génial. Donc, ça veut dire que vous, vous les accompagnez peut-être à côté, mais c'est eux qui dirigent leur monture.
2: Tout à fait. En fait, c'est un dispositif qui existe, que j'ai mis en place depuis 10 ans, que j'ai créé intégralement. Et donc, c'est pour ça qu'on met en place justement ces activités-là vers les associations d'handicapés sur le secteur et sur la région.
1: Est-ce que les particuliers peuvent avoir recours à ce dispositif chez vous, Jérôme ?
2: Tout à fait. Alors, ce dispositif, il est à la fois adapté à des personnes individuelles. C'est le cas, en fait, des gens qui viennent avec leur famille, qui ont des personnes en mobilité réduite. Notamment, on fait un circuit avec elles où la personne, elle est dans le fauteuil. Et nous, on fait un circuit qui fait à peu près 1 heure. Voilà. Et donc, l'intérêt, c'est de coupler cette activité avec des gens qui sont valides et d'autres qui ne le sont pas et leur permettre de faire quelque chose ensemble.
1: Il n'y a pas besoin d'avoir de notion d'équitation préalable ?
2: Non, parce que d'un côté, donc il y a un pilote qui est derrière le Singo, en fait, parce que c'est comme un gros vélo à 4 roues, et devant, moi, je sécurise l'activité à 100%. Donc si la personne a la capacité motrice, donc je vais lui expliquer, pour tourner à gauche, il faut lever la main gauche, pour tourner à droite, lever la main droite, pour s'arrêter, on enlève les deux manettes. Si elle a la capacité motrice de le faire, elle le fait. Sinon, eh bien, elle profite justement de ce moment de relaxation dans un milieu de verdure et de forêt pour profiter de cet accès qu'elle n'a pas.
1: Ben, les beaux jours sont là. Jérôme, vous avez un site internet ?
2: Oui, j'ai un site internet, ça s'appelle leponeycernaise.club. On a 2 activités, c'est Andy Val Equi, c'est adapté vraiment dans un profil pour les handicapés et pour les personnes à mobilité réduite. Et on a la partie équestre. La particularité que j'ai moi dans le travail des chevaux, c'est que j'ai pas de mort dans la bouche des chevaux. Ça change un petit peu, c'est-à-dire qu'il n'y a pas de contraintes douloureuses par rapport à cette relation. Ce qui fait qu'on a des chevaux qui sont habitués à travailler dans ce profil-là depuis pratiquement 10 ans. Donc tout est bien orchestré.
1: Jérôme Médard du Poney Cernaise à Saint-Victor-Montvianney. Merci beaucoup de la présentation de ce dispositif.
0: Saint-Victor-Montvianney, pas très loin de Thiers. C'était Jérôme Médard du Poney Cernaise Club, invité de Guillaume Claveau ce matin dans l'Auvergne Accessible. Place maintenant à 8h moins 10 à un grand monsieur de la chanson française, Florent Pagny.

0: Si tu veux m'essayer, c'était Florent Pagny. Florent Pagny qui sera en concert au Zénith d'Auvergne le 27 novembre prochain, qu'on se le dise. Les 3 plus de ce dimanche, les infos pratiques, utiles, sympas, avec pas mal de musique en fait, mais aussi un tableau qui se dévoile.
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0: C'est la fête de la musique à Effia aujourd'hui avec le groupe Alligator. Restauration, buvette sur place, c'est à partir de 16h et le concert, lui, débute aux alentours de 17h30. Alligator avec un enregistrement fait un peu lointain, voilà, c'est tout, mais c'est une ambiance, c'est ça la fête de la musique, mais oui, bien sûr. À Rion, plusieurs rendez-vous vous sont donnés, notamment avec l'excellente Banda de Combronde. C'est à 22h sur le parvis de la Poste.

Mais oui, bien entendu, Joe Dassin repris par la banda de Combrone, ça donne toujours une belle ambiance. On reste du côté d'Orion avec des concerts qui sont organisés un petit peu partout, à la Brasserie du Commerce, au Bossa avec l'excellent Show Muse. C'est à 21h. Il y a aussi le Bistro M avec Raphaël aux commandes qui nous présente What's Happened. Nous avons également rendez-vous au bar de la mairie ou encore aux tanneries. Le programme n'est pas forcément détaillé, mais de nombreux rendez-vous sont proposés sur Clermont-Ferrand, Vichy, Bellerive-sur-Allier, Montluçon ou encore Moulins. À Chamalières, c'est place Gerretsried qu'il faut se rendre de 18h à 23h afin de vibrer au son des musiques irlandaises avec notamment Robin Frogs et des sonorités cubaines avec Agua Nomás.

matin avec Guanomas du côté de Chamalières ce soir. Mais il se passe également des choses du côté de Châtel-Guyon. Ouais, on a rendez-vous avec le trio Molus qui vous accompagne tout au long de votre repas à la table Braillode aujourd'hui.

0: Le trio Molus à Châtel-Guyon ce soir, la table Braillotino à partir de 18h dans le parc thermal. Découvrez le répertoire du groupe The Black Shark qui rend hommage à la grande époque de la soul avec des titres emblématiques des labels Stax, Atlantic Records, High Records ou encore Motown. Et puis on termine avec un rendez-vous pour ce vendredi 26 juin. Ça n'a rien à voir, c'est à 18h30 rue de l'église Saint-Maurice à Usson dans le cadre du festival Voix et Patrimoine du département du Puy-de-Dôme, l'agglo-pays d'Issoire avec la commune d'Usson. Eh bien, vous propose la diffusion en avant-première du film documentaire Usson, le mystère du tableau, consacré à la restauration du tableau, la résurrection de Lazare. On va assister à l'enquête menée par l'historienne de l'art Claire Deschamps. C'est donc à découvrir ce vendredi 26 juin à 18h30, rue de l'Église à Saint-Maurice à Usson.
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0: Allez, aujourd'hui, on est officiellement en été. Tous les papas de France sont aussi à la fête. Alors, pas de collier de nouilles hein, pour eux, pour nous, mais des vides poches avec amour et dans l'humour en tube. Aujourd'hui, Fred Ballard a trouvé une autre manière de célébrer les papas.
8: Mes frères et mes sœurs, bienvenue dans la maison du Seigneur.
9: Mais oui, c'est vrai qu'on est dimanche, donc ces pères-là aussi ont le droit à leur fête. Hein. Et c'est Gad Elmaleh qui s'en charge, histoire d'être sûr que le message d'humour soit diffusé auprès de tous et que la tolérance, la paix et l'amour soient au cœur de nos préoccupations, même si le père titulaire est absent. Hein. On mise tout sur son remplaçant.
8: Permettez-moi de me présenter, que je suis le père Abdelzak. Je remplace le père Michel, parti en congé maternité.
9: Ah bah oui, hein, les temps changent, mais la tolérance reste de mise. Et pendant que certains pères s'émancipent, d'autres voient leurs enfants s'émanciper et leurs cadeaux de fête des pères évoluer aussi. Hein, fini les vides poches en pâte à sel pour François-Xavier de Maison.
10: La gourde, c'est un cadeau de ma fille. Elle a 16 ans.
11: Ouais, elle est contre le plastique.
10: Heureusement. Elle veut nettoyer la planète, ma fille.
11: Qu'elle commence déjà par ranger sa chambre.
10: Ma fille, elle a 16 ans. L'autre jour, elle m'appelle. Je décroche. Elle me fait « Wesh, frère ». Ben non, pas frère. Père. Moi, c'est père.
9: Ah bah c'est sûr que maintenant on s'y perd, hein. Mais toute marque d'affection est autorisée le jour de la fête des pères. Et il n'y a bien sûr aucun message subliminal quand on offre une gourde à son père fraîchement recasé avec une créature fraîchement acceptée. C'est juste de l'humour de fête des pères, frère.
0: Eh oui, on a bien compris. Merci beaucoup Fred et à demain bien sûr.
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0: Passez un très bon dimanche à l'écoute d'ici Pays d'Auvergne. C'est l'été, c'est la fête des pères, c'est la fête de la musique et les 8h. Le journal avec Joshua Métivier à la une. Les flammes sont éteintes, mais le choc est encore vif.
12: Après ce grand incendie à Chézy et Gentine, c'est près de Moulins dans l'Allier. 75 hectares partis en fumée vendredi. Le bilan est revu légèrement à la baisse, mais les habitants, eux, sont toujours bouleversés. Les pompiers ont mis presque 24 heures à venir à bout de ce brasier. L'incendie a menacé un château et une maison à l'intérieur. Sophie et son compagnon Stéphane et leur chien, ils ont été évacués, mais Sophie reste sous le choc.
13: Le feu est arrivé sur le champ en face, a traversé la route et a commencé à brûler la haie devant le portail. J'ai vu une fumée énorme entrer dans le jardin, une chaleur, et c'était devenu tout jaune et on ne voyait plus rien. Donc notre maison a été super bien protégée par tous les pompiers qui ont traversé les champs et tous les agriculteurs. Par contre, notre chat n'est pas rentré, c'est ce qui me tracasse beaucoup aujourd'hui. Je ne sais pas où où elle est. Mais voilà, les bâtiments sont sauvés, le jardin est un peu cramé, quelques arbres, on refera les clôtures, on est vivant. Donc je tiens à remercier toute la chaîne de solidarité, tous les messages.
7: Je pense que si Stéphane n'avait pas été là, je mourrais dans la maison avec les chiennes. Personne n'avait capté qu'on était là, en fait. Et c'est ce qui me chamboule aujourd'hui.
12: Le témoignage bouleversant de Sophie, rescapée de l'incendie de Chézy et Gentine, est à retrouver en vidéo sur ici.fr. On y revient dans notre reportage L'Info d'ici à 8h30. Les pompiers de l'Allier encore sollicités hier. Plusieurs incendies se sont déclarés dans la journée. Un hectare de sous-bois est parti en fumée à Noyant d'Allier. Un hectare aussi à Saint-Priest en Murat, long de l'autoroute A71. D'autres départs de feu à Bourbon-l'Archambault, Coulanges ou encore Trévol. Ce dimanche, l'Allier est rétrogradé en vigilance jaune pour feu de forêt, mais ça pourrait repasser en orange demain, la vigilance orange, synonyme de risque élevé.
0: Une opération de secourisme spectaculaire en Haute-Loire.
12: Pour sauver un homme de 57 ans blessé après un accident de rafting. Le rafting, c'est un sport où l'on descend un cours d'eau sur un radeau gonflable. L'intervention s'est déroulée hier midi sur la rivière Allier, vers la commune de Saint-Privat d'Allier. Une équipe de plongeurs a été mobilisée, ainsi qu'une équipe du SMPM, le secours en milieu périlleux et montagne. Le quinquagénaire a été sécurisé dans un treuil et transporté par hélicoptère au centre hospitalier Émile Roux, au Puy-en-Velay. Les détails sont sur ici.fr. C'est l'événement sportif de ce dimanche, l'ASM rugby féminin au Michelin ce soir. Pour la demi-finale d'Elite 1, votre radio ici, Pays d'Auvergne, est en direct dès 17h15 pour vivre le match avec vous. Les filles de l'ASM reçoivent Blagnac. L'enjeu, c'est donc une place en finale face à Bordeaux. Sur le papier, l'avantage est aux Romagnatoises. Elles ont fini première de la saison régulière. Oui, mais c'est le principe des play-offs. Comme le rappelle la capitaine clermontoise Mathilde Lazarco, on remet tous les compteurs à zéro.
14: Tout ce qu'il y a eu avant, on va dire, ne compte plus parce que ce qui comptera, c'est ce qui se passe dimanche. Voilà. Bien sûr, on est confiante en notre jeu, en notre projet et au groupe, mais on sait que Blagnac reste aussi une grande équipe depuis quelques années. Donc, on dort pas sur nos lauriers, sur nos acquis, et on veut montrer aussi le meilleur de nous-mêmes dimanche.
12: Et ce sera chaud bouillant Philippe ce soir au stade Marcel Michelin, au sens figuré mais aussi au sens propre. Météo France annonce 37 degrés pour le coup d'envoi à 17h30, 41 degrés ressentis sur le terrain.
0: En politique, la colère d'une députée puy-d'Aumoise contre les mutuelles de santé.
12: Christine Pires-Beaune, députée socialiste de la 2e circonscription du Puy-de-Dôme, elle dénonce les hausses de tarifs des complémentaires santé pour des milliers, voire des millions de Français. Or, c'est illégal. La loi de financement de la Sécurité sociale inclut le gel de ces montants. À l'Assemblée nationale, la députée socialiste a donc demandé des comptes au ministre de la Santé. C'était lors d'une question sans débat, mardi. Christine Pires-Beaune fustige l'inaction du gouvernement qui fait preuve, selon elle, d'un manque de volonté.
15: Je trouve qu'il n'est pas très allant parce que les moyens de pression, ils existent quand même. On a, par le passé, fait des surtaxes d'imposition, par exemple. Je pense que les moyens de pression, le gouvernement en a, pour peu qu'il veuille effectivement s'attaquer au secteur. Donc, j'aimerais un gouvernement un peu plus allant, on va dire. Il y a, je crois, un manque de volonté de taper du poing sur la table et de mettre tous les acteurs autour de la table en leur disant, écoutez, si effectivement vous ne voulez pas modérer les tarifs de santé et appliquer le gel, on a d'autres mesures.
12: La députée Christine Pires-Beaune qui ajoute qu'elle n'a reçu aucune réponse du gouvernement à ce jour. Un appel à manifester cet après-midi au pont de Mena dans le Puy-de-Dôme. Pas de défilé dans les rues, le cortège va voyager en canoë sur la Sioule. C'est une mobilisation portée par Stop Mine 03, le collectif qui proteste contre le projet de mine de lithium à Échassières dans l'Allier. Le rendez-vous pour la manif flottante est donné à 14h au lieu-dit Les Tarteaux. Embarquement prévu à 15h. Autre manifestation hier plus traditionnelle, près de 300 personnes ont défilé dans le centre-ville de Clermont-Ferrand. Une mobilisation à l'appel de la Confédération paysanne contre le projet de loi d'urgence agricole. Le syndicat dénonce des mesures destructives pour l'environnement. Le texte qui facilite l'installation de méga-bassines et prévoit la réintroduction de certains insecticides.
0: La fête de la musique, c'est ce soir et à Clermont-Ferrand. La grande scène fait son retour, place de la Victoire.
12: Et c'est une première depuis le Covid, car faute de budget, la place place au pied de la cathédrale a été privée de scène pendant plusieurs éditions de la fête de la musique. Pour la retrouver, les bars et les restaurants de la place se sont mobilisés. Ils ont tous cotisé et ils ont donc réussi à financer leur scène. Vincent Imbert est le patron du bar Le Derrière, place de la Victoire. Il est évidemment ravi.
16: Le but, c'est un peu pour dynamiser un peu plus la place de la Victoire. Et cette année, c'est vrai qu'on a tous mis la main à la poche pour avoir une animation sur la place, parce qu'on n'avait plus rien depuis 5 ou 6 ans. Les fêtes de la musique, on bosse très très bien, mais il faut animer la place un peu plus, et nous qu'on anime. Et c'est vrai que la simplicité, en fait, d'animer sur une soirée comme la fête de la musique, ça permet de lancer un peu quelque chose de peut-être régulier tous les ans à l'avenir, pour que les gens sachent qu'ici il y a une scène et qu'ils peuvent venir voir des artistes. Et alors que depuis 5-6 ans, il y avait vraiment plus d'artistes, donc on travaillait très très très bien, mais ils passaient juste boire un verre sur la place et après ils allaient dans les autres rues et ailleurs voir les musiciens.
12: Et vous pourrez découvrir la scène Place de la Victoire dès 18h ce soir, et ce jusqu'à 1h du matin.
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12: Et la météo, Philippe, pour ce dimanche, c'est la canicule, on vient d'entendre.
0: Oui, effectivement, nous avons basculé. En alerte orange canicule sur l'ensemble de la région, avec aujourd'hui des températures élevées, c'est certain. Clermont, Rion, Couesnon, Issoire, on passera de 21 à 41 degrés. Brieuc de 19 à 41 avec un risque d'orage en fin d'après-midi. Aurillac de 22 à 36, en montagne de 19 à 28. Saint-Flour de 15 à 31, Montluçon de 23 à 38 avec un risque d'orage en fin d'après-midi. Thiers 22 à 39, Vichy 22 à 40, voire même 44 aux alentours de 16h. Moulins 20 à 37 et Ambert 16 à 38. Risque d'orage en fin d'après-midi. Voilà comment ça se présente pour aujourd'hui. Demain, c'est la même. 22 à 38 degrés en plaine, 19 à 29 en montagne. Et tout au long de la semaine prochaine, au moins jusqu'à vendredi, on sera facilement sur du 37-38 l'après-midi en plaine et une bonne trentaine de degrés en montagne.
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0: Quasiment 8h09, merci d'être encore et toujours là. Merci d'avoir choisi ici Pays d'Auvergne en ce dimanche 21 juin pour vous accompagner. C'est l'été, c'est la fête des pères, c'est la fête de la musique. Et pour la musique, place à Louis Bertignac et les visiteurs.

0: Louis Bertignac avec ses idées-là, parmi les idées pour profiter de cette fête de la musique à Clermont-Ferrand. Nous avons rendez-vous aujourd'hui à 17h avec Monroe. Monroe, c'est cette jeune chanteuse qui a représenté la France à l'Eurovision. Elle sera présente cet après-midi à Clermont-Ferrand. C'est à 17h, donc pour un récital de chants sacrés. Et c'est donc un moment assez extraordinaire qui nous est proposé. Pour ce récital de chants sacrés avec Monroe, c'est donc aujourd'hui et je suis en train de chercher. Où est-ce que ça se déroule? Et donc, je ne trouve pas le lieu où ça se déroule. En tout cas, c'est à Clermont-Ferrand. Sinon, nous avons rendez-vous place du Mazet avec Molo Molo. C'est donc la possibilité d'en profiter à partir de 17h avec Molo Molo, qui est un groupe qui propose des musiques du monde dans une ambiance festive et chaleureuse. On nous promet une belle fête de 17h à 1h du matin avec plusieurs artistes, des concerts dès 17h. Donc voilà, c'est tout du côté de la place du Mazet à Clermont-Ferrand. D'autres idées, bien sûr, pour cette fête de la musique ce matin.
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0: Nos données personnelles sont-elles en danger quand nous scannons un QR code? C'est à cette question que nous répondons ce matin dans Vie numérique et vie privée d'ici 40 secondes.
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0: Allez, on parle maintenant de vie numérique, vie privée avec Valentine Letesse, comme tous les dimanches matins. Le QR code est un moyen d'accéder à nos données personnelles. On parle ce matin de ces carrés de mosaïque noire et blanche que l'on scanne avec son smartphone. Valentine, qu'en est-il en fait?
4: Beaucoup plus complexe que le code barre standard et ses 13 chiffres. Un QR code est composé de 4000 caractères alphanumériques pour nous rediriger vers un site internet ou sur une application. En tant que moyen d'accès, le QR code en lui-même ne présente donc pas de risque. C'est la destination, le lien vers lequel il nous renvoie qui peut poser problème. On appelle ça du quishing, l'hameçonnage par QR code. Et comme l'hameçonnage par mail, le phishing,

0: imprimé sur de fausses contraventions. Au lieu de payer son stationnement ou son amende, la victime transmet ses coordonnées bancaires sans s'en rendre compte. Pour ne pas tomber dans le piège, trois conseils de la CNIL, la Commission nationale de l'informatique et des libertés. Inspectez le QR code, vérifiez qu'il n'est pas collé sur un autre. Pour le scanner, n'installez pas d'application spécifique, l'appareil photo de votre smartphone suffit et des applis malveillantes circulent. Enfin, lorsque vous scannez un QR code, le lien du site internet apparaît. Alors avant de cliquer, regardez bien l'orthographe du nom de domaine et l'adresse, ou encore plus sûr, connectez-vous directement sur le site sans passer par le lien.
1: C'est bien noté, effectivement. Alors, pour vous protéger sur Internet des menaces du quotidien, les 5 réflexes à adopter sont à retrouver sur ici.fr. Page vie numérique, vie privée. Place à la musique maintenant. Avec un garçon que l'on adore, Christophe Maé, La Lune.

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1: Mais Christophe Maé avec la lune. Extrait de son dernier album, Fête foraine, Christophe Maé, qui sera en concert aux Zénith d'Auvergne le 10 décembre prochain. Ne le manquez pas. 8h20, vous êtes très nombreux et nombreuses à pratiquer la course à pied. Cela tombe bien, il est temps de retrouver notre spécialiste en la matière, Mathieu Cropy. Aujourd'hui, on va parler diététique du sportif. Hello Mathieu.
2: Hello les runners. Aujourd'hui, nous recevons Marie, qui est coach en nutrition. Bonjour Marie.
3: Bonjour Mathieu.
2: Alors Marie, est-ce que tu peux un petit peu nous expliquer quelle est l'importance de la nutrition pour un coureur de course à pied?
3: Alors, la nutrition, ça va être hyper important pour plusieurs choses. Dans un premier temps, faut savoir que la nutrition, en fait, c'est un peu le carburant

0: de notre corps finalement. C'est un peu comme dans une voiture, c'est-à-dire que si on dans une voiture on met pas le bon carburant, ben on risque d'avoir des dysfonctionnements au niveau du moteur. Si on met pas assez de carburant, pareil, la voiture risque de tomber en panne. Pour un coureur, c'est exactement la même chose. C'est-à-dire que si, en tant que sportif amateur, mais même pour tout le monde pareil, hein, si on n'apporte pas la bonne qualité de nutriments à son corps, donc protéines, lipides, glucides, on risque d'avoir des petits dysfonctionnements. Donc ça peut être de la fatigue, du stress, des blessures et plus grave, des maladies plus tard. Et par la même occasion, si on n'apporte pas la bonne quantité, le corps risque de faiblir assez rapidement finalement et d'avoir une fatigue assez importante, surtout pendant l'effort et même après. Donc voilà, la nutrition c'est vraiment important pour avoir une base solide et bien récupérer aussi après ces séances.
1: Tu parlais pendant l'effort justement, venons-y, l'effort c'est particulier, on sait que selon l'intensité, selon la durée, là aussi il faut s'alimenter correctement et bon nombre de coureurs ne le font pas.
0: Tu l'as dit, hein, c'est hyper important de en tout cas penser à cet aspect-là pendant l'effort. Déjà, le plus important, c'est vraiment d'avoir une base solide quotidienne pendant ses repas, donc petit déjeuner, déjeuner, dîner et collation. Mais pendant des efforts intenses ou de longue durée, donc souvent plus d'une heure des séances très intenses ou même sur des compétitions, hein, des marathons, des trails, etc. Le corps en fait va avoir besoin d'un apport glucidique plus important pour éviter d'aller puiser dans ses réserves, donc c'est les réserves de glycogène. Donc effectivement, ça va être intéressant d'apporter des glucides, donc sous forme de gel, de purée, de compote, etc.
1: Dernier point, est-ce que tu peux nous faire aussi un petit peu de prévention? Quelles sont les bonnes pratiques à adopter niveau nutrition?
0: Oui, alors toujours d'un point de vue sportif, donc comme je disais, il y a la qualité des nutriments, donc toujours avoir dans son assiette des protéines de qualité, donc viande, poisson, œufs, petits poissons gras, etc. parce que c'est ce qui va venir réparer le muscle et construire la masse musculaire, donc hyper important pour les sportifs. Avoir aussi donc une partie de glucides et sans oublier aussi les lipides. On oublie souvent, mais les lipides, ça va être hyper important pour réduire l'inflammation post-entraînement, permettre aussi une meilleure récupération et ça favorise aussi la santé cardiovasculaire. Et je rajouterai juste aussi les fibres et les vitamines qu'on retrouve bien évidemment dans les légumes et les fruits.
1: Super, merci beaucoup Marie pour tous ces conseils.
0: Merci beaucoup.
2: Merci Mathieu Cropy pour effectivement tous ces conseils également et on vous retrouve tous les week-ends. Allez, 8h24, c'est reparti. 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Mais oui, absolument. Alors attention, ces 4 invitations ne sont pas valables pour les 4 et 22 juillet. Pour les 4 et 22 juillet, c'est ça. Tout simplement parce que pour les grandes soirées, ces entrées ne sont pas valables. C'est pour d'autres courses. En tout cas, 4 entrées, ça fait 20 euros d'économiser, autant d'argent à parier. Alors, pour vous offrir tout cela, eh bien, on va jouer au jeu du Shabadabada ce matin avec Jean-Louis Murat. On écoute un extrait d'une chanson de Jean-Louis. Il manque quelques mots dans cet extrait. C'est à vous de nous dire justement ces mots qui manquent.

0: parler à mon père, Céline Dion, superbe chanson s'il en est.
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0: Et nous sommes à Nessie avec Corinne ce matin. Bonjour Corinne.
4: Bonjour.
0: Qu'est-ce qui manquait comme mot dans cette chanson de Jean-Louis Murat ?
4: Oublie-moi.
0: Mais oui, oublie-moi, mais vous, vous ne nous avez pas oubliés.
4: Pas du tout.
0: Vous avez tenté votre chance. Vous remportez 4 entrées pour l'hippodrome de Vichy-Bellerive. C'est bien ça ?
4: Ah, c'est super.
0: Vous aimez bien y aller ?
4: Non, j'y suis jamais allée, justement, ça fait longtemps.
0: C'est pas vrai, c'est pas incroyable, mais dites-moi pas que c'est pas vrai.
4: Eh ben oui.
0: Mais vous allez découvrir ce lieu, c'est magique, c'est magnifique, vous allez passer un super moment et j'en suis ravie pour vous, vraiment.
4: Eh ben, je suis très contente également.
0: Ben nous aussi. On vous souhaite un bon dimanche et à très bientôt, Corinne. Merci à vous.
4: Vous aussi, au revoir.
0: Ciao.
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0: Et dans l'info d'ici, on revient sur ce catastrophique incendie dans l'Allier.
5: 75 hectares dévastés par les flammes à Chézy et Gentine. On va écouter le témoignage des habitants qui ont été pris au piège par les flammes et évacués.
0: Effectivement, ce sera d'ici 2 minutes, puisqu'il est déjà 8h30 à l'écoute d'ici Pays d'Auvergne de 90 secondes en France et dans le monde avec Valentine Hautes.
6: Une canicule déjà historique. 35 départements en vigilance rouge à midi, 45 en orange. C'est du jamais vu selon Météo France. L'organisme prévoit jusqu'à 41 degrés aujourd'hui et nous n'avons pas encore atteint le pic de cet épisode de chaleur. Buvez, mais pas de bière ni de verre de vin à la main ce soir pour fêter la musique dans ces 35 départements en vigilance maximale. Boire de l'alcool sur la voie publique est interdit, annonce le gouvernement. Dans la rue donc, mais pas en terrasse. Près de 5000 policiers et gendarmes et 2500 pompiers mobilisés pour cette soirée, rien que pour Paris et son agglomération, notamment pour éviter les noyades dans la Seine. Comme hier à Besançon, 2 ados sont morts piégés par des rapides sur la rivière du Doubs, interdite à la baignade. L'Iran referme le détroit d'Ormuz, point de passage essentiel au commerce mondial du pétrole. Des représailles aux nouvelles frappes d'Israël au Liban, alors que l'accord conclu avec les États-Unis prévoit l'arrêt des combats sur tous les fronts. L'Iran participe malgré tout à partir d'aujourd'hui aux négociations pour une paix durable en Suisse. En finale du championnat de France de rugby, Montpellier rejoint le Stade Toulousain. Qualifié hier soir sur une victoire 25 à 15 face aux Parisiens du Stade Français, on connaîtra le vainqueur du top 14 et du bouclier de Brennus samedi prochain. Au mondial de football en Amérique, l'élimination ce matin de la Tunisie et de son sélectionneur français Hervé Renard, battu 4-0 par le Japon.
5: Merci Valentine Lhautes. Dans votre reportage ce matin, on revient sur cette soirée de cauchemar dans l'Allier. Un grand incendie sur les communes de Chézy et Gentine. C'est dans le secteur de Moulins. Parti vendredi après-midi, le feu a ravagé 75 hectares de végétation et de forêt. Les pompiers ont passé quasiment 24 heures à lutter contre les flammes. Evan Le Bastard, vous vous êtes rendu sur place. Des habitations ont été menacées par le feu.
7: Sophie et son mari Stéphane ont eu la peur de leur vie.
8: Je pense que si Stéphane n'avait pas été là, je mourrais dans la maison avec les chiennes. Personne n'avait capté qu'on était là en fait. Et c'est ce qui me chamboule aujourd'hui.
7: Ils ont vu l'incendie courir vers leur maison en quelques minutes seulement. Les pompiers ont heureusement réussi à éviter le pire, explique Sophie.
8: Notre maison a été super bien protégée par tous les pompiers qui ont traversé les champs et tous les agriculteurs. Par contre, notre chat n'est pas rentré, c'est ce qui me tracasse beaucoup aujourd'hui. Je sais pas où elle est. Mais voilà, les bâtiments sont sauvés. Le jardin est un peu cramé, quelques arbres, on refera les clôtures. On est vivant.
7: Vivant, mais particulièrement choqué. De l'autre côté du champ et de la forêt, le château de Pansières. Les occupants ont vécu la même chose. Pauline est la fille de la propriétaire.
9: Je vois en fait que le nuage arrive de toute la plaine. Et donc là, j'ai hurlé en disant il y a un feu, il y a un feu. Donc vite, appelez les pompiers. Mais on entendait surtout le bruit très très impressionnant des champs qui brûlaient et des arbres qui tombaient. Donc c'était très très impressionnant. C'est vraiment rendu compte qu'on a eu énormément de chance parce que je ne sais pas si vous avez vu près de la bergerie, mais les flammes s'arrêteraient vraiment au ras du bâtiment. Enfin, voilà, dans notre malheur, on a eu beaucoup de chance parce que les bâtiments ont tous été épargnés.
7: Le château est intact, mais les alentours complètement brûlés. Antonius Streichenberger, un membre de la famille.
10: Mais un petit peu de forêt qui a brûlé, ça, c'est plus embêtant parce qu'une forêt, ça met 80 ans, ça a poussé et à pouvoir être exploité. Et on avait aussi des jeunes plantations parce qu'on entretient, on fait vivre notre forêt. Et on a des jeunes plantations qui ont brûlé, oui. Ça c'est embêtant.
7: Le capitaine David Tablet a dirigé les opérations des sapeurs-pompiers.
11: Notre difficulté, c'est un vent qui commence à se lever, une chaleur qui s'installe, avec de nombreux incendies en cours sur le département où potentiellement on va avoir besoin des moyens. Enfin, on est face à une recrudescence d'incendies assez fortement depuis début de la semaine dernière, ce qui génère du risque.
7: Et des incendies comme celui-là pourraient se multiplier dans les prochains jours.
5: Et en effet, les départs de feu ont émaillé la journée d'hier. 1 hectare parti en fumée à Noyant-d'Allier, 1 hectare aussi à Saint-Priest-en-Murat. Les pompiers sont aussi intervenus à Bourbon-l'Archambault, Coulanges ou encore Trévol. Dans le reste de l'actualité en Auvergne, bien sûr, la chaleur, elle va s'habiter dans le match des filles de l'ASM ce soir. Les Clermontoises sont en demi-finale d'Elite 1. Elles reçoivent Blagnac ce soir au stade Marcel Michelin. Ici, Pays d'Auvergne sera en direct dès 17h15 pour un match qui s'annonce chaud bouillant. L'actu, c'est aussi la fête de la musique et une belle histoire à Clermont-Ferrand. La place de la Victoire va retrouver une scène. Cette place emblématique de Clermont en a été privée pendant plusieurs années, faute de budget. Cette fois, la scène revient. C'est une histoire de solidarité et de débrouille. On en parle à 9h. Et puis, en politique, les tarifs des complémentaires santé dans le viseur d'une députée puy-dômoise, Christine Pires-Beaune, dénonce des augmentations de ces tarifs et elle interpelle le gouvernement. Mais tout de suite, on fait le point sur la météo de votre dimanche avec vous, Philippe, et la chaleur encore au rendez-vous. La canicule est avec nous.
0: Oui, effectivement. Alors, je suis en train de mettre à jour ce petit bulletin au fur et à mesure parce que le risque d'orage pour cet après-midi commence à se développer sur différentes villes que je n'avais pas tout à l'heure. Donc, au niveau du temps, c'est une journée chaude, ça, il n'y a pas photo. Nous sommes tous en alerte orange canicule tout au long de cette journée avec des températures qui vont monter. Clermont, Rouen, Poinon, histoire. Clermont-Ferrand, on va passer de 21 à 41 degrés avec un risque d'orage qui vient d'être annoncé pour la fin d'après-midi sur ce secteur. Quand je dis la fin d'après-midi, c'est entre 16h et 19h. Donc, risque d'orage annoncé pour ces villes. Pour Brioude, on va passer de 19 à 41 degrés. On savait qu'il y avait un risque d'orage depuis ce matin. En montagne, on va passer de 19 à 28 degrés. À Montluçon, de 23 à 38 degrés avec un risque d'orage. Thiers, 22 à 39 avec un risque d'orage. Vichy de 22 à 40 avec un risque d'orage. Donc là encore, c'est en fin d'après-midi vers 16h, 17h. Du côté d'Ambert, de 16 à 38 degrés avec un risque d'orage également en fin d'après-midi. Donc voilà, c'est en train de tourner au niveau du temps pour ce dimanche après-midi. Prévoyez-le à partir de 16h, 17h. Il y a plusieurs secteurs qui sont concernés par ce risque d'orage annoncé par Météo France. Et donc, au fur et à mesure, on va mettre ce bulletin météo à l'heure. C'est comme à Saint-Flour également, ça y est, le risque d'orage apparaît sur Saint-Flour aussi. Donc demain, ça chauffe également, 22 à 38 en plaine, 19 à 29 en montagne.
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0: Il est 9h25, d'ici 9h, Johnny Hallyday, Claudio Capeo seront membres. Oui, ils seront sur notre playlist en ce dimanche matin. Mais avant, place aux Bee Gees.

0: Les Bee Gees à l'instant sur les ondes d'ici Pays de Vin. Trois frères, un groupe entré dans l'histoire de la musique mondiale. Puisqu'on parle de musique, notez que c'est la fête de la musique à Billon aujourd'hui, organisée par les Jeudis du Pressoir. Rendez-vous à partir de 17h30 face à la mairie rue Carnot avec les Madeleines. C'est un groupe de Billon, Noisy, Forneth, Bourg, Tapirana. Trois groupes donc sur scène aujourd'hui à partir de 17h30. C'est à Billon que l'on fête la musique en ce dimanche.
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0: J'ai une grande nouvelle pour vous, fini les poignées d'amour. C'est le cri lancé par notre coach sportif ce matin, ce sera d'ici une dizaine de minutes. Et il va tout nous expliquer. Mais avant, nous recevons à la Picoche, chargé de projets touristiques et de relations presse du pôle tourisme Vichy Destination, qui est notre invité en ce dimanche matin. Et on a plein de belles idées de sorties à vous proposer. Alain, bonjour.
3: Bonjour.
0: Avec grand plaisir. On se retrouve en ce dimanche matin avec plein de belles choses encore à faire du côté de Vichy ou dans les alentours. C'est ça aussi l'intérêt de ce rendez-vous. On va parler justement de belles mécaniques ce matin, belles mécaniques en Bourbonnais. On en profite encore aujourd'hui, dimanche. C'est du côté de QC pour QC Historique.
3: Et oui, je vous amène à QC. Donc, si vous êtes amateur de belles mécaniques, de patrimoine et de sensations, rendez-vous incontournable aujourd'hui pour QC Historique, deuxième édition. Après le succès de sa première année, l'association Les Pelles Mécaniques en Bourbonnais fait revivre la mythique cause de justice célèbre une course depuis 1934. Et aujourd'hui, c'est le place au spectacle parce qu'aujourd'hui est consacré à la montée de la côte de justice de 9h à midi puis de 14h à 17h. Toutes les 20 secondes, une moto s'élancera sur les 2500 mètres du tracé d'origine dans une ambiance rétro digne de grandes heures du sport mécanique. En plus, il y a une nouveauté, vous avez des navettes gratuites qui vous montent de Stade Jean Moulin à la boulodrome Roger Dromard. Donc, venez voir tous ces motos, toute cette ambiance, l'univers de début de 20e siècle avec votre famille ou entre les amis.
0: C'est une très très belle idée, effectivement, QC Historique. Nous sommes le 21 juin, forcément c'est la fête de la musique du côté de Vichy.
3: Et oui, ça bouge, ça fredonne, ça jazz. Voilà, c'est électro à Vichy, on a plusieurs propositions. Et aujourd'hui, bien sûr, on fête la fête de la musique avec une très grande programmation riche, festive, entièrement gratuite. Donc, vous avez plusieurs rendez-vous pour écouter du rock, du pop, folk, reggae, dub, banda, gospel, jazz, manouche, et puis encore beaucoup de choses, orchestre de conservatoire. Donc, toute la programmation, vous pouvez trouver sur notre site Vichy Mon Amour ou Vichy, ville de Vichy, pardon. Et vous pouvez trouver plusieurs concerts en terrasse, scène ouverte, DJ set, animation. Donc, en famille, entre les amis, ou simplement en deux tours d'une promenade, venez vibrer au rythme de cette grande fête populaire et partager un moment convivial au cœur de notre reine des villes d'eau.
0: Et pour terminer ce rendez-vous aujourd'hui, eh bien, direction les fêtes médiévales et fantastiques de QC qui se déroulent le week-end prochain, vendredi, samedi, dimanche, avec un week-end plutôt fantastique au programme.
3: Et oui, 8e édition incontournable du vendredi au dimanche prochain. Donc, pour cette 8e édition, les fêtes médiévales et fantastiques investissent vraiment le cœur de QC avec un parcours entièrement repensé et 4 univers immersifs à explorer. Donc, vous pouvez partir à la rencontre des dragons géants autour de la tour prisonnière. Vous pouvez s'aventurer dans une forêt enchantée, peuplée d'elfes et des créatures féeriques et oser traverser les terres obscures habitées par gobelins et personnages fantastiques. Dès le vendredi soir, plusieurs spectacles de rue chaud de cheux donneront le coup d'envoi des festivités. Et puis, toute la programmation, bien sûr, est annoncée sur le site de Ville de QC. Voilà, sur notre internet. Donc, marché médiéval, animation, déambulation, spectacle, entrée gratuite surtout. Venez plonger au cœur de fantastique flamboyant 2028.
0: C'est bien noté. Merci à la Picoche, chargée de projets touristiques et de relations presse du pôle tourisme Vichy Destination.
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0: Bon, finalement, avec Johnny, c'est la fête de la musique toute l'année, finalement. Bah oui, c'est comme ça. L'envie d'avoir envie, c'est la base même pour l'activité physique.
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0: L'été est là, et avec lui, le sujet des fameuses poignées d'amour, avec une idée en tête. Trouver les exercices miracles, c'est le thème du jour, avec notre coach sportif Nordin Attab, dans 2 minutes pour être en forme.
2: Alors oui, beaucoup de personnes veulent perdre du ventre ou affiner la taille rapidement, voire très rapidement. Donc on enchaîne les crunchs, différentes postures de gainage, les régimes express. Mais ce qu'il faut comprendre, au final, il y a une chose d'essentiel, c'est qu'on ne peut pas choisir précisément l'endroit où le corps perd du gras. Concrètement, ce n'est pas parce qu'on le fait chauffer à un endroit dans le corps que, comme une poêle à frire, la graisse va fondre par miracle. Par contre, on peut remettre le corps en mouvement de manière générale afin de brûler davantage de calories. On débute en position de gainage, donc en appui sur les mains, bras tendus, le corps est bien aligné. Et à partir de là, d'une manière dynamique, vous allez légèrement lever les pieds pour passer les jambes vers l'extérieur, en écartant les jambes. Et ensuite, vous revenez en position de départ. En appui sur les mains, j'écarte les pieds de manière dynamique et je les rapproche, et ainsi de suite. Grâce à ça, vous allez solliciter l'ensemble des muscles de l'avant du corps, plus le cœur, et vous allez effectuer 4 à 5 séries de 30 secondes.
0: Alors souvent, on pense qu'il faut absolument faire des centaines d'abdos. Au final, il vaut mieux ces petits exercices complets.
2: Et l'idée, c'est d'adapter l'exercice au niveau de chaque personne. Ça me donne une idée de variante en effectuant le même exercice que tout à l'heure. Par contre, on va l'effectuer avec les mains en appui sur une chaise. Donc on pose les mains sur la chaise, les bras sont tendus en position de gainage. Et à partir de là, vous allez légèrement lever le pied droit, passer la jambe vers l'extérieur et vous posez le pied. Et ensuite, vous revenez en position initiale. On effectue la même chose de l'autre côté du pied gauche. Je lève le pied, je passe la jambe vers l'extérieur, je repose le pied, et ensuite, je le relève et je ramène la jambe. Et vous effectuez 4 à 5 séries de 10 répétitions de chaque jambe. Au final, gardez en tête qu'il n'existe pas d'exercice magique. Les fameuses poignées d'amour se combattent surtout avec plus de mouvements. Tout est bon à prendre. Allez, à vous de jouer.
0: Eh bien, merci beaucoup pour ces conseils, Nordin Attab, qu'on retrouve, bien sûr, le week-end prochain, dans 2 minutes, pour être en forme. 8h53, il était sur la scène de cette formidable émission de la fête de la musique sur France 2 hier soir. Il est avec nous ce matin, Claudio Capeo.
3: Ok, on y va. 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

0: Merci beaucoup.
1: Claudio Capéo, qu'est-ce qu'il me restera ? Vraiment très très belle chanson, et puis artiste absolument délicieux. Certains se souviennent d'ailleurs de son passage au Casino Théâtre de Châtel-Guyon il y a quelques mois de cela. C'était un superbe rendez-vous, s'il en est. Allez, on note que le château d'Olteribe nous propose une rando solidaire ce dimanche 28 juin. Le château d'Olteribe et les 4A, association de chiens guides, proposent cette rando avec un marché de producteurs de 9h à 14h dimanche prochain. Il y a une rando de 3 km, le sentier du bénitier, du diable, avec son chêne majestueux, plus que centenaire, à l'ombre des féus et des résineux, jusqu'au bord du ruisseau, le Lilion, départ de 9h à 16h. Nous avons également une rando de 7 km, l'échappée du patrimoine de Sermentison, avec ses points de vue sur la chaîne des Puits, les Monts du Forez, sa carrière de roches granitiques, ocre et grise, ses maisons pisées, son église du XIIe siècle. Et puis une rando de 10 km, la rando d'Olteribe, le sentier du bénitier, du diable et l'échappée du patrimoine réunis. Départ de 9h à 11h. Le château d'Olteribe vous propose donc cette rando solidaire dimanche prochain, 28 juin. Réservation uniquement pour participer à cela. Et donc on en profite dimanche prochain de 9h à 14h.
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1: Cancer, bonne nouvelle pour vous. En ce dimanche, c'est une journée plaisante qui vous attend. Catherine Viguier, notre astrologue maison, nous explique tout cela en détail dans 30 secondes.
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1: Des nouvelles du ciel maintenant avec Catherine Viguier. Ce dimanche sera festif, Catherine.
10: Pour certains, oui, mais pas pour tous. Écoutez bien. Bélier, soit vous allez organiser une manifestation, soit vous préférez vivre au calme dans votre coin. Taureau, il se passe quelque chose de bien, de positif. Vous allez danser, jouer, vous amuser. Gémeaux, l'idéal sera de vous retrouver en famille et de passer un bon moment ensemble. Cancer, une journée plaisante avec une envie de dialoguer, d'aller où bon vous semble au gré de vos envies. Lion, vous allez dépenser votre argent et votre énergie pour faire plaisir et pour vous faire plaisir. Vierge, vous faites partie de la fête, en tout cas vous serez héros ou héroïne de ce jour. Balance, quelqu'un prend soin de vous et c'est tant mieux, le moral n'est pas forcément de la partie. Scorpion, quelle aisance, une situation demande que vous soyez là, vous et pas un autre. Sagittaire, ce soir vous serez prêt à vous distraire, mais auparavant c'est encore du sérieux. Capricorne, vous aimez ce jour, favorisant l'évasion sous toutes ses formes. Verseau, vous respirerez ce soir, auparavant vous avez mal à la tête, vous vous posez beaucoup de questions. Poissons, vous aimeriez sauver le monde, vous êtes super à l'écoute, mais ça n'est pas toujours possible. Et pour nous tous, on s'improvise, chanteur, danseur, poète, au choix.
1: Mais oui Catherine, c'est la fête de la musique, évidemment. 04 73 34 2000, bienvenue chez vous, ça se passe en Auvergne entre 9h et 10h ce matin. On pourrait peut-être avoir de votre part d'ailleurs quelques promotions de fête de la musique. Ben oui, n'hésitez surtout pas.
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1: C'est l'été, c'est la fête des pères, c'est la fête de la musique et il est 9h. Retour de l'info avec Joshua Métivier. Le chaudron de Clermont-Ferrand va très bien porter son nom ce soir.
11: Le stade Marcel Michelin, il accueille l'ASM féminin pour la demi-finale d'Elite 1. Les Clermontoises reçoivent Blagnac et sur le terrain, il va faire chaud, très chaud. Météo France annonce 37 degrés, ressenti 41. Malgré les conditions très difficiles, il faut gagner. Les Clermontoises ont terminé première de la saison régulière. Elles sont donc largement favorites et c'est une pression supplémentaire adversaire pour le co-entraîneur Fabrice Ribeyrol.
0: C'est nous qui avons la pression, c'est sûr. Une défaite, ce serait un échec. Quand on travaille sur 18 matchs pour être premier, on se doit d'aller au bout. Donc on a ce match qui est pénible à jouer parce que l'équipe en face n'a rien à perdre. Elle va jouer avec ses forces, elle va déplacer beaucoup le ballon, essayer de nous prendre de vitesse dans des conditions climatiques qui vont être assez épouvantables pour les joueuses. Donc voilà, faut pas se louper. C'est sûr que là, on travaille pour ça. On a un groupe assez serein. Vraiment, on sent pas de stress, on sent pas d'anxiété. On a une fille d'expérience maintenant à tous les postes. Donc on gère ça assez calmement. Mais c'est vrai qu'on a quand même la pression. On est favori et on ne doit pas perdre.
11: Et on le rappelle, le coup d'envoi du match a été décalé de 15h à 17h30. Rendez-vous à 17h15 sur votre radio ici, Pays d'Auvergne, pour vivre la rencontre en direct et en intégralité. Vous retrouverez les commentaires d'Evan Le Bastard et notre consultante, la légende Jessie Trémoulière. On le rappelle, championne de France 2021 avec l'ASM Romagna et meilleure joueuse de la décennie 2010-2020. Dans l'Allier, une journée de plus à combattre les incendies. Hier, les pompiers sont intervenus à Noyant-d'Allier, Bourbon-l'Archambault, Coulanges, Trévol, 1 hectare a brûlé sur l'autoroute, près de l'autoroute A71 à Saint-Priest-en-Murat. Des opérations qui restent plus modestes que le grand incendie vendredi à Chézy et Gentine. 75 hectares ravagés par les flammes. Vous avez une vidéo sur ici.fr avec l'étendue des dégâts et le témoignage d'une habitante rescapée. En Haute-Loire, un homme de 57 ans blessé dans un accident de rafting. Le rafting, c'est ce sport où l'on descend une rivière dans un radeau gonflable. L'accident s'est produit à hauteur de Saint-Privat-d'Allier alors que l'homme naviguait sur la rivière Allier. Pour le secourir, les pompiers ont fait appel aux spécialistes, une équipe de plongeurs et une équipe de secours en milieu périlleux et montagne. La victime a été élitreillée jusqu'à l'hôpital du Puy-en-Velay. Les détails sont sur le site ici.fr.
1: Ce soir, on danse, on chante et on s'hydrate.
11: Et oui, puisque la canicule s'est invitée à la fête de la musique. Plusieurs concerts et événements sont annulés en Auvergne, mais à Clermont-Ferrand, la fête aura bien lieu et on compte vraiment sur cette soirée du côté des bars, des brasseries et des restos. Vincent Humbert est patron de bar Place de la Victoire. Pour lui, la fête de la musique, c'est l'une des journées qui rapporte le plus de toute l'année.
12: Celui-ci, c'est l'un des rares qui est coché, oui, parce que c'est quand même moi, c'est la plus grosse journée de l'année, en fait. Ici, c'est forcément la plus grosse. Et c'est vrai, gros enjeu, parce que ça fait toujours, c'est toujours embêtant de passer au travers. Mais bon, on a eu des fêtes de la musique annulées à cause d'orages, on a eu des fêtes de la musique annulées à cause du vent, ou on a eu de la pluie, donc forcément, là, c'est un gros plus à prendre si ça se passe bien. Sur une grosse soirée habituelle, c'est x5, donc sur une soirée lambda, c'est x10, quoi.
11: Et l'ambiance sera bien festive ce soir, Place de la Victoire, puisqu'elle va retrouver une grande scène. C'est la première fois depuis le Covid. En politique, le ministre de la Santé interpellé par une députée puy-dômoise. Lors d'une question au gouvernement mardi, la socialiste Christine Pires-Beaune a pris la parole. Elle a dénoncé des hausses de tarifs des complémentaires santé. Des milliers de Français sont concernés. Et ce, alors que la loi de financement de la sécurité sociale a gelé ses montants. Pour la députée Christine Pires-Beaune, le gouvernement doit taper du poing sur la table pour protéger le pouvoir d'achat des Français.
13: On a évidemment depuis le début de l'année un problème encore plus important de pouvoir d'achat lié effectivement à la crise énergétique liée au conflit et à la fermeture du détroit d'Ormuz. Donc le porte-monnaie des Français et notamment des populations les plus modestes, il en a pris déjà un sacré coup. On sait déjà qu'on a beaucoup de personnes qui ont du mal à se payer une complémentaire santé. Et pourtant, c'est une dépense contrainte. On ne peut pas vivre aujourd'hui sans complémentaire santé. Donc oui, le pouvoir d'achat des Français, et notamment des plus modestes, nous préoccupe.
11: La députée socialiste du Puy-de-Dôme, Christine Pires-Beaune, qui déplore aussi qu'elle n'a toujours pas reçu une réponse du gouvernement. Près de 300 personnes dans les rues de Clermont-Ferrand hier, une mobilisation à l'appel de la Confédération paysanne contre le projet de loi d'urgence agricole. Le texte inspiré de la loi Duplon prévoit notamment le retour de plusieurs pesticides. Il est actuellement en débat au Parlement. On termine avec des nouvelles d'un désormais ancien jaunard. L'Australien Alex Newsom rejoint le championnat de Pro D2. L'ex-arrière de l'ASM a signé avec Oyonnax pour la prochaine saison. La météo, Philippe, cette chaleur est insupportable en Auvergne.
1: Oui, mais ça va basculer.
11: Ah, ça va changer.
1: Ça va, non. Ah. Non, ça bascule. C'est-à-dire que ça ne change pas, mais ça bascule. Au niveau des températures, elles seront toujours élevées. On est en alerte canicule orange sur l'ensemble de la région. Ça ne change pas. Au niveau des températures, Clermont, Rion, Condon et Issoire, on va atteindre les 41 degrés cet après-midi avec un risque d'orage qui est apparu. C'est la bascule. À partir de 16h, 17h, on a ce risque d'orage qui accompagne ces différentes villes. Brioude, on passera de 19 à 41 avec aussi un risque d'orage. Aurillac, de 22 à 36, en montagne, de 19 à 28. Saint-Flour, de 15 à 31, risque d'orage en fin d'après-midi. Montluçon, 23 à 38, risque d'orage également. Thiers, 22 à 39, risque d'orage. Vichy, 22 à 40, risque d'orage. Moulins, de 20 à 37. Ambert, de 16 à 38, risque d'orage. Donc voilà comment ça se présente. Le temps bascule éventuellement sur une partie de notre région à partir de 16h, 17h. Pour demain, ça va toujours chauffer. On attend de 22 à 38 degrés en plaine au moins et de 19 à 29 en montagne.
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1: 04 73 34 2000, on fait bien entendu cette émission ensemble, ça se passe en Auvergne, c'est vous qui faites cette émission, on parle et on fait la promotion de votre manifestation et on démarre dans 3 minutes.

0: Le tandem avec Vanessa Paradis à l'instant sur les ondes d'ici Pays d'Auvergne, 9h10, c'est parti.
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0: Ça se passe en Auvergne en direct de cette très très belle manifestation qui se déroule aujourd'hui à l'occasion du 30e anniversaire des balades remarquables. Nous sommes sur le site de Michelin aujourd'hui et de Montferrand avec une information importante concernant cette manifestation. Priscilla Gire est avec nous du groupe Centre France La Montagne. Priscilla, bonjour.
3: Bonjour.
0: Bon, il fait beau, il fait chaud, mais justement, il fait trop chaud. Hein. Donc vous avez lancé un petit peu cette manifestation un peu plus tôt que prévu ce matin.
3: Et oui, alors effectivement, il fait chaud et donc nous, compte tenu de la vigilance orange canicule actuellement en vigueur dans le Puy-de-Dôme et des fortes chaleurs annoncées, donc nous avons décidé d'avancer l'ensemble des départs de la balade en matinée. Donc voilà, l'idée c'est vraiment de garantir les meilleures conditions de visite et de bien-être pour tous. Donc ça veut dire que tous les créneaux de l'après-midi, de 11h30 à 16h30, sont basculés sur la matinée. Donc on invite vraiment tous les participants qui étaient prévus sur ces créneaux de l'après-midi à se présenter donc de 8h à 11h30 sur le parvis du stade Marcel Michelin.
0: Et voilà, cette information est importante, bien sûr, elle a été largement diffusée auprès de tous ceux qui sont inscrits pour participer.
3: Oui, tout à fait.
0: Mais on le rappelle, donc pas de départ après 11h30. Donc tout se fait ce matin, donc c'est important.
3: Et voilà, exactement.
0: Rappelez-nous un petit peu qu'est-ce qu'on voit du côté de Montferrand, du côté de Cataroux, voilà,
3: alors,
0: belle visite.
3: Eh bien, nous sommes sur un circuit unique, donc d'environ 5 km. On compte en moyenne 1h30 pour faire ce parcours, si on veut profiter des animations. Donc avec un départ, comme je le disais, sur le parvis du stade Marcel Michelin. Ensuite, vous pourrez profiter donc du stade donc au niveau de la SM, le longer. Vous pourrez ensuite accéder donc sur la partie de l'esplanade en passant par l'aventure Michelin, le hall 32, un passage devant la manufacture des talents, une traversée du pic. Et ensuite, donc vous accéderez à la partie Michelin Industrie et Centre des matériaux durables. Et avant d'accéder donc au quartier des pistes, sur ce quartier des pistes, vous aurez le privilège d'accéder justement dans les pistes, avec un petit aller-retour et donc de découvrir ce qu'il y a à l'intérieur. Et ensuite, les participants se dirigeront dans la partie de Montferrand et arriveront donc pour le point final sur le parking de l'aventure Michelin.
0: Et ben voilà, ça c'est une superbe idée pour fêter ces 30 ans des balades remarquables du journal La Montagne. Merci beaucoup Priscilla d'avoir été avec nous.
3: Merci.
0: Et on rappelle que tout se passe ce matin, tous les départs de cet après-midi ont basculé ce matin, départ depuis le parvis du stade Marcel Michelin à Montferrand. Bon dimanche à vous et à très bientôt. Merci.
3: Merci.
0: Au revoir. Place à la musique maintenant avec Dalida. 04 73 34 2000, la promo de votre manifestation, c'est tout de suite, c'est maintenant, c'est parti.

0: Pour assurer la réussite de votre manifestation, 04 73 34 2000.
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2: Alors, nous sommes tout d'abord avec Céline à Chantelle dans l'Allier. Bonjour Céline.
3: Bonjour Philippe.
2: Chantelle, deux pas de Belle-Rive, de Belle-Nave, je veux dire. Belle-Nave.
3: Oui. Hein?
2: Mais oui, bien entendu. Alors, il va se passer quelque chose de formidable ce 4 juillet. Vous appelez ça quoi? Un parcours à énigmes?
3: Tout à fait. Le 4 juillet, du coup, dès 13h15, l'association Anne de France, Dame de Chantelle, propose de s'immerger dans le début de la Renaissance à travers deux animations. Donc, dès 13h15, un parcours énigme. Le message secret d'Anne de France.
2: Ouh.
3: Invite du coup des équipes de 5 joueurs.
2: Mmh.
3: On va dire maxi.
2: C'est une chasse au trésor quelque part, c'est un peu le principe.
3: Oui, tout à fait. Donc ils vont parcourir en fait le bourg de Chantelle et user de leur sens, leur petite cellule grise pour gagner des fragments de ce message posthume.
2: D'accord.
3: Pas livré à n'importe qui. On se rappelle quand même de cette grande dame qui était Anne de France. Mmh. Voilà, donc c'est l'occasion de mêler le ludique, l'histoire, même si on n'est pas forcément féru, soit de l'histoire de cette période.
2: Bon, et ça a l'air rigolo en tout cas, voilà, on passe un bon moment. Bon.
3: Oui.
2: Et puis là, vous nous proposez quoi?
3: Rencontrer les personnages.
2: Ouais, une ripaille sans feu.
3: Ripaille sans feu. Là, c'est de 18h à 22h, l'occasion de, encore une fois, se plonger dans cette période du début de la Renaissance, à l'Auberge Chardonnay, la salle des fêtes entre nous. Et puis, donc du coup, de Chantelle, qui ouvre ses portes pour un repas. Ripaille sans feu, inspiré des mets de la fin du 15e siècle.
2: Ouais.
3: Voilà, c'est un repas ponctué aussi, qui est animé, car il est ponctué dès 18h de démonstration et d'initiation pour ceux qui le veulent, des danseries historiques.
2: D'accord.
3: Avec d'ailleurs la championne de France de danse historique.
2: La championne, il y a une championne de France de danse historique.
3: Eh oui.
2: Incroyable.
3: Eh oui. Et elle sera là en direct avec nous.
2: Possible.
3: Elle vous donne d'ailleurs du bonheur tous les mardis avec, elle transmet sa passion. Et elle sera là avec son petit groupe. Et puis, donc, c'est une ambiance chaleureuse, des rythmes, voilà, de pavane, de basse danse et de danse de l'ours dont, à cette période, on ne soupçonne pas tous les rythmes qui existent et les histoires qui se cachent derrière.
2: La danse de l'ours.
3: Ouais.
2: D'accord. Ah ben, donc, on va apprendre des choses avec vous, ce 4 juillet. Ça,
3: exactement.
2: C'est certain. On va découvrir beaucoup de choses. On va apprendre plein de choses. On va découvrir des gens formidables et on va passer une super journée. Voilà. Tout
3: à fait. Mais faut-il encore s'inscrire?
2: Faut-il encore s'inscrire? Alors, vous avez des Facebook, Instagram, Yellow Asso, tout ça?
3: Oui, tout à fait. Les inscriptions se font, vraiment principalement via Yellow Asso en indiquant Anne de France. Ça suffit et vous tombez directement dessus. Pour une inscription pour le parcours énigme, c'est 5 €. Pour l'équipe, pas par personne, pour
2: d'accord,
3: équipe. Et puis le repas animé, ripaille sans feu, c'est à 16 € par personne. Donc voilà, toute une belle soirée. Il y a aussi le Reims-Gosier qui est ouvert, donc notre petite buvette, mais le Reims-Gosier c'est mieux, pour de 13h15 à 22h.
2: Bon,
3: voilà,
2: bah, il y a un super programme. Effectivement, c'est à Chantelle le 4 juillet prochain. Merci Céline, bon dimanche à vous et à très
3: merci.
2: Bientôt. Au revoir.
3: Au revoir.
2: Nous sommes maintenant avec Isabelle. Isabelle, pour évoquer la grande vente annuelle d'Emmaüs. Bonjour Isabelle.
4: Bonjour Philippe et bonjour à tous les auditeurs et surtout une bonne fête à tous les papas.
2: Ah oui, bah oui, il faut le penser aussi, à souhaiter la fête des papas. Quand est-ce qu'elle a lieu cette grande vente annuelle d'été?
4: Eh bien, samedi prochain, le 27 juin, de 8h30 à 12h30 et de 14h à 18h, dans les deux magasins Emmaüs 63 à Puy-Guillaume. Rue de Lâche et à Aubière, rue 33, rue des Arènes.
2: D'accord.
4: Et ouais. Et en même temps, l'atelier d'insertion de Lâche à Puy-Guillaume aussi, rue Gutenberg, ouvre son magasin comme d'habitude. Hein, le magasin fringale de l'atelier et tout l'atelier sera ouvert pour une grande braderie, un grand déstockage à l'occasion de la grande vente d'été aussi.
2: Et ben voilà, donc c'est l'occasion, c'est le moment de faire de bonnes affaires, tout simplement. Mais oui.
4: Et oui.
2: Allons-y.
4: Et donc tous les magasins, les deux magasins Emmaüs 63 seront très achalandés pour que chacun puisse faire des bonnes affaires. Et les deux rayons braderie, les deux magasins seront très achalandés pour que chacun puisse trouver son bonheur.
2: Et ben voilà, c'est noté. Merci beaucoup Isabelle d'avoir été avec nous. Et bon
4: merci.
2: Dimanche, restez à Londres.
4: Merci. Merci.
2: Au revoir.
4: Au revoir.

0: Allez, dans 4 minutes, on part à Pont-Gibaud pour la fête de la musique.
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0: If You Leave Me Now, superbe chanson signée du groupe Chicago, 9h27.
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0: Alors nous avions Pascal de Pont-Gibaud pour la fête de la musique, elle est partie, je pense qu'elle est sortie pour arroser les tomates, peut-être qu'on va essayer de la retrouver. En tout cas, nous sommes maintenant du côté de Saint-Georges-de-Mons avec Sonia. Bonjour Sonia.
3: Bonjour Mathieu.
0: Vous pouvez m'appeler Philippe, hein, vous savez.
3: Pardon ?
0: Vous pouvez m'appeler Philippe.
3: Ah, Philippe, je me suis trompée, pardon.
0: C'est pas grave.
3: Voilà, moi ça serait pour annoncer l'exposition traditionnelle du club Auvergne Collection à Saint-Georges-de-Mons au musée Jean Blanc le 5 juillet prochain.
0: D'accord.
3: Donc il y a des collections diverses et variées. Nous pourrons partager nos passions hein, pour collectionner un tas d'objets anciens avec leur histoire, bien sûr. Il y a par exemple une grosse collection sur le Tour de France.
0: Ah, des petits vélos, des petites voitures, la caravane.
3: Mais surtout de très anciens maillots. Partant par exemple du maillot en laine. Les pauvres cyclistes, les pauvres coureurs. Et puis bon, il y a vraiment une très très grosse collection. C'est un passionné du Tour de France.
0: Ouais, voilà. Super.
3: Voilà. Sinon, ben, il y a les jouets anciens. Il y a aussi une collection de bouteilles de limonade. Mais cet adhérent a commencé la collection dans les années 40. Donc il y a toutes sortes de modèles, bien sûr. Sinon, il y a des voitures d'antan. Il y a aussi des boîtes de dragées. Il y a, c'est peut-être pas la période, mais quand même, les boîtes de Noël.
0: Ah oui, voilà. Mais pourquoi pas, c'est une collection,
3: pourquoi
0: de toute
3: pas,
0: façon.
3: Ah oui, pourquoi pas, c'est bien
0: joli.
3: Sûr. Voilà.
0: Bon,
3: donc,
0: ça donne bien
3: c'est envie. De 8h à 18h, entrée gratuite. Voilà, alors venez nous rencontrer et nous pourrons partager nos passions.
0: À Saint-Georges-de-Mons.
3: Saint-Georges-de-Mons, le musée Jean Blanc. Il y a également une brocante ce jour-là. Donc, la brocante, on peut venir voir la collection.
0: Des brocantes de Saint-Georges-de-Mons, mais c'est connu dans le monde entier. Et puis...
3: Ben oui,
0: très belle manifestation, bien sûr, il y a beaucoup de monde.
3: Voilà, alors on vous attend très nombreux pour nous visiter au musée Jean Blanc. Voilà.
0: C'est noté, merci beaucoup Sonia.
3: Merci beaucoup Philippe.
0: Bon dimanche,
3: au revoir.
0: Merci. Est-ce que je n'aurais pas Pascal de Pont-Gibaud maintenant? Pascal?
3: Eh ben oui,
0: mais
3: voilà,
0: où étiez-vous?
3: Pascal.
0: Bon, vous a cherché partout.
3: Eh ben oui. Alors je suis à Pont-Gibaud, bien sûr que je suis à Pont-Gibaud et je vous appelle pour annoncer notre fête de la musique qui est normalement qui va bien se faire. Donc pourquoi elle va se faire? Parce qu'on est à Pont-Gibaud. Vous savez l'hiver, tout le monde dit oh Pont-Gibaud, il fait froid et tout.
0: Oh.
3: Eh ben là il fait frais. Donc venez à la fête de la musique. Voilà.
0: Bon.
3: Hey, ça a des avantages.
0: Mais c'est ça. Alors c'est à partir de quelle heure?
3: Alors écoutez, normalement c'était à partir de 17h, on pense bien que les gens vont venir un petit peu plus tard, parce que malgré tout la chaleur tombe un petit peu vers 19 je pense. Mais enfin tout est ouvert à partir de 17h, les groupes seront en place, il y en a 7, il y a donc, je vais pas vous les citer tous, mais voilà, parce que ça serait trop long, vous avez du monde qui attend. Donc voilà, je vous dis, venez à Pont-Gibaud et... Vous aurez une bonne soirée. Il y en a pour les grands, les petits aussi, les enfants, on pourra s'y restaurer. Et on a toute une équipe du comité des fêtes qui vous attend.
0: Allez. Oui, formidable équipe.
3: Bien sûr.
0: Bon, ben on
3: allez,
0: bien noté.
3: Bonne journée à tous.
0: Merci, bonne fête de la musique.
3: Merci, au revoir.
0: Pascal,
3: au revoir.
0: Au revoir.
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0: Gaëtan Roussel, Tout s'en va, 04-73-34-2000. Cette chanson nous permet de prendre quelques minutes et de recevoir vos appels pour faire la promotion de votre manifestation et pourquoi pas de votre fête de la musique.
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0: Gaëtan Roussel, tout s'en va, il est 10h25.
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0: Et on prend le frais maintenant du côté d'Ambert avec Marie-Paul. Bonjour Marie-Paul.
3: Bonjour Philippe.
0: Superbe village Ambert, on adore.
3: C'est une belle ville, oui. On est bien, on a moins chaud.
0: Mais c'est ça, mais bien entendu.
3: Oui.
0: Alors, c'est quand ce vide-grenier?
3: Alors, c'est un vide-grenier, donc c'est pour l'association Amélie, c'est pour les EHPAD de l'hôpital d'Ambert. Donc c'est samedi prochain, c'est de 9h à 16h. Donc c'est au Prébel, c'est en face de l'hôpital. Quand on arrive côté nord, c'est au premier feu, à droite.
0: D'accord, ça c'est précis.
3: Mais bon, feu droite. Faire, bon. Ils n'aillent pas ailleurs.
0: Ok.
3: Voilà. Donc c'est pour les résidents. Hein. Les bénéfices sont aux résidents pour acheter des véhicules, déjà, voilà, pour leur faciliter la vie.
0: D'accord, ok. Donc c'est de quelle heure à quelle heure?
3: Donc c'est de 9h à 16h, samedi 27.
0: De 9h à 16h, samedi 27. Ben voilà, c'est à Ambert.
3: Voilà.
0: C'est indiqué au feu à droite.
3: Voilà.
0: Qu'est-ce que vous voulez dire de plus? Il y a une petite buvette.
3: Rien, on attend plein de monde, parce que un jour les vieux, ce sera nous.
0: Et on avance. Hein.
3: Et voilà.
0: On avance, c'est une évidence. On n'a pas assez d'essence pour faire la route dans l'autre sens.
3: Et voilà.
0: Et oui, et bien
3: voilà.
0: Sûr. C'est noté, en tout cas, merci à vous.
3: Merci beaucoup. Bonne journée.
0: Au revoir, bonne journée. Nous sommes maintenant à Blanza, du côté de Blanza, pour Aline. Bonjour Aline.
4: Bonjour à tous les auditeurs.
0: Alors, ravi de vous retrouver.
4: Oui, alors je vous propose un concert aux Roches de Saint-Tour, à l'église des Roches de Saint-Tour, encore le chœur des Puits, qui est un chœur lyrique et polyphonique, qui donne un concert au profit des pupilles des pompiers.
0: D'accord.
4: Voilà, donc c'est un concert qui réunit les œuvres majeures du répertoire européen. On aura Vivaldi, Mozart, enfin voilà. Je ne sais pas si l'église, ce n'est pas l'église de Saint-Tour, c'est l'église des Roches. Elle est située sur la départante 941. J'espère que...
0: Il ne faut pas aller jusqu'à Saint-Tour, c'est ça que vous m'expliquez.
4: Voilà,
0: elle est sur la route, cette église.
4: Fait. C'est la route qui est entre Vulcania, on passe devant Vulcania, et en direction de Saint-Tour, de Pangibo.
0: D'accord.
4: Et voilà, on passe aux Roches.
0: D'accord, aux Roches. Ok,
4: voilà,
0: ça marche, cette petite partie-là, d'accord, ok.
4: Tout à fait.
0: Il y aura 2-3 panneaux, peut-être. Hein.
4: Oh oui, on a mis des panneaux sur les bords de route, bien entendu, pour signaler le concert. Et puis l'église, elle est juste vraiment tout au bord de la route, donc elle est visible. Et c'est le dernier concert de la tournée, là, justement. C'est très intéressant d'être là.
0: Le dernier concert de la tournée, c'est important.
4: Voilà,
0: À
4: 20h30, en plus, on sera au frais dans l'église le soir, vraiment très intéressant.
0: Tout est prévu pour que ça se passe bien.
4: Émotion et fraîcheur garantie.
0: Là, c'est ça, tout est prévu pour que ça se passe bien, ça va très bien se passer. Mais c'est noté, en tout cas.
4: Merci beaucoup, Aline. Bonne journée à tous.
0: Et bon dimanche à vous.
4: Merci.
0: Au revoir.
4: Bonsoir.
0: 9h37, dernier appel. 04 73 34 2000. Une information de votre part, une manifestation, une promotion et peut-être une fête de la musique. C'est tout de suite, c'est maintenant. On se retrouve en 4 minutes.
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0: Une douceur signée Alain Souchon, c'était le baiser 9h42.
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0: 04 73 34 2000, c'est le dernier appel pour faire la promotion de votre manifestation ce dimanche matin. Peut-être une fête de la musique chez vous, peut-être un événement à venir, en tout cas vous en profitez maintenant. Il vous reste 2 minutes pour nous appeler, après il sera trop tard. Petit rappel par rapport à ce qui se passe au niveau de la fête de la musique, notamment à EFIA aujourd'hui, vous avez rendez-vous avec le groupe Alligator, ce sera à partir de 17h30 pour le concert. Restauration et buvette sur place à Rion, il y a plusieurs rendez-vous qui sont donnés, notamment avec la banda de Combronde, ce sera à 22h sur le parvis de la Poste. Il y a des concerts qui sont organisés un peu partout. À la brasserie du Commerce, au Bossa, avec l'excellent Show Muse, c'est à 21h. Le bistrot M également vous attend avec What's Happened. Nous avons également rendez-vous au bar de la mairie ou encore aux tanneries. Donc pas mal de groupes qui seront en concert ce soir du côté de Rion. Programme aussi chargé du côté de Clermont-Ferrand, de Vichy, Bellerive-sur-Allier, Montluçon, Moulon. Chamalières, à Chamalières, ça aussi, il se passe des choses. C'est place Gareth Reid qu'il faut se rendre de 18h à 23h avec des musiques irlandaises de Robin Frogs. Il y a aussi des sonorités cubaines avec Aguanamos. Il y a plein de musique aussi du côté de Châtel-Guyon avec le trio Molus qui vous attend à la table Braillaud. Sinon, à partir de 18h dans le parc thermal, il y aura le répertoire à découvrir du groupe The Black Chart qui rend hommage à la grande époque de la soul avec des titres emblématiques des labels Stax, Atlantic Records, High Records ou encore Motown. Et puis on n'oublie pas qu'il y a une fête de la musique aussi du côté de Billon. C'est organisé par les Jeudis du Pressoir à partir de 17h30. C'est rue Carnot face à la mairie avec les groupes Les Madeleines, c'est un groupe de Billon, Noisy, Fornef, Bour, Tapirana. Donc 3 groupes sur scène ce soir pour la fête de la musique du côté de Billon. On en profite en ce dimanche chaud et ensoleillé. Voici Freddie Mercury.

0: Voix exceptionnelle, bien entendu, celle de Freddie Mercury à l'instant sur ici Pays d'Auvergne, 9h48. La suite du programme, eh bien, je vais vous l'annoncer, mais oui, mesdames et messieurs, parce qu'il se passe beaucoup de choses sur notre antenne en ce dimanche, et vous le savez, tous les dimanches, entre 10h et 11h, on a de jolis rendez-vous à vous proposer, et ce sera en compagnie de Guillaume Claveau en ce dimanche. Dimanche, d'ailleurs, c'est tous les dimanches qu'on retrouve Guillaume Claveau entre 10h et 11h, et il nous présente Nathalie, qui est marseillaise de naissance, mais c'est à Londres qu'elle a construit sa carrière avant de retourner dans la cité phocéenne. Elle a passé une dizaine d'années à Londres, alors qu'elle devait y rester qu'un an. Marseille, ce n'est pas vraiment sa ville de prédilection. Elle l'a quittée sans regret pour s'installer auprès de sa nièce et de sa sœur à Clermont-Ferrand. On va suivre ce joli parcours entre 10h et 11h en ce dimanche matin sur les ondes d'ici Pays d'Auvergne avec la découverte de Nathalie au micro de Guillaume Claveau.
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0: Elle cumule plus de 120 millions de vues sur Facebook, TikTok, Instagram. Elle nous vient de Nice. Elle a une voix envoûtante et on la retrouve avec le titre Soirée mondaine. Son nom, c'est Oria.

0: Une pause fraîcheur avec Amadou et Mariam. Je pense à toi.
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0: Passez un très très bon dimanche à l'écoute des programmes d'Ici, Pays d'Auvergne et les 10h. C'est le retour de l'info avec Joshua Métivier. Deux personnes gravement blessées dans un accident de la route ce matin.
2: Ça s'est passé vers 3h30 sur la route de Pompignat. C'est à Châteauguay. Un choc frontal entre deux voitures. Les deux conducteurs sont grièvement blessés. Il s'agit de deux hommes. Ils ont 25 et 35 ans. Le plus jeune s'est retrouvé piégé dans son véhicule. Il a été désincarcéré par les pompiers. Les deux victimes ont été transportées en urgence absolue au CHU de Clermont-Ferrand. En Haute-Loire, une opération de secourisme spectaculaire. Hier, un homme de 57 ans a été blessé dans un accident de rafting. Le rafting, c'est un sport où l'on descend un cours d'eau sur un radeau en caoutchouc. L'accident s'est produit sur la rivière Allier, vers la commune de Saint-Privat d'Allier. Une équipe de plongeurs a été mobilisée, ainsi qu'une équipe du SMPM, le secours en milieu périlleux et montagne. Le quinquagénaire a été sécurisé dans un treuil et transporté par hélicoptère à l'hôpital du Puy-en-Velay. Les détails sont sur ici.fr. Le département de l'Allier passe en vigilance jaune pour feux de forêt. Risque modéré donc aujourd'hui et les pompiers qui peuvent souffler. Hier, ils ont passé la journée à lutter contre des incendies. Un hectare de sous-bois est parti en fumée à Noyant d'Allier. Un hectare aussi à Saint-Priest-en-Murat, le long de l'autoroute A71. D'autres départs de feu se sont déclarés à Bourbon-l'Archambault, Coulanges ou encore Trévol. Rien à voir avec les 75 hectares détruits dans le grand incendie vendredi à Chézy. Une vidéo est disponible sur ici.fr avec le témoignage d'une habitante rescapée.
0: C'est l'événement sportif de ce dimanche.
2: L'ASM rugby féminin au stade Marcel Michelin ce soir, c'est pour la finale d'Elite 1. Les filles de l'ASM reçoivent Blagnac et l'enjeu, c'est une place en finale face à Bordeaux. Votre radio ici Pays d'Auvergne est en direct dès 17h15 pour vivre le match avec vous. On retrouvera Evan Le Bastard, Julien Houry et leur consultante, l'icône de l'ASM Romagna, Jessie Trémoulière. Un appel à manifester cet après-midi au pont de Mena, dans le Puy-de-Dôme. Pas de défilé dans les rues. Le cortège va voyager en canoë sur la Sioule. C'est une mobilisation portée par Stop Mine 03, le collectif qui proteste contre le projet de mine de lithium à Échassières dans l'Allier. Le rendez-vous pour la manif flottante est donné à 14h au lieu dit Les Tarteaux. Embarquement prévu à 15h. Ce serait un bon moyen de se rafraîchir, partir en canoë.
0: C'est sûr qu'il va faire très chaud hein, cet après-midi. On attend 41 degrés sur Clermont-Rion, Cournon, Issoire et un peu plus du côté de Vichy. Attention, par contre, risque d'orage en fin d'après-midi pour Saint-Flour, Montluçon, Thiers, Vichy, Ambert, Clermont-Ferrand, Rion, Cournon, Issoire. Donc, soyez très prudents en cette fin de journée aux alentours de 17h et jusqu'à 19h, voire 20h.
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0: Supertramp, The Logical Song, vos chansons préférées sont sur votre radio préférée.
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0: Toute cette semaine, nous avons appris à connaître Nathalie. Elle est marseillaise de naissance, mais c'est à Londres qu'elle a construit sa carrière avant de retourner dans la cité phocéenne. Marseille, ce n'est pas vraiment sa ville de prédilection. Elle l'a quittée sans regret pour s'installer auprès de sa nièce et de sa sœur à Clermont-Ferrand. On découvre son parcours jusqu'à 11h.
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0: des chanteurs pop français, Étienne Dao et son épaule tatou. Nathalie est depuis peu installée à Clermont-Ferrand. Née à Marseille, elle y a passé toute sa jeunesse. Voyons ce qu'était sa vie phocéenne avant qu'elle ne parte pour Londres.
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0: Nathalie ?
3: Oui, c'est moi.
0: C'est Guillaume et Johan, on est un peu en avance.
3: Il n'y a pas de souci, je vous ouvre.
0: Merci. On est à Clermont-Ferrand, boulevard Berthelot, chez Nathalie, Nathalie Arnaud. Bonjour Nathalie.
4: Bonjour Guillaume.
0: Vous êtes à Clermont depuis janvier 2025 en provenance de Marseille. Marseillaise de naissance, hein, c'est ça ?
4: Tout à fait.
0: Et c'était quoi la jeunesse marseillaise alors ?
4: Tout, c'est tellement loin. Rien de particulier, j'ai eu une jeunesse très calme, très studieuse. L'école la semaine et puis le week-end, on avait une maison de campagne, donc dans le Luberon, avec les parents, la sœur, voilà.
0: Et c'était quoi Marseille, enfant ?
4: J'habitais plein centre-ville. Jusqu'à mes 11 ans, j'habitais près de la place Castellane. Et puis après, on est parti habiter à côté du stade Vélodrome. J'ai été bercée par le doux bruit des matchs de l'OM. Nous faisons partie des gens qui ont fortement apprécié l'arrivée de Bernard Tapie à la tête de l'OM. Parce que grâce à lui, il a su canaliser les foules et calmer les fins de match. C'est ça, donc j'ai grandi à côté du stade Vélodrome. Donc, quand je suis revenue habiter à Marseille, à mon retour de Londres, et je suis à nouveau venue habiter pas très loin du stade Vélodrome. Et quand j'étais à Londres, j'étais pas très loin de Stamford Bridge, donc j'étais bercée par les matchs de Chelsea.
0: Ça, c'est pour la prime jeunesse, et puis il y a eu les études, un bac D et un BTS compta.
4: Oui. Bon, le bac D, c'est parce que mes parents voulaient que je fasse le bac qui ouvre toutes les portes. Et le BTS compta, c'est parce que quand j'étais ado, mon rêve, c'était être décoratrice d'intérieur. Mais j'étais suffisamment lucide pour savoir qu'il y avait peu d'élus. Et donc, c'était assez difficile de vivre de ça. Le plan, c'était d'avoir un magasin d'articles de cadeaux et de décoration, faire de la déco. Et pour avoir ce magasin, je me suis dit, on va faire de la compta. Comme ça, au moins, je ferai ma propre comptabilité. Et en attendant d'acquérir l'expérience suffisante, je travaille chez un comptable.
0: Finalement, on n'est pas parti dans la déco d'intérieur.
4: Du tout, du tout.
0: Parce que vous avez continué là-dedans, maîtrise derrière.
4: En fait, j'ai eu la chance d'avoir une prof de droit en BTS qui était fabuleuse et qui a rendu le droit intéressant et vivant. À la fin de mon BTS, je suis repartie en fac de droit pour un cursus supplémentaire. Ça s'est terminé donc par une maîtrise en droit des affaires et vous avez deux options, c'est la banque, les avocats et puis il y avait l'assurance. Donc l'assurance me paraissait beaucoup plus intéressante que les deux autres et en tout cas correspondait plus à mes attentes. Et donc je suis partie, j'ai fait un diplôme, donc un certificat en droit des assurances. Et puis bon, là quand même, je me suis dit, il va falloir peut-être envisager de se mettre à travailler un jour. De là, je suis partie en Angleterre.
0: Eh ben, on va voyager avec vous, on va traverser la Manche.
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1: 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Manon Lisa nous chantait Le Petit Pêcheur.
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1: Après l'obtention de son diplôme,

0: C'est à Londres que Nathalie a débuté sa carrière. Partie pour un an, elle y est restée 10 ans. Un long parcours qui a marqué sa vie professionnelle. Elle nous explique pourquoi. Nous sommes avec Nathalie Arnaud, fraîchement auvergnate, fraîchement clermontoise, marseillaise de naissance et londonienne d'adoption. On traverse la Manche. Après votre diplôme dans les assurances, là, vous êtes partie pour 10 ans à Londres.
1: Alors, initialement, je n'étais partie que pour un an. L'idée, c'était un an, le temps d'apprendre la langue de Shakespeare, et puis retour à la maison et recherche d'un travail en France. Au bout de 6 mois, le cabinet de courtage dans lequel j'avais réussi à mettre un pied m'a proposé de rester, m'a offert un contrat à temps plein. Et donc là, je me suis dit, ma foi, un tien vaut mieux que deux, tu l'auras. Et donc, je suis restée. Et ce qui fait que le 1 an s'est transformé en 10 ans.
0: Comment on passe de la vie marseillaise à la vie londonienne? Même si les villes sont grandes, ça fait un gap, comme on dit.
1: Ça s'est très bien passé. Contrairement à beaucoup de Français qui ont du mal à s'adapter à la vie anglaise, moi j'ai adoré ça. Je pense que dans une autre vie j'ai dû être anglaise. Parce que j'ai plus d'affinité avec l'Angleterre, les Anglais, que je n'en ai avec les Marseillais. Ma vie londonienne, c'était le boulot qui était fabuleux parce que j'ai travaillé avec les Lloyds. Travailler sur le marché d'assurance avec les Lloyds, ça n'a absolument aucun rapport avec l'assurance en France. Pour moi, c'est la plus belle expérience professionnelle de ma vie. Ce sont mes plus belles années parce que on peut pas, c'est indescriptible, ça n'a aucun rapport avec ce qu'on connaît en France.
0: Vous me parez boulot, mais il y a la vie à côté.
1: Alors, la vie à côté, c'est les pubs. J'ai tendance à dire que quand je suis partie en Angleterre, j'ai appris à parler anglais et j'ai appris à boire. Ça va un petit peu avec le pays, ça, parce qu'ils aiment bien. Et puis, c'était le sport, parce que je me suis retrouvée avec des collègues, surtout un qui était très sportif. Et donc, entre midi et deux, tous les jours, on allait à la salle de muscu. Et le week-end, on courait, voilà. Et j'en profitais, moi, quand il y avait des week-ends prolongés de 3 jours pour partir et visiter les autres villes autour de Londres.
0: Puis cette aventure londonienne s'est achevée. Il y a eu le retour à Marseille. Pas forcément plaisant, mais on va en parler.
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2: Petit rappel, si vous l'aviez oublié, ce soir c'est la fête de la musique, c'est aussi la fête des pères. Des concerts gratuits, il y en a beaucoup et dans la plupart de nos villes et villages auvergnats. Sortez, amusez-vous, jouez de la musique si vous êtes musicien, mais surtout, faites attention à vous sur la route. Tiens, justement, mercredi à Issoire, entre 14h et 17h, à la Halle au Grain, la mission locale d'Issoire organise pour la troisième année consécutive une action de prévention routière à destination des jeunes et des plus grands. Au programme, simulation avec lunettes, conduite sous effet de l'alcool et stupéfiant avec ses lunettes. C'est gratuit et c'est ouvert à tous. La route, elle se partage. Les bons plans sortis, c'est avec Ici Pays d'Auvergne.
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0: Vous l'avez bien sûr reconnu, The King of Pop, Michael Jackson, Beat It.
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0: Fin de l'aventure londonienne pour Nathalie et retour à Marseille auprès de ses parents. Mais l'Auvergne commence à lui faire du charme. Et elle a un prétexte tout à fait valable. Nathalie Arnaud, elle est clermontoise depuis peu, une expérience de 10 ans à Londres, et puis un retour à Marseille. Pourquoi vous êtes retournée à Marseille, Nathalie ?
3: Au bout de 10 ans à Londres, j'ai voulu changer de job. J'avais quitté la City sur mon dernier emploi pendant 3 ans. J'ai voulu revenir dans la City et les choses avaient beaucoup changé, c'était très compliqué. Donc, difficile de retrouver un boulot qui me plaise. J'avais envie d'avoir un appartement un peu plus grand que celui dont j'avais la chance d'être propriétaire. Mais pour en acheter un tout petit peu plus grand, il fallait que j'arrive à sortir une somme faramineuse que je n'avais pas et que je n'avais pas envie de débourser. J'ai fait un petit peu le tour de la question, j'avais 36 ans, ma vie privée n'ayant pas pris la direction, enfin n'ayant pas suivi les chemins que je souhaitais, je me suis dit que si je devais rentrer en France un jour, il valait mieux que je rentre là maintenant, avant qu'il ne soit trop tard et que ce soit encore plus compliqué. Alors à l'époque, quand je suis partie de Londres, je ne voulais même pas rentrer en France, je voulais partir en Italie. Mais bon, ça c'est encore autre chose. Ça ne s'est pas fait, donc du coup, bon, bah, j'ai dit allez hop, on rentre à Marseille.
4: Messieurs, le département Rostar est puissant. Attention, la fermeture automatique des portes.
0: Donc gestionnaire en assurance toujours à Marseille, puis surtout auprès de vos parents, non, c'est ça ?
3: Alors, je suis rentré à Marseille parce que mes parents étaient donc toujours sur Marseille et que je me suis dit qu'il serait bon que quelqu'un soit près d'eux sur leurs vieux jours. Bon, j'avais encore des amis, etc. Donc c'était la ville en France qui me paraissait la plus évidente pour revenir. Et puis donc, il a fallu quand même retrouver du travail pour vivre. Et donc, ne sachant que faire que des assurances, bon, ben, j'ai retrouvé du travail dans les assurances. Dans ce qui est le premier ou le deuxième courtier mondial en assurance au jour d'aujourd'hui.
0: Cependant, vous alliez de temps en temps dans l'Allier, non ? Voir votre sœur.
3: J'allais de temps en temps voir ma sœur qui habitait dans l'Allier. Et puis après, je suis venue de plus en plus souvent à Clermont, puisque là, j'ai ma nièce qui s'est installée, qui restait sur Clermont. Donc je venais régulièrement la voir et c'est ce qui m'a donné l'occasion de connaître Clermont. Et chaque fois que je rentrais à Marseille, chaque fois je disais j'adore Clermont. Et évidemment, les Marseillais me regardaient avec des grands yeux ronds en me disant mais tu es folle.
0: Ça vous a donné des envies d'Auvergne et vous êtes passé du ballon rond au ballon ovale.
3: Au ballon ovale, tout à fait.
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2: Marseille ne fait pas le poids face à Clermont-Ferrand, c'est en tout cas le sentiment de Nathalie. Elle a fini par quitter définitivement sa ville de naissance pour rejoindre l'Auvergne. Pourquoi ? Écoutons-la nous l'expliquer.
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2: On était revenu à Marseille depuis Londres en compagnie de Nathalie Arnaud, mais Marseille, même si c'est votre ville de naissance, Nathalie, c'est l'Auvergne qui vous a attiré. Hein.
3: Déjà, quand je suis rentrée de Londres, il m'a fallu bien un an pour me réhabituer au mode de fonctionnement marseillais. Donc au bout d'un an, j'ai réussi à m'y refaire. Et puis au bout de 20 ans, par contre, de vie marseillaise, là, j'ai fini par craquer. Parce que trop de bruit, trop d'incivisme, trop d'agitation, trop chaud. En plus, je ne suis pas quelqu'un qui affectionne particulièrement la mer. Donc quand on enlève la mer à Marseille, il ne reste pas grand-chose à part l'OM. Et je ne suis pas non plus très footeuse. Pour moi, Marseille, c'est tous les inconvénients de la grande ville, sans aucun désavantage.
2: Ce qui a fini de vous convaincre, c'est que vous aviez plus de famille. Papa, maman étaient partis.
3: Voilà. Donc, tant que mes parents ont été là, ça me paraissait normal de rester. J'ai accompagné ma mère qui a eu 15 derniers mois particulièrement compliqués. Et quand elle nous a quittés, j'avais plus rien sur Marseille qui me retenait. J'avais plus aucune raison. J'avais quelques amis, mais bon, pas plus que ça, et qui avaient leur vie. Et donc, je me suis retrouvée toute seule. Et par contre, ma nièce qui était ici et qui a un petit garçon qui aura 9 ans au mois de juillet avait besoin d'aide. J'ai dit qu'à cela ne tienne. Allons nous mettre au vert, au propre et au figuré. Donc j'ai quitté Marseille sans aucun regret. Et quand j'y retourne, je n'ai qu'une hâte, c'est d'en repartir.
2: Voilà qui est dit. Votre nièce, elle est du côté de Rion. Vous aviez envie de calme, de détente, de vert, de chlorophylle, vous m'avez dit.
3: De chlorophylle,
2: dit.
3: Tout à fait, oui.
2: Installation, vous avez trouvé facilement
3: Alors,
2: à Clermont?
3: Oui. Oui, je me suis posée en location le temps de trouver l'appartement de mes rêves. Bon, il a fallu corriger un petit peu la copie, bien entendu, parce qu'on a toujours des idées un peu loufoques et puis on se rend compte que c'est pas réalisable. J'ai eu la chance d'arriver ici, dans cet appartement, qui correspondait tout à fait à ce que je cherchais. Et quant à la ville de Clermont, alors là, c'est... Quand je parle de Clermont, je suis certainement la plus grande fan de la ville, parce que j'y ai trouvé tout ce que je cherchais. Du sport, de la culture, des gens gentils. Moi, ce qui m'épate, c'est que tout le monde se parle.
2: Eh bien, on va développer tout ça, votre amour de Clermont-Ferrand.
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0: Le feu, Kenji Girac et Vianney sur votre radio préférée. Nathalie a quitté la trop bruyante Marseille pour le calme apaisant de l'Auvergne et de ses sentiers de randonnée. Elle s'y sent bien et n'a pas tardé à se construire une vie sociale.
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0: On est au 14e étage d'une tour dans Clermont-Ferrand avec Nathalie Arnaud qui est venue chercher du verre que l'on voit depuis la fenêtre. Faites-nous une carte postale un peu là, de l'appartement.
3: Toutes les fenêtres donnent sur la chaîne des puits et le puits de Dôme. Donc tous les matins quand je me réveille, je peux dire bonjour au puits de Dôme. Il est là ou il n'est pas là en fonction de la météo. Là, il est en train de sortir de sa couverture de nuages dans laquelle il avait disparu depuis ce matin. Et donc je vois du vert. Évidemment, il y a la ville, les chamalières au pied, mais beaucoup de vert quand même.
0: Ça nous trottait dans la tête hein, de venir en Auvergne rejoindre votre nièce à Rion et puis votre sœur qui est dans l'Allier. Bah alors l'Auvergne.
3: L'Auvergne, pour moi, c'est le paradis des randonneurs. Ça, c'est quelque chose qui est fabuleux. Je n'ai jamais autant vu de sentiers de randonnée balisés et vraiment balisés. Il y a des circuits de randonnée partout. Et surtout, il y a des randonnées qui sont organisées tous les dimanches ou presque par différentes associations. Ce qui est fabuleux, surtout pour moi, parce que vivant seul et marchant seul, j'avoue que j'apprécie de marcher dans un cadre organisé qui me permet d'avoir la sécurité tout en conservant ma liberté de marcheuse seule.
0: Et vous n'avez pas eu de difficulté à trouver une vie sociale, visiblement ?
3: Aucune difficulté grâce à l'AVF. L'association des villes de France. C'est ma nièce qui un jour m'en a parlé. Parce que bon, j'ai eu un petit coup de blues quand même une fois que j'ai eu trouvé l'appartement. N'étant pas quelqu'un qui reste inactif très longtemps, ça a été un petit peu le creux de la vague. Et là, c'est ma nièce qui me dit, mais tu sais, on m'a parlé d'une association, les AVF, l'association des villes de France, tu devrais aller faire un tour. J'ai poussé la porte et je n'en suis jamais ressortie. Enfin, si, j'en ressors tous les jours, mais j'y vais quasiment tous les jours. Puisque j'ai réussi à trouver des activités qui me correspondent et des gens adorables, des gens charmants. Du coup, hier, je faisais une activité avec les AVF. Cet après-midi, je pars en rando avec les AVF. Vendredi, je fais une autre activité avec les AVF. Enfin, voilà. Donc, déjà, grâce à l'AVF, j'ai rencontré beaucoup de monde. Et puis, les gens se parlent. Tous les lundis, je vais à la piscine. J'ai sympathisé avec deux personnes, deux dames, et petit, le cercle s'agrandit. Parce que justement, à force de nager, de se retrouver en bout de ligne, on papote, on échange, etc. De même, les randonnées organisées le dimanche, j'ai sympathisé avec un couple que je retrouve régulièrement sur d'autres randos. C'est ça, c'est ce contact humain que j'avais perdu à Marseille, que je n'avais plus à Marseille, que ici, on arrive encore à avoir.
0: On va rester là-dessus, on va rester sur une note positive.
3: Voilà.
0: L'histoire de Nathalie vous a plu ? Retrouvez l'intégralité du reportage sur le site ou l'application Ici Pays d'Auvergne. Dès demain, on découvre le parcours de Denis, l'un des vétérinaires du parc animalier d'Auvergne. Né à Orléans, il a étudié à l'école vétérinaire de Nantes et après plusieurs aventures, c'est à Ardes-sur-Couze qu'il s'est posé. Juste après les infos de 11h, on emboîte le pas de Patricia Farah pour se balader avec elle et vous prouver qu'ici elle a.
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1: Passez un très très bon dimanche ensoleillé et chaud avec Ici Pays d'Auvergne. Il est 11h. Et c'est le retour de l'info avec Joshua Métivier.
2: Bonjour. Dans le Puy-de-Dôme, une collision entre deux voitures a fait deux blessés ce matin. Il s'agit des conducteurs des véhicules, deux hommes de 25 et 35 ans. Ils se sont percutés vers 3h30 sur la route de Pompignat, c'est à Châteauguay. Le jeune homme de 25 ans s'est retrouvé coincé dans son véhicule. Il a été libéré par les pompiers. Les deux victimes ont été hospitalisées au CHU de Clermont-Ferrand. Les détails sont sur ici.fr. En Haute-Loire, un homme de 57 ans blessé dans un accident de rafting. Le rafting, c'est un sport où l'on descend une rivière dans un radeau gonflable. L'accident s'est produit hier midi alors qu'il naviguait sur l'Allier. Pour le secourir, les pompiers ont fait appel aux spécialistes, une équipe de plongeurs et une équipe de secours en milieu périlleux et montagne. Légèrement blessé, le quinquagénaire a été élitreillé jusqu'à l'hôpital du Puy-en-Velay. Dans l'Allier, l'émotion reste vive après ce terrible incident à 110 vendredi. Vendredi, 75 hectares de végétation sont partis en fumée sur les communes de Chézy et Gentine. Les flammes ont menacé des habitations. Un couple a été évacué. Vous avez sur ici.fr une vidéo avec le témoignage d'une habitante. L'Allier qui passe en vigilance jaune pour risque d'incendie ce dimanche, risque modéré. Mais les pompiers ont été mobilisés hier contre plusieurs départs de feu. Un hectare de végétation a brûlé à Noyant d'Allier, un autre à Saint-Priest-en-Murat, le long de l'autoroute A71. D'autres incendies de plus petite taille ont eu lieu à Bourbon-d'Archambault, Coulanges ou encore Trévol. L'actualité ce dimanche est aussi sportive. On va vibrer au stade Marcel Michelin ce soir. Les filles de l'ASM vont tenter de décrocher une place en finale d'Elite 1. Les Clermontoises reçoivent Blagnac malgré la canicule. Météo France annonce quand même 37 degrés ce soir. En tout cas, rendez-vous à 17h15 sur votre radio ici Pays d'Auvergne pour vivre la rencontre en direct et en intégralité. Vous retrouvez les commentaires d'Evan Lebastard, Julien Houry et notre consultante Jessie Trémoulière. Une image du jour pour terminer. À Clermont-Ferrand, un immense drapeau tricolore sur la cathédrale Notre-Dame de l'Assomption. C'était hier, place de la Victoire, à l'occasion de la Journée nationale des sapeurs-pompiers. 250 soldats du feu issus de plusieurs compagnies du Puy-de-Dôme étaient réunis pour une cérémonie. La météo pour cette fête des Pères, c'est encore la chaleur, mais avec des risques d'orage. On le rappelle, les quatre départements de l'Auvergne sont en vigilance orange canicule. Côté température, on prévoit 31 à Saint-Flour, 36 à Aurillac, 37 à Moulins, 38 à Montluçon et Ambert, 39 à Thiers, jusqu'à 40 degrés à Vichy, 41 à Clermont-Issoire et Brioude. Notez bien que des orages sont annoncés pour la fin d'après-midi. Seul le nord de l'Allier et le sud du Cantal seront épargnés. Demain, ça chauffe toujours avec en moyenne 22 degrés à 38 degrés en pleine. Mardi, mercredi et jeudi, c'est la même tendance. On attend jusqu'à 35 degrés pour le week-end prochain. En montagne, 30 degrés. Merci infiniment d'écouter ici Pays d'Auvergne. Il est 11h03. Tout de suite, vous retrouvez Patricia Farah.
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1: À l'heure du brunch, chaque dimanche, on parcourt la région grâce au reportage ici et là. Et là, pour commencer, nous irons dans le quartier Saint-Jacques à Clermont-Ferrand, partager le goût du jardinage avec les résidents du quartier et Michel, le jardinier. Une autre sorte de culture nous intéresse avec une nouvelle machine d'extraction au CO2 que nous avons découvert non loin d'Olliergues pour utiliser les plantes dans tout ce qu'elles ont de bon pour nous. Une petite séance de Qigong à Chamalières pour continuer à se faire du bien. Du hip-hop à Clermont-Ferrand avec, vous l'entendrez, un jeune stagiaire qui aime ça bof-bof, mais comptez sur Supreme Legacy pour le motiver. Et enfin, encore des plantes, mais sous forme de micro-pousses chez Radix à Brassac-les-Mines où le test de la pâquerette électrique restera dans ma mémoire. Bon dimanche à vous et bon brunch.
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2: Je vous invite à partager un moment sympathique dans un des jardins partagés de la ville de Clermont-Ferrand, direction la maison Marie-Marvin, qui est l'ancienne maison de quartier Saint-Jacques. Là, il y a un très joli jardin partagé où les résidents viennent passer vraiment un bon moment, alors à la fois agréable et puis aussi bien sûr du travail, parce que le potager, eh bien, c'est du boulot. Bonjour Sophie.
3: Bonjour.
2: Vous êtes coordinatrice, Sophie, de tous ces ateliers, toutes ces animations prévues ici à la maison Marie-Marvin. Entre autres animations, qu'est-ce qu'on peut faire ici ?
3: On peut faire du coup de la couture, de la cuisine, pas mal de sport aussi, donc c'est assez varié. On a aussi de la lecture.
2: De la danse.
3: C'est ça, pour tout ce qui est atelier adulte. Après, on en a encore d'autres, plus pour les familles.
2: Voilà Michel le jardinier. Bonjour Michel.
4: Bonjour.
2: Vous me faites voir votre jardin ?
4: Ah oui, avec plaisir. J'adore mon jardin parce que je passe ma vie là-dedans.
2: Vous me présentez ce qu'on voit là ?
4: Alors ici, c'est les 4 haies d'haricots beurre et il y a des pleins de potirons ou de courgettes qui sont sortis tout seuls.
2: Ça pousse bien ?
4: Ah oui, pour dire que ça pousse bien. Il y a des radis qui vont être ramassés ce matin.
2: Qui est-ce qui vient, Michel, là, ce matin ?
4: Alors, il y a Marie-Jeanne, France, Catherine.
2: C'est tous des gens du quartier ?
4: Ah, c'est tous des gens du quartier.
2: Bonjour, Marcel.
5: Bonjour.
2: C'est bien ce jardin.
5: Très bien, très bien. Ça, c'est une bonne initiative. Pour Saint-Jacques, c'est bien.
2: Il est venu vous voir, monsieur le maire ?
4: Oui, monsieur le maire est venu. Il avait peur que les pigeons lui chient sur la tête. La seule chose qu'il avait peur que les pigeons lui chient dessus. J'ai dit, mais ça risque rien. Ils vont pas vous chier dessus, les pigeons.
5: Ils sont domptés.
2: Bonjour Marie-Jeanne.
6: Bonjour.
2: Mais vous n'êtes pas arrivée les mains vides dans votre petit jardin,
6: non,
2: avec votre petit panier.
6: Vous voyez, j'amène un grand thermos de café. Et le petit gobelet, voilà.
2: Le jardin, c'est un peu le rendez-vous des copines aussi,
6: oui,
2: un peu, j'imagine.
6: C'est très convivial. Voilà, on fait beaucoup marcher la langue.
2: Anifé, elle a amené des gâteaux.
7: Oh,
2: vous avez dit
7: financière.
2: Oh, Anifé, voilà. Oh là là.
6: Comment voulez-vous qu'on ait le summer body ? On a bien bossé, on a essayé d'enrichir un peu le sol. Voilà, on a petit à petit, parce qu'au départ, on a commencé, nous étions 15. Mais au fil des années...
2: Eh ben, c'est-à-dire qu'on se rend peut-être pas compte au début que c'est du boulot.
6: C'est ça, puis après, j'ai mal au dos, j'ai mal aux genoux,
2: j'ai piscine.
6: Voilà, c'est ça, tout à fait.
2: Est-ce que parfois vous vous réunissez en disant, bah tiens, moi j'aimerais bien qu'il y ait des tomates, cerises ou des choses comme ça ?
8: C'est tout collégial.
2: Alors dites-moi, comment ils sont ces radis ?
8: Ils sont à point, ils sont excellents. Une noisette de beurre, alors moi j'ai mis du beurre à l'ail des ours.
9: Ah, c'est que je regarde un petit peu le calibre.
8: Oui.
9: Parce qu'ils sont trop petits comme là, c'est pas la peine. Hein.
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1: Je suis à Vertolaya et je suis venue au gîte d'entreprise Le Vernet voir une grosse machine d'extraction de chanvre et autres plantes médicinales. Alors il paraît que cette grosse machine, elle est absolument unique et incroyable. Séverine Malière nous accueille ici avec Usko le chien chez Canahuos. C'est comme ça qu'on dit, Séverine.
2: Canahuos, pour la partie extraction, devient, en collaboration avec Fabien, extrait d'Auvergne.
1: Séverine, qu'est-ce que vous allez me présenter là ? J'ai parlé d'une grosse machine.
2: Alors aujourd'hui, on vous présente notre machine à extraction. On appelle ça un extracteur au CO2 supercritique, aussi appelé la chimie verte. Fabien est en train de charger la machine de plantes. Donc l'activité principale de Canahuos étant la production et la cueillette de plantes médicinales et de chanvre. Cette machine nous permet d'extraire les principes actifs et les odeurs des plantes.
1: D'accord, donc chanvre pour faire du CBD.
2: Exactement, donc c'est la matière principale pour laquelle on a investi dans la machine. Mais aussi, on se rend compte qu'elle peut être géniale pour plein d'autres plantes, plein d'autres extraits.
1: Donc là, bonjour Fabien.
3: Bonjour Patricia.
1: Là, on est sur du tilleul, là ?
3: Exactement, on est en pleine période de tilleul.
2: On va insérer les plantes à l'intérieur, on va bien fermer. Le CO2 est capturé à l'intérieur. Et ensuite, on contrôle via un ordinateur la pression, la température. Et quand on a notre recette, on va ouvrir tout doucement les séparateurs. Là, on est sur des températures, on ne dépasse jamais les 40-45
1: degrés.
2: Donc
1: on ne détruit pas la plante, quoi.
2: On ne détruit pas la plante, on ne détruit pas certaines molécules volatiles. Et ça nous permet de capturer des odeurs, vraiment l'odeur au plus proche de la nature.
1: Le but, par exemple, par rapport au tilleul, c'est d'en faire quoi ?
3: Extraire l'arôme de tilleul. Pour pouvoir éventuellement le transmettre à des chefs, à des parfumeurs. On peut imaginer un parfum qui aurait des notes de fleurs de tilleul. Voilà.
1: Oh, c'est super.
3: Donc là, on va ouvrir le premier séparateur. Et enfin, là, c'est la zone des arômes, au troisième séparateur, où on va retrouver les odeurs. Ça peut surprendre un petit peu.
1: Oh, ça sent fort. On peut extraire du tilleul, de la tout, finalement c'est presque illimité, de la gentiane, plein de choses.
2: En fait, tout ce qui est matière végétale, donc que ce soit des racines, de la matière sèche, de la matière fraîche, des fleurs, du bois,

0: plein de choses en fait. Et donc après, bah, suivant la matière qu'on extrait, on va chercher ou plutôt les principes actifs de la matière lourde.
1: Comme sur le chanvre.
0: Comme
1: là.
0: Sur le chanvre, voilà. Nous, ce qui nous intéresse, c'est vraiment la matière lourde. Et sur le tilleul, ce sera plus, à mon avis, la matière légère, les volatiles, les odeurs.
1: C'est magique.
2: Waouh, elle est hyper bonne.
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1: Nous avons rendez-vous 11 rue des Saulets à Chamalières avec Isabelle Adef-Julliard de l'école de médecine chinoise et nous allons prendre un cours de Qigong.
2: Qigong.
1: Bonjour Isabelle.
3: Bonjour Patricia, enchantée.
1: Qu'est-ce qu'on va faire là alors ensemble ?
3: Alors ce matin, on vient faire une séance de Qigong santé, Qigong thérapeutique.
1: C'est quoi le Qigong ?
3: Le Qigong, c'est un outil de médecine chinoise qu'on peut appeler ça la gym des Chinois. Hein. C'est ce qu'on voit dans les parcs souvent le matin. Et en fait, c'est un ensemble de mouvements reliés à la synchronisation avec la respiration. Et on travaille autant sur le corps que sur le mental, sur l'esprit.
1: Bah, à entendre les papoteuses, ça travaille bien sur le mental aussi.
3: C'est ça.
1: J'ai l'impression que là... Qu'est-ce que vous venez chercher ici ?
4: L'apaisement, la tranquillité intérieure, ça fait travailler tout le corps, mais pas de façon intime, j'allais dire. Voilà.
1: Ça fait les abdos ou bien ?
3: Ça fait énormément les abdos, mais on ne s'en rend pas forcément compte. C'est ça toute la magie du Qigong, c'est qu'on travaille énormément les muscles en interne.
1: Alors, ce Qigong ?
5: C'est très bien. Ça fait du bien aux muscles, aux articulations.
1: Surtout, il y a plein de copines, hein ?
5: Oui, mon frère. Je suis plus tellement l'âge de draguer maintenant.
1: Oh.
5: Eh ben oui.
1: Oui, pas d'âge.
5: Oui, mais quand on y passe 80, quand même, faire attention.
1: Wow.
5: Ah ben si, on n'a plus la même capacité qu'on avait avant.
1: Non, mais...
5: C'est réduit quand même, hein.
1: On n'est pas obligé d'agir non plus sexuellement.
5: Non, je sais bien, mais c'est pour se rappeler des souvenirs anciens.
1: Isabelle, le Qigong, ça s'adresse à beaucoup de personnes et même ça peut aller encore un petit peu plus loin dans le côté thérapeutique.
3: Oui, parce que moi je suis formée en fait à l'école de médecine chinoise, donc j'ai suivi un cursus de 3 ans en école de médecine chinoise pour être professeur de Qigong. Entre autres, j'ai une convention avec le comité Parkinson 63. Donc tous les lundis matins, on se retrouve avec un groupe qui a la maladie de Parkinson et j'interviens aussi beaucoup avec les plateformes des aidants. Donc, sur les troubles cognitifs. Comme je suis formée à toutes ces pathologies, pour moi, c'est à chaque fois adapter le Qigong en fonction des personnes. Ça peut être vraiment une approche très, très individualisée.
6: Ça rééquilibre tout ce qui est énergétique, des pieds à la tête. Et en fait, ça débloque les blocages qu'il y a dans le corps et au niveau musculaire, notamment. Vous en rendez pas compte, ça se détend peu à peu. On n'a pas besoin de médicaments, hein.
1: Mais c'est que ça papote partout.
3: C'est dingue. Allez, mesdames. Donc on va prendre la position de base du Qigong pour démarrer, qui va nous permettre de nous poser. Un peu le bassin. Non, rentre pas le ventre. Sors un peu tes fesses en arrière. Alors, une dame
2: nouvelle.
3: Donc, la vigilance, c'est de ne pas trop envoyer le bassin dedans. Il ne faut pas qu'il rétroverse. Il faut vraiment qu'il soit
2: à l'arrière.
3: Assis.
1: C'est pas facile. Oh si, on va y arriver.
6: si,
1: Jean-Jacques, draguez pas trop quand même. Hein.
7: Okay, merci.
1: Et je vous souhaite un bon cours de Qigong.
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9: Le Festival des Hautes Terres approche. C'est à Saint-Flour les vendredis 26, samedi 27 et dimanche 28 juin. Au programme, 3 jours de musique et de danse traditionnelle avec des concerts dans la ville haute, mais aussi dans la cathédrale. Précision utile qui vous donnera sans doute envie de vous y rendre, c'est gratuit. La programmation sur la page Facebook du festival. Le premier festival de la respiration se tient, lui, au Lioran, aux mêmes dates, du 26 au 28 juin. Au programme, ateliers, conférences, exercices et rencontres. Au cours de ces 3 jours, vous pourrez découvrir des pratiques allant de la relaxation à la respiration sportive. Renseignements sur le site inspire-potentiel.com. 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
3: Aujourd'hui, je vous invite à danser le hip-hop. Je suis au studio Supreme Legacy, on n'est pas très loin des pistes Michelin. Michael qui nous accueille, qui est le directeur de l'école Supreme Legacy. Bonjour Michael.
4: Bonjour.
3: C'est beau ici.
4: Oui, on a tout refait. Donc c'est un centre culturel et sportif qui a plusieurs utilités. Bon, déjà nous c'est notre QG, on est ici donc on a nos bureaux, c'est notre espace pour répéter, pour stocker la scénographie de la compagnie. Mais à côté de ça on donne des cours donc hebdomadaires, les lundis, mardis, mercredis, donc toute l'année, en dehors des vacances scolaires. Et on propose aussi des stages ponctuel.
3: Là, on vient de voir passer Corentin qui vient s'entraîner. Ouais. Donc lui, il vient tout seul.
4: C'est ça, il vient tout seul. En fait, il profite des temps où nous, on est présents au studio pour pouvoir venir s'entraîner, se préparer aux compétitions, puisque là, il a pas mal de battles qui arrivent. Et il fait partie de la Cité de tous les talents. Donc c'est un dispositif qu'on a intégré là depuis septembre, qui permet d'accompagner les jeunes sur leur parcours scolaire, mais aussi artistique et sportif.
3: Voilà Axel qui arrive pour s'entraîner. Bonjour Axel.
5: Bonjour.
3: Et t'as quel âge?
5: 12 ans.
3: Axel, il suit les traces du grand Lucky.
4: C'est ça, il est pas mal sur l'aspect compétition, il a pas mal de titres déjà en France et à l'étranger.
3: Mais t'es déjà un champion?
5: Oui.
3: Et c'est quoi ton but? D'être champion du monde?
5: Champion du monde, oui.
3: C'est tout ce que je te souhaite. Pour revenir finalement à ce qu'on peut faire ici, c'est pas que le hip-hop et le breaking.
4: Non, nous c'est notre spécialité chez Supreme Legacy, c'est là où on se fait connaître d'un premier temps, mais on a aussi toutes les autres disciplines de la culture hip-hop, donc à savoir le graffiti, le rap, le DJing. Voilà, on a un batteur aussi, donc des musiciens. Donc c'est vraiment tout ce qui est axé autour des cultures urbaines.
3: Là, on rentre dans le studio 1, où va avoir lieu un cours donné par Lucky à des élèves qui ont entre 10 et 13 ans. C'est l'accueil de loisirs de Champé. Bonjour Lucky.
6: Bonjour.
3: C'est un honneur pour ces petits quand même de prendre un cours avec le grand champion.
6: Oui, après c'est toujours un plaisir de partager ma passion avec les plus jeunes. Et que ce soit moi ou alors même les autres danseurs de l'équipe, ça leur fait vachement plaisir de transmettre notre discipline.
3: Et alors la suite Lucky, pour toi c'est quoi?
6: Là on a 2-3 gros battles qui arrivent dans l'année. On va essayer de bouger un peu partout dans le monde, pas forcément de rester en France. Je vais essayer de bouger. On a un battle au Portugal, un battle en Slovaquie. Et sinon, toujours dans le milieu du spectacle, donner le maximum d'ateliers, transmettre notre discipline.
3: Transmettre la passion.
6: C'est ça, exactement.
3: Qui découvre le breaking, là?
7: Moi.
3: Et bonjour.
7: Bonjour.
3: Comment tu trouves?
7: C'est une danse un peu bizarre, parce que j'ai pas l'habitude d'en voir, mais sinon, c'est stylé.
3: Ça te plaît?
7: Pas vraiment, mais ouais.
3: Moyen.
7: Ouais.
3: Enfin, c'est stylé.
7: Oui.
6: Enchanté, moi c'est Lucas, j'ai 18 ans et ça fait 12 ans que je fais du breakdance. Et donc aujourd'hui, on va travailler les bases du break, d'accord?
8: Faut bien s'échauffer, alors faut pas faire ça vite. Dans le sang.
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2: Dommage que nous ne soyons pas en odorama parce que je vous propose de nous intéresser aux herbes aromatiques aujourd'hui. Nous sommes attendus ici à Beaulieu, au sud d'Issoire, par Anne Fermy et Fantine Bouchard qui ont créé la société Radix. Voilà Anne qui sort tout droit de la serre. Bonjour Anne.
3: Bienvenue. Bonjour.
2: Qu'est-ce qu'on fait ici ?
3: Alors, c'est une ferme de micro-pousses, fleurs comestibles et aromates.
2: Ça s'adresse à qui, en fait, cette petite ferme ? Vous fournissez
3: On fournit surtout les chefs, les traiteurs et quelques particuliers, mais...
2: Ils connaissent l'adresse, quoi.
3: Voilà, c'est ça. Pour venir à la ferme directement.
2: Les chefs, ils viennent parfois à la ferme ?
3: Il y a certains qui aiment venir visiter, voir des plantes qu'on pense pas forcément vendre, qui disent « Ah, mais moi, j'adore !» C'est pour ça que dès qu'on a un chef au téléphone, on leur dit « Donnez-nous vos goûts. »
2: Venez voir,
3: parce que... Et même en semences, en fleurs, des fois, ils nous suggèrent des plantes qu'on essaye et qu'on leur vend.
2: Oui, parce que là, par exemple, je suis devant le champ de fleurs comestibles.
3: Oui, c'est ça. Par exemple, on a les cosmos qui vont arriver, mais qui sont plus amères.
2: Ça se mange, le cosmos.
3: Ah oui, et les cosmos, il y a de toutes les couleurs, de toutes les formes. C'est très, très joli, le cosmos.
2: Voilà Fantine. Fantine qui est déjà en pleine activité.
4: Oui, lundi matin, il faut.
2: C'était des petites fleurs comestibles là qui sont prêtes à la livraison.
4: C'était dépensé.
5: Moi, je dis que vous avez une vie sympa.
3: Ben allez, on
4: vous embauche pour venir désherber, alors.
2: On va déguster.
4: Qu'est-ce que c'est ça ? C'est de la capucine.
2: Ah oui, c'est bon en
4: capucine,
2: fait.
4: Capucine, on peut manger la feuille, on l'a en micro-pousse.
2: Ça par contre, la queue, là, c'est pas terrible.
3: Bon, ça pique un peu.
2: Ouais, la queue, elle pique. Bien sûr, j'imagine que tout ça est en bio.
3: Tout à fait, tout est en bio.
2: Alors, là, on est dans le hangar des micro-pousses qui sont toutes éclairées avec des néons qui leur donnent un petit air de rose, un petit air de labo clandestin, un peu. Ça commence comment, la micro-pousse ?
3: Eh bien, on a la graine. Toutes les semaines, plusieurs fois, on les sème. Elles vont faire un petit tour.
2: Ah, elles font un petit tour.
3: Dans une chambre chaude.
2: Gros taux d'humidité et de chaleur.
3: Oui. Quand elles commencent à sortir, elles vont sur leur rack à la lumière. Et au chaud.
2: Dans le labo clandestin.
3: Entre 19 et 23 degrés. Mm-hmm. Elles arrivent là et vous voyez, il y a plusieurs stades du coup.
2: Ouais.
3: Et elles finissent très très grandes. Et quand elles sont trop grandes, elles finissent en mesclun.
2: Et quand vous livrez au restaurateur, vous amenez la barquette.
3: On la livre vivante.
2: Oui. Barquette, ouais. Alors, pour se dire au revoir, vous m'avez préparé quoi ? Dites-moi, comment ça s'appelle ?
3: L'acmela. Ou la braie de Mafan, ou la pâquerette électrique.
4: C'est une plante qui est cultivée et cuisinée beaucoup à Madagascar.
2: Ah, c'est... Mais... Ah ! Ça pique après. Il y a l'avant, il y a le pendant, mais il y a l'après. Hein.
4: Ah, ça faisait longtemps que je n'avais pas mangé. On a une ou deux fleurs si vous voulez ramener à quelqu'un que vous n'aimez pas. Allez, on vous laisse.
3: Bonne journée.
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1: Passez un très très bon dimanche à l'écoute des programmes d'ici Pays d'Auvergne. Il est midi. Le journal de la mi-journée, c'est avec Joshua Métivier.
2: À la une ce dimanche, un nouveau chapitre pour le Clermont Foot. On vient tout juste de l'apprendre, le club clermontois va changer de propriétaire. Alors ça fait plusieurs semaines que l'actuel propriétaire Ahmed Schaeffer cherchait à vendre. Evan Le Bastard, bonjour.
3: Bonjour.
2: C'est donc fait, ou presque.
3: Ouais, le club l'annonce dans un communiqué publié il y a moins de 30 minutes. Un accord a été trouvé entre Ahmed Schaeffer et l'homme d'affaires stéphanois Stéphane Tessier pour la vente du Clermont Foot. Cette vente n'est pas encore totalement acté. Pour ça, il faudra passer devant la DNCG, le gendarme financier du football français. Ahmed Schaeffer, propriétaire depuis 2019, cherchait à vendre le Clermont Foot depuis plusieurs mois. C'est donc une page de l'histoire du club qui se tourne. Alors, qui est le potentiel nouveau propriétaire? Stéphane Tessier est un gestionnaire reconnu du football français. Il a notamment été dirigeant à Lorient, la AS Saint-Etienne ou plus récemment à l'Olympique de Marseille. Mais c'est la première fois qu'il va devenir président d'un club. Stéphane Tessier avait annoncé vouloir monter ce projet avec des investisseurs locaux sans préciser leur nom. Pour valider l'opération, il devra donc présenter son projet devant la DNCG mardi après-midi et prouver qu'il a bien les moyens de devenir le nouveau propriétaire du Clermont Foot.
2: Evan Le Bastard, merci beaucoup. Après le foot, le rugby. Ce soir, votre radio ici, Pays d'Auvergne, est en direct du stade Marcel Michelin. Demi-finale d'Elite 1 et l'ASM Rugby Féminin reçoit Blagnac. L'enjeu est aussi simple que capital. On joue pour une place en finale face à Bordeaux. Sur le papier, l'avantage est aux filles de Romagna. Elles ont fini première de la saison régulière. Oui, mais c'est le principe des play-offs. On remet tous les compteurs à zéro, comme le rappelle la capitaine clermontoise Mathilde Lazarco.
4: Tout ce qu'il y a eu avant, on va dire, ne compte plus, parce que ce qui comptera, c'est ce qui se passe dimanche. Donc, voilà. Bien sûr, on est confiante en notre jeu, en notre projet et au groupe. Mais on sait que Blagnac reste aussi une grande équipe depuis quelques années. Donc, voilà, on dort pas sur nos lauriers, sur nos acquis, et on veut montrer aussi le meilleur de nous-mêmes dimanche.
2: Et ce sera chaud bouillant ce soir au stade Marcel Michelin. Au sens figuré, mais aussi au sens propre, Météo France annonce 37 degrés pour le coup d'envoi à 17h30, 41 degrés ressentis. Et nous serons donc en direct dès 17h15 sur ici Pays d'Auvergne. Soirée rugby avec Evan Le Bastard, Julien Houry et l'icône de l'ASM Romagna, Jessie Trémoulière. L'actualité, c'est aussi un dramatique accident de la route. Ce matin, deux personnes sont gravement blessées après une collision frontale. Le choc s'est produit sur la commune de Châteauguay, près de Rion. Les victimes sont deux hommes. Ils sont âgés de 25 et 35 ans. Ce sont les conducteurs des voitures. Tous deux ont été transportés en urgence absolue au CHU de Clermont-Ferrand. Les détails sont à retrouver sur ici.fr. Un appel à manifester cet après-midi au pont de Mena dans le Puy-de-Dôme. Pas de défilé dans les rues. Le cortège va voyager en canoë sur la Sioule. C'est une mobilisation portée par Stop Mine 03, le collectif qui proteste contre le projet de mine de lithium à Échassières dans l'Allier. Le rendez-vous pour la manif flottante est donné à 14h au lieu-dit des Tarteaux. Embarquement prévu à 15h. Dans le Cantal, la fermeture d'une classe de collège provoque la colère. Il s'agit du collège La Jordane à Aurillac. L'établissement est voué à la fermeture d'ici 2029, mais dès la rentrée prochaine, une classe de 4e sera fermée. Pour contester cette décision, un rassemblement est annoncé demain à 17h30. Ce sera devant la direction des services département de l'éducation nationale à Aurillac. Demain, ce sera donc retour à l'école, malgré la canicule. Si vous êtes parent d'élèves, vous avez sans doute reçu un mail pour vous informer des aménagements au vu de la chaleur. Fin des cours à midi, accueil dans des salles climatisées ou fermeture tout court. Vous avez la liste de ces changements pour l'Allier et le Puy-de-Dôme sur notre site ici.fr. La météo de votre dimanche, c'est bien sûr la chaleur. On le rappelle, les 4 départements de l'Auvergne sont en vigilance orange canicule. Mais attention, il y a des risques d'orage en fin d'après-midi. Côté température, on prévoit 31 à Saint-Flour, 36 à Aurillac, 37 à Moulins, 38 à Montluçon et Ambert, 39 à Thiers, jusqu'à 40 degrés à Vichy et même 41 à Clermont-Ferrand, Cournon, Issoire et Brioude. Notez bien que des orages sont annoncés pour la fin d'après-midi. Seul le nord de l'Allier Montpellier et le sud du Cantal seront épargnés. Demain, ça chauffe toujours. D'ailleurs, cette nuit, la fraîcheur sera très courte, 22 degrés au minimum, et ça va monter jusqu'à 38 degrés. 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Il est bientôt 12h05.
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7: Bonjour, bon dimanche, sous mes applaudissements, c'est Willy vient déjeuner chez vous, numéro 1064.
8: Oh là là, ça filoche.
7: Bonjour la tribu.
8: Bonjour.
7: Alors, qui est là aujourd'hui? Bah tiens, Nicolas Malabeuf est encore là. Bonjour mon bon Nicolas.
9: Bonjour Willy, bonjour tout le monde.
7: Et Fabien Emo, notre geek. Bonjour mon Fabinou.
10: Bonjour Willy, bonjour à tous.
7: Et bienvenue à tous. Voilà, c'est reparti pour un nouveau numéro de votre émission utile sur votre radio utile. Vous voulez comprendre l'actu et les tendances du moment avec nos invités. C'est ici que ça se passe. Si vous voulez rire et sourire de l'actualité, des tendances du moment, bah c'est aussi ici que ça se passe. Voici 55 minutes, pas comme les autres. Alors vite, mes amis, notez les dossiers du jour. Dans un instant, pourquoi les alternants galèrent à trouver des entreprises? Si vous avez des enfants étudiants et qu'ils cherchent une alternance, vous avez sûrement remarqué que c'est de plus en plus difficile. Les entreprises en prennent moins, alors que c'était l'une des grandes causes du gouvernement. Alors que se passe-t-il? La réponse dans un instant. Et puis vers 12h30, il y a tout pile 90 ans. Bien, Hugo Frey avait déjà 90 ans. Mais surtout, il y a eu la création des congés payés. Alors 90 ans après, les Français sont-ils toujours attachés à leurs vacances? La réponse dans 20 minutes. Et bien sûr, mes amis, nous faisons cette émission ensemble. Ah, voilà. Je vous le répète tout le temps, mais il y en a qui sont sourds. Alors je le répéterai en cœur.
10: Parlez plus
7: on
10: fort.
7: On fait cette émission ensemble. D'abord sur le groupe Facebook, Sabinou.
10: Pareil, je me répète, oui. Mais pour nous retrouver, il faut taper sur Facebook Youpi la vie avec Willy Revelli. C'est un groupe bien sûr complètement gratuit, on partage plein de choses. Nous avons un coucou d'hier de Catherine en ce dimanche, Catherine Dumont. Je vous écoute en podcast la semaine, j'adore ça.
7: Ah, c'est bien.
10: Donc
7: c'est
10: on
7: très,
10: la
7: très
10: salue,
7: bien.
10: Catherine.
7: C'est,
10: d'ailleurs.
7: C'est qu'il y a des podcasts.
10: Mais oui, et même sur l'application c'est complètement gratuit.
7: Exact.
10: Et message de Yuri, il habite Carcassonne. Bonne fête de la musique. Mais oui, nous sommes le 21.
7: C'est l'été.
10: Avec mon groupe, je joue ce soir dans un bistrot de village.
7: Très bien.
10: Donc, continuez à réagir, c'est complètement gratuit. Le groupe Facebook, c'est Youpi la vie avec Willy Revelli.
7: Voilà, et appelez-nous aussi, on vous attend. C'est la libre antenne du week-end. Vous êtes tous des chroniqueurs, vous faites tous partie de cette tribu. 0810 055 056. Appelez-nous, vous passez à tout instant et vous repartirez d'ici la fin de l'émission avec.
10: Alors, elle n'a pas 90 ans, mais elle est toujours en vacances.
7: Loin.
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10: Mais elle est utile.
7: Ouais, mais elle est utile. 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C'est bon, on a tout dit.
10: On a tout dit.
7: Allez,
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7: Allez, ouvrons notre premier dossier. Bonjour, Julien Gossa.
11: Bonjour.
7: Bonjour mon cher Julien, bienvenue ici. Alors vous êtes maître de conférence à l'université de Strasbourg. Vous nous confirmez mon cher Julien qu'en ce moment les étudiants ont beaucoup de mal à trouver des entreprises pour leur alternance?
11: Ah oui, c'est beaucoup plus difficile aujourd'hui que ce que ça l'était il y a 5-6 ans.
7: Ouais.
11: Les choses sont un petit peu tendues. Et puis on ne sait pas trop où ça va, quoi.
7: Voilà, vous qui enseignez en IUT informatique à Strasbourg, voilà, vous avez des élèves qui vous le disent là, en ce moment?
11: Oui, on en a, mais enfin, moi je travaille plutôt sur les données nationales, mais effectivement, on le constate sur le terrain
7: c'est
11: aussi.
7: C'est ça, ouais. Voilà. Et alors, est-ce qu'on sait d'où ça vient? On sait, il se passe quoi alors? Pourquoi est-ce que tout alors, à coup ça se tarit comme ça?
11: Le principe de l'alternance, c'est que c'est un dispositif pédagogique qui va permettre aux jeunes de rentrer dans l'emploi en étant à moitié dans la formation et à moitié dans une entreprise. Donc, typiquement, lundi, mardi, ils vont être en formation et puis mercredi à vendredi, ils vont travailler directement. Et ça, c'est un dispositif qui est très efficace pour certaines populations, c'est-à-dire les métiers qui ont des problèmes d'attractivité.
7: Ouais.
11: Alors, typiquement,
7: comme lesquels, par exemple?
11: Ouais, la métallurgie, mais les finances publiques, voilà. C'est-à-dire que c'est des métiers qui font un peu peur ou qui attirent pas vraiment, et donc ça permet de rentrer dedans un petit peu plus en plus en souplesse que quand on se retrouve juste à la fin de ses études. Donc ça, c'est l'aspect positif, et puis c'est très efficace pour les jeunes qui sont à la fois éloignés de la scolarité et à la fois éloignés de l'emploi, parce que si les jeunes qui sont près de la scolarité, ils font leurs études, et puis les jeunes qui sont proches de l'emploi, bah, ils ont qu'à être employés. Donc c'est vraiment fait pour une petite niche de la population. Et ce qu'a fait le gouvernement à partir de 2018, c'est que il a voulu augmenter sensiblement le nombre d'apprentissages.
7: Voilà, exactement. C'était comme une cause qu'ils avaient prise à bras le corps. Hein. Vraiment, ils avaient poussé pour l'apprentissage.
11: Voilà, c'est ça. On voulait arriver à 1 million d'apprentis, donc on y est arrivé. Hein. C'est-à-dire passer de 400 000 apprentis, on avait 400 000 apprentis en 2018, à plus d'un million. Et en fait, c'est allé très très très vite parce que le gouvernement a mis énormément d'argent sur la table. C'est-à-dire qu'on est passé d'une dépense nationale de 7 milliards d'euros par an à 25 milliards d'euros aujourd'hui. Voilà. Et alors, ce qui se passe quand on fait ça, c'est que on fait gonfler le nombre de places d'apprentissage, mais pas nécessairement là où on en a besoin. C'est-à-dire que comme les places sont financées par l'État, il y a des employeurs ou il y a des formations qui se mettent à ouvrir des places en apprentissage pour avoir les financements publics beaucoup plus parce qu'il existe un besoin.
7: D'accord. Voilà. Ce qui fait qu'à chaque fois qu'on entendait, par exemple, que si on fait une alternance, on est quasiment sûr de trouver du boulot après, bah là, c'était même pas le cas finalement.
11: Alors c'était le cas parce que à l'époque l'alternance était parfaitement adaptée aux emplois.
7: Voilà.
11: Donc comme c'est les employeurs qui ouvraient des places de formation uniquement quand ils avaient besoin d'un employé, globalement ça se passait plutôt pas mal. Là on commence à avoir des employeurs et on commence à avoir des formations qui ouvrent des places surtout parce que c'est financé par le public. Et donc ces places, effectivement, conduisent de moins en moins à l'emploi. Donc là, ce qu'on constate, c'est que le taux d'insertion professionnelle en sortie de l'apprentissage est en train de baisser. Ouais, voilà. Alors donc ça, on a ça d'un côté, et puis de l'autre, comme on a créé cette nouvelle dépense, alors quand on passe à 25 milliards d'euros pour comprendre ce chiffre, le budget de toutes les universités, c'est 17 milliards d'euros. Donc on aurait pu doubler le budget des universités françaises avec le même volume d'argent, en gros. Et ça a eu aucun impact sur le taux de chômage des jeunes, sur l'insertion professionnelle des jeunes au niveau national. Donc c'est-à-dire qu'on a créé une dépense qui en fait n'a pas d'efficacité. Donc à partir de là, Donc le gouvernement a commencé à réduire cette dépense-là en réduisant le financement des formations et en réduisant les aides aux employeurs. Donc naturellement, il y a des formations qui ferment, il y a des employeurs qui prennent de moins en moins d'apprentis.
7: Ça bouchonne partout, là, du coup. Qu'est-ce qui se passe,
11: C'est ça qui se passe, c'est que comme on a créé plein de formations en apprentissage, qu'on a fait énormément de publicité pour l'apprentissage, il y a plein de jeunes qui veulent faire de l'apprentissage, mais on a dépassé le nombre de jeunes qui veulent faire de l'apprentissage par rapport au nombre d'employeurs qui sont prêts à prendre un apprenti. Donc maintenant, il y a une concurrence pour arriver à prendre les places.
7: Et donc là, alors, qu'est-ce qu'on peut dire là aux jeunes là qui rêvent d'alternance en ce moment ou aux parents qui sont inquiets?
8: Bonne nouvelle.
11: Donc oui, il faut être très très prudent quand on rentre dans une formation en alternance. C'est-à-dire que si le contrat d'alternance n'est pas signé avant de signer avec la formation, il y a un réel risque de ne pas arriver à trouver un employeur. Et à ce moment-là, c'est l'alternant qui doit payer lui-même sa formation. Donc ça peut coûter très cher en réalité de s'engager dans une formation sans avoir un employeur derrière.
7: Merci beaucoup mon cher Julien de nous avoir dit ce qui se passait effectivement parce que j'avais lu pas mal de choses là ces derniers jours sur effectivement les apprentis qui galéraient à trouver des entreprises et maintenant on a compris pourquoi. Et quand j'ai dit à Julien alors qu'est-ce qu'on fait vous avez compris. Donc bonne chance à vous les jeunes. Merci beaucoup Julien Gossa, donc maître de conférence à l'Université de Strasbourg, d'être passé nous voir. Passez un bon dimanche. On parle de quoi avec toi mon Fabinou dans un instant?
8: L'actu web spéciale fête de la musique. On va chanter avec nos hommes politiques. J'ai trouvé des vidéos très marrantes sur internet.
7: Quelle drôle d'idée. Très bien, ça va être Waterloo avec nous.

0: était avant, bien évidemment. Jean, dis pas confondre Charles Doré. Il vient après Charles Doré.
1: Venu chez vous.
0: Évidemment, Charles Doré arrive dans un instant. Et là, c'était Abba. Et là, c'est je...
2: Charles Fabien. Doré.
0: Le mec, il est perdu. Fabien Emo. Alors, mon Fabinou.
3: Bah, l'actu web, un petit web spécial fête de la musique.
4: Évidemment,
3: sur le 21 juin. Et on aime la musique. On aime chanter en France. D'ailleurs, d'après un sondage, 83% des Français déclarent chanter régulièrement, voilà, au quotidien, donc sous la douche, dans la voiture, au travail, ou chanter où vous voulez. Comme nos hommes politiques. Oui, souvenez-vous, il y a quelques mois, Emmanuel Macron a chanté La Bohème de Charles Aznavour lors d'un dîner d'État en Arménie. Écoute, écoute.
0: Voilà.
3: Oh,
0: c'est pas mal.
3: Oh, bah, c'est pas... C'est un peu faux quand même. Autre homme politique, Nicolas Sarkozy, lui, il est plutôt Johnny Hallyday que Charles Aznavour.
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3: Il parle.
4: C'était chez Catherine Sellac.
3: The Voice, ce n'est pas pour demain, mon Nico. En revanche, Marine Le Pen chante super bien. Écoutez-la sur une chanson de Dalida.
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3: C'est juste, hein.
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3: Paroles. Ça me rappelle des programmes d'hommes politiques, ça, justement. Passons maintenant au créateur de la fête de la musique, Jack Lang. Et il y a quelques années, il avait interprété à la télé une chanson de Khaled, Aïcha.
0: Khaled, s'il vous plaît, enfin.

0: Smule, ça s'écrit S-M-U-L-E, avec plusieurs centaines de millions de téléchargements. Smule est sans aucun doute l'application de karaoké la plus populaire sur smartphone et tablette, avec un catalogue de plus de 10 millions de titres. L'appli propose certains titres gratuits, sinon ben, il faut compter 9 euros par mois ou 49 euros l'année. Si vous êtes voilà, si vous aimez le karaoké, c'est pas grand chose. Et le petit truc en plus, Smule met aussi à l'accent sur le partage social, notamment en vous permettant d'enregistrer votre performance en vidéo avant de la partager sur vos réseaux sociaux, ce qui donne des reprises très étonnantes.
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2: c'est pas mal.
0: Bah quoi ?
2: Il essaye.
0: Bah.
2: C'est un essai.
0: C'est le 21.
2: Oui, de toute façon, c'est ce qu'on va entendre toute la soirée. Donc.
0: Ça fait mal, Jean-Jacques. Allez, reviens et vite. On en a marre d'entendre tes reprises chaque année à la fête de la musique, car souvent, la musique n'est pas bonne.
2: Ah non, elle n'est pas bonne, elle n'est pas bonne. Merci, mon bon Fabinou. Tiens, on va chanter le jingle qui arrive, là. La la la la la la la la la la la la la la la la. On va faire un petit coucou à Pierre. Bonjour, Pierre.
3: Bonjour Willy,
2: comment
3: merci de me recevoir.
2: Mais de rien mon Pierre, comment tu t'appelles? Donc Pierre, manifestement, tu nous appelles d'où mon Pierre?
3: Oui, je vous appelle de La Salle en Ile-de-France où je m'entraîne tous les dimanches,
2: ah,
3: en
2: oui.
3: vous écoutant d'ailleurs.
2: De la salle de sport,
0: oui,
2: c'est ça que tu veux dire?
0: La salle des fêtes.
3: Ouais, je m'entraîne très très souvent. Non, pas la salle des fêtes malheureusement.
2: Donc salle de sport.
3: On y transpire tout autant.
2: Ouais, oui, c'est vrai, c'est vrai. Donc salle de sport, donc Pierre il fait son sport. Et justement, parce que je crois que tu te présentes à une élection qui a un rapport avec ton sport. C'est pour ça, vas-y, explique-nous.
3: Oui, mais sur ça, mais merci beaucoup de me permettre d'en parler. Là, cette année, pour la 4e fois consécutive, je fais le casting des égéries pour être égérie dans l'enceinte Fitness Park.
2: Ah, d'accord.
3: Qui est la salle dans laquelle j'ai commencé.
0: C'est une salle de sport, faut dire.
2: Voilà, donc Fitness Park est une salle où là où ne va pas Nicolas, effectivement, parce qu'il va dans aucune salle. Il va dans une salle qui s'appelle Sopiquet, qui est une autre salle de sport dans laquelle on bouffe.
3: Avec ce qui est bien, c'est qu'on peut toujours s'inscrire dans tous les cas. Hein. Il n'est jamais trop tard. Hein.
2: Voilà. Donc tu te présentes pour être égérie Fitness Park, et donc ça se passe comment alors?
3: Eh bien, ça se passe qu'il y a un petit formulaire d'inscription à remplir sur le site.
2: Ouais.
3: Il faut aller sur mon petit lien que je peux envoyer.
2: Ouais.
3: On appuie sur « Je vote », le formulaire d'inscription arrive et on a juste à valider le compte avec le petit mail qui attend, donc on peut se glisser dans les spams.
2: Okay.
3: Et on peut voter pour moi. Donc,
2: on va tous voter pour toi. Tu vas aller sur la page Facebook de l'émission.
0: Youpi la vie avec Willy Rovelli, et voilà. Tu partages ta page.
2: Tu y es sur la page Facebook.
3: Tu
0: partages.
3: Oui.
2: Voilà, et bah, tu sais quoi ?
3: Merci beaucoup, c'est adorable.
2: Et bah, dès qu'on a terminé l'interview, dès qu'on raccroche, clac, tu mets donc le lien pour voter pour toi.
0: Sur notre groupe.
2: Et on va dire tout le groupe de voter. Voilà, on vote tous pour Pierre.
0: Il doit être musclé, Pierre.
2: Il doit être beau, Pierre. Alors,
0: il doit être musclé,
2: Pierre,
0: il a des bras énormes.
2: Tu dois avoir des gros bras, Pierre.
3: Surtout, je pars de très très loin. J'ai d'ailleurs écrit tout mon parcours et mon histoire. Si vous voulez voter pour moi, vous pourrez un petit peu voir qui je suis, d'où je viens et où je vais.
2: Ah bah, écoute, c'est une chanson, ça, non ? D'où je pars, d'où je viens et où je vais.
0: Ça pourrait être du Goldman.
3: On reste dans le registre de la chanson, alors. Je m'adapte.
2: Merci mon Pierre.
0: Ça donne de l'espoir. Ouais.
2: Et on te souhaite bonne chance, Pierre. Ouais. On va tous voter pour toi. Donc tu mets bien le lien sur le groupe Youpi la vie avec Willy Rovelli. On va tous voter pour Pierre. Bravo Pierre.
0: Bravo.
2: Allez, on te souhaite bonne chance mon Pierrot. Merci beaucoup d'être passé nous voir. Et tu repars évidemment avec ta sélection.
0: Avec 100 euros de carburant.
2: Voilà. Dans un instant, mes amis, on va vous présenter un invité pas banal, parce qu'on aime vous présenter des invités
4: pas banaux.
2: Mais d'abord, tiens, il est là, Charles Doré.
0: Il est brillant.
2: Avec famille ou pas famille. Pas famille. Ah.

0: c'était Charles Doré avec Famille ou pas famille.
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0: Allez, comme promis, place à la personne pas banale du dimanche. Bonjour Mickaël Pantin.
3: Bonjour.
0: Bonjour mon Mickaël. Alors tu as 15 ans et voilà, tu es originaire de la banlieue parisienne. Tu n'habites pas à Pantin, Mickaël Pantin, j'espère. Non, non.
4: Elle est bien cette première question.
0: Ouais, tu es bien. Tu viens d'où, mon cher Mickaël, qu'on sache à peu près?
3: De Bougival.
0: Bougival.
3: C'est pas très loin de Versailles.
0: Très bien. Bougival, pas très loin de Versailles. Alors, donc 15 ans, je l'ai dit, Mickaël, et tu as une grande passion dans la vie, c'est la photo. Mais tu aimes photographier quoi?
3: Des industries, des usines.
0: Voilà.
4: Ah, ça, c'est pas banal.
0: Ouais, c'est pas banal quand même. Il photographie les fleurons de la France industrielle. Alors quoi, par exemple?
3: C'est ça.
0: Quoi, par exemple?
3: De la petite industrie jusqu'au géant.
0: Ouais.
3: Donc j'ai photographié des usines comme ArcelorMittal à Dunkerque. Je sais pas si vous connaissez.
0: Ouais, ouais, ouais, bien sûr.
3: Et jusqu'aux plus petites filatures des Vosges, donc les dernières filatures de France.
0: Voilà. Donc des hauts fourneaux.
3: La production traditionnelle.
0: Voilà, donc des hauts fourneaux, des incinérateurs, donc des usines. Non mais c'est fou ça.
3: Oui.
0: Et alors ce qui est dingue, c'est que ces grandes entreprises, enfin ces entreprises, t'ouvrent leurs portes. Hein. Tu peux y aller et faire des photos.
3: Oui. Oui, c'est pas si simple.
0: Ouais.
4: Il faut les autorisations, je suppose.
0: Ouais.
3: Oui, c'est pas. Une usine, ça reste un endroit dangereux.
4: Oui, ouais. Même pour la sécurité.
0: Et donc, comment est-ce que tu arrives à les convaincre alors, Mickaël?
3: Bah, le plus dur, c'est de se lancer, parce qu'on n'a pas de crédibilité au début.
0: Ouais.
3: C'est-à-dire que une usine, pourquoi elle vous autoriserait de la photographier alors que vous n'avez jamais fait d'usine avant, etc.
0: Bah ouais.
3: Et moi, j'ai eu la chance en fait de commencer chez ArcelorMittal directement.
0: Ouais. Pourquoi tu les connaissais?
3: Ils ont fait une porte ouverte en fait, et j'étais le seul à faire leurs deux sites en un week-end, donc ils me connaissaient. Et j'ai réussi à les convaincre.
4: C'est rigolo.
3: Et en passant vraiment de très très loin de la fonte à l'époque.
0: Ouais.
3: Donc très très loin de du métal en fusion. Et j'ai fait mes preuves, j'ai pu lancer mon projet.
0: Oui.
3: Et plus j'ai fait des usines, plus j'ai appris la règle de sécurité, donc plus j'étais préparé à d'autres usines.
0: Voilà.
3: Et à la fin, c'était plus simple.
4: Oui, voilà.
0: Et donc maintenant, j'allais dire, tu as un portfolio, comme on dit. C'est-à-dire que maintenant, tu as plein de photos à montrer pour convaincre d'autres usines. Tu sais pourquoi maintenant elles te laissent y aller, les usines? Elles trouvent quoi de bien dans ce que tu fais, Mickaël?
3: Moi, j'ai un projet qui commence à être assez important. En fait, l'industrie aujourd'hui, elle a de plus en plus besoin de s'ouvrir.
0: Ouais.
3: Les gens ont une image qui est devenue extrêmement négative de l'industrie.
0: C'est vrai, tu as raison.
3: Ils ont toujours une image qui est un peu celle de la mine, notamment les adolescents de mon âge.
0: Mmh.
3: Et aujourd'hui, l'industrie ne ressemble plus du tout à ça.
0: Ouais.
3: Genre, moi, quand je visite une usine, c'est tout neuf, il y a des ordinateurs partout,
0: ouais.
3: Il y a de moins en moins de travail physique.
0: Ouais.
3: Et moi, j'essaie de parler aux jeunes de mon âge, j'ai déjà fait des conférences pour leur présenter justement mon travail et essayer de se dire à travers mes clichés, quand ils les voient, ils se disent, moi aussi, je pourrais me voir travailler là-dedans. C'est pas l'horreur, en fait.
0: Voilà, c'est ça. C'est pas le truc sale, ça pue, il y a du bruit. Heureusement, ça a un petit peu changé. Et donc, tu viens de le dire, tu fais des conférences, tu exposes tes photos, c'est ça?
3: Oui.
0: Voilà.
3: Et je expose à plein d'endroits.
0: Ouais.
4: Trop bien.
0: Comme par où là dernièrement, c'était où par exemple, tiens?
3: Oui. J'ai fait des expositions avec GL Events.
0: Ah oui,
3: GL. Dans les salons d'industrie régionaux.
0: Ouais.
3: Et nationaux. J'expose à Eurosatory.
0: Ouais.
3: Sur le stand G4, mon projet. Et j'ai exposé aussi à l'Elysée durant l'exposition du Grand Fabriqué en France.
4: Voilà. Ah, t'es allé à l'Elysée.
0: Ouais, à l'Elysée. Et elle vient d'où alors cette passion pour les usines, mon cher Mickaël? Ça vient d'où tout ça, cette passion pour la sidérurgie?
3: Moi, ça vient à la base de musée de la mine et de la sidérurgie. Vous en avez un peu partout en Europe, notamment en Allemagne et dans le nord de la France.
0: Ouais.
3: Et en fait, à travers ça, au début, je faisais de la photographie d'architecture et d'archives.
0: Mmh.
3: Donc j'ai photographié le patrimoine industriel, notamment le patrimoine minier et sidérurgique. Et j'ai beaucoup voyagé pour. Et les usines ont commencé à s'ouvrir alors que j'avais déjà plus de 2 ans de photographie d'industrie derrière moi.
0: Ouais. Et donc tu vas voir des usines en France et aussi ailleurs en Europe, c'est ça? Tu bouges aussi un petit peu en dehors de la France?
3: Ça a enfin commencé.
0: Voilà.
4: Bravo.
0: Franchement, il est quand même incroyable, Mickaël. À 15 ans, il a. Il y a un endroit où on peut voir tes photos, je sais pas, une page sur les réseaux sociaux ou un truc?
3: J'ai un Instagram.
0: Vas-y, donne-le.
3: Industrie-en-lumière.
0: Industrie en lumière.
3: C'est ça. Et j'ai un Instagram aussi. Et pardon, j'ai un site web aussi.
0: Ouais.
3: À mon nom, Mickaël.Pantin, MickaëlPantin.com.
0: Voilà. Mickaël Pantin, donc PANTIN.com. Bravo,
4: Mickaël.
0: C'est pas mal.
4: Il est déterminé.
0: Il est génial, Mickaël. Parce que je suppose que plus tard, tu vas bosser là-dedans, dans ce métier-là. C'est ça ton rêve?
3: Oui.
0: Ouais.
3: Eh ben, écoute, oui, dans l'industrie.
4: C'est bien parti.
0: Eh ben, on te le souhaite, mon cher Mickaël. Merci beaucoup d'être passé nous voir. Mickaël Pantin, donc, il a 15 ans. Il photographie les sites sidérurgiques partout en France. Vous avez l'occasion aussi de saluer celles et ceux qui bossent en usine. Et je pense évidemment à Mama Rovell.
4: Évidemment.
0: Voilà, quand j'étais petite, elle bossait beaucoup en usine, ma maman. Vous aimez être ici?
4: Ah oui.
0: Vous aimez la pub?
4: Ah, j'adore.
0: Bon, elle arrive, et juste après, les infos pratiques près de chez vous avec le IC Express.
4: Tchou-tchou.
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0: Allez, partons gaiement vers la deuxième demi-heure de votre talk show du dimanche. Alors ici, c'est comme la messe du dimanche,
4: mais en pas pareil.
0: Dans un instant, bien, nous allons normalement, si tout va bien, parler des congés payés. Je vous dis ça parce qu'on a un petit peu de galère à joindre notre invité.
4: Mais
0: on ne sait jamais. C'est ça, c'est les aléas du direct, c'est... mes amis. C'est comme ça, ici, on ne triche pas. Sinon, on aurait pu prendre le premier couillon qui passe dans les couloirs. Faites-en passer pour l'invité. Mais non.
4: Enfin, nous... En même temps, trouver du monde dans les couloirs un dimanche, oui, à la maison de la radio.
0: C'est pas bête, c'est pour ça qu'on ne le fait pas. C'est pas par honnêteté, c'est juste qu'on ne peut pas le faire. Votre tribu est là, vous l'avez entendu, oui. Fabien Aimo, mon chouchou, et Nicolas Malabeuf, mon autre chouchou, notre enfant de la télé.
4: Je peux balancer un truc ?
0: Vas-y.
4: Parce que tout à l'heure, il a fait un selfie. Pendant que vous faisiez la première interview, et vous étiez sur les réseaux sociaux, sur Snapchat, vous envoyez des selfies à des jeunes filles.
22: Oh, comment ça, des jeunes filles? Bah, à des filles de mon âge, qu'est-ce que ça veut dire? Mais pas du tout.
4: C'est quoi,
22: je vous écoute toujours avec intérêt,
4: mais j'ai pas là.
22: Mais j'ai eu un moment d'absence.
0: Ah oui, là, on a bien compris. Oui. Donc tu fais des photos de toi,
22: de
0: quoi
22: de lui que j'envoie à mes amis.
0: C'est le visage que tu envoies?
22: Bah, évidemment, je suis habillé.
0: Bon, bah, ça va. Alors, ça me reste. Bah, poste-les sur le groupe Facebook de l'émission, tes photos, mon cher Nicolas.
4: Pour faire de l'audience. Alors, si vous voulez voir Nicolas Malabeuf nu, vous vous connectez sur le groupe Facebook, c'est gratuit. Hein. Youpi la vie avec Willy Rovelli, vous tapez ça sur la barre de recherche. Et nous avons, tiens, Jeanne de Troyes, je suis prof de musique, parce que c'est la fête de la musique.
0: Ah oui.
4: J'adore enseigner aux enfants, car c'est un moment de partage avec souvent beaucoup d'émotions. Donc voilà, on embrasse Jeanne de Troyes. Et bonne nouvelle, tiens, si vous habitez à Troyes, le 19 septembre, Willy Rovelli.
0: Ah oui, c'est moi.
4: Vous faites un spectacle.
22: Il est pas au courant.
0: Oui, je suis même pas au courant, j'ai l'air.
4: Oh là là là là là là.
0: Vous je vais où? Je vais à Troyes.
4: Vous faites un spectacle à Troyes, dans la salle le 3 fois plus à l'ouest.
0: Ah bah,
4: donc, et les résas sont déjà en ligne sur leur site internet.
0: S'il vous plaît, soyez gentils, achetez des places. Hein.
4: Donc continuez. Oui, ça nous arrange.
0: Oui, oui.
4: Continuez à réagir sur le groupe Facebook, c'est gratuit. Youpi la vie avec Willy Rovelli.
0: Et appelez-nous à 0810 055 056. On vous attend pour réagir sur ce que vous voulez. Si vous voulez parler des vacances, on a parlé de l'alternance, ou nous faire un petit coucou, vous êtes les bienvenus. Et vous repartez aujourd'hui encore, mon Nicolas.
22: Eh bien, on va tirer l'un d'entre vous au sort pour la carte carburant qui vaut 100 euros. C'est en fin d'émission, donc vite.
0: Insupportable. Merci beaucoup. Mais d'abord, si vous n'avez pas suivi l'actu, pas de panique. L'actu vous suit. Il est temps pour moi de mettre
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0: Allez, et comme aujourd'hui, c'est la fête de la musique, voici l'actu musicale avec pour commencer cette bonne nouvelle. Pour les 30 ans de son album Première Consultation, le chanteur Doc Gynéco remonte sur scène. Le vrai Doc Gynéco dans la musique française, apparemment, c'est Patrick Bruel. Oui, enfin, après là, 30 ans plus tard, c'est Doc Géronto. Hein. La chanteuse américaine Christina Milian, la femme de Matt Pokora, rate son examen de français pour prolonger son visa en France. Oh, ben, qu'elle se rassure, apparemment son mari aussi l'a raté, son examen de français. Je comprends pas, je comprends rien. Pour protester contre l'utilisation de l'intelligence artificielle qui pourrait éteindre leur voix, 1000 chanteurs britanniques sortent un album entièrement composé de silence. Pas très original, hein. Etienne Dao et Carla Bruni, ça fait des années qu'ils le font. Allô ? Après avoir construit une cabane, Vianney annonce qu'il sera papa très prochainement. On sait donc où il a mis sa dernière bûche. Non mais c'est la folie de la cabane en ce moment. Vianney en a construit une, Patrick Bruel a failli y aller, franchement. Là, Céline Dion annonce 10 nouvelles dates de concert à Paris. Quel courage pour celle qui souffre du syndrome de l'homme raide, comme Renaud. Mais lui, c'est juste après l'apéro. Le domicile de Florent Pagny, cambriolé dans les Yvelines. Heureusement, en repartant, les voleurs lui ont laissé sa liberté de penser. Nouveau single de Florent Pagny, Savoir voler. Voler sans attendre, voler tout prendre, mais savoir voler. Juste pour le geste, me laisser des restes et s'en aller. Oh, c'est beau là. Hein.
22: C'est beau.
0: Le chanteur marseillais Jul, flashé à 180 km/h sur autoroute. Il écoutait sa propre musique dans la voiture. Tu m'étonnes qu'il voulait arriver très très vite. La NASA envisage d'envoyer de nouveaux astronautes sur la Lune en 2027. Alors que pour beaucoup moins cher, à tout moment sur Instagram, Madonna peut vous montrer la sienne. 20 ans après leur séparation, les L5 se reforment. C'est les vieilles 5. Enfin, la question du jour. Justement, les L5 se reforment pour chanter la bande originale du film La Patte Patrouille. Mais est-ce que la Patte Patrouille, c'est aussi le surnom des policiers qui enquêtent sur Bruel? La Patte Patrouille. Vous avez deux heures. Oui, réfléchissez un peu. Heureusement, dans 193 jours, c'est fini. 2026. Voilà. Et moi, je suis content des L5. Ah, mais toutes les femmes de ta vie. Ouais,
4: par contre, j'ai peur, moi, parce que j'habite dans les Yvelines, comme Florent Pagny. J'espère que je vais pas me faire.
0: Oh, mais non, il ne cambriole que les stars.
22: Il n'y a rien chez toi. Il n'y a rien.
0: Bon, mes amis, si vous n'allez pas bien, on a le droit d'avoir des coups de mou. Si on a un petit coup de mou, on a la solution pour vous. Quand je vous dirai à vous, où que vous soyez, même si vous conduisez, vous vous pilez. Là, je m'en fous. Toujours même sur l'autoroute, j'en ai rien à foutre. Et quand je vous dirai à vous, vous allez me faire palabapapala et ça ira 100 fois mieux. Là, ça va pas, bagnagné. Là, ça va pas.
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0: À vous. Palabapapala. Et voilà, ça va 100 fois mieux. C'est la seule radio qui vous fait ça. Un jingle et ça va beaucoup mieux. C'est ça la magie de votre radio ici. On revient dans un instant, juste après les négresses vertes. Voilà l'été, évidemment, puisque c'est pile l'été.
22: C'est l'été.
0: Voilà.

0: vrai.
1: C'était les Négresses Vertes avec Voilà l'été.
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1: Allez, ouvrons notre nouveau dossier. Bonjour Guénelgo.
4: Bonjour.
1: Bienvenue ici, vous êtes directrice de l'Obosco, l'Observatoire de la Société de la Consommation. Alors là donc, tout pile 90 ans sont nés les congés payés. Alors ça veut dire quoi Guénel? Qu'avant il n'y avait pas de vacances quand on était employé ou salarié?
4: Ah ben non, avant il n'y avait pas de vacances pour une très grande majorité des Français, et même les vacances ça n'existait pas, c'était ouais. Même juste pas pensable en ouais. Fait.
1: Voilà.
4: À ce moment-là, pas travailler, c'était soit être malade, soit être au chômage.
1: Au chômage.
4: Donc non, ça n'existait pas.
1: Voilà, donc l'idée d'avoir du temps pour soi, c'était même pas quelque chose qui était dans la tête des gens quoi.
4: Absolument pas. Ouais. Et à ce moment-là, d'ailleurs, c'était même pas quelque chose qu'ils demandaient. Hein. Ce qu'ils ouais. demandaient, c'était avoir du temps dans une journée ou du temps dans une semaine, hein, mais pas les vacances.
1: Bon. Mmh. Et 90 ans après, alors Guénel, vous diriez quoi là, que les Français sont attachés à leurs vacances?
4: Ah ben c'est même pas ça, c'est que les Français, enfin, c'est que les vacances sont au centre de la vie des Français. On l'a vu dans notre étude et dans notre ouvrage et dans notre étude avec l'Observatoire Utopia, c'est-à-dire que les Français sont toutes choses égales par ailleurs, c'est-à-dire quelles que soient leurs revenus, quelles que soient leurs conditions de vie, etc. Eh bien plus on est engagé dans ses vacances, plus on part, plus on est heureux. Donc on voit à quel point, en fait, c'est central aujourd'hui.
1: C'est un facteur de bonheur, vous dites, hein, même les vacances. Hein.
4: C'est un facteur de bonheur, c'est un facteur de beaucoup de choses, parce que c'est une véritable école buissonnière, les vacances. Ouais. On y apprend plein de choses, on y apprend l'autonomie, on y apprend aussi créer des souvenirs, on y apprend aussi l'ouverture à l'autre. Ouais. Donc c'est devenu extrêmement important, et c'est quelque chose dans laquelle les Français, enfin, qui est au centre de leur vie, on les prépare, on y pense, alors on les a ces vacances, et puis ensuite on en parle.
5: Oui.
1: Et là, par exemple, tiens, les Français, là, c'est quoi à peu près la physionomie du Français là qui part en vacances? C'est quoi? Il va où? Il reste en France? Alors, il bouge un peu? Il ressemble à quoi? Il aime bien que ça bouge? Il aime bien le train-train?
4: Alors ça dépend lesquels, en fait. Ça dépend. Il y a plusieurs visages de vacances, et puis d'ailleurs il y a ceux qui partent en vacances et puis ceux qui ne partent pas, et ceux parmi ceux qui ne partent pas, hein, c'est à peu près 28 à 30% des Français. Il y a ceux qui partent pas parce que ils n'ont pas forcément envie de partir en fait, et puis d'autres qui partent pas parce qu'ils sont empêchés de partir pour des raisons financières souvent évidemment. Mmh. Et puis parmi ceux qui partent, il y a différents effectivement types de profils. Alors ce qu'il faut savoir, c'est que 70% des Français partent en France.
1: Mmh. Hein, ah oui.
4: Donc, après, oui, on a souvent des représentations parfois très exotiques, mais en réalité, la physionomie justement des vacances françaises, c'est une sorte de simplicité heureuse en fait, et souvent en France, souvent pas très loin, hein, en moyenne, disons, c'est à entre 2 et 5 heures de voiture, parce qu'on y va souvent en voiture, et puis voilà, ce qu'on va y faire, c'est relativement simple. Hein. On va être souvent à la mer aussi.
1: Ouais. Et on préfère le train-train, le calme, c'est ça plutôt?
4: Alors il y en a 30% hein, des Français qui vont chaque année au même endroit en vacances.
5: Ouais, ouais.
4: Mais les autres aiment bien découvrir. Les autres aiment bien découvrir. Ouais. Alors ils vont changer de destination. Donc voilà, il y a différentes. Il y en a aussi une partie qui de temps en temps revient sur les pas de sa famille, son histoire. L'aspect un peu mémoriel.
1: Bon.
4: Voilà, on voit tout ça.
1: Guénel, restez avec nous encore une petite minute, s'il vous plaît. Je voudrais vous présenter Angélique qui est là. Ça va, Angélique?
6: Oui, ça va, bonjour.
1: Bonjour, Angélique, nous appelle de la Somme. Toi, tu vas où là en vacances? Est-ce que pour toi, les vacances, c'est important? Tu t'en fiches?
6: Super méga important.
1: Cet
6: été en famille.
1: Ouais,
6: en
1: tu vas
6: plus,
1: où?
6: On va en Sardaigne.
1: Ah, bah, je viens avec toi. Je viens avec toi.
6: Pas de souci, avec grand plaisir.
1: Parce que tu devais partir avec qui à la base?
6: Alors, on part en famille parce que j'ai deux tanguis à la maison.
1: Quel âge ils ont, les deux tanguis? J'adore ça.
6: 27 et 24.
5: Ah ouais, quand même.
1: C'est des grands bébés qui veulent. Les tanguis, c'est-à-dire c'est des grands garçons, des grands enfants qui partent pas de la maison, quoi. Voilà.
6: Ouais,
1: ils sont bien. Voilà. Donc, le mari, les deux grands, c'est ça?
6: C'est ça. Et du coup, c'est super important parce que bah, quand on travaille, forcément, plus mon mari travaille beaucoup le matin, moi je finis très tard le soir. Et les vacances, c'est vraiment le moment de se retrouver en famille, d'être ensemble, de penser à autre chose. Ouais. Et comme Gwenaëlle disait, en fait, c'est aussi le moment de se ressourcer et puis de rencontrer d'autres personnes, d'autres cultures, qui c'est super enrichissant. Et les vacances, oui, enfin, c'est sacré, je pense. Ouais. Au niveau familial, c'est très, très important.
0: Et alors, pourquoi tu pars en Sardaigne? Est-ce que tu as envisagé de partir en France et pour quelle raison?
6: Alors, on est déjà parti un peu en France, mais on a découvert l'Italie et on a eu un vrai coup de cœur.
1: Ah bah, ça, c'est normal. Et encore, tu ne me connais pas.
6: Oui, voilà.
1: Parce que là, partir avec moi, je suis l'Italien le plus incroyable du monde, tu sais.
6: Bah oui, voilà. Et du coup, on avait fait la Sardaigne du Sud il y a deux ans.
1: Ah, c'est beau.
6: Et cette année, on va dans le Nord.
1: Eh bah, profitez bien. Merci d'être passé nous voir. Je t'embrasse très, très fort. Tu repars évidemment, ma chère Angélique.
0: Les 100 euros de carburant pour la Sardaigne.
1: Et Gwenaëlle Gaud, j'ai oublié de le préciser, mais vous l'avez dit un petit peu tout à l'heure, que vous avez écrit un livre qui s'appelle Le Livre des Vacances aux éditions de l'Aube. Gwenaëlle Gaud, donc directrice de l'Obosco, l'Observatoire de la Société de la Consommation. Et il y a donc 72% des Français en 2025 qui sont partis en vacances et 86% qui considèrent les vacances comme importantes. Voilà, donc c'est exactement ce qu'on vient de dire là. Merci infiniment, ma chère Gwenaëlle Gaud. Passez un bon dimanche. Dans un instant, on fait quoi avec toi, mon bon Nicolas?
0: Eh bien, aujourd'hui, c'est la fête de la musique. On va revenir sur un concert dantesque.
1: Dantesque. C'est les Forbans? Non, c'est pas. Vous voyez, c'est ni Karen Cheryl ni les Forbans.
0: Ah, peut-être.
1: Ah, mais d'abord Damiano David. Alors lui, il fait des concerts dantesques en ce moment. À tout de suite.

0: c'était Damiano, David et point barre.
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0: La chanson, c'était Next Summer. Nicolas Malabeuf, notre enfant de la télé, est là quand il y en a mal. Alors, mon bon Nicolas.
3: Mais alors, que faisiez-vous le 10 juin 2000? Vous vous souvenez pas?
0: Non.
3: Bon, alors moi, je n'étais pas né.
4: Qu'est-ce qu'il raconte?
3: En tout cas, c'était le concert de Johnny Hallyday à l'occasion de ses 40 ans de carrière. Aujourd'hui, c'est la fête de la musique, évidemment. Revenons sur ce concert gratuit organisé au pied de la Tour Eiffel. 600 000 spectateurs assistent à l'événement qui est retransmis en direct sur
4: TF1. J'ai regardé.
3: Ah, voilà. Vous aviez 10 ans, je crois.
4: 10 ans.
3: Et alors, j'ai retrouvé une interview des répétitions. Johnny n'était pas dans un état incroyable.
5: C'est toujours impressionnant, je veux dire, franchement, un jour de jour J, je suis un peu nerveux quand même.
3: Et alors, sur le champ de Mars, les fans s'agglutinent, certains arrivent même avec 3 jours d'avance, ils dorment sous la pluie, allons voir les fans de l'idole.
6: On a dormi devant les grilles, on était gelés, mais bon, qu'est-ce qu'on ferait pas pour Johnny?
7: Ouais, un canon.
8: Il n'y en a qu'un, il n'y en a pas deux.
9: Et vous avez dormi ici même là?
10: On a dormi ici même sous la pluie.
6: J'ai apporté des cales pour jouer à la belote en attendant.
9: Et si jamais ça tombe,
6: c'est pas grave, ça me lave les cheveux.
3: Et alors, à 1h du début du concert, Johnny s'invite même dans le JT de 20h de Thomas Hugues sur TF1 et il était encore un peu endormi.
5: Alors, c'est vrai que au cours d'un grand événement comme ça, parce que pour moi c'est un grand événement de faire la Tour Eiffel, d'abord parce que la Tour Eiffel ça représente Paris, la Dame de Fer.
3: Oui,
4: il a réussi à chanter.
3: Merci Johnny, en tout cas, c'est pas dans quel état il était. En tout cas, sur TF1, l'avant-soirée est animée par Arthur et Stéphanie Pilonka en direct du Champ de Mars. Dans les coulisses, Arthur rentre dans la loge de Johnny, mais il tombe sur Jamel Debbouze et le public était pas ravi.
11: Tout le monde voit la loge de Johnny. J'ai frappé. Johnny ?
12: Ouais, ça va ? En fait, je vous explique, je suis pas Johnny Hallyday, comme vous pouvez le constater. Johnny, pour avoir fait le concert ce soir, il a une appendicite buccale.
11: Mais vous connaissez le répertoire de Johnny, Jamel ?
12: Bien sûr. La Ziza, je te veux, si tu serais d'accord.
3: Voilà. Bon, le public attendait Johnny avec impatience. Ouais. Et alors, lors de cette avant-soirée, même Evelyne Delia était là. Elle est présente sur place pour faire un point météo. Ah
11: bah oui. Comment ça va, Evelyne ? Dites-nous.
13: Ça va très bien.
11: Rassurez-nous, on est mort de trop.
13: Ah oui, c'est vrai, on s'est fait des frayeurs toute la journée avec ce temps gris, avec ces quelques gouttes cet après-midi. Mais j'ai d'excellentes nouvelles pour ce soir. Et je peux annoncer à tout le monde que nous ne devrions pas avoir une goutte de pluie pendant tout le concert.
3: Ouais. Et 26 ans plus tard, Evelyne Delia est toujours là. Et donc à 21h, Johnny ouvre le show sur Allumer le feu. Sur scène, il est rejoint par Jean-Louis Aubert, les Rita Mitsouko ou encore Florent Pagny. Fin du concert, 2h30 plus tard, les fans sont émus.
14: Il faut pas qu'il meure un jour, parce que sans lui, on sera perdu. Il remplace Elvis Presley ici en France, c'est tout, c'est notre vie, c'est tout. Bon, Johnny, c'est tout pour nous. Sans lui, à mon avis, on serait perdu.
15: Et vous avez l'air très très ému.
16: Ouais, bon, on attend ça, ouais.
15: Vous venez d'où ?
16: De Bretagne.
3: Ah, c'est peut-être pour ça qu'il pleut. Et enfin, le petit potin, eh bien, c'est que sur TF1, le concert avait rassemblé 9 millions de Français.
0: Merci beaucoup et vive la Bretagne, vive Johnny.
3: Oui.
0: C'est toujours très marrant de le réécouter.
3: Ah,
0: quand même,
3: incroyable.
0: Ouais,
4: dans ces
0: interviews.
4: Les fans
0: sont fans. Hein, ouais.
4: Ah, bah oui.
0: Quand t'es fan de Johnny, t'es fan de personne d'autre. Mes amis, est-ce que vous saviez que tout est vibration ?
3: Ah non.
0: Vous
3: non.
0: ne le saviez pas,
3: non.
0: ça ? Eh bah, tant mieux, on en parle juste après ça.
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0: De retour ici, mes amis, c'est Willy vient déjeuner chez vous. On passe à table tous ensemble les samedis et le dimanche en direct entre midi et 13h. Mais vite, ce sont les 5 dernières minutes.
3: Oh, pas déjà.
0: Si, alors, place à la bonne initiative et la bonne pensée du dimanche. Bonjour François-Marie Dru.
18: Bonjour.
0: Bienvenue ici, mon cher François-Marie. Alors, vous êtes, comme aujourd'hui,
18: merci
0: c'est
18: beaucoup.
0: La fête de la musique. On va évoquer la musique un petit peu de manière un peu différente avec vous. Vous êtes, entre autres, musicothérapeute et auteur du livre Tout est vibration, l'édition augmentée 2026 qui vient de sortir. Alors, malheureusement, on a que 5-6 minutes devant nous, donc ça va être un petit peu rapide, mais je voulais vous avoir au téléphone, mon cher François-Marie, parce que j'ai lu votre livre, la première édition, il y a quelques mois déjà, et votre livre a changé radicalement ma pensée, ma façon de penser de plein de choses dans ma vie. Donc déjà, un, je voulais vous dire merci. Et deux, en un mot, mon cher François-Marie, vous êtes musicien et vous soignez, je mets des guillemets parce que vous allez nous expliquer, mais les gens grâce à la musique, grâce aux vibrations, grâce au son.
18: Tout à fait. Oui, oui.
0: Allez-y, expliquez-nous.
18: On peut. Moi, j'ai le plaisir de le faire, mais ça existe depuis la nuit des temps.
0: Bien sûr.
18: Musique, c'est pas que pour voilà, c'est pas que c'est un business sur l'industrie, c'est de l'énergie. Là, les ondes sonores, c'est de l'énergie. C'est compris par la nuit des temps, de pas plein de traditions, mais aujourd'hui, avec les neurosciences, avec plein d'outils différents, on soigne autant des problèmes physiques, psychologiques, neurologiques, avec les vibrations sonores. Parfois, c'est de la musique, mais parfois, c'est juste des vibrations,
0: des
18: fréquences. Que le corps ressent profondément. Voilà, sans lumière, on peut pas vivre, mais elle s'arrête à la peau, alors que le corps, il vibre profondément dans le corps. Donc, il y a des outils, il y a des choses, on peut soigner très concrètement. Donc, moi, j'étais musicien, mais progressivement, en soignant moi-même et en soignant les autres, on voit cette pouvoir du son à l'œuvre tous les jours.
0: Ce pouvoir du son est vraiment énorme. Alors, en gros, je vais vraiment schématiser, mais je vais le faire un petit peu avec mes mots et j'en suis vraiment désolé, François-Marie. Mais en gros, nous, on vibre. Voilà. Et puis, la musique, les sons, c'est de la vibration. Et puis, tout ça, ça peut s'accorder?
18: Oui. En fait, on est fait de. Si vous regardez votre corps, c'est des organes. Ces organes sont faits de cellules qui vibrent. Ces cellules sont faites de molécules qui vibrent. Ces molécules sont faites d'atomes qui vibrent. Et c'est pareil autour de nous. Tout ce que vous voyez, tout vibre. La table devant vous, les molécules d'air qui sont entre vous, et tout vibre. Et quand ça vibre, après, t'as deux vibrations qui se retrouvent, qui se rencontrent. Quand deux fréquences se rencontrent, il y a une interférence, il y a une résonance. Et en musique, parfois, ça peut être consonant ou parfois, ça peut être dissonant. Ça peut se construire ou détruire. On peut.
0: Voilà. Et c'est pour ça que tout bêtement, puisqu'on parle de musique, voilà pourquoi il y a des musiques, par exemple, qui nous touchent, qui peuvent nous faire pleurer, ou je sais pas quoi. Voilà. On peut être comme ça un petit peu ému. Et quand vous dites que vous soignez par la musique, vous soignez quoi? On peut guérir quoi?
18: Alors, il faut faire attention sur le mot soigner, guérir.
0: Bien sûr,
18: ça dépend toujours du degré. On va dire tout. Quand même, avec humilité, tout, c'est-à-dire qu'il n'y a pas mais ça dépend du symptôme, du degré du symptôme, du mode de vie de la personne, du temps d'application des vibrations, de la récurrence du son. Il y a plein de choses. Donc, moi, avec mes diapasons, ces diapasons qu'on met sur le corps, on met ça sur les points d'acupuncture, sur les points de réflexologie, d'acupuncture, mais si vous avez après, on n'est pas obligé de se former non plus à ça, intuitivement, vous pouvez le faire vous-même, vous avez un torticolis, vous mettez le diapason, vous mettez les vibrations pendant 5 minutes, et vous verrez que ça détend toutes les chairs, les ligaments, les muscles, ça fait sécréter, ça fait la vibration mécanique du son engendre une cascade de réactions électrochimiques, donc ça fait produire de l'oxyde nitrique, et on se soigne de problèmes physiques, autant de problèmes physiques que psychiques, par la respiration, les méditations sonores, le chant au quotidien, les gens faisant ça chez eux librement, s'ils le font tous les jours, ils trouvent un apaisement au quotidien qui va finir par les aider à leur équilibrer leurs émotions, à trouver l'inspiration, retrouver l'énergie et détendre le système nerveux, ce qui fait que c'est un tout petit
0: développement. Les vibrations qui réorganisent nos cellules. C'est ça.
18: Les ondes sonores, la revue Science en 1988 disait très précisément, les ondes sonores ont la capacité de réorganiser la structure de nos molécules de réagencer nos molécules. Il y a des expériences, on appelle ça la cymatique, vous mettez du sable sur une plaque et on fait vibrer la plaque et vous voyez le sable se disposer dans des formes géométriques très très très belles. Ouais. Donc le son, la vibration sonore peut informer, c'est-à-dire donner la forme, redonner la forme dans laquelle l'énergie va circuler plus facilement et progressivement, le symptôme disparaît.
3: Et j'ai une question, mais pour vous, Willy, dans quel sens le livre de François-Marie a changé votre vision de voir les choses?
0: Moi j'avais un petit peu tendance à pas comprendre certains de mes fonctionnements. Moi je suis très émotif et j'ai pu régler pas mal de choses d'émotion par rapport à l'émotion, par rapport aux choses que je recevais des gens. Vous voyez ce que je veux dire?
18: Très bien.
0: Voilà. donc merci beaucoup.
18: Merci, mais c'était pareil. Donc, on met des mots dessus. Mais évidemment, c'est la résonance. Quelqu'un qui est triste, mais vous n'avez pas vécu son histoire triste.
0: Exactement.
18: Et en le vous disant, vous rentrez en résonance.
0: Voilà.
18: Parce que dans vos cellules, Donc vous avez des cas sensibles, on a vécu ça, et par empathie, on voilà. vit la chose.
0: Mmh. Exactement.
18: Le principe de résonance idéal.
0: Voilà.
18: Wow. Bon, c'est avec ça qu'on soigne, c'est avec ça qu'on rentre en résonance avec beaucoup de choses de l'univers, avec parfois des difficultés, et en même temps de la beauté avec la musique. On sent cette sensation d'absolu et de, voilà. d'harmonie et de bien-être, comme des choses très difficiles.
0: Merci beaucoup. Alors, vraiment, tout le reste, là, c'était vraiment un petit aperçu que je voulais vous donner, mais je voulais absolument vous avoir, François-Marie Dru. Merci infiniment.
18: Voilà, merci, oui.
0: Merci. Ouais, à très, très bientôt. Portez-vous bien. Donc, le livre s'appelle Tout est vibration, édition augmentée 2026. Vraiment, je vous conseille de l'acheter. Vous allez voir, ça va vous troubler. Moi, j'ai été extrêmement touchée et extrêmement troublée par tout ça. Et c'est passionnant. J'espère qu'un jour, on aura de nouveau l'occasion d'en reparler. Merci infiniment. Passez un bon dimanche, mon cher François-Marie Dru. On embrasse Angélique. On est très en retard.
3: Oui. Elle rapporte 100 euros de carburant.
0: Voilà, bah c'est ça l'essentiel. Bravo, Angélique. Elle va pas gueuler parce qu'on l'a pas vu. Dis enfin.
3: On la reprend, sinon. Hein.
0: Bah oui. Ici. Ah oui, on la garde. Elle nous énerve, Angélique. C'est bon, garde.
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0: Voilà, mes amis, c'est fini. Passez une belle semaine ici et pas ailleurs. Il est tout pile 13h dans un instant. Ma France Weekend version cinéma samedi prochain.
7: Bonjour à tous. Dans quelques instants, j'ai le plaisir de recevoir les comédiens Audrey Fleurot, Ramzi Bedia pour nous parler de la comédie de l'été, Les Parfaits, Arnaque en famille. Ils seront avec le réalisateur Ludovic Bernard. Mais d'abord, l'actualité, Cyril Ardoux.
19: La canicule est partie pour durer. 35 départements de l'Ouest et du Centre en vigilance rouge, 45 en orange. Seuls quelques départements des Hauts-de-France et du pourtour méditerranéen ne sont pas concernés par une alerte. Et dans ce contexte, les journées en classe risquent d'être difficiles cette semaine pour de nombreux élèves. C'est pour ça que de nombreux établissements n'ouvriront pas. Le ministre de l'Éducation nationale, Édouard Geffray.
20: Demain, 845 écoles et collèges seront fermés en France. Fermés au sens qu'ils n'accueilleront pas d'élèves ou alors un accueil minimal. Principalement dans les départements qui sont en vigilance rouge, c'est essentiellement là qu'ils se trouvent. Et 1800 autres établissements nous ont indiqué aménager leurs horaires, c'est-à-dire libérer, pour être clair, les élèves en début d'après-midi.
21: Il y a une question qui se pose. Est-ce qu'il vaut mieux que les enfants aillent à l'école ou restent chez eux?
20: Vous avez des endroits où les écoles sont assez bien isolées et ont été plus protectrices que le bâti qui est autour.
21: C'est-à-dire que les plus élèves... Plus que chez les parents.
20: Exactement. C'est-à-dire qu'on a des élèves qui vont être à 35 ou 38 chez eux, vont être à 25, 26, 27 degrés dans leur établissement scolaire. Là, évidemment, l'intérêt, c'est que l'enfant aille à l'école pour tout le monde.
19: Le ministre de l'Éducation nationale, Édouard Geffray, invité ce midi de France 3. Les écoles et les trains. On ne peut pas écarter les incidents sur le réseau, dit le patron de la SNCF, Jean Castex. Il invite les voyageurs les plus vulnérables à éviter de prendre le train pendant la canicule. C'est aussi une façon de les protéger en amont, explique-t-il. L'énorme mobilisation des sapeurs-pompiers en France. Ils sont 250 000 à travers tout le pays. Le Gard, les Bouches-du-Rhône, le Vaucluse et le Var sont en vigilance orange au feu de forêt. Par ailleurs, les associations agréées de sécurité civile sont mises à contribution pour sécuriser les grandes manifestations à l'image de la fête de la musique. Ces fortes chaleurs qui doivent durer plusieurs jours encore. Météo France prévoit un plateau jusqu'à jeudi avant une baisse vendredi. Et vous, réussissez-vous à supporter cette canicule? À Saint-Astier, en Dordogne, les habitants en ont ras-le-bol.
22: On sort pas, on va aux courses très tôt, on rentre, on cuisine le minimum, on achète du tout prêt, voilà. Et puis on va nulle part. On profite pas de tout ce qu'il y a autour, parce qu'il fait trop chaud. Qu'est-ce que vous voulez y faire? C'est un second Covid.
23: Ça me fait me lever très tôt. Ça me perturbe mes sommeils. On se pose des questions, pourquoi autant de chaleur si vite?
24: 40, 41, 42, lundi, mardi, bon, il y en a ras-le-bol. Je suis pas mal à me soleil, mais ce serait très bien, peut-être je pourrais baisser un peu le son, mais je vois pas ce qu'on peut faire. Moi je dis, on est dans la passe totale, hein, c'est sur 10, je mets 9. Hein.
23: On a chaud, on transpire, on n'est pas bien, on est énervé, agacé, et la semaine prochaine ça va être encore plus chaud et pire, on est obligé de subir.
19: Un reportage d'ICI Périgord et dossier complet sur la canicule à retrouver sur ICI.fr. Une enquête ouverte dans le Val-de-Marne, près de Paris, pour vol et recel après la découverte d'un tableau de Pablo Picasso lors d'une perquisition menée dans le cadre d'un trafic de drogue. 4 personnes ont été déférées dans cette affaire. Le parquet ne précise pas de quel tableau il s'agit. On passe à la Coupe du Monde de foot avant France-Irak demain soir à 23h. On a vu des Bleus en forme lors de leur victoire 3-1 face au Sénégal, qui Kylian Mbappé, Michael Olise, Bradley Barcola ont très bien fait le travail, mais Xavier Monferrand, Ousmane Dembélé a semblé lui un peu en retrait.
5: C'est une question lancinante qui revient encore et toujours alors que la Coupe du Monde agit comme une loupe grossissante. À quand le déclic pour Ousmane Dembélé en équipe de France ? Ce n'était visiblement pas contre le Sénégal. À se demander si le Dembouz en bleu n'est pas qu'une pâle copie du Dembélé du PSG. Son coéquipier Lucas Digne, qu'il a côtoyé au Barça, n'y croit pas.
6: Pour moi, ce n'est pas une différence de niveau parce que le niveau du joueur, il reste le même. On parle quand même du Ballon d'Or. C'est un joueur exceptionnel. Après, c'est à nous de le mettre aussi dans les meilleures conditions et d'essayer de le trouver le plus rapidement possible pour qu'il s'exprime le mieux possible.
5: Pourtant, les chiffres parlent d'eux-mêmes. 7 petits buts en 60 sélections, pas vraiment dignes d'un ballon d'or. Forcément, si les Bleus pouvaient compter sur le Dembélé du PSG, l'histoire ne serait pas la même, mais son influence va bien au-delà des statistiques pour son remplaçant naturel en équipe de France, Marnès Akliouche.
8: Ousmane, c'est aussi une très belle personne sur le terrain et en dehors du terrain. C'est le ballon d'or. On est pressé, tout comme vous, de voir tout ce qu'il va faire de bon dans cette Coupe du Monde et on va tout faire pour que tout se passe bien.
5: Car la quête d'Ousmane Dembélé dépasse les chiffres. Il va tenter de briser la malédiction des ballons d'or. Aucun lauréat dans l'histoire n'est parvenu à être champion du monde l'année qui a suivi son sacre.
19: Xavier Monferrand, et coup d'envoi de France-Irak, c'est demain soir à 23h. Et puis ce sera lui, le représentant de la France à l'Eurovision Junior. Il s'appelle Alec, il a 12 ans et il est originaire de la région Auvergne-Rhône-Alpes. Son nom a été dévoilé hier soir. Il succède donc à Lou Deleuze qui a remporté l'édition 2025. Le concours réservé aux jeunes talents de la chanson se tiendra le 24 octobre. 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
19: Excellent début d'après-midi. La suite, c'est avec Patrice Gascoigne. Ça tourne.
7: Bonjour à tous et bienvenue dans votre émission sur les coulisses du cinéma à retrouver chaque dimanche. Et aujourd'hui, dans Ça tourne, je me dois d'être parfait. Parce que j'ai une comédie originale à vous proposer, pas n'importe laquelle, une comédie où l'on pratique l'arnaque en famille. Le film s'appelle Les Parfaits, arnaque en famille. Il sort mercredi dans les salles et j'accueille justement Monsieur et Madame Parfait. Bonjour Madame Parfait Audrey Fleurot, Monsieur Parfait Ramzi Bedia.
9: Bonjour Monsieur Gascoigne.
7: On vous a déjà appelé comme ça ou pas, Parfait?
9: Moi, c'est un nom qu'on me donne souvent la vie, même sans ce film.
10: Ah non, j'avoue que c'était la première fois, moi.
9: Les Parfaits ?
10: Oui.
7: Quand vous êtes... Ah, moi, je vous trouve un peu parfaite, quand même.
10: Je vous remercie. parce que vous ne me connaissez pas vraiment.
9: Ouais, c'est lui pas dit fou. Rarement ça, et ça doit la toucher.
7: Voilà, c'est ça. En tout cas, on peut dire merci à notre troisième invité, le réalisateur de Les Parfaits, arnaque en famille. Bonjour, Ludovic Bernard.
25: Bonjour.
9: Bravo.
7: Ludovic, vous savez comment être un invité parfait ?
25: Dites-moi.
7: Il va falloir que vous me donniez et que vous me révéliez tous les secrets de tournage de ce film. Mais d'abord, je vais demander quand même à nos deux comédiens, à vos deux comédiens, je ne sais pas lequel de vous deux est le champion du monde du pitch, Audrey Fleurot, Ramzi Bedia, pour pitcher comme ça rapidement le film.
10: Allez, je me lance.
9: Allez.
10: Donc c'est une famille effectivement d'arnaqueurs de génération en génération. Il y a mon papa qui pratiquait lui-même l'arnaque. Et donc, ça fait des années qu'on fonctionne comme ça, avec chacun un petit peu notre rôle attitré. Moi, je suis the brain. Moi, je trouve les nouvelles arnaques. Et mon conjoint est une sorte de hacker. Enfin, il met en place les choses. Et donc, nos enfants participent aussi. Sauf la fille qui fait un peu une crise d'adolescence et qui se rebelle un petit peu contre ses parents. Et donc, ça fait des années qu'on fonctionne comme ça. Et on se trouve dans une situation terrible. C'est que notre arnaque un peu phare de ces dernières années, qui est une arnaque aux œuvres d'art, ne fonctionne plus. Et surtout, on doit énormément d'argent à une mafia. Et donc, on va être obligé de disparaître. C'est très long.
7: Mais oui,
10: Je démarre.
7: En tout cas, je pense qu'on a dit pas mal. Ce que je propose, c'est quand même qu'on s'écoute un peu de bande-annonce.
26: Dans notre famille, l'arnaque est un art qui se transmet de génération en génération.
27: On vient encore d'attraper Hugo à changer les notes de ses camarades.
28: Comment voulez-vous que nous, parents, puissions suivre ? Il y a des mégabits, des mégadrives, des octaves, des octets, des tic-tac-touc, là. Quelle est l'époque qu'on vit ?
27: Vous alliez faire le coup du siècle, et moi non.
28: Tu fais quoi, papy ?
29: Je m'inscris sur Tinder.
27: À 250 000, l'œuvre est à vous.
26: L'arnaque au faux tableau, c'est mort. Faut trouver quelque chose de plus ambitieux.
7: Voilà, c'est la comédie de l'été, Les Parfaits, arnaque en famille dans vos salles mercredi prochain. Et ce quelque chose de plus ambitieux, Audrey Fleurot, ça passe donc par l'Écosse.
10: Tout à fait.
7: Mais Ramzy peut-être...
10: Ramzy, prends le relais.
7: Tu te souviens ou pas de l'Écosse?
9: Oui, on s'en souvient. Même si on n'y a pas passé énormément de temps, on s'en souvient très bien. Mais dans le film, l'Écosse, pour nous, c'est l'échappatoire.
7: C'est la nouvelle arnaque.
9: C'est surtout pour sauver notre vie, carrément. Parce qu'au début, on fait, comme le disait Audrey à juste titre, on fait des arnaques. Mais il y a des familles comme ça, je me suis renseigné. Il y a des gens qui vivent de briques et de brocs, qui font des petites arnaques à gauche. On s'en arrange très très bien. Mais là, l'arnaque a dépassé le... Ça nous dépasse parce que notre vie est en jeu. Du coup, l'Écosse se présente comme le paradis pour nous. On y fonce.
7: C'est pas vous le cerveau de la bande. C'est pas vous le cerveau de la famille.
9: Non,
7: c'est Magali.
9: C'est
7: joué
9: c'est
7: par André Fleurot.
9: C'est ma femme le cerveau.
7: C'est quand même votre personnage qui a l'idée d'emprunter l'identité de quelqu'un. C'est ça?
10: Bah, moi, maintenant, j'accepte plus que des personnages qui ont un QI extrêmement développé. Voilà, ça fait partie de mes choix. Oui, elle met au point les arnaques. Et là, elle est un petit peu, au début du film, elle est un petit peu à court d'imagination. Et la situation un peu extrême dans laquelle ils vont se retrouver va faire qu'il va falloir pondre une arnaque très, très rapidement. La plus grosse qu'on ait jamais montée.
7: Dans le film, un, c'est pas le cerveau du couple. Bon, déjà. Et deux, c'est un peu.
10: Faut que ça soit un peu crédible, quand même. On peut pas partir de si loin.
7: Et deux, c'est un peu le plus pessimiste aussi. Du coup, souvent, on dira, c'est mort.
10: Il faut dire qu'il a le rôle le plus difficile, lui, parce que lui, il va vraiment se retrouver au front. Il va devoir se retrouver à faire un boulot dont il n'a pas la moindre... Il n'y connaît rien en whisky. Il parle pas anglais.
7: Ah oui, justement. C'est le problème, c'est qu'on envoie le plus mauvais en anglais sur le front.
9: Ben oui, mais moi je suis responsable de ma famille, donc je suis ce qu'Audrey me dit, je sais que la pilote est bonne, donc moi j'essaie de faire tourner l'avion à l'intérieur, je le vois un peu comme ça.
7: Bon, en plus je crois que dans la vraie vie, Ramzy, l'anglais c'est pas votre fort non plus.
9: Alors cher monsieur Gascoin, oui. Sachez que je tourne en anglais en ce moment.
7: Mais non.
9: Et que je tourne, ça fait 5 mois que je tourne en anglais, et il me reste encore 5 mois en anglais, et je me suis amélioré.
7: On a hâte de voir l'épreuve. En tout cas, je sais que Audrey Fleurot, pour vous, l'anglais, ça va.
10: Oui, bah, disons que j'ai déjà travaillé en anglais, ouais.
7: Mais on va quand même vérifier. Romain, à la réalisation, tu peux nous mettre, on peut vérifier le niveau d'anglais d'Audrey Fleurot, s'il te plaît?
4: The combination of these two languages, it's super powerful, I think. We stick on the French lines, I mean, of Molière.
9: Oh, sure.
7: Et c'est classe, hein? Molière et tout.
9: C'est bien, dis donc. Là.
10: Je me demande de quoi je parle.
9: L'accent est pas mal.
7: Cette bonne idée de vous retrouver tous les deux, on la doit à vous, Ludovic Bernard, effectivement, le réalisateur de Parfait Arnaque en Famille. Cette idée, elle vous est venue en vous rasant le matin? D'ailleurs, vous n'êtes pas rasé là ce matin.
11: Non, je me rase peu souvent, mais l'idée traînait dans ma tête depuis un petit moment. L'idée d'une famille qui arnaque et que c'est et que les enfants soient impliqués à l'intérieur avec le grand-père et toute la famille.
7: Mais pourquoi tous les deux? On les a jamais vus ensemble en fiction. Hein.
11: C'est ça. Bah, déjà, je trouve ça très stimulant de réunir deux personnes qui ne se connaissent pas. Et je savais qu'Audrey aimait beaucoup déjà Ramzy et vice versa.
10: On avait dit qu'on lui disait pas.
9: Et voilà. Moi, c'était.
10: Il va se la raconter
9: pas chaud,
10: maintenant.
9: Moi, c'est qu'Audrey, elle voulait vraiment. Moi, j'étais pas chaud.
11: On a dû beaucoup travailler,
10: rallonger le chèque,
11: Et donc réunir ces deux personnes, voilà, qui s'amusent constamment à l'écran pour cette comédie, c'était vraiment parfait.
7: Vous avez écrit en pensant à eux.
11: J'ai écrit en pensant à eux, tout à fait.
7: C'est risqué parce que si l'un ou l'autre avait dit non.
11: Mais c'est toujours bien d'écrire avoir quelqu'un en tête.
10: Je pense, quand même.
11: Faut toujours écrire avec quelqu'un en tête et après trouver un plan B, évidemment. Mais il faut toujours. Moi, j'aime bien en tout cas l'idée de penser aux acteurs qui peuvent incarner.
9: On était tes deux plans A.
11: A.
9: Les deux
11: A.
9: Ok.
7: Ok. En tout cas, on savait. 5 A. On savait qu'il allait bien porter le kilt aussi.
11: Ben oui, c'est ça. Mais il le porte divinement bien.
9: C'est pas le truc que j'ai préféré. J'ai préféré tes beaux costumes.
11: Il est divinement beau dans les costumes, dans ses costumes anglais, très british.
9: On a un réalisateur, Monsieur Ludovic Bernard, qui est vraiment ici. Il a beaucoup de goût. Il a du goût. Il est attaché aux détails, aux petits, mais jusqu'aux fringues, avant chaque prise, il venait m'arranger ma cravate, alors qu'il y a déjà la costumière qui est passée, tout le monde est passé. Il y a toujours un mini détail que personne ne voit, un pli dans le slip, qui vient arranger. Mais très très méticuleux.
11: Il n'y a rien de plus laid qu'une cravate qui pend un petit peu.
9: Mais j'ai compris avec toi.
11: C'est vraiment pas beau, surtout au cinéma.
9: Et t'as entièrement raison.
7: Eh ben, on va continuer à en parler avec Audrey Fleurot, Ramzi Bedia et Ludovic Bernard. Avec cette émission quasi parfaite avec vous, on saura tout sur les coulisses du tournage avec vous, Ludovic Bernard. Tout de suite, on va s'écouter Bruno Mars. Mais ah, le titre est en anglais. Audrey, vous pouvez nous donner le titre en anglais?
9: Tu fais l'accent parfait, Audrey.
7: Allez, Audrey, lancement par Audrey Fleurot.
0: Locked out of heaven.
9: Parfait.

0: Locked Out of Heaven, c'était Bruno Mars.
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0: Ça tourne accueille. On se moque de mon accent en anglais. Ça tourne accueille aujourd'hui l'équipe du film Les Parfaits Arnaques en Famille, une comédie qui va braquer les salles obscures à partir de mercredi. Nous sommes avec Audrey Fleurot, Ramzi Bedia, qui dans le film emprunte l'identité de la famille Parfait, le temps d'une dernière grosse arnaque qui va pas très bien se passer. Un film réalisé par Ludovic Bernard. Ambiance.
3: On part en Écosse, on prend la place des Parfaits.
4: C'est vrai que 10 millions, c'est ambitieux. Va falloir la jouer serrée.
5: Gilles Parfait, la perfection à la française.
6: La chasse aux pigeons, c'est un art ancestral qui se transmet de génération en génération.
7: Je vais vous faire découvrir

0: Et donc je m'y recolle régulièrement. Puis c'est toujours agréable dans la comédie de faire des personnages qui ne font pas des choses réelles dans la vie et puis les confronter à plein d'autres choses. Donc c'est plutôt agréable de faire ça.
1: Et le binôme homme-femme régulièrement qui
0: toujours
1: revient.
0: Toujours la famille, c'est important. La famille est importante, effectivement. L'amour est important.
1: À Audrey Fleurot, Ramzi Bedia, on dit toujours que tourner une comédie, ça demande encore plus d'exigence qu'un drame, parce que c'est de la haute précision, c'est vrai ?
2: Oui, moi, il y a toujours eu une forme de snobisme par rapport à la comédie. Moi, je suis vraiment intimement persuadée que c'est compliqué, la comédie, et c'est compliqué de se renouveler, c'est compliqué de s'accorder avec l'humour de l'autre, avec l'humour du réalisateur. Moi, par exemple, quand je reçois très peu de comédies qui me font marrer, quoi. Et donc, c'est quand même un peu la base de mon choix. C'est-à-dire qu'à partir du moment où déjà dans l'écriture, je ne sens pas l'endroit où moi ça me fait marrer, je vois pas comment je vais pouvoir être drôle. Mais oui, regarde, même ce grand garçon là qui fait quand même rire la France depuis pas mal d'années maintenant, on a toujours le stress de pas trouver la porte d'entrée.
1: Et alors la difficulté, c'est qu'il faut ne pas rire pendant qu'on est en train de jouer la comédie, parce que je crois qu'entre les prises, ça rigole pas mal quand même avec Ramzi, ou à cause de Ramzi, je ne sais pas.
3: On a besoin, en tout cas, Audrey, c'est pas la dernière.
1: Ah ouais, allez, on balance les dossiers.
3: Ah oui, non, là, j'étais pas... j'en étais super. Mais... on est obligé de maintenir entre les prises
2: un état un peu de connerie.
3: Un état de connerie. Alors j'ai eu beaucoup de chance parce que Audrey est comme moi, mais tous les comédiens sont pas comme ça. Il y en a qui ont besoin de se concentrer, de calme entre les prises. Et beaucoup de chance que Audrey soit comme moi là-dessus, et ou moi je suis comme elle. C'est et on a besoin de déconner. Quand on entend Ludovic dire allez on y va moteur, ben on attend que Ludo nous appelle. Il y a l'oreille qui traîne, mais on maintient un rythme, une ambiance. Et dès qu'on entend Ludo, on vient avec cette ambiance sur le plateau.
1: Comment on les gère, ça, Ludovic, Bernard, réalisateur?
0: Il faut beaucoup laisser faire, effectivement, comme ils disent, il faut laisser s'amuser entre les prises et après retrouver l'énergie du moment pour ce qu'on tourne. Et puis, c'est aussi souvent une question de rythme. On s'est bien entendu tous les trois là-dessus, parce qu'ils ont un flow absolument formidable pour la comédie. Et ça, c'est pas tout le monde qui peut l'avoir, ce flow-là. Et ce flow, et puis ces ruptures, pour justement une chute ou quelque chose. Et la comédie, c'est souvent dramatique. Il y a souvent des situations dramatiques dans lesquelles on va chercher l'humour et on va chercher ce qui est drôle. Et c'est ça qui est amusant quand on regarde une comédie, quand on voit Louis de Funès faire l'imbécile sur plein de choses. C'est souvent dramatique. Et puis, c'est pas quelqu'un de sympathique, Louis de Funès. Mais en même temps, il nous fait toujours hurler de rire. Donc, c'est ça, la comédie.
1: Chaque détail compte, je crois, dans une comédie. Ludovic Bernard, pourquoi vous l'avez appelé Magali, le personnage de Audrey Fleurot? Parce que j'ai une petite explication, je sais pas si c'est la bonne. Pourquoi elle s'appelle Magali, son prénom?
0: Je pense que c'est le hasard, là, pour le coup.
1: Vous êtes sûr?
3: C'était quoi votre explication?
1: Magali, c'était déjà le prénom que portait Audrey Fleurot dans Intouchables.
0: Vraiment, c'est inconsciemment.
2: C'est ma deuxième Magali.
3: Garde Magali.
0: Tu t'en souvenais?
2: Pas du tout.
1: En tout cas, tous les trois, vous savez qu'on a une petite tradition dans sa tourne. On vous demande de vos souvenirs, des souvenirs sensoriels du tournage. Par exemple, je vais vous demander, Ludovic, l'odeur qui vous a le plus marqué lors de ce tournage.
0: La pluie en Écosse. Juste avant de partir en Écosse, j'espérais qu'il puisse avoir beaucoup d'eau pour que ce soit vraiment l'Écosse. Et il n'a cessé de pleuvoir non-stop. Voilà,
1: je pensais que vous alliez
0: vraiment, on était sous des trompes d'eau.
1: Rapidement, Ramzi et Audrey, l'odeur, peut-être le whisky par exemple. La cornemuse.
3: La salle, quand on a découvert la première fois la salle avec les gros fûts de
0: les tonneaux.
3: Là où on tournait avec les Japonais.
0: Ouais, les tonneaux.
3: Cette odeur de whisky et tonneau, elle est dure.
0: C'était une vraie distillerie.
3: Oui, on a tourné une vraie distillerie. Je l'ai encore dans le nez.
1: Audrey.
3: Peut-être la mienne, l'odeur, tout simplement.
1: Pas mieux.
3: Dégoûté un peu pendant le tournage.
1: On finira sur l'odeur de Ramzy
2: Mehta.
3: J'aurais dû penser. J'aurais dû penser à ça. Je me disais chaque matin, putain, tu fouettes.
1: Merci.
3: Là, t'as oublié.
1: Non, mais c'est sur ce constat assez encourageant, ma foi, que nous finissons cette émission. Merci beaucoup, Audrey Fleurot, Ramzy Mehta, Ludovic Bernard, réalisateur de cette comédie à ne pas manquer, Les Parfaits, Arnaque en famille. Un film qui a tout pour être

0: La comédie de l'été. C'est un film ici, ça sort mercredi dans les salles. Ça tourne, c'est tous les dimanches dans votre radio ici dès 13h, disponible en réécoute à n'importe quelle heure de la journée sur ici.fr. Et tout de suite, la musique continue sur votre radio.
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1: Voici Expression Directe, une émission réservée aux formations politiques, aux organisations syndicales et aux groupes professionnels représentatifs. Aujourd'hui, cette émission est assurée par le Mouvement démocrate.
8: Après les élections municipales, dans plusieurs communes de France, des maires d'extrême droite ont retiré le drapeau européen de la façade de leur mairie. Un geste symbolique, mais révélateur. Il montre une nouvelle fois l'hostilité de l'extrême droite envers l'Europe.
9: Au Mouvement démocrate, nous avons une autre vision, celle portée par les faits, par l'histoire et par notre avenir commun. L'Union européenne rassemble 27 pays marqués par une histoire culturelle, politique et humaniste commune. Ensemble, nous avons construit un modèle, celui de la démocratie et de l'état de droit. Ce modèle, c'est le nôtre. Alors nous pensons que dans nos territoires, on a tout à gagner à rester ancré dans ce projet commun. Nos communes font face à des défis considérables.
8: La santé de proximité qui recule, l'urbanisme, le changement climatique qui transforme notre façon de vivre, la crise du logement, l'éducation. Ces défis ne s'arrêtent pas aux frontières d'une commune, ni même d'un pays, ils sont européens. Autant de défis immenses que nous, élus, nous ne pouvons affronter seuls. Face à cela, l'Europe n'est pas un obstacle. C'est un partenaire stratégique indispensable.
9: Alors refuser l'Europe, c'est refuser les aides qu'elle nous offre. L'Europe nous aide et elle aide concrètement nos communes. Grâce à l'Europe, nous bénéficions du Fonds européen agricole pour le développement social. Il soutient nos agriculteurs pour développer une agriculture durable, innovante et compétitive. Dans un contexte où nos agriculteurs font face à des crises à répétition, économiques, climatiques et sanitaires, ce soutien est vital.
8: Il aide aussi les territoires ruraux à gagner en attractivité, en finançant les services publics les plus essentiels. Les routes, les réseaux d'eau, les équipements collectifs. Grâce à l'Europe, nos territoires ruraux bénéficient d'aides pour mieux vivre. Et l'Union européenne ne s'arrête pas là. Grâce à l'Europe, nous pouvons agir pour réduire les inégalités entre tous les territoires en renforçant la cohésion économique et sociale avec le Fonds européen régional.
9: Avec le Fonds européen régional, des communes ont pu déployer le Wi-Fi public et raccorder leurs habitants au très haut débit. Parce que l'accès au numérique est aujourd'hui un droit fondamental. Grâce à l'Europe, des bâtiments publics ont été rénovés pour consommer moins d'énergie. Des éclairages basse consommation ont remplacé des installations vieillissantes. Des pistes cyclables et des mobilités douces ont vu le jour. Grâce à l'Europe encore, des infrastructures ont été adaptées pour les personnes en situation de handicap. Et des transports de proximité ont été créés pour relier les habitants aux services essentiels. Des actions concrètes et visibles pour améliorer le quotidien des habitants de toutes les communes de France.
8: L'Union européenne soutient, mais n'impose pas. Elle ne dicte pas un modèle unique de service public. Alors, grâce à l'Europe, les collectivités qui souhaitent s'engager, qui veulent maintenir ou améliorer leurs services publics, sont accompagnées.
9: Au Mouvement démocrate, nous mettons l'ambition pour l'Europe au cœur de notre projet. C'est pour cette raison que nous avons toujours, dans chacune de nos rencontres, de nos manifestations, un moment pour parler de l'Europe. Et je crois sincèrement que dans aucun autre parti politique français, on a mis l'Europe à une place aussi centrale dans le fonctionnement, dans l'animation et dans le projet du parti.
8: Au Mouvement démocrate, nous défendons cette Europe. Une Europe qui nous rassemble, qui nous protège, qui nous permet de nous développer ensemble. Une Europe forte, souveraine et démocratique. Ce modèle européen n'est pas parfait. Mais parce que nous pensons que nous avons profondément besoin d'Europe, nous croyons en une union encore plus sociale, encore plus solidaire, encore plus écologique et encore plus souveraine. Retirer le drapeau européen d'une mairie, c'est un symbole. Mais les symboles disent la vérité sur ce qu'on est et sur ce qu'on veut. Nous, au Mouvement démocrate, nous faisons le choix de l'Europe. Parce que c'est le choix de nos territoires, le choix de nos habitants, le choix de notre avenir. Si vous partagez ces convictions, rejoignez-nous.
1: C'était Expression directe avec le Mouvement démocrate.
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6: Petit rappel, si vous l'aviez oublié, ce soir c'est la fête de la musique, c'est aussi la fête des pères. Des concerts gratuits, il y en a beaucoup et dans la plupart de nos villes et villages auvergnats. Sortez, amusez-vous, jouez de la musique si vous êtes musicien, mais surtout, faites attention à vous sur la route. Tiens, justement, mercredi à Issoire, entre 14h et 17h, à la Halle au Grain, la mission locale d'Issoire organise pour la troisième année consécutive une action de prévention routière à destination des jeunes et des plus grands. Au programme, simulation avec lunettes, conduite sous effet de l'alcool et stupéfiant avec ses lunettes. C'est gratuit et c'est ouvert à tous. La route, elle se partage. 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

Prune Begin avec toi, c'était Marc Lavoine. Je vous souhaite un très bon dimanche à l'écoute de votre radio locale ici. Sophie Nolvaux au micro de votre après-midi. On fête le tout premier jour de l'été, on célèbre tous les papas et on fête la musique avec dans le prochain quart d'heure William Scheller qui va nous inviter à ouvrir le carnet à spirale de nos souvenirs. Tout ça après une jolie nouveauté, tout en sensualité. Charlotte Cardin a voulu mettre en musique ce fameux vertige des premiers émois d'une rencontre amoureuse. Voici The Way We Touch.

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2: Hello les runners, aujourd'hui nous recevons Marie qui est coach en nutrition. Bonjour Marie.
3: Bonjour Mathieu.
2: Alors Marie, est-ce que tu peux un petit peu nous expliquer quelle est l'importance de la nutrition pour un coureur de course à pied ?
3: Alors la nutrition, ça va être hyper important pour plusieurs choses. Dans un premier temps, faut savoir que la nutrition en fait c'est un peu le carburant de notre corps finalement. C'est un peu comme dans une voiture, c'est-à-dire que si dans une voiture on met pas le bon carburant, on risque d'avoir des dysfonctionnements au niveau du moteur. Si on met pas assez de carburant, pareil, la voiture risque de tomber en panne. Pour un coureur, c'est exactement la même chose. C'est-à-dire que si, en tant que sportif amateur, mais même pour tout le monde pareil, si on n'apporte pas la bonne qualité de nutriments à son corps, donc protéines, lipides, glucides, on risque d'avoir des petits dysfonctionnements. Donc ça peut être de la fatigue, du stress, des blessures et plus grave, des maladies plus tard. Et par la même occasion, si on n'apporte pas la bonne quantité, le corps risque de flébir assez rapidement finalement et d'avoir une fatigue assez importante, surtout pendant l'effort et même après. Donc voilà, la nutrition c'est vraiment important pour avoir une base solide et bien récupérer aussi après ces séances.
2: Tu parlais pendant l'effort justement, venons-y, l'effort c'est particulier, On sait que selon l'intensité, selon la durée, là aussi il faut s'alimenter correctement et bon nombre de coureurs ne le font pas.
3: Tu l'as dit, c'est hyper important de en tout cas penser à cet aspect-là pendant l'effort. Déjà, le plus important, c'est vraiment d'avoir une base solide quotidienne pendant ses repas, donc petit déjeuner, déjeuner, dîner et collation. Mais pendant des efforts intenses ou de longue durée, donc souvent plus d'une heure des séances très intenses ou même sur des compétitions, des marathons, des trails, etc. Le corps en fait va avoir besoin d'un apport glucidique plus important pour éviter d'aller puiser dans ses réserves, donc c'est les réserves de glycogène. Donc effectivement, ça va être intéressant d'apporter des glucides, donc sous forme de gel, de purée, de compote, etc.
2: Dernier point, est-ce que tu peux nous faire aussi un petit peu de prévention ? Quelles sont les bonnes pratiques à adopter niveau nutrition ?
3: Oui, alors toujours d'un point de vue sportif, donc comme je disais, il y a la qualité des nutriments, donc toujours avoir dans son assiette des protéines de qualité, donc viande, poisson, œufs, petits poisson gras, etc. parce que c'est ce qui va venir réparer le muscle et construire la masse musculaire, donc hyper important pour les sportifs. Avoir aussi donc une partie de glucides et sans oublier aussi les lipides. On oublie souvent, mais les lipides, ça va être hyper important pour réduire l'inflammation post-entraînement, permettre aussi une meilleure récupération et ça favorise aussi la santé cardiovasculaire. Et je rajouterai juste aussi les fibres et les vitamines qu'on retrouve bien évidemment dans les légumes et les fruits.
2: Super, merci beaucoup merci. Marie pour tous ces conseils.
3: Merci beaucoup.
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0: Vous écoutez ici, c'était Miley Cyrus avec Flowers. On vous partage un petit peu de bossa nova dans un instant avec Sergio Mendes et Brazil 66. Et on continue de mettre à l'honneur la musique ce 21 juin avec Jean-Louis Aubert et un extrait de son Ici par en live enregistré à La Ciotat. Je vous souhaite un bel après-midi.
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1: Très bel après-midi, il est 14h, vous écoutez ici. Toute l'info en France et dans le monde en 90 secondes avec Cyril Ardo.
2: Et il va falloir s'organiser demain pour garder vos enfants. 845 écoles et collèges fermés en France, dit Édouard Geffray, le ministre de l'Éducation nationale. 1800 autres établissements vont quant à eux aménager leurs horaires avec des élèves libérés en début d'après-midi. Fermeture en raison forcément de la canicule. 35 départements en vigilance rouge, 45 autres en orange. Et dans ce contexte, que diriez-vous d'un congé climatique à l'image des ouvriers sur les champs qui ne peuvent pas travailler quand il fait chaud? Les écologistes lancent une pétition en ce sens. Cela existe en Espagne depuis 2 ans. Les fêtes de la musique maintenues dans de nombreuses villes malgré la chaleur. Alcool interdit dans les départements en alerte rouge. À Paris, la préfecture de police indique que 2500 pompiers et près de 5000 policiers et gendarmes sont mobilisés dans l'agglomération. Un adolescent de 17 ans est mort hier soir en Dordogne, dans la rivière du même nom. Il a été emporté par un courant alors qu'il se baignait au niveau de la commune de Port-Saint-Foy et Ponchat, à une vingtaine de kilomètres de Bergerac. Un homme de 82 ans placé en garde à vue pour tentative d'homicide volontaire après avoir tiré hier soir sur des gendarmes à Nogent-le-Rotrou en Eure-et-Loir. 2 militaires blessés. L'octogénaire s'est retranché dans le sous-sol de sa maison. Il a été interpellé suite à l'intervention du GIGN. Et puis le mondial de foot avec 2 affiches à suivre aujourd'hui. Les Espagnols, champions d'Europe en titre, affrontent l'Arabie Saoudite à 18h. Et puis la Belgique est face à l'Iran à partir de 21h.
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4: De la chaleur sur l'ensemble de la région pour cet après-midi avec 40-41 degrés un petit peu partout en plaine. Attention à ce risque d'orage en fin d'après-midi, début de soirée qui va toucher une bonne partie de la région. Pour demain, ça va encore chauffer. On attend 22 à 38 degrés en plaine. Pour la montagne, ce sera de 19 à 29 degrés. Mardi, mercredi, jeudi, on serait sur du 37-38 degrés en plaine. Vendredi, peut-être 35 et le week-end prochain, peut-être seulement 33 degrés. On verra tout cela en détail. Et en montagne, par contre, tout au long de cette semaine, eh bien, nous serons sur des températures de l'ordre de 29 à 30 degrés.
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0: Let's Dance, c'était David Bowie. Sophie Nolvaux avec vous, je suis très heureuse de vous retrouver. Je vous souhaite un excellent dimanche à l'écoute de votre radio locale ici. Une bonne fête à tous les papas. On pense très fort à vous et on vous embrasse. Dans le prochain quart d'heure, des conseils utiles à côté de chez vous et vos trois chansons françaises à la suite. Avec Michel Polnareff, le tout dernier Zazie et Alain Champfort. 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
0: 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À tout à l'heure.
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0: extrait de l'album Kamasutra en 90, on écoutait Goodbye Marilou de Michel Polnareff. Dans un court instant, le groupe U2, mais d'abord, des infos près de chez vous.
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3: Le Festival des Hautes Terres approche. C'est à Saint-Flour les vendredis 26, samedi 27 et dimanche 28 juin. Au programme, 3 jours de musique et de danse traditionnelle avec des concerts dans la ville haute, mais aussi dans la cathédrale. Précision utile qui vous donnera sans doute envie de vous y rendre, c'est gratuit. La programmation sur la page Facebook du festival. Le premier festival de la respiration se tient, lui, au Lioran, aux mêmes dates, du 26 au 28 juin. Au programme, ateliers, conférences, exercices et rencontres. Au cours de ces 3 jours, vous pourrez découvrir des pratiques allant de la relaxation à la respiration sportive. Renseignements sur le site inspire-potentiel.com. 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

0: Vous écoutez ici, c'était Louis Chédid avec Ainsi soit-il. À l'occasion de la fête de la musique, on est heureux de vous offrir cet extrait d'Ici par en live avec Louis Chédid qui avait enflammé la scène de l'espace Avelvor de Plougastel. C'était l'année dernière. Un concert et une soirée inoubliables, riches en émotions et en partage. Bientôt 15h et toute l'info en France et dans le monde en 90 secondes. Mais avant, on va retrouver vos chansons préférées avec dans quelques minutes Eros Ramazzotti, Oria et Earth, Wind & Fire. Je vous souhaite un bon dimanche.
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1: Vous écoutez ici, très bel après-midi, il est 15h. Toute l'info en France et dans le monde en 90 secondes avec Cyril Ardo.
2: Il n'y avait jamais eu autant de départements en vigilance rouge, 35 concernés par le plus haut niveau d'alerte, 45 autres sont en orange. Dans ce contexte, 845 écoles à travers tout le pays seront fermées demain, dit le ministre de l'Éducation nationale. 1800 autres établissements vont quant à eux aménager leurs horaires. Les écoles perturbées et pour les trains, le patron de la SNCF, Jean Castex, appelle les plus vulnérables à reporter si possible leur voyage. On ne peut pas écarter les incidents sur le réseau, dit-il. Aurez-vous envie de faire la fête ce soir, malgré la chaleur? La fête de la musique maintenue dans de très nombreuses communes. Le gouvernement interdit l'alcool dans les départements en alerte rouge. En région parisienne, 2500 pompiers et 5000 policiers et gendarmes sont mobilisés. Le parquet d'Alès ouvre une enquête pour meurtre sur mineur après la découverte d'un petit garçon de 2 ans sans vie au domicile de sa mère. Cela s'est passé hier soir à la Grande Combe dans le Gard. La femme de 20 ans a été placée en garde à vue. Le corps de l'enfant doit être autopsié demain matin. Un tableau de Pablo Picasso découvert lors d'une perquisition menée dans le cadre d'un trafic de drogue. Une enquête est ouverte dans le Val-de-Marne près de Paris pour vol et recel. 4 personnes ont été déférées dans cette affaire. Le parquet ne précise pas de quel tableau il s'agit. Et puis la Coupe du Monde de foot, 2 affiches à suivre aujourd'hui. Les Espagnols, champions d'Europe en titre, affrontent l'Arabie Saoudite à 18h. Et puis la Belgique est face à l'Iran à partir de 21h.
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4: De la chaleur sur l'ensemble de la région pour cet après-midi avec 40-41 degrés un petit peu partout en plaine. Attention à ce risque d'orage en fin d'après-midi, début de soirée qui va toucher une bonne partie de la région. Pour demain, ça va encore chauffer. On attend 22 à 38 degrés en plaine. Pour la montagne, ce sera de 19 à 29 degrés. Mardi, mercredi, jeudi, on serait sur du 37-38 degrés en plaine. Vendredi, peut-être 35 et le week-end prochain, peut-être seulement 33 degrés. On verra tout cela en détail. Et en montagne, par contre, tout au long de cette semaine, nous serons sur des températures de l'ordre de 29 à 30 degrés.
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0: ici sur votre smartphone. Ce serait dommage de rater les infos près de chez vous et vos trois chansons françaises à la suite.
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0: Avec Eddie Mitchell, le nouveau titre de Benjamin Biolay, mais aussi Diane Tell.
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0: Eddie Mitchell, le cimetière des éléphants sur votre radio ici. Dans un instant, le groupe Louise attaque, juste après quelques petites infos d'ici.
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3: La batterie fanfare, le réveil Sauve-Tatoua, fête son centenaire le samedi 27 juin prochain à la Sauveta. Au programme, défilé de fanfares dans les rues, suivi en milieu d'après-midi d'un grand concert des fanfares réunis, et à 19h, le Brass Band Project qui entre en scène. Pour le repas champêtre, pensez à réserver au 06 85 91 38 31. Vendredi 3 juillet à 21h, l'Orchestre National Auvergne-Rhône-Alpes se produit au Stade Michelin. Près de 100 musiciens seront sur la pelouse pour interpréter deux œuvres incontournables du répertoire, les 4 saisons de Vivaldi et la 9e symphonie de Beethoven. La billetterie est en ligne sur le site de l'ASM Rugby.
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0: Vous écoutez ici, merci d'être là. C'était Alain Souchon avec Ultramoderne Solitude. Dans quelques minutes, place à l'info en France et dans le monde en 90 secondes. Ce sera à 16h. On a tout juste le temps de s'écouter un super souvenir du groupe Europe, le nouveau titre d'Amir et Boulevard Désert qui nous arrive avec un extrait de leur Ici part en live. On prendra donc la direction de Tarbes en Occitanie pour un rendez-vous pas comme les autres. Passez un très bel après-midi en notre compagnie et bonne fête de la musique.
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1: Vous écoutez ici, il est 16h, très bel après-midi. Toute l'info en français dans le monde en 90 secondes, en compagnie de Cyril Ardo.
2: Toujours plus de départements touchés par l'alerte canicule. La quasi-totalité du pays sera concernée demain. 49 départements en rouge, 54 en orange, dit le gouvernement. Les autorités appellent à limiter les déplacements. Une chaleur extrême est attendue sur une large partie du pays. Dans ce contexte, des écoles et collèges fermés demain à travers toute la France, c'est ce qu'a annoncé le ministre de l'Éducation nationale, Édouard Geffray. 845 établissements concernés, 1800 autres vont aménager leurs horaires avec des élèves libérés en début d'après-midi. En raison de cette canicule, 250 000 pompiers sont mobilisés à travers tout le pays. Les associations de sécurité civile, elles, sont mises à contribution sur les grandes manifestations comme la fête de la musique. Sur cette fête, justement, pas d'alcool, dit le gouvernement dans les départements en rouge. La préfecture de police de Paris indique qu'un enquêteur dédié à l'accueil des victimes de violences sexistes et sexuelles sera présent toute la nuit dans chaque commissariat de la capitale. Lors de la précédente édition, une centaine de personnes avaient déclaré avoir été piquées. Un homme de 82 ans, interpellé hier soir par le GIGN à Nogent-le-Rotrou en Eure-et-Loire, il a tiré sur des gendarmes avant de se retrancher. Dans le sous-sol de sa maison, deux militaires ont été blessés. L'octogénaire est en garde à vue pour tentative d'homicide volontaire. Et puis le mondial de foot avec deux affiches à suivre aujourd'hui. Les Espagnols, champions d'Europe en titre, affrontent l'Arabie Saoudite à 18h. La Belgique, elle, sera face à l'Iran à partir de 21h.
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4: De la chaleur sur l'ensemble de la région pour cet après-midi avec 40-41 degrés un petit peu partout en plaine. Attention à ce risque d'orage en fin d'après-midi, début de soirée qui va toucher une bonne partie de la région. Pour demain, ça va encore chauffer. On attend 22 à 38 degrés en plaine. Pour la montagne, ce sera de 19 à 29 degrés. Mardi, mercredi, jeudi, on serait sur du 37-38 degrés en plaine. Vendredi, peut-être 35 et le week-end prochain, peut-être seulement 33 degrés. On verra tout cela en détail. Et en montagne, par contre, tout au long de cette semaine, eh bien nous serons sur des températures de l'ordre de 29 à 30 degrés.
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Bon dimanche, on écoutait Céline Dion avec Pour que tu m'aimes encore. Il est 16h passé de quelques minutes. Vous avez choisi votre radio locale ici. C'est Sophie Nolvaux au micro et je suis ravie de vous embarquer pour une nouvelle heure au son de vos chansons préférées avec des surprises comme le groupe Gold et Ville de Lumière ou encore Bruno Mars que voici avec I Just Might. C'est parti.

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0: 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C'était quoi avant ?
2: Hôtel Fonfrède, donc il y a le terme hôtel.
3: Je sais pas, peut-être un dortoir, oui.
4: Un temps, il y avait eu des trucs concernant les oiseaux.
5: Peut-être un garage ?
4: Oui, parce qu'il y a une grande porte. Non, mais j'ai pas connu avant, un hôtel.
6: Certainement un, comment dire, une maison de maître, je sais pas.
4: Eh bien, ils étaient bien lotis.
7: Anne-Sophie Simonet, vous êtes présidente des Amis du Vieux Clermont-Ferrand. Vous connaissez très bien l'histoire locale de Clermont. Et aujourd'hui, on est devant l'hôtel Fonfrède, en plein milieu de la rue des Gras, qui est aujourd'hui un musée de la photographie. Alors, le bâtiment date du XVIe siècle et au début, c'est un hôtel particulier.
4: C'est une famille Coustave qui a fait édifier cette maison au début du XVIe siècle. Et dans les années 1580, c'est un riche marchand de Clermont, de Fonfrède, qui l'a remanié, qui lui a donné un aspect presque définitif.
7: À quoi ça ressemble du coup à partir de ce moment-là ?
4: Ça ressemble à deux corps de logis réunis par un escalier à vis, lequel est surmonté d'une tourelle. C'est une des caractéristiques du style de l'époque. Et ce bâtiment a connu une pléiade de propriétaires.
7: Il passe de famille noble en famille noble.
4: Oui, de riche en riche. Des gens aisés qui avaient réussi dans le commerce, dans la justice.
7: Et au début du XXe siècle, en 1912, la ville de Clermont achète la bâtisse.
4: Elle achète la bâtisse à la famille Deschelette, dernière famille propriétaire et qui donc se sépare de son bien. La ville a des projets pour ce beau bâtiment et envisage d'en faire un musée. Les travaux doivent commencer en 1914 et évidemment, en 1914, d'autres préoccupations se pointent à l'horizon de la Première Guerre mondiale et il faudra attendre 1921 pour que le musée ouvre avec, dans sa préparation, l'intervention d'un historien et archéologue connu à l'époque, qui fut également conservateur des antiquités et objets d'art du Puy-de-Dôme. Il a vécu très longtemps, c'est Henri Duranquet. Donc les Clermontois ont appelé ce musée le musée Duranquet.
7: Le musée Duranquet est en activité jusqu'en 1989, date à laquelle ça s'arrête parce que les collections sont transférées dans plusieurs autres musées de la ville.
4: Voilà, notamment le Coq et Bargoin, puisque le Marc n'est pas encore là.
7: Qu'est-ce qui se passe après pour ce bâtiment ?
4: Alors, toujours à l'initiative de la ville, en 2010, le bâtiment est consacré à un centre de la photographie. Et depuis, les expositions se succèdent et remportent un réel succès, d'autant plus que l'entrée est gratuite.
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Excellent dimanche après-midi, on écoutait Lionel Richie avec All Night Long. La fête des pères, c'est aussi dans l'humour en tube aujourd'hui avec Gad Elmaleh et François-Xavier de Maison qui arrivent dans quelques minutes. On vous dispensera

0: Quelques conseils utiles près de chez vous. Tout ça après Vanessa Paradis et le duo Pascal Obispo et Francis Cabrel.
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2: Petit rappel, si vous l'aviez oublié, ce soir c'est la fête de la musique, c'est aussi la fête des pères. Des concerts gratuits, il y en a beaucoup et dans la plupart de nos villes et villages auvergnats. Sortez, amusez-vous, jouez de la musique si vous êtes musicien, mais surtout, faites attention à vous sur la route. Tiens, justement, mercredi à Issoire, entre 14h et 17h, à la Halle au Grain, la mission locale d'Issoire organise pour la troisième année consécutive une action de prévention routière à destination des jeunes et des plus grands. Au programme, simulation avec lunettes, conduite sous effet de l'alcool et stupéfiant avec ses lunettes. C'est gratuit et c'est ouvert à tous. La route, elle se partage. 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

0: Bonne route à l'écoute de votre radio locale ici avec Taylor Swift et Hoplite. Aujourd'hui, outre la fête de la musique, nous sommes officiellement en été et tous les papas de France sont aussi à la fête. Alors évidemment, pas de collier de nouilles pour eux. Dans l'humour en tube, Fred Ballard a trouvé une autre manière de les célébrer.
1: Mes frères et mes sœurs, bienvenue dans la maison du Seigneur.
2: Mais oui, c'est vrai qu'on est dimanche, donc ces pères-là aussi ont le droit à leur fête. Hein, et c'est Gad Elmaleh qui s'en charge, histoire d'être sûr que le message d'humour soit diffusé auprès de tous et que la tolérance, la paix et l'amour soient au cœur de nos préoccupations, même si le père titulaire est absent. Hein, on mise tout sur son remplaçant.
1: Permettez-moi de me présenter, que je suis le père Abdelzak. Je remplace le père Michel, parti en congé maternité.
2: Ah bah oui, hein, les temps changent, mais la tolérance reste de mise. Et pendant que certains pères s'émancipent, d'autres voient leurs enfants s'émanciper et leurs cadeaux de fête des pères évoluer aussi. Hein, fini les vides poches en pâte à sel pour François-Xavier de Maison.
3: La gourde, c'est un cadeau de ma fille. Elle a 16 ans.
4: Ouais, elle est contre le plastique, heureusement.
3: Elle veut nettoyer la planète, ma fille.
4: Qu'elle commence déjà par ranger sa chambre.
3: Ma fille, elle a 16 ans. L'autre jour, elle m'appelle. Je décroche. Elle me fait « Wesh, frère ». Ben non, pas frère. Père. Moi, c'est père.
2: Ah bah c'est sûr que maintenant on s'y perd, hein. Mais toute marque d'affection est autorisée le jour de la fête des pères. Et il n'y a bien sûr aucun message subliminal quand on offre une gourde à son père fraîchement recasé avec une créature fraîchement acceptée. C'est juste de l'humour de fête des pères, frère.
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0: Très belle fin d'après-midi à l'écoute de votre radio locale. Ici, on écoutait Jean-Louis Aubert et New York avec toi. Extrait de son Ici part en live, enregistré à La Ciotat dans les Bouches-du-Rhône. Pour nous emmener aux infos de 17h, je vous propose Étienne Dao et Alex Warren avec Fever Dream.
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1: Vous écoutez ici, très belle fin d'après-midi, il est 17h. Les infos sont présentées par Cyril Ardo.
2: La quasi-totalité du pays en alerte rouge ou orange à la canicule demain. Le plus haut niveau de vigilance concernera 49 départements. La Bretagne, une partie de l'Occitanie, de l'Auvergne-Rhône-Alpes et de la Bourgogne-Franche-Comté rejoignent cette liste. La vigilance orange concerne quant à elle au total 40 départements. Dans ce contexte, à quoi ressembleront les journées de nos enfants à l'école? 845 écoles et collèges fermés demain à travers toute la France, annonce le ministre de l'Éducation nationale, Édouard Geffray. 1800 autres établissements vont aménager leurs horaires avec des élèves libérés, par exemple, en début d'après-midi. La Fédération nationale des associations d'usagers des transports dénonce une situation incontrôlable dans les trains. La FNOT décrit un matériel très ancien sur les lignes intercités où la climatisation ne tient pas le coup avec les températures actuelles. Avec une telle chaleur, avez-vous envie de retourner au travail demain? Pour certains, ce sera très très difficile, notamment pour les ouvriers sur les chantiers. Les écologistes lancent une pétition pour instaurer un congé climatique. Cela existe en Espagne depuis 2 ans. La fête de la musique est maintenue dans de très nombreuses communes. Ce soir, pas d'alcool sur la voie publique et dans les départements rouges, dit le gouvernement. En Ile-de-France, la préfecture de police de Paris se dit très vigilante aux violences sexistes et sexuelles, avec un enquêteur dédié aux victimes de ces atteintes, présent toute la nuit dans chaque commissariat de la capitale. Lors de la précédente édition, une centaine de personnes avaient déclaré avoir été piquées. Une femme de 20 ans placée en garde à vue après la découverte chez elle du corps sans vie de son fils de 2 ans et demi. Cela s'est passé hier soir à la Grande Combe dans le Gard. Le parquet d'Alès ouvre une enquête pour meurtre sur mineur. Le corps de l'enfant doit être autopsié demain matin. Et puis le mondial de foot avec 2 affiches à suivre aujourd'hui. Les Espagnols, champions d'Europe en titre, affrontent l'Arabie Saoudite dans 1h à 18h. Et puis la Belgique, elle, est face à l'Iran à partir de 21h.
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0: Bruno, Adriano, Celentano sur ICI Pays d'Auvergne.
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0: Et bonjour à toutes, bonjour à tous, bienvenue au stade Marcel Michelin en ce premier jour de l'été à 21 juin, synonyme de demi-finale du championnat d'AXA Elite 1 féminine et l'ASM rugby féminin, l'ASM Romania, comme on aime aussi à l'appeler, qui accueille cette demi-finale. C'est Blagnac qui va se présenter dans quelques minutes à 17h30 pour le coup d'envoi de cette rencontre. L'ASM rugby féminin qui a terminé premier de la phase régulière et qui espère disputer la finale la semaine prochaine du côté de Biarritz face au Stade Bordelais, les championnes de France en titre qui ont créé la surprise en éliminant Toulouse du côté du stade Ernest Vallon sur le score de 27-25. Cette première demi-finale qui s'est disputée hier en fin d'après-midi. Un écrin de roi, un dispositif également de grande qualité bien sûr pour cette demi-finale. À nos côtés, un duo de commentateurs qui nous accompagnent, Evan Lebastard et Jessie Trémoulière. Messieurs, dames, bonjour à vous.
2: Salut Julien, bonjour à tous.
3: Bonjour à tous, salut Julien.
0: On aurait presque envie de dire des conditions parfaites pour aller à la piscine, un petit peu moins peut-être pour jouer au rugby. La rencontre devait se dérouler initialement à 15h, mais un dispositif de la Fédération Française de Rugby a obligé toutes les rencontres du jour à commencer au minimum à 17h30. C'est l'horaire auquel on va donc débuter cette rencontre, Evan, dans des conditions qui seront très complexes. Bien évidemment, une majeure partie de la pelouse du Michelin est encore en plein cagnard.
2: Ouais, 36 degrés ici à Clermont-Ferrand cet après-midi, en plein soleil au cœur du Michelin. Ça va plutôt être un ressenti au-delà des 40, ça c'est sûr. Déjà que nous, en tribune à l'ombre, on souffre, Jessie. On n'ose pas imaginer pour les filles sur le terrain cet après-midi. Bon, c'est vrai que ça va être un critère vraiment à prendre en compte cet après-midi.
3: Oui, complètement. On sait très bien que la chaleur étouffante dans ce stade Marcel Michelin, où il y a très peu d'air, j'ai l'impression qu'il va être très très compliqué pour les deux équipes. Je pense que le water break à la 20e minute va être la bienvenue et ça va être un facteur important parce que voilà, c'est ce qui va aussi faire durer une équipe sur les 80 minutes.
2: Hein. Effectivement, pause fraîcheur obligatoire, hein, imposée là aussi par la Fédération Française de Rugby, même si on ne doutait pas qu'elle aurait lieu quoi qu'il arrive. Mais c'est clair que les conditions sont étouffantes. Ça n'a pas dû aider non plus le public à se mobiliser. Malgré tout, il y a du monde ici dans les tribunes au stade Marcel Michelin. Alors tout le monde est dans la même. C'est complètement vide tout en face de nous, mais en dessous. En revanche, il y a du monde et vous les entendez. Il y a du public pour encourager les filles de Romagna.
0: Évidemment, parce qu'il y a un titre de championne de France à la clé la semaine prochaine du côté de Biarritz, Stade d'Aguilera, on le disait. Bien évidemment, pour se qualifier, bien sûr, il va falloir mener un grand combat face à cette équipe de Blagnac, très expérimentée, qui vient avec la volonté, bien sûr, de chercher la qualification à l'occasion de cette rencontre. Deux grosses équipes qui vont s'affronter. Et bien, c'est l'occasion tout de suite de regarder la composition des équipes.
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0: Donc on peut le dire, c'est une constellation d'internationales qui vont être présentes cet après-midi sur le terrain du Stade Marcel Michelin, sachant que c'est plutôt des internationales actuelles côté ASM Romania, plutôt des anciennes internationales du côté de cette équipe de Blagnac.
2: Complètement, effectivement, et on peut commencer avec la composition de l'ASM rugby féminin de Fabrice Ribérol et Vincent Farjas, avec une première ligne, tout simplement celle du 15 de France, Ilana Brosso, Mathilde Lazarco et Assia Kalfaoui, titulaire en première ligne. En deuxième ligne, on retrouve la Canadienne Izzy Page avec Morgan Shelford. La troisième ligne, Léa Gabriag, Francesca Sgorbini, l'Italienne, avec Mouna Touré. La charnière, Alexandra Chambon, Elodie Fernandez. La paire de centres, Elise Pignot et Lossa Fialotto. Sur les ailes, on retrouve Salomé Perraudin et Ghislaine Benmalem. Et enfin, à l'arrière, Anaïs Grandot, elle aussi internationale, même si elle joue plutôt sur l'aile, avec l'équipe de France, un 15 qui a fière allure, la meilleure équipe disponible pour cette équipe de la SM Rugby féminin. Le banc, rapidement, Anaïs Lagrange, Agathe Fournier, Margot Franc, Ophélie Nourisson, Camille Raoux, Solène Gaucher, Zoé Tixier et Manon Kéric. Jessie, je me tourne vers toi pour cette composition romagnatoise. Pas de surprise majeure.
3: Non, pas de surprise majeure. Les blessures, les petits pépins ont été soignés en amont et vraiment tous les feux sont ouverts pour cette équipe. Et il n'y a pas de grande surprise sur cette composition d'équipe sur cette demi-finale au Michelin.
2: Et donc, tu le disais, Julien, effectivement, des internationales aussi côté Blagnac, des internationales avec plus d'expérience et certaines filles qui n'ont pas connu l'équipe de France non plus depuis quelques années. On commence donc avec cette première ligne, Coco Lindelof, Célia Domain et Clara Joyeux. La deuxième ligne, Julia Grosse, Audrey Forlani. Troisième ligne avec Charlotte Ruffas, entourée de Cyrielle Auger et Clémentine Pagès. La charnière avec Emma Lechardois et l'internationale italienne, elle aussi, Véronique Amadia. La paire de centres, Carla Neyssen, Gabrielle Vernier. Sur les ailes, on retrouve Marie Dupuis et Alissa Dinka. Et enfin, à l'arrière, Émilie Boulard. Sur le banc, Sylvie Bail, Eva Roussali, Camille Mignotte, Anaïs Macarounas, Lucie Perrault, Elodie Martin, Audrey Abadi et Laura Bélébade. Un banc peut-être plus avec quelques joueuses d'expérience. On pense forcément à Elodie Martin notamment ou Audrey Abadi, mais pour le reste, assez jeune. Jessie, on en parlait avant match, tu en connais beaucoup des joueuses de Blagnac titulaires cet après-midi. Tu as partagé notamment avec le 15 de France pas mal de feuilles de match.
3: Oui, complètement. C'est vrai que c'est une bonne équipe sur le papier. Après, l'inconvénient, on va dire, avec l'ASM, c'est que ces filles-là, il y a des filles qui reviennent de blessures, il y a des filles qui ça fait deux matchs qu'elles jouent, il y a des filles que...

0: les a bien connus l'an passé, mais à l'extérieur. Allez, nous on continue bien sûr de dérouler cet avant-match et on va écouter bien sûr les acteurs et les actrices de cette rencontre. On rentre de papier dans cet avant-match.
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0: Bon, c'est pas une information énorme que je vais vous donner, mais oui, il fait chaud en été, un peu plus encore que la moyenne aujourd'hui. Evan nous disait tout à l'heure, avec ses 36 degrés, cette chaleur qu'il va falloir bien sûr prendre en compte tout au long de cette rencontre. Et même si bien sûr les sportifs de haut niveau sont habitués à des conditions extrêmes, Fabrice Ribeyrolle, l'entraîneur de cette équipe de l'ASM Romagna, est bien conscient que ce sera un élément majeur de cette rencontre.
2: On s'adapte pas vraiment, moi, quand on s'entraîne le soir uniquement. On n'a pas la possibilité en journée avec les filles qui travaillent ou qui étudient. Donc on met tout en place par contre pour avoir les moyens de récupération les plus adaptés en termes d'hydratation. On a donc un nutritionniste de la performance qui nous accompagne là-dedans, qui va mettre en place l'hydratation jusqu'à dimanche. On aura de la glace, on aura plein de choses pour que les filles soient le moins mal possible. Voilà. Mais après on peut pas s'adapter à la température, on va s'entraîner ce soir. Ce ne sera pas les conditions de dimanche, c'est sûr.
0: Ça ne sera pas des conditions idéales, bien sûr, parce que trop chaud, c'est aussi quelque chose de problématique, bien évidemment. Le ballon peut aussi glisser des mains, Jessie, quand il fait très très chaud.
3: Oui, complètement. On est toutes transpirantes, on a les mains moites. Donc voilà, c'est vrai que le ballon va être un petit peu glissant. Après, le plus dur, c'est de faire abstraction à cette chaleur, de se concentrer vraiment sur le rugby. Mais c'est vraiment un élément difficile quand il fait 40 degrés. On pense qu'à ça, à s'hydrater, à se rafraîchir. Et c'est là où il faut que notre cerveau bascule, on va dire, en mode robotique et un seul objectif, c'est gagner le match.
4: Fabrice nous en parlait quand même, ils ont tout fait dans la préparation sur l'hydratation, il y a tout un plan pour essayer de supporter cette chaleur. Malgré tout, quand il fait cette chaleur-là, on bascule presque dans quelque chose d'autre, franchement. Et d'ailleurs, on peut peut-être le rappeler, c'est les gens qui nous écoutent, il ne faut pas faire de sport hein, quand il fait 36 degrés, qu'on est en plein soleil comme ça, on est en vigilance orange canicule, on va passer en rouge. Demain, c'est presque irresponsable de faire du sport. Ce sont des sportifs de haut niveau, les Corses ne réagissent pas tout à fait de la même manière, il faut le dire aussi, c'est pas tout à fait la même chose. Malgré tout, ouais, là on est dans un extrême quand même.
3: Oui, c'est l'extrême, c'est vrai que en fait, ça fait une semaine ou un peu plus que ça fait 36-40 degrés, les températures chutent pas et les Corses sont mis en rude épreuve. On a beau faire les entraînements un peu plus tard ou s'adapter à la chaleur, emmener de la glace, des choses comme ça, mais le contexte fait qu'il est différent. Le Michelin, il est différent que s'entraîner au Gravanche. Donc voilà, après c'est vrai que jouer sur 40 degrés, c'est pas préconisé. J'espère qu'il n'y aura pas de soucis là-dessus. Les moyens sont mis à disposition pour que s'il y a quelque chose qui arrive, ça soit pris en charge le plus rapidement possible. Donc voilà, on verra. Après, c'est vrai que les organismes vont être mis à rude épreuve et pour avoir vécu l'expérience de jouer sous 40 degrés, c'est vraiment pas évident. Et voilà, j'espère que ça va bien se passer sur cette rencontre.
0: Et si cette chaleur sera bien sûr présente pour les deux équipes, il y en a une qui est quand même clairement favorite cet après-midi à l'occasion de cette demi-finale. C'est bien sûr l'ASM Rugby féminin qui a terminé à la première place de la phase régulière devant le Stade Toulousain. Cette équipe de l'ASM est en tout cas prête à assumer ce statut de favori. C'est à nouveau Fabrice Ribeyrolle, l'ADECO entraîneur de cette équipe de l'ASM Rugby féminin, qui nous en parle.
2: C'est nous qui avons la pression, c'est sûr. Une défaite, ce serait un échec. Quand on travaille sur 18 matchs pour être premier, on se doit d'aller au bout. Donc on a ce match qui est pénible à jouer parce que l'équipe en face n'a rien à perdre. Elle va jouer avec ses forces, elle va déplacer beaucoup le ballon, elle va essayer de nous prendre de vitesse dans des conditions climatiques qui vont être assez épouvantables pour les joueuses. Donc voilà, faut pas se louper. C'est sûr que là, on travaille pour ça. On a un groupe assez serein. Vraiment, on sent pas de stress, on sent pas d'anxiété. On a des filles d'expérience maintenant à tous les postes. Donc on gère ça assez calmement. Mais c'est vrai qu'on a quand même la pression. On est favori et on ne doit pas perdre.
0: La pression, oui, mais la pression positive, bien sûr, celle d'un premier de la classe qui doit confirmer naturellement à l'occasion des examens et des phases finales ce type de résultat-là. On le sait, c'est arrivé en top 14. Le premier et le deuxième s'affronteront en finale. Ça ne sera pas le cas dans ce championnat d'accès à Elite 1 féminine, puisque le Stade Bordelais, troisième, a éliminé Toulouse, deuxième. Ce statut de favori, il est des fois difficile à assumer, Jessie. Hein.
3: Oui, il est compliqué. Je reviens sur les propos de Fabrice. Il faut avoir peur. Je prends l'exemple du Stade Toulousain où ils ont été un peu chacaillés un peu sur cette fin de saison. Je pense qu'il y a eu cette peur, mais de la bonne peur. La peur de bien faire, la peur de la réussite. Faut mettre de la bonne peur pour pas se dire c'est bon, on arrive, c'est gagné. Et je pense que c'est ce qui est arrivé hier sur Toulouse, qui sont un peu vus sur cette finale, dire

0: Bordeaux, c'est moins fort que l'année dernière. Ils ont perdu des joueuses, ils ont perdu le manager. Et je pense en plus c'est à Ernest Vallon qui finit, Toulouse finit deuxième. Donc voilà, c'est, il y a un statut, mais il faut quand même avoir aussi cette peur de crainte de perdre. Mais c'est le transformer en positif.
1: C'est vrai que ça fait des mois, des semaines qu'on annonce cette finale ASM Stade Toulousain, finale d'élite 1 à venir. C'est clair que ça rentre forcément dans la tête du groupe des filles.
0: Oui, oui, bien sûr que ça rentre dans la tête du groupe. Ça met une émulsion, une finale, c'est pas tout le monde qui peut en vivre, il n'y en a que deux équipes qui peuvent aller en vivre. Mais après voilà, il faut remettre les choses dans le contexte. Toulouse, elle fait une moins bonne fin de saison. Bordeaux, c'est l'inverse, elles sont sur une bonne dynamique. Donc c'est pour ça que sur les phases finales, en fait, il faut prendre les matchs les uns après les autres. On a vu, il y a eu trop de matchs qui ont été faits avant le match, comme on dit, et c'est là où la déception elle est encore plus immense, et on se concentre pas sur l'instant présent à gagner un match, mais on se concentre sur la facilité et on galvaude un peu notre sur l'instant présent et le match.
2: La preuve aussi est le charme du rugby, la saison régulière ne fait pas tout et ne détermine pas forcément le champion. On repart à zéro inévitablement au moment de lancer une phase finale, et cet élément là c'est Mathilde Nazarco, la talonneuse internationale, vainqueur plutôt finaliste du dernier tournoi Destination Féminin, qui nous en parle.
3: Tout ce qu'il y a eu avant, on va dire, ne compte plus, parce que ce qui comptera, c'est ce qui se passe dimanche. Voilà, bien sûr, on est confiante en notre jeu, en notre projet et au groupe, mais on sait que Blagnac reste aussi une grande équipe depuis quelques années. Donc voilà, on dort pas sur nos lauriers, sur nos acquis, et on veut montrer aussi le meilleur de nous-mêmes dimanche.
2: On le mesure peut-être assez difficilement vu de l'extérieur, Jessie, mais un match de phase finale, c'est pas un match de 80 minutes à 15 contre 15, c'est un truc totalement différent et abordé dans des conditions extrêmement particulières. Toi qui as eu l'occasion d'en connaître, quelle est la vraie différence? Traduis-nous tout ça pour nous qui n'avons pas l'habitude et surtout l'occasion de jouer ce genre de rencontre.
0: La vraie différence, c'est qu'il faut se concentrer sur le moment présent, sur les séquences qu'il peut y avoir, sur le climat, sur les enjeux, sur voilà, c'est tout le contexte qu'il peut y avoir sur l'instant présent. Si à la mi-temps on est mené, si on court après le score, si on domine, si il y a une petite faille devant, en touche, c'est un peu compliqué. Voilà, c'est construire le match petit à petit. Comme je dis, c'est monter son échelle, mettre les barreaux, et pas mettre un barreau à une place et mettre l'autre barreau à trois matchs supérieurs. Et c'est là où c'est la dégringolade derrière. Et donc c'est là un match, ça se construit petit à petit. Au début on sait que c'est des phases finales, ça va se regarder, ça va jouer au pied. Et après il faudra trouver l'opportunisme et jouer aussi avec les points forts. Aujourd'hui on l'a dit, c'est une chaleur accablante. Peut-être que devant ça va être un peu plus compliqué, parce qu'on sait qu'il y a des efforts sur la touche, sur les mêlées. Et donc il faudra jauger un peu sur l'état de fatigue de ces 8 filles devant. Donc voilà, c'est un ensemble qu'il faut prendre en compte.
2: Allez, pour ne rien manquer, bien sûr, le coup d'envoi est dans 1 minute 30. Les filles ne sont pas encore rentrées mais s'approchent du couloir. Pour ne rien manquer de cette rencontre, on marque très vite une petite pause sur la tête dissipée d'Auvergne. On revient pour cette demi-finale entre l'ASM Rugby Féminin et Blagnac. A tout de suite.
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2: Et c'est le grand moment. Les deux équipes sont en train de faire leur apparition sur la pelouse du stade Marcel Michelin. Les Blagnacaises dans un premier temps, les Romagnatoises dans la foulée. Un grand match nous attend. Une place en finale comme en jeu la semaine prochaine au stade d'Aguilera. Ce sera dimanche prochain à 18h. Evan Le Bastard, Jessica Moulière au commentaire.
1: On y est, elle est là. Cette demi-finale d'élite 1 féminine. L'ASM rugby féminin face à Blagnac. Le coup d'envoi va être donné par les Hauts-Garonnaises dans leurs couleurs traditionnelles, bleu et rouge. Et en face, Romagna dans son jaune et bleu. On va attaquer côté Flipono pour les filles de Blagnac. On y est enfin, ce match où évidemment on n'attend pas autre chose qu'une victoire de Romagna cet après-midi. On la veut, cette place en finale, cette huitième finale de l'histoire de Romagna. Allez, l'arbitre Charles Morel a le sifflet à la bouche et c'est parti dans quelques instants pour Véronica Madia qui va donner le coup d'envoi. Et c'est parti ici au stade Marcel Michelin, coup d'envoi de cette demi-finale entre l'ASM et Blagnac, qui est une première bonne réception du côté de Romagna. On va sortir ce ballon rapidement dans les bras d'Elodie Fernandez pour aller chercher l'axe du terrain et passer cette ligne des 22. Allez, vite du soutien, alors que Blagnac attaque fort tout de suite pour contester ce ballon. Il va falloir le ressortir rapidement parce que là, le contest est réussi pour les filles de Blagnac qui sont allées gratter ce ballon tout de suite d'entrée. Premier avertissement pour les filles de Romagna avec Charlotte Ruffas qui va porter ce ballon derrière la ligne des 22. Il va falloir défendre désormais. Monsieur Moral a laissé jouer avec ce contest parfaitement exécuté. Attention parce que ça va partir sur les ailes avec Alissa Dinka qui a été bien rattrapée. Finalement, on va réaxer ce ballon, le bout de plaquage à l'instant côté Romagna. Et attention parce que ça va partir plein axe, la prise à deux. On va une nouvelle fois s'arrêter sur cette ligne des 22, écartée sur le côté droit. On a mal calculé cette passée derrière le coup de pied de Francesca Sgorbini pour sortir ce ballon en touche. Non, oui, ce ballon est sorti. Première petite alerte, hein, Jessie, sur cette première action.
0: Oui, complètement. Très bon coup d'envoi de la part des Blagnacaises où derrière, sortie de camp qui un peu a été tardivement, qui ont se regardé. Blagnac, voilà, on sait très bien que Blagnac n'a rien à perdre, qui vont jouer tous les ballons et qui vont avoir vraiment la rage de récupérer tous les ballons qu'elles peuvent avoir.
1: Et on s'en sort pas si mal, franchement, derrière, avec cette passe manquée côté Blagnac, le coup de pied de Francesca Sgorbini pour mettre ce ballon en touche. On se retrouve sur la ligne médiane et derrière, la touche est ratée. Ça peut être récupéré par Alexandra Chambon qui va porter le ballon dans un duel de numéro 9 avec Emma Le Chardois. On est rentré dans les 40 de Blagnac. Ou attention, cette passe un petit peu manquée, c'est rattrapé par Asia Kalfaoui qui a tout de suite retrouvé Mathilde Lazarcola. Elle a un petit peu reculé au placage. Mathilde Lazarcola, capitaine de Romagna cet après-midi. Et tout de suite, on va ressortir le ballon du côté d'Alexandra Chambon et on va chercher un coup de pied dans la diagonale et une superbe touche. Non, le rebond qui n'est pas favorable et c'est Émilie Boulard qui peut récupérer ce ballon et qui va subir une énorme pression là de Romagna pour aller gratter ce ballon. Est-ce qu'elles l'ont récupéré? Oui, la pénalité qui va être sifflée, hors jeu, signalée contre Blagnac. Superbe démonstration de force là, Jessie.
0: Ouais, bonne démonstration, très bon coup de pied d'Elodie Fernandez où elles ont subi, elles ont revenu dans le petit côté, très bon jeu au pied de pression où l'arrière Blagnacaise qui était mal placé et qui a tardé à récupérer ce ballon et derrière deux Clermontoises qui ont mis pression sur elle et qui a gagné ce contre-rug.
1: Et on va se retrouver avec cette touche à 5 mètres. Très intéressante première munition alors qu'on joue depuis 3 minutes ici au stade Marcel Michelin, toujours 0-0 entre l'ASM et Blagnac. Vous suivez avec nous en intégralité la demi-finale d'élite 1 féminine. Il y a à la clé cette place en finale tellement convoitée par les deux équipes. Allez, le lancer en touche pour Mathilde Lazarco, c'est fait, fond d'alignement. Mouna Touré en deux temps qui va finalement le capter. On va ressortir ce ballon très très vite dans les bras d'Asia Kalfaoui et on va se positionner toujours sur cette ligne des 50, un petit peu derrière, et retrouver Ilana Brosso là pour essayer de gratter quelques mètres. Attention parce que Blagnac s'est bien couché sur ce ballon et le ballon n'a pas été gratté dans les règles, indique Monsieur Morel. Pénalité à l'avantage de Romagna. Elles vont commencer à multiplier les petites fautes là, les filles de Blagnac sur ces deux dernières actions de Jessie. C'est le moment de les marquer aussi, hein, d'entrée.
0: Ouais, je suis surprise du choix. On est en face des poteaux et Elodie Fernandez tape en touche. Assez surprise, mais j'espère que derrière ça va aller au bout et qu'on loupe pas ces trois points facilement devant les perches.
1: Oui, parce que rappelons-le, c'est une demi-finale. balle.
0: Exactement, il n'y a pas de point de bonus, il n'y a plus rien qui compte.
1: C'est exactement, c'est parfois bien de construire le match, parfois.
0: Oui, complètement.
1: C'est des choix stratégiques. Après, effectivement, elles se sentent fortes, manifestement, elles ont envie de le marquer, ce premier essai. Attention à ne pas être puni derrière, quand même, hein, avec un nouveau lancé en touche pour Mathilde Lazarco. La combinaison avec Francesca Sgorbini. Et là, on va être refoulé, encore une fois. Et s'arrêter toujours sur cette ligne de 5 mètres et on y retourne. On y retourne au mastic. Allez, c'est reparti avec Mouna Touré qui va être reprise encore une fois juste avant la ligne. On est toujours à 2 mètres et on va continuer de travailler, de pousser. Là, c'est Asia Kalfaou, oui, qui va essayer de faire parler sa puissance. Elle va s'arrêter là aussi encore une fois à 1 mètre. On y retourne. On continue de travailler fort et là, on est en plein soleil. Avantage en cours pour Romagna. Allez, on ressort ce ballon et on va écarter. On va partir au large. Pourquoi pas, Shafia Loto. Ah, elle a tergiversé un petit peu Anaïs Grandeau et on va être repris, c'est dommage, là c'était quasiment fait. Allez, on y retourne, on va y aller. Le premier essai de la partie, les premiers points, elles ont concrétisé cette occasion. 5 minutes de jeu et 5-0 pour Romagna. Enfin elles ont réussi à passer les bras. Ça fait du bien de les voir marquer ces premiers points.
0: Oui c'est vrai qu'après ces 3 points, on va dire facilement tentables, elles ont pris la touche. Voilà, elles ont eu raison, parce que ça marque derrière, et j'ai envie de dire fort heureusement, parce que sinon ça, on perd 3 points facilement. Voilà, elles ont réussi à mettre du dynamisme, à se mettre de la ligne, à jouer avec les avant et derrière, à écarter et jouer les duels, même si on a vu une forte pression de Blagnac. Malheureusement, Blagnac, deux plaquages loupés et qui finit à laisser pour Romagna
1: Elodie Fernandez qui a l'occasion de transformer son propre essai. Alors elle s'est pas rendu la tâche facile là en aplatissant presque dans le couloir des 5 mètres sur la gauche en plein soleil. Et il faut essayer de transformer cet essai tout de suite. Marquer 7 points, mais c'est vrai qu'il fait plaisir cet essai de tout de suite prendre le lead dans cette demi-finale. Allez, c'est parti, c'est bien tapé. Et ça va passer pour Elodie Fernandez qui transforme son essai. 7-0 pour l'ASM rugby féminin face à Blagnac. On joue depuis 7 minutes ici au stade Marcel Michelin.
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2: Et cette route de la finale, on est dessus du côté de cette équipe de l'ASM Rugby Féminin, 7-0 avec ce premier essai transformé d'Elodie Fernandez. Les filles de Romagna bien lancées dans cette rencontre, Evan et Jessie.
1: Oui, complètement. Elles entament de la meilleure des manières après cette première petite alerte sur la réception du coup d'envoi. Là, elles ont l'occasion de se rattraper avec ce coup de pied de Véronique Amadia et le ballon qui est tombé en avant. Et une mêlée à venir, la première de cette partie après bientôt 8 minutes de jeu. Décidément, sur la réception de coup d'envoi, là, on s'amuse à se faire peur un petit peu du côté de Romagna. Sur le duel à la mêlée, on a forcément envie de donner l'avantage à Romagna avec tout ce qu'on a vu cette saison, et notamment cette première ligne Brosso, Lazarco, Kalfaoui qui a fait voyager Romagna toute l'année. Hein.
0: Oui, complètement. Elles ont un très bon pack, surtout quand on voit la première ligne, la deuxième ligne aussi, Easy Page, Morgan Shelford, où ça apporte, on va dire, de la résistance par rapport à Blagnac, où même si cette première ligne de Blagnac a été en équipe de France, mais avantage, on va dire, Romagna.
1: Oui, ouais, complètement. Et là, il y a une belle poussée, ça se relève, et on va donner l'avantage Blagnac du côté de l'arbitre Charles Morel qui va demander de refaire cette mêlée. Allez, tout le monde va se repositionner. Premier duel, c'est intéressant aussi hein, ce duel en mêlée. C'est vrai qu'on annonce tellement l'ASM supérieure devant, et d'ailleurs Fabrice Ribérol nous en parlait en conférence de presse cette semaine. La stratégie pour Blagnac, ça va être évidemment d'essayer de faire bouger cette équipe de Romagna. Elles ont les arguments, beaucoup de sétistes hein, d'ailleurs derrière, avec Carla Nissen bien sûr, Marie Dupuis aussi. C'est des joueuses qui peuvent envoyer des gros coups de pétard et surprendre cette équipe de Romagna.
0: Oui, complètement. Quand on voit les lignes de Procar, même Alissa Dunca, on sait très bien ses qualités de vitesse.
1: Attention, parce que ça a été joué vite, bracassé à l'avantage de Blagnac sur cette première mêlée. Mais là, le bon plaquage hein, d'Elise Pignot très haut pour freiner cette équipe de Blagnac. On est sur la ligne des 40. Une nouvelle fois, on y retourne avec Francesca Sgorbini, le très bon plaquage. Blagnac a toujours le ballon et va tenter de rentrer dans les 40 mètres de Romagna. C'est fait. Allez, il faut continuer de défendre propre là-dessus, pas faire de faute, pas laisser d'opportunité non plus à Blagnac de tout de suite revenir dans la partie, les laisser dans le jeu. Allez, il faut continuer de bien défendre alors qu'on écarte hein, sur l'aile gauche. Et là, ça peut partir, pourquoi pas, avec Clémentine Pagès, mais on les a poussés en touche. C'est Philippe de Blagnac.
0: Oui, c'est plutôt bien défendu de la part de Romagna qui s'est pas précipité, s'est pas jeté et qui a vraiment fait à l'équipe de Blagnac, comme on dit, à faire des passes à l'aile et tout simplement les lire à pousser la troisième ligne en touche. C'est plutôt bien défendu là-dessus sur cette type de contre-attaque.
1: Et donc ce sera une touche sur la ligne des 22 pour Romagna qui pour l'instant est parfaitement dans sa partie hein. Franchement Jesse, on l'a vu offensivement, elles ont pris leur temps pour aller inscrire cet essai. On aurait aimé que ça aille plus vite peut-être, ou toi qu'elles prennent les points, on l'a compris, mais quoi qu'il arrive, elles ont pris leur temps, elles ont scoré et derrière ça défend plutôt propre hein. Allez, cette touche à venir pour Mathilde Lazarco sur la ligne des 22 et ça va être capté sans souci par Francesca Sgorbini. Sauf que c'était pas droit, malheureusement. Ballon rendu à Blagnac et on va se remettre un petit peu de danger dans nos 22. On joue un peu à se faire peur, hein, franchement, du côté de Romagna.
0: C'est vrai que les sorties camp, on a du mal à sortir. C'est dommage parce qu'elles ont marqué, elles ont marqué un essai derrière. Sortie camp, on fait un avant sur le coup d'envoi. Nous, on était parti du principe, c'était plus en équipe de France ou même avec le club, pour valider un essai, pour valider 3 points, pour valider les points qu'on a marqués, c'est d'avoir une bonne sortie de camp derrière. Parce que là, on voit que de suite, on est en danger. Il y a une mêlée de Blagnac sur les 22 mètres excentrés à gauche. Donc, une belle opportunité pour ces filles-là.
1: Complètement. Allez, l'introduction, Emma Le Chardois. Et la plutôt bonne poussée de Romagna, même si là ça se neutralise un peu en mêlée. Et nouvel avantage donné aux filles de Blagnac. Et là ça va partir avec Véronique Amadia. Allez, le ballon ressorti. Il faut encore une fois ne pas concéder là malgré l'avantage en courant pour les Blagnacaises. Le bon plaquage de Mathilde Lazarco. C'est qu'elle est pas avare d'efforts hein, dans ce secteur de jeu. On l'a vu avec l'équipe de France. Et là, on se fait surprendre, on se fait complètement transpercer. C'est Emma Le Chardois qui va inscrire l'essai potentiel de l'égalisation. Aïe, aïe, aïe. Ça pendait au nez des filles de Romagna depuis quelques minutes. Beaucoup trop de petites erreurs. Alors que, comme un malheur n'arrive jamais seul, on voit Asia Kalfaoui sortir manifestement empruntée. On l'avait déjà vu et tu l'avais noté pendant l'échauffement, assise sur une glacière, Jessie, elle est un peu en souffrance.
0: Ouais, complètement, je connais Asia, c'est pas sa capacité, sa volonté de, on va dire, de rester un peu à l'écart sur l'échauffement. Et là je me suis dit bon, peut-être qu'il y a un petit bobo ou dû à la chaleur on la préserve, mais malheureusement ça a l'air d'être bien plus grave que ça puisqu'elle sort du terrain.
1: Ouais, dès la 12e, hein, on joue la 12e et. Et après cet essai de Blagnac, effectivement, cette sortie d'Asia Kalfaoui, c'est vraiment une mauvaise nouvelle hein, pour l'ASM qui compte aussi sur cette première ligne internationale pour aller loin dans ces phases finales. Allez, tentative de transformation pour Emma Le Chardois après son essai. Il y a moins d'une minute. Allez, c'est parti pour Emma Le Chardois. Et ça va passer. Blagnac qui égalise juste avant le quart d'heure de jeu, 13 minutes de jouer ici au stade Marcel Michelin et 7 partout entre l'ASM et Blagnac.
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2: Un match particulièrement bien lancé, du suspense pour cette demi-finale, 7 partout dorénavant entre l'ASM Rugby Féminin et Blagnac, un essai partout et l'espoir bien sûr de voir nos Romagnatoises repartir très vite dans le camp adverse, Ivan et Jessie.
1: Ouais, il faut l'espérer, il faut répondre tout de suite, alors que Manu Guérit est entré en jeu pour remplacer Asia Kalfaoui. Allez, la bonne réception sur le coup d'envoi là, côté Romagna pour s'installer dans le camp de Blagnac. On va repartir avec Elodie Fernandez et attention, l'énorme plaquage là sur Léa Gabriac qui a reculé.
0: Une petite signature de Gabriel Vernier.
1: Oui, c'est vrai que tu la connais bien. C'est... Oui, on ne découvre pas. Hein.
0: Non, on ne découvre pas. Donc c'est à l'image d'elle sur le terrain.
1: Attention avec Mathilde Lazarco là qui s'est trouvé un espace et qui a réussi à avancer, à poser. position de hors-jeu derrière des Blagnacès pour offrir un avantage en cours pour Romagna. Allez, Mouna Touré qui a pris le ballon et qui a essayé de se frayer un chemin. Elle a été rattrapée par Audrey Forlani. Avantage toujours en cours pour Romagna, qui peut continuer d'insister avec Francesca Sgorbini. Allez, il faut continuer de pousser, il faut essayer de les marquer ces points, et finalement on va revenir à l'avantage. Pénalité pour Romagna. Je te pose pas la question, Jessie, on prend les points.
0: Ouais, après moi je prendrai les points. Après, si je suis pas buteuse, l'arbitre fait signe des poteaux, donc évidemment c'est en face des poteaux, on est à 30 mètres en face des poteaux. Si là Blagnac vient de marquer, donc faut qu'on réponde, faut que Romagna réponde de suite, et c'est, pour moi c'est le choix qu'il fallait faire en prenant les 3 points.
2: Et pour l'anecdote, c'est Vincent Farjas qui fait sa dernière à domicile aujourd'hui, à qui on espère une dernière la semaine prochaine en finale, qui apporte le titre.
1: Oui, Vincent Farjas qui va quitter après vraiment plusieurs années. J'ai pas le compte exact des années passées à Romagna. Plus de 5, plus 8. De 8, ouais, 8, je dirais 8, 9, ouais, par là, pour Vincent Farjas, qui est donc co-entraîneur.
0: 2019.
1: Exactement, 2019. Qui vit sa dernière à Clermont, ça c'est sûr. Allez, c'est parti pour Elodie Fernandez et cette pénalité qui va passer, aucun problème pour la buteuse de Romagna, qui au quart d'heure de jeu permet de reprendre tout de suite l'avantage. Ça fait 10 à 7 désormais pour l'ASM face à Blagnac. Il fallait répondre rapidement, choix lucide de prendre les points, stratégique aussi dans cette demi-finale. Autant c'est vrai que sur la première action on les sentait très très dominatrices, elles ont voulu se faire confiance et tenter de marquer cet essai avec succès. Là, on part d'un peu plus loin. Il y avait besoin de répondre tout de suite aussi, oui, après avoir concédé cet essai.
0: Bien sûr, et puis comme on disait, avec les chaleurs, on voit que ça joue énormément devant du côté de Romagna. Donc si en plus on va trouver une touche, on va ressolliciter les avants, là c'est une pénalité vraiment tentable et facile. Et derrière, 3 points pour nous assurer un peu de respiration sur le score de Blagnac.
1: Oui, complètement. Et là, on a un peu mieux géré la réception du côté de Romagna. On sent que les réglages s'affinent aussi avec cette sortie de camp pour Elodie Fernandez. Ça va être sur la ligne médiane et directement dans les bras des Blagnacaises. Attention peut-être à la contre-attaque derrière, parce que ça peut partir vite avec Carla Nissen qui a été bien rattrapée par le Safia Fialotto notamment. Et c'est reparti avec Célia Domain qui va réussir à passer ce ballon. Elles vont revenir dans les 40 mètres de Romagna, les filles de Blagnac, qui vont écarter avec Gabriel Vernier sur l'aile droite. Et attention, parce que ça peut aller vite. On le sait, du côté de Blagnac, c'est surtout de ça qu'il faut se méfier avec cette équipe. Coco Lindelof qui va une nouvelle fois permettre à Blagnac d'être dans l'avancée. Et encore une fois, un bon plaquage de Francesca Sgorbini, alors que le ballon est cafouillé. C'est Loza Fiafialotto qui peut s'en saisir si elle arrive à se débarrasser de son vis-à-vis, donner son ballon à Elispigno. Malheureusement, la petite faute de main. Et l'en avant signalé contre Elispigno sur cette transmission hasardeuse, mais difficile, de Loza Fiafialotto. Et tout de suite, le coup de pied, le ballon rendu à Romagna. Rebond capricieux qui va s'en saisir. C'est bon, c'est Elodie Fernandez qui récupère ce ballon et qui va tout de suite réattaquer la ligne. Allez, il faut tout de suite des soutiens. Récupérer ce ballon, ça joue, dit monsieur Morel. Allez, il faut le sécuriser, et c'est bien fait avec ce bon déblayage là. Le ballon, malheureusement, récupéré par Blagnac. Ballon turnover à exploiter pour les Blagnacaises qui vont se repositionner sur la ligne médiane après plusieurs fautes de main. Cette action est interminable. 18 minutes de jouer ici au stade Marcel Michelin. Et ça continue de jouer avec Julia Gross, notamment, qui va s'arrêter sur cette ligne des 40. Et on va finalement siffler une pénalité contre les Blagnacaises. Ballon récupéré par Romagne. Allez, ça va être joué très très vite par Elodie Fernandez, qui veut mettre du rythme dans cette rencontre. C'est Alexandra Chambon, pardon, qui a joué très très rapidement ce coup de pied. Oh, attention, ce déblayage, ouais, et la pénalité tout de suite. Sifflé contre Véronica Nadia, qui là un peu débordé d'enthousiasme, je sais.
0: Ouais, là c'est vraiment un élan de... Je sais pas ce qui s'est passé dans sa tête, mais c'est vrai que là on répète la règle qui dit qu'on n'a pas le droit de toucher le relayeur. Et là elle est venue vraiment plein axe à déblayer Léa Gabriel, qui est malheureusement touchée au sol. J'espère que ça sera pas très grave pour Léa et qu'il y a une pénalité. Ouais. invité pour Romagna, du coup.
1: Est-ce qu'elle reste au sol? On peut presque se demander si ça valait pas un petit peu plus qu'une simple pénalité de Jessie, parce que c'est vrai que c'est un geste un peu vilain.
0: Oui, complètement. Il y a vraiment l'intention de faire mal, et on voit que c'était un gros déblayage, pas du tout déjà dans les règles avec l'épaule. Et Léa qui s'attendait pas du tout, parce que la règle permet de protéger le relayeur. Donc ça a l'air d'aller, je vois qu'elle se relève. On sait que Léa, elle est solide, elle a la tête dure, et je ne me fais pas de soucis pour elle.
1: Et là, on choisit la pénal touche. Alors c'est vrai qu'il y a de la longueur aussi, hein. Il faut de la longueur au pied pour la tenter celle-ci. Et donc on va choisir de s'installer dans les 22 mètres de Blagnac. On joue depuis bientôt 20 minutes ici au stade Marcel Michelin. Si vous nous rejoignez sur ici Pays d'Auvergne, 10 à 7 à l'avantage de Romagna face à Blagnac. Match pour l'instant plutôt équilibré. Léger avantage pour Romagna qui là va essayer de marquer des points supplémentaires sur cette action et vraiment prendre les commandes de cette demi-finale. Essayer de mettre un petit peu Blagnac à distance avec cette pénale touche dans les 22. Et c'est malheureusement Cafouillé, le ballon tombé, avantage en cours pour un en avant. Malheureusement, Izzy Page qui s'est un petit peu trompé là-dessus. Et le ballon qui peut être récupéré, le bon plaquage de Losa Fiafialotto là aussi pour mettre fin à cette action côté Blagnac qui va devoir reconstruire le jeu dans leur 22. Le bon plaquage de Munato avec l'aide de Francesca Sgorbini. On les fait reculer. Et Blagnacais, et on va pouvoir temporiser un petit peu dans cette zone à l'ombre. Ça doit faire du bien aussi un petit peu. Allez, le petit coup de pied par-dessus et un écran signalé contre les joueuses de Blagnac. Pénalité pour Romagna. Alors celle-là, j'ai du mal à voir ce qu'il signale exactement. J'ai pas bien vu sur cette action. Peut-être que Julien qui va avoir les images, lui, va pouvoir peut-être revoir tout ça. Tu nous fais signe, Julien, hein, quand tu vois qu'il s'est mis à la faute. C'est vrai que la vitesse réelle, c'était pas évident à lire. En tout cas, on n'a pas choisi les points non plus. Cette fois-ci, on va retourner en touche.
2: Alors tout simplement, c'est une joueuse de Blagnac qui est montée très vite pour essayer d'empêcher le contre de cette équipe de Romagna. Et donc, c'est tout simplement effectivement un écran, une obstruction en tout cas à la joueuse qui a essayé de monter au contre sur le coup de pied.
1: Alors qu'on va respecter la petite pause fraîcheur, effectivement. À la 21e 21 minutes de jouer, donc ici au stade Marcel Michelin, et 10 à 7 pour l'ASM face à Blagnac après un essai d'Elodie Fernandez transformé par elle-même et une pénalité de cette même Elodie Fernandez côté Romagna, et un essai de Le Chardois, elle là aussi transformée par elle-même. C'était à la 13e minute de jeu.
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2: La pause fraîcheur pour tout le monde, pour nos commentateurs aussi, bien évidemment, qui vont en profiter quelques secondes. Et pour résumer un peu ce que disait Evan il y a quelques secondes, cet ASM rugby féminin contre Blagnac, c'est un petit peu pour l'instant Elodie Fernandez contre Emma Le Chardois. Et c'est Elodie Fernandez qui mène donc 10 à 7 dans cette rencontre, sans oublier bien sûr tout ce qui a été apporté. Cette pause fraîcheur, elle est importante, on le disait bien sûr, Jessie, dans ces moments-là, toi qui en as bien sûr connu, quelles sont les bonnes choses à mettre en œuvre? Tout de suite aller chercher du glacé au risque du choc thermique, ou au contraire avoir plutôt l'apport d'eau tempérée? Qu'est-ce qu'il vaut mieux privilégier dans ces moments-là?
0: Enfin, je suis plus du côté froid, ou faire redescendre vraiment la température de la tête. Et après voilà, c'est vrai qu'il y a le choc thermique qui permet des fois de faire le contraste sur ça. Voilà, c'est chacun réagit différemment à ses besoins, et il y a vraiment tout sur place. Donc la fille peut piocher ce qu'elle a envie pour qu'elle soit plus performante pour repartir.
2: Est-ce qu'il peut y avoir aussi une dimension tactique? On a 22 minutes de jeu, on est donc à l'habitant de cette première période, bien évidemment. Est-ce qu'il y a là aussi des petits ajustements à faire, ou plutôt des mots de confiance? Comment on gère en général quand on est plutôt côté staff?
0: De ce côté-là, c'est juste des petits rajustements, mais pas vraiment très courts, parce que voilà, ça dure pas non plus comme une mi-temps. Et déjà pour moi, c'est faire redescendre le rythme cardiaque, poser, refaire descendre, parce qu'on sait très bien qu'on est dans le rouge sur des températures, ça joue plutôt bien. On voit que le ballon, ils vont de la ligne de touche à la ligne de touche, il y a de l'impact, il y a de la vitesse, donc c'est faire redescendre et apporter des petits ajustements, mais pas non plus vraiment une panoplie pour perdre les filles.
2: Et cette volonté, pourquoi pas, de repartir très fort avec ces Romagnatoises qui sont à 5 mètres de l'embut, Evan et Jessie.
1: Ouais, complètement, avec cette pénale touche, donc il a la touche à venir à 5 mètres. On a vu que Vincent Farjas a beaucoup parlé là Effectivement, alors on n'est pas dans le secret des dieux sur ce qui a pu leur transmettre, mais oui, c'est vrai que c'est lui qui a pris la parole, en tout cas, pendant que les fils essayaient de faire redescendre un peu la température, parce qu'on vous le rappelle, il fait 36 degrés ici au stade Marcel Michelin. Allez, la touche parfaitement jouée, captée par Francesca Sgorbini. On va mettre en place le ballon porté pour essayer d'avancer dans le camp de Blagnac. Ça se désunit un petit peu du côté au Garonnais, et on va partir du côté Alexandra Chambon pour marquer le deuxième essai côté Romagna et prendre les commandes un peu plus dans cette partie. Ça a été parfaitement joué, Jessie, là-dessus.
0: Ouais, on voit toute la vista d'Alexandra Chambon qui, c'est vrai qu'il y a eu un petit cafouillage sur ce mol porté, et toute la vista de la numéro 9 qui a attendu à faire la passe. Déconnexion entre la défense de Blagnac, il y en a qui ont monté, qui ont ouvert des portes, et Alexandra Chambon qui a pris l'opportunité de cet intervalle et a inscrit l'essai derrière la ligne d'un but.
1: Au meilleur des moments, hein, juste après ce retour de pause fraîcheur, tapé tout de suite sur la tête des Blagnacaises à la 25e. Et comme quoi, il n'y a pas que les numéros 10 qui ont le droit de marquer dans ce match. On le voit avec Alexandra Chambon qui a trouvé l'espace et qui est venu aplatir. Et charge à Elodie Fernandez de le transformer, celui-ci. Allez, il lui reste encore quelques secondes et c'est parti pour Elodie Fernandez. Ouh, ça part un petit peu à gauche et malheureusement ça ne passe pas pour la buteuse de Romagna. On en reste sur ce score de 15 à 7 ici au stade Marcel Michelin, 15 à 7 pour l'ASM. Marquer ces points-là au meilleur des moments, tout de suite reprendre l'avantage psychologiquement, ça peut jouer aussi, Jesse. C'est important de rapidement rescorer.
0: Oui, complètement, surtout quand on arrive dans le camp adverse. Si on part, on va dire sans 3 points, sans 0 points, ça prend un coup et sur l'adversaire et sur les défenseurs. Donc là, c'est vraiment l'opportunisme. Elles ont marqué dès qu'elles sont rentrées, elles ont marqué. Donc c'est des cadeaux, c'est des points qui sont vraiment engendrés gratuitement.
1: Allez, la bonne réception côté Romagna, même si on a reculé, on va se faire pénaliser. Malheureusement, on se met encore une fois à la faute là sur ces réceptions. Bon, s'il y a quelque chose à corriger sur cette première mi-temps, je pense que ça va être très rapidement identifié là.
0: Complètement. Après, on voit Véronique Amadia qui a cette expérience, qui est internationale italienne, et on voit qu'ils sont très très bien tapés, qu'ils sont surtout hauts et qu'il y a une forte pression derrière en bas. Et derrière, on se fait pénaliser sur le rug parce que le soutien n'est pas assez réactif du côté de Romagna. Et voilà, ça fait 3 points pour Blagnac, qui ont l'opportunité de mettre 3 points sur la ligne des 22. Au-delà des 15 mètres, donc à voir si j'espère que cette faute va pas remettre Blagnac dans le coup, qui va faire 15 à 10, à 5 points derrière. Donc voilà, être vigilant vraiment sur ses sorties de camp après avoir marqué des points.
1: Elles aussi n'auront pas traîné pour tout de suite reprendre des points. Décidément, ça sera coup pour coup dans cette demi-finale qui est peut-être plus serrée que ce qu'on pouvait imaginer. Mais on le disait en avant-match, et effectivement, et Mathilde Lazarco le disait, c'est les phases finales. Ça n'a plus rien à voir. Et effectivement, on repart à zéro, on efface les tablettes. Et il faut forcément se méfier de cette équipe de Blagnac, la pénalité qui passe pour Emma Lechardois, et 3 points de plus, 15 à 10. Elle reste à 5 points, les filles de Blagnac, parce qu'on peut, rappeler ce qui s'est passé lors de la saison face à cette équipe de Blagnac. Romagna a largement dominé les deux rencontres, que ce soit à Romagna ou à Blagnac, elles les ont largement dominées. On aurait pu s'attendre à revoir la même chose cet après-midi.
0: Oui, complètement. C'est vrai qu'il n'y a pas eu de match, on va dire, sur les deux matchs aller-retour. Et après, voilà, quoi. Ça reste des phases finales. C'est un match de rugby. C'est 80 minutes. Donc après, voilà, tous les compteurs sont remis à zéro. Le passé, c'est le passé. Et là, je pense que l'équipe de Blagnac, on voit très bien. Elles jouent vraiment leur jeu. Elles prennent leur jeu à leur compte. Et elles mettent à mal l'équipe de Romagna. Et on voit surtout sur les coups d'envoi.
1: Complètement. Et attention avec Madia là, qui avait une bonne occasion et qui va glisser ce ballon jusqu'à la ligne médiane et qui va pouvoir ressortir. Ouais, un peu heureuse là-dessus, les filles de Blagnac qui, en volleyant le ballon, arrivent à se trouver. Allez, Madia qui va écarter sur Audrey Forlani et on va partir sur l'aile droite. Et là, ça peut aller vite. Attention, il faut être précis sur le plaquage. Anaïs Grandeau qui va plaquer, le coup de pied d'Alissa Dinka qui va s'arrêter juste avant l'embut. Ça va être récupéré par Elodie Fernandez et les Romagnatoises qui vont se retrouver sur cette ligne des 5 mètres. Il faut ressortir proprement désormais pour la SM Rugby féminin qui se retrouve un peu sur le reculoir là face à cette action de la Niakaise. Et on va taper du côté d'Elodie Fernandez et chercher une touche. Ce ne sera pas le cas, quoique ça a été manqué la réception là par Emma Le Chardois, mais qui s'en sort bien et qui peut dans un deuxième temps le récupérer et glisser ce ballon à Marie Dupuy qui va s'arrêter sur cette ligne des 40. À l'entrée des 40 mètres de Romagna, Blagnac qui est à la possession du ballon et qui va pouvoir continuer de construire. Alors, la tentative d'interception de Francesca Sgorbini, c'était osé, mais surtout derrière la réception du ballon était en deux temps aussi hein, pour Carla Nissen. C'est parfois un peu hésitant du côté de Blagnac, mais elles ont la réussite avec elle et pour l'instant ça marche bien et elles continuent, même si elles ont un peu reculé, de garder la possession du ballon et de s'installer dans le camp de Blagnac. C'est le cuir qui est toujours dans les mains des Haut-Garonnaises et qui là vont essayer d'écarter un petit peu Mathilde Lazarco, duel avec Clara Joyeux qui va rester au sol et la pénalité sifflée contre Mathilde Lazarco qui a gêné la transmission. Jessie, ouais, séquence vraiment favorable à Blagnac, même si on les voit avoir du mal aussi à gagner du terrain, malgré tout, elles construisent là aussi patiemment leur jeu.
0: Oui, c'est vrai qu'elles ont vraiment mis la main sur le ballon et je suis impressionné par, leur qualité de jeu, parce que quand j'ai vu les scores sur les phases régulières, où clairement a mis 30 points, ouais. Et là, elles prennent vraiment leur jeu à leur compte, ça joue vraiment avec les avants, avec les arrières, ça touche les lignes dans les couloirs des 5 mètres, ça vient jouer milieu de terrain. Bon, il y a vraiment de l'alternance. À défaut de Clermont qui ne monte pas spécialement en défense, on voit qu'il y a des déconnexions. Francesca Sgorbini qui monte comme toute seule, elle crée des déconnexions. La défense qui monte pas spécialement à aller les chercher. Donc du coup, ça laisse un peu Blagnac à vouloir faire ce qu'elles veulent. Et là, on voit que Blagnac sur les 22 mètres touche pour elle. Donc ils ont investi encore le camp de Romagna.
1: Ouais, complètement. Et là, c'est parfait. Ce ballon volé en touche par Romagna qui va essayer d'éloigner le danger. Oh, attention, la transmission hasardeuse, le coup de sifflet de Charles Morel pour un en avant côté blagnacais. Effectivement, là, il fait du bien ce contre en touche parce que on sentait le danger se rapprocher. Alors, si on reprend le scénario aussi de la saison régulière, on se souvient que, il me semble, c'est le déplacement à Blagnac où les filles de Romagna avaient eu un petit peu de mal en première mi-temps, avaient été vraiment gênées par cette équipe de Blagnac et en deuxième avaient complètement fait la différence. On le voit aussi, on parlait des bancs, peut-être moins d'expérience du côté de Blagnac aussi. Ça jouera forcément sur la fin de rencontre.
0: Bien sûr que ça va jouer, surtout avec le contexte qu'il y a aujourd'hui. C'est une demi-finale, les fortes chaleurs, le banc, ça, maintenant c'est plus pour moi remplaçant, mais c'est vraiment finisseur parce qu'on est là pour finir le match, d'enfoncer le clou ou de rapporter quelque chose de frais à l'équipe. Et c'est peut-être ça qui va faire la différence. Après, on verra aussi sur le banc de Romagna. Et il faut que Romagna soit plus tueuse sur ce match-là où elle laisse trop d'opportunités à Blagnac pour revenir dans la rencontre.
1: Mais attention, parce que là, on n'est pas loin de se faire contrer le ballon. Et on va se le faire contrer, ce ballon, du côté de Romagna, alors qu'on était en possession après avoir gagné cette mêlée. Et bien là, on le repère tout de suite dans les 22 mètres. Et on va écarter sur l'aile gauche du côté de Blagnac, même si ça défend bien. Hein, du côté de Loza Fiafialotto, une nouvelle fois présent pour freiner cette équipe de Blagnac qui désormais est bien installée dans les 22 mètres de Romagna. On joue depuis 33 minutes ici au Michelin et Blagnac qui insiste dans le camp de Romagna pour essayer de revenir à égalité. Elles qui ont 5 points de retard, on le rappelle, 15 à 10 pour l'ASM. Blagnac qui continue de construire dans les 22 mètres de l'ASM, qui prend son temps aussi et qui pose son jeu. Allez, il faut bien défendre. Là, c'est bien fait de la part d'Ilan Ambrosio, notamment, et Nina Touré pour freiner cette équipe de Blagnac. Encore une fois, très tôt au plaquage, Mathilde Lazarco, c'est bien fait. Et on va essayer de le coffrer, ce ballon, essayer d'empêcher les filles de Blagnac de pouvoir le jouer. Et pour l'instant, on arrive quand même à avancer. Et le ballon est libre du côté de Blagnac. Attention si elles arrivent à le libérer. Ouh, c'est tombé. L'en avant. Et là, les esprits vont un petit peu s'échauffer avec Emma Le Chardois et son vis-à-vis clermontois. Le ballon en avant donc de la part de la numéro 9. 34 minutes de jouer ici au stade Marcel Michelin. 15 à 10 toujours pour l'ASM face à Blagnac.
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2: Et alors qu'il reste un petit peu plus de 6 minutes dans cette première période, l'ASM Romania mène toujours 15 à 10 devant Blagnac, mais en difficulté, c'est Clermontoise revenu dans leur 22 mètres et tout le monde a presque besoin d'une deuxième pause fraîcheur, messieurs, dames, parce que cette action en long cours a marqué particulièrement les corps.
1: Ouais, complètement. Et on fait une pause bien logique du côté de deux équipes avant de le temps de soigner les petits bobos. Du côté des deux équipes, on sent qu'on a besoin de souffler là.
0: Ouais, c'est vrai que les séquences durent extrêmement longues, elles sont longues, elles sont intenses, ça joue au ballon vraiment. On assiste à vraiment un beau match du rugby féminin au stade Marcel Michelin où voilà, on s'ennuie pas, chaque action il y a des choses qui se passent, que ce soit des turnovers, des contre-attaques, des percées. Voilà, c'est vraiment un beau match de rugby pour le moment sur ce stade.
1: Ouais, match équilibré, 15-10 donc pour l'ASM rugby féminin face à Blagnac, 35 minutes de jouer à 5 minutes de la pause. Il faudrait pour les Romagnatoises réussir à d'abord ne pas concéder de points dans ces 5 dernières minutes, mais encore mieux réussir à scorer, parce que c'est vrai que là ça peut faire la différence psychologiquement avant de rentrer au vestiaire, réussir à vraiment les marquer au fer rouge. Ouais, et avant ça il y a une mêlée à jouer,
0: surtout que c'est une mêlée dans le camp de Romagna à 5 mètres de la ligne, et on voit une grosse domination de la mêlée,
1: l'énorme poussée de Blagnac.
0: Je pense que la sortie d'Assia Kalfaoui a faibli cette mêlée, et on voit vraiment que c'est du côté de malheureusement Manon Guérit où elle prend un peu une reculée sur son côté sur son côté droit.
1: Et alors qu'on appelait de nos voeux à ce que les Romagnatoises d'abord ne concèdent pas de points mais en marque, bah c'est l'inverse qui va se passer, puisque a priori ça c'est largement dans les cordes d'Emma Le Chardois qui est parfaite au pied depuis le début de ce match et qui a l'occasion d'inscrire 3 points de plus, ramener Blagnac à seulement 2 petites marques de l'ASM dans une première mi-temps beaucoup plus équilibrée que ce qu'on pouvait imaginer. Mais surtout ce qui nous surprend presque, Jesse, c'est de voir la mêlée de l'ASM à ce point bousculé par Blagnac. Tu me disais, oui, cette sortie d'Assia Kalfaoui forcément a fait mal, et on le sent vraiment sur cette première période.
0: Oui, complètement. Après je veux pas dénigrer l'équipe de Blagnac, mais Coco Lindelof qui a un certain nombre de caps en équipe de France, Célia Domain et Clara Joyeux aussi. Voilà, donc on a aussi une équipe, une première ligne expérimentée du côté de Blagnac. C'est Clara Joyeux qui a été blessée sur toute la saison, qui a fait 2 matchs récemment, donc c'est son 3e match on va dire avec Blagnac. Donc voilà, ils retrouvent un peu leur point fort et je ne suis pas surprise. Après c'est vrai que la sortie Assia fait vraiment du mal sur cette équipe de Romagna à la mêlée, et même dans le jeu où on voit qu'il y a un peu moins de dynamique sur le pack de devant.
1: Ouais, complètement. Et il va falloir gérer ça pour l'ASM qui va profiter d'une mauvaise réception du côté de Blagnac. Il faut dire que la montée de Mouna Touré a peut-être effrayé un petit peu son vis-à-vis. Hein.
0: Oui, c'est bien sûr, mais après voilà, là je pense qu'il y a une mauvaise communication. Ouais. Les filles de Blagnac se sont regardées toutes les deux, et voilà, on sait que quand on est entre mi-figue, mi-raisin,
1: c'est jamais bon.
0: Le résultat et qu'il y a mêlée pour Romagna. C'est décidément ces coups d'envoi, ça ne réussit pas que ce soit pour Romagna ou que pour Blagnac.
1: Ni d'un côté ni de l'autre. C'est vrai que c'est difficile. C'est difficile cet après-midi, 37e. Mais aussi on souffre un peu de la chaleur, hein. On va pas vous mentir, là ça tape bien. On sent que le soleil est en train de taper sur le toit de la tribune au-dessus de nous, ça rayonne pas mal. Et on n'ose pas imaginer sur le terrain, là, ils sont en plein cagnard pour jouer cette nouvelle mêlée. Cette fois ça tient bien d'un côté comme de l'autre, et on va pouvoir sortir ce ballon rapidement, la bonne combinaison entre Chambon et Fernandez. Et derrière on va écarter avec ce ballon qui va aller à l'aile et laisser pour Ghislaine Benmalem. Le 3e essai pour Romagna, parfaitement joué après cette mêlée. On a écarté le jeu en une touche, la bonne combinaison Chambon-Fernandez, et puis derrière on écarte avec Salomé Pérodin et Ghislaine Benmalem pour la finition, qui n'avait plus qu'à aller au bout dans son couloir droit. Et ça fait 5 points de plus, 20 à 13 avant la tentative de transformation pour Elodie Fernandez. Celui-là fait du bien, Jessie. Hein.
0: Oui, ça fait du bien. Après, voilà, quand je viens sur le début, Blagnac a marqué 3 points. Mauvaise sortie de camp. Derrière, voilà, les conséquences qu'il peut y avoir derrière, c'est que Romagna remet un autre essai, remet encore des points à l'adversaire pour prendre un peu une bouffée d'oxygène qui a plus 7 pour à l'heure actuelle. Donc voilà, on sait l'importance, d'où l'importance des sorties de camp. Et, voilà, et très bonne mêlée de Romagna. Et derrière, ça combine vraiment. Ça joue en lecture, ça joue en vitesse avec la ligne des trois quarts. Et, qui vont toucher l'aile opposée pour Gigi, qui marque l'essai en coin sur cette action de jeu.
1: Allez, c'est parti pour la tentative de transformation. C'est largement à droite, malheureusement, pour Elodie Fernandez qui se manque là-dessus. On en reste à 20 à 13. 7 points d'avance pour Romagna juste avant la pause. 39e, il va rester une minute avant la sirène. Quoi qu'il en soit, ça fait quand même du bien de revenir au score. Mais c'est vraiment un match leçon sur les réceptions de coup d'envoi, celui-là. Effectivement, tu le signalais, Jessie. On le paye cash d'un côté comme de l'autre. Et on le voit, ces deux équipes se rendent coup pour coup. Pour le coup, elles se font aucun cadeau dans cette demi-finale. Allez, c'est reparti. Le coup de pied pour Elodie Fernandez. Voyons voir cette réception. Mouna Touré qui le glisse derrière. Et c'est récupéré par Mathilde Lazarco. Pour le coup, ça a été extrêmement bien joué. Et puis derrière, on va essayer de faire parler la vitesse d'Anaïs Grandeau qui arrive à rester sur ses jambes et mettre l'ASM dans l'avancée. Allez, il faut ressortir ce ballon vite, essayer de mettre du rythme malgré les conditions. Mathilde Lazarco qui va réussir à retrouver Elis Pignola. On y retourne avec Alexandra Chambon pour Elodie Fernandez qui trouve Lausanne Fiafia Lotto. La petite feinte, et finalement elle va être reprise sur la ligne des 40 de Blagnac. Allez, on va pouvoir repartir. Elodie Fernandez qui va glisser ce ballon et le ballon qui traîne. Fernandez qui peut le récupérer. Allez, elle est prise par deux joueuses de Blagnac, le plus déblagage d'Elis Pignot. Et derrière, on y retourne. Ah, la mauvaise transmission pour Mouna Touré. Finalement, Lausanne Fiafia Lotto était derrière et a pu récupérer ce ballon. On a reculé jusqu'à la ligne médiane. Mathilde Lazarco qui va choisir de jouer avec Gisèle Ben-Malem et qui va un peu se prendre les pieds dans le tapis, qui va être stoppé. Ah, malheureusement, la mauvaise transmission et la pénalité qui va être sifflée. Carton jaune à venir pour une joueuse de Blagnac qui était déjà en train de sortir quasiment, qui le savait qu'elle allait être sanctionnée. Pénalité après la sirène pour une position de hors-jeu et carton jaune juste avant la pause. De quoi commencer la deuxième période de la meilleure des manières.
0: Oui, et puis voilà, on voit que quand l'ASM a la main sur le ballon, que ça dynamise, ça joue. Attention de ne pas trop surjouer non plus. Mais là, elles ont fait une très bonne action et on voit, elles mettent l'équipe Blagnac. Voilà, il y a eu carton jaune parce que la Blagnacaise est revenue d'une position rougeuse qui a vu le ballon et qui ne s'est pas replacée rapidement. Donc voilà, il faut qu'elle continue à mettre du rythme, à jouer avec les avants, à alterner le jeu avec les trois quarts et jouer. Et que derrière, l'équipe de Blagnac, on voit qu'elles sont perdues défensivement et qu'elles créent des espaces et des opportunités pour aller franchir.
1: Et côté Blagnac, c'est Célia Domain, la talonneuse qui est sortie donc pour 10 minutes, carton jaune, et forcément on choisit la pénale touche pour profiter de cette supériorité numérique du côté de l'ASM. Mais pour l'instant, ça la réussit plutôt bien avec ce ballon porté qui est en train de se mettre en place. Elle continue d'avancer. Allez, peut-être qu'on va sortir ce ballon. Pour l'instant, on continue de jouer. Avantage en cours. Allez, ballon gratuit à exploiter pour les filles de Romagna et définitivement enfoncer le clou juste avant la pause. Pourquoi pas avec Gisèle Ben-Malem qui va finalement être stoppée. Allez, deuxième opportunité. Pourquoi pas avec Francesca Sgorbini, l'essai pour Romagna au meilleur des moments, juste avant de rentrer au vestiaire. Le quatrième essai pour l'ASM qui tape un gros coup sur la tête de Blagnac. La belle opération réalisée par l'ASM sur cette toute fin de première mi-temps, c'est remarquable, Jessie.
0: Ouais, vraiment, c'est vraiment pragmatique, c'est réaliste, elles arrivent, c'est construit, on voit un très bon molle formé, elles sont patientes. Et derrière, ça va à dame, deux essais en deux minutes. Bon, là, ça vraiment, là, elle commence à tuer le match, elle commence à construire le match et ça met vraiment un grand coup sur la tête de Blagnac. Juste avant la mi-temps, ça arrive vraiment à bon escient.
1: Ouais, on est presque déçus pour ces filles de Blagnac qui, franchement, ont fait une première période assez admirable dans le combat, surtout devant. C'est vrai que c'est pas là où on les attendait le plus et finalement elles ont vraiment rivalisé. Et quand on voit le score à la pause, C'est pas le sentiment qui domine malgré
0: c'est
1: tout.
0: C'est sûr, ça reflète pas du tout le match,
1: mais malgré tout, voilà. c'est ce que tu disais, c'est du pragmatisme de la part de Romagna. Et c'est aussi pour ça qu'elles sont là dans leur saison. C'est pas pour rien qu'elles ont terminé première de cette phase régulière. Allez, la transformation qui va passer pour Elodie Fernandez et va rentrer au vestiaire sur ce score de 27 à 13 pour l'ASM face à Blagnac. Ouais, Jessie, pas un score qui reflète le scénario de cette première mi-temps, mais oui, un pragmatisme et un réalisme qui fait beaucoup de bien à cette équipe de l'ASM.
0: Oui, complètement. C'est vrai que Blagnac ont mis, quand on a mis la main sur le ballon, elles ont joué, elles ont exploité le quart de Romagna, elles ont marqué des points. Romagna était très médiocre au niveau défensivement, qui a permis de faire des brèches pour Blagnac. Et c'est vrai que le score, c'est deux essais coup sur coup, un carton jaune qui ont fait mal à Blagnac et qui ne reflètent pas du tout le match. Après, c'est opportuniste, c'est réaliste. Le principal, c'est d'aller derrière la ligne d'un but et de marquer des points. Des fois, quand celui qui joue n'est pas celui qui va gagner, c'est tout l'aspect du rugby qui a sa touche finement, que c'est pas dominer n'est pas gagné.
2: Dominer n'est pas gagné, mais pour l'instant, mener au score, c'est se rapprocher du stade d'Aguilera la semaine prochaine pour la finale d'Axa et Bitune et retrouver le stade bordelais. 14 points d'avance pour l'ASM Romagna. Rugby féminin à la pause grâce à une fin de période de grande qualité. Deux essais transformés d'avance. Voilà le pécule glané par ces joueuses de Vincent Parjas et de Fabrice Ribérol pour se lancer maintenant. Et bien vers ce moment où il va falloir récupérer, essayer de retrouver de la lucidité, bien sûr, pour aborder au mieux et continuer de parfaitement gérer la deuxième période. On va se quitter quelques secondes sur l'antenne d'Issy-Pays et d'Auvergne et on se retrouve tout de suite pour un premier débrief de cette première période. A tout de suite.
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2: L'ambiance est particulièrement festive au stade Marcel Michelin où l'équipe espoir de cet ASM rugby féminin est en train de présenter son bouclier gagné de haute lutte il y a deux semaines, face à une équipe qui s'appelle le stade Bordelais. Un petit avant-goût peut-être de quelque chose la semaine prochaine, on verra bien. En tout cas, toutes les filles des espoirs qui sont en train de présenter ce bouclier donc à notre tribune, puisque l'ensemble du public est concentré ici. On fait la fête autour bien sûr de Greg Gonzalvo que je vois sur ma gauche, il y a Marie Kiel bien évidemment également dans cette équipe. Les espoirs de cette équipe de l'ASM Romagna, c'est l'avenir naturellement aussi du club. Jessie, on voit que il y a des choses à voir et à faire dans le futur pour cette équipe de l'ASM Rugby Féminin.
0: Oui, bien sûr, j'ai la chance de faire partie du groupe des espoirs cette année où on a gagné un titre et c'était vraiment une belle expérience. C'est rempli de beaucoup de jeunesse, d'anciennes. En fait, on apprend tout le monde, on apprend des débutantes, on apprend des expérimentées, et c'est ça qui fait un peu la mayonnaise et pour en arriver là à ce titre où on a bien travaillé, où on a eu un très bon groupe solidaire et on n'avait qu'un seul objectif avec ce groupe, c'est d'être championne de France et en espérant ouvrir la voie pour une autre équipe.
1: J'en profite, est-ce que tu peux nous faire un petit peu de pédagogie, parce que les gens vont se dire, attendez, c'est le championnat de France Espoir et Jessie Trémoulière est championne de France Espoir en 2026.
0: Comment ça, je suis pas jeune, moi.
1: Attention, je vais pas penser sur ce terrain-là, non, simplement. Est-ce que tu peux nous expliquer, il y a quoi, il y a quelques jokers pour des joueuses plus âgées, ou on reste sur la tradition du championnat de France réserve qui se transforme un peu en championnat de France Espoir? On est un peu dans un entre-deux, c'est ça?
0: Ils ont baptisé le championnat Espoir, mais c'est un championnat réserve comme on peut retrouver dans les régionales, dans les fédérales. Là, ils l'ont mis Espoir parce que les fédéraux s'appellent comme ça. Mais tout le monde peut y jouer. Moi, j'ai pris du recul sur l'équipe une l'année dernière, mais je voulais pas non plus arrêter le rugby comme ça parce que c'est ma passion. j'ai encore envie de jouer, j'ai encore ce plaisir ou cette grinta à vouloir jouer à chaleur sourire avec le défenseur, d'apprendre aussi à transmettre. C'est ça aussi le plus important, c'est transmettre un peu les expériences. Et il y a vraiment tout le monde mélangé. C'est le groupe espoir, c'est comme un groupe réserve de l'équipe 1. Il y a des filles qu'on a jouées avec Manon Guiri qui est sur le terrain aujourd'hui, qui revient de blessure, voilà, pour une mise en jambe, pour reprendre du temps de jeu, pour reprendre un peu les sensations de rugby, qui a joué 2 ou 3 matchs avec nous et qui aujourd'hui bénéficie, profite de tout ça pour jouer à une demi-finale au Michelin.
1: Et là, tu as trouvé ton équilibre avec cette équipe espoir réserve pour continuer de concilier le plaisir de continuer de jouer.
0: Oui, complètement. Ouais,
1: au niveau, en compétition.
0: Ce que je recherchais vraiment après cette fin de carrière d'équipe de France, c'est du plaisir, c'est de l'amusement, c'est de la transmission aussi. Parce que je me dis que j'ai joué pendant 12 années en équipe de France, mais il ne faut pas que ça s'arrête à Jessie Trémolière. Si les filles qui arrivent, elles ont des étoiles de plein les yeux, même si je leur ai dit je suis une personne comme une autre. Mais pas ce devoir, parce que pour moi c'est vraiment naturel à transmettre tout ce que j'ai pu bonifier, tout ce que j'ai pu apprendre un peu ce qui se passait à haut niveau, et qu'elle le transpire, on va dire.

0: On va revenir quand même bien sûr sur cette rencontre. On le rappelle, si vous nous rejoignez seulement à l'instant sur l'antenne d'ici Pays d'Auvergne, ASM Romagna, rugby féminin mène 27 à 13, 4 essais à 1 durant cette première période, 13 points de Blagnac inscrit intégralement par Emma Le Chardois, alors que du côté de cette équipe romagnatoise, on a eu des essais d'Elodie Fernandez, essais d'Alexandra Chambon, de Ghislaine Belmalem et le quatrième donc de Francesca Sgorbini en toute fin de première période. On sent cette capacité à n'importe quel endroit du terrain, Jessie, de pouvoir mettre des penderies du côté de cette équipe de l'ASM rugby féminin. Ça aussi, c'est une des forces entre guillemets de ton équipe. On les attendait beaucoup sur les avants avec cette première ligne de l'équipe de France, on l'évoquait, mais il y a aussi de la qualité dans les lignes arrières avec la puissance du duo Pignot à Fifia Lotto au niveau du centre, avec des ailières et Anaïs Grandeau également qui apporte des qualités de fulgurance. Et on l'a vu en particulier sur le troisième essai tout à l'heure de Ghislaine Belmalem, où ça va très vite d'un côté à l'autre du terrain.
1: Oui, complètement, c'est une équipe qui est assez complète. Elise Pignot qui a fait quelques piges en équipe de France, Fifia Lotto qui a été en équipe de France à 7, il y a Anaïs Grandeau qu'on a vu récemment aussi en équipe de France. Donc voilà, cette équipe ligne arrière ne démérite pas. On voit aussi une grande charnière, Alexandra Chambon et Elodie Fernandez, qui animent très bien le jeu, qui sont là vraiment pour driver l'équipe, les avants, les trois quarts, qui font vraiment le lien entre ces deux profils là et derrière, voilà, l'essai de Gigi, on a vu aussi Salomé Perraudin qui a transpercé. Donc voilà, c'est pas que les avants. Mais même si on dit que le jeu du rugby part devant, comme la mêlée où elles ont perdu, derrière ça fait 3 points à Blagnac, l'essai qu'elle marque de Gigi Bentamen, c'est qu'il y a une très bonne mêlée devant. Donc voilà, c'est vraiment une équipe complète. Et je pense qu'il fait la différence à l'heure actuelle, c'est que Romagna, elles ont joué ensemble sur toute la saison, elles jouent depuis beaucoup d'années pour certaines. Et il y a juste des petites régulations sur ça, alors que Blagnac, il y a Carla Nessen, Marie Dupuy qui ont été souvent sur le rugby à 7, Clara Joyer qui revient de blessure, Coco Lindelof également, Charlotte Ruffas qui on a vu qui jouait en 12-13 et là qui est positionnée en numéro 8. Et en fait on le ressent sur le jeu, il y a des déconnexions offensivement, il y a des ballons qui sont tombés un peu par terre, des passes un peu hasardeuses, des jeux qu'on veut jouer pour trouver la copine et on fait quand même la passe mais elle n'est pas spécialement là, alors que du côté de Romagna elle se retrouve vraiment, les connexions sont fluides. Ça va du jeu au large, les passes dans le dos sont réussies. Donc voilà, c'est vraiment la différence qu'on retrouve aujourd'hui sur le terrain.
0: C'est peut-être un axe d'ailleurs à utiliser. Si on était dans les vestiaires, une petite souris qui écoutait Vincent Farjas, Fabrice Ribeirol en deuxième période, les capots vont s'ouvrir de plus en plus, bien sûr les cocottes minutes vont être à la limite d'exploser, ça risque de créer des espaces et c'est peut-être là aussi où on peut aller planter des banderies pour faire gonfler un peu plus ce score et se mettre de plus en plus à l'abri.
1: Mais c'est à l'image du dernier essai où Romagna, ils ont eu 2 minutes le ballon, qui ont joué avec les avants, de nouveau avec les avants qui ont été touchés les lignes de trois quarts, qui ont touché les couloirs, que ça a percé, ça a rejoué devant. Et en fait l'équipe de Blagnac avec cette chaleur qui ont du mal, hein, faut pas se leurrer, c'est humain. Et voilà, faut jouer avec les atouts qu'on a. Et si elle dynamise le jeu Romagna sur les 10 premières minutes, faut qu'elle réinscrive un autre essai pour vraiment tuer le match, pour que Blagnac elle se dise mais aujourd'hui ça va être très compliqué de gagner cette équipe là.
0: Allez, on n'a pas vu le temps passer durant cette pause entre les animations et bien sûr les excellentes analyses de Jessie Trémouillère à nos côtés. Les deux équipes sont déjà en train de faire leur retour sur le terrain. Le temps de marquer une toute petite pause sur l'antenne d'ici Pays d'Auvergne. On est de retour pour cette deuxième période.
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4: Et c'est reparti ici au stade Marcel Michelin, coup d'envoi de cette deuxième mi-temps entre l'ASM rugby féminin et Blagnac, les romagnatoises qui mènent 27-13 dans cette après à l'issue de cette première mi-temps. C'est vrai que quand on regarde le score à la 36e, il y avait 15-13 et non, il y a bien 27-13 à la sortie des vestiaires. Et là sur cette première réception, Blagnac a parfaitement maîtrisé ce ballon et qui va pouvoir essayer de relancer le jeu psychologiquement.

0: Ouais, c'est vrai que quand on prend ce autant de points, deux essais consécutifs à la 39e, à la 42e, c'est pas évident dans le vestiaire derrière de se remobiliser. Pourtant, il faut bien parce que Blagnac est loin d'être enterré hein, dans cette demi-finale, Jesse.
1: Oui, complètement. On voit très bien là le ben Blagnac qui essaye de dynamiser le jeu. Attention de ne pas trop s'isoler sur cette action.
0: Et après cette pénalité concédée par Romagna, effectivement, Blagnac qui va essayer de remettre de la vitesse, mettre des banderilles. Oh, attention, le petit coup de pied par-dessus, parfaitement maîtrisé par Véronique Amadia. Elle nous a fait un joli petit festival, sauf que derrière, ça a été contré, ballon turnover récupéré par les Romagnatoises. Est-ce qu'il a été sécurisé ce ballon? On n'a pas réussi à le sortir, finalement, on va le rendre à Blagnac. Il n'a pas validé ce grattage, monsieur Morel. Et donc, mêlée à venir pour Blagnac.
1: La mêlée, on a procédé à un petit changement du côté de Romagna où Ilana Brosso est sortie et c'est Agathe Fournier qui est rentrée. Donc, à voir cette première mêlée, ce que ça donne. Oui. Et d'autant plus que c'est la pignée de Blagnac qui a pris le carton jaune. Donc, on procède aussi également à un changement.
0: Oui, effectivement, Eva Roussali qui va rentrer en jeu et qui va prendre le talon, donc, puisque Célia demain purge son carton jaune. On s'ajuste en mêlée. Nouvelle donne, vraiment, après ces changements de piliers de part et d'autre du côté de Romagna, changement au talon du côté de Blagnac. Mystère, qu'est-ce que ça va donner? Après, c'est vrai qu'on voit donc Ilana Brosso sortir tôt, peut-être qu'il y aura un coaching pour la faire revenir en fin de match. On va voir. En tout cas, cette première mêlée a été parfaitement jouée par les Blagnacais qui vont essayer de mettre de la vitesse, mais la transmission est un peu gênée là par une faute du côté de Romagna. Avantage en cours pour Blagnac avec Coco Lindelof qui va essayer de remettre ses coéquipières dans l'avancée. Et pour l'instant, ça marche, hein, elle progresse. Les filles de Blagnac qui vont rentrer et s'installer dans les 22 mètres de Romagna pour cette première longue possession, donc, alors que Mouma Touré était pas loin de mettre les bras sur ce ballon. Le grattage n'est pas validé, on va devoir repartir de 0. Et là, ça navigue plutôt bien avec Audrey Forlani là, qui va réussir à glisser ce ballon, sauf que on s'est mis à la faute et pénalité à l'avantage de l'ASM. Et ça, on prend dans ces moments-là, alors qu'on la joue vite. Du côté, mais on ne va pas le valider. Du côté d'Alexandra Chambon, dans le dos de l'arbitre, finalement, il a sifflé. Il va falloir prendre le temps pour le jouer, cette pénale touche. Alors qu'on a repris depuis plus d'une minute. Et que le score est de 27 à 13 du côté de ce stade Marcel Michelin, où on vit cette demi-finale entre l'ASM et Blagnac en intégralité. La finale, s'il y a finale, elle aussi sera à vivre en intégralité sur ICPDV. Nous serons à Biarritz pour vous la faire vivre, cette finale, alors qu'on s'offre une très bonne sortie de camp avec cette pénale touche sur la ligne des 40 de Blagnac. Ça va donner pas mal d'air à cette équipe de Romagna, Jesse.
1: Oui, elles ont très bien entamé le match. Avec, on a vu une très bonne défense agressive qui commence à monter, qui commence à plaquer bas, et on voit Blagnac qui a perdu facilement 10 mètres et derrière qui se fait pénaliser. On réinvestit le camp du côté de Blagnac sur les 40 mètres.
0: Et la touche parfaitement jouée par les Romagnatoises, la combinaison avec Spino et Loki Fernandez, avec Salomé Perrault, donc qui va retrouver Anaïs Grandeau. Le coup de pied dans la profondeur. Ah, la course, ça va être compliqué hein, là, de rivaliser avec Alissa Dinka qui va choisir d'aplatir dans son but. Ouais, ce long coup de pied, c'est un choix intéressant malgré tout de la part d'Anaïs Grandeau qui, on le sait, à la vitesse, elle nous l'a montré avec le 15 de France lors de ce tournoi destination. Elle peut être aussi un détonateur dans cette seconde période.
1: Oui, bien sûr, surtout que aussi on a une ailière Gigi qui court aussi très très vite. Donc là, c'est très bien le coup de pied de pression. On fait un renvoi à goal line. Donc on reste encore dans leur camp, même si on n'a pas le ballon, mais on va l'avoir d'ici peu.
0: Ouais. C'est déjà fait sur cette ligne des 40, effectivement, avec Mouma Touré qui va pouvoir s'élancer. Ballon en main qui casse un premier plaquage et qui va être rattrapé par le deuxième sur la ligne des 40. Et là, on va essayer de mettre du rythme du côté de Romagna avec Elise Pino. Bien prise, mais plaquage signalé par l'arbitre Charles Morel. Et un ballon gratuit à exploiter pour Elise Pino et ses coéquipières. Allez, il faut réussir à le sortir. C'est fait. Avec Elodie Fernandez, le coup de pied rase en contrée. On retourne sur cette pénalité. L'occasion, encore une fois, d'aggraver un petit peu le score du côté de Romagna. On sent qu'elles veulent mettre beaucoup de vitesse là, hein, franchement, depuis la reprise. Sûrement des consignes aussi pour faire bouger cette équipe de Blagnac, réussir à la mettre en difficulté alors que l'intensité augmente. Jesse, on sent une vraie stratégie d'essayer de.
1: Bien sûr, on a vu qu'en première mi-temps, ça a marché, ça a marqué un bon essai. Donc pourquoi enlever cette arme en deuxième mi-temps? Et on voit qu'elles le font très bien. Et voilà, le fait de mettre de la vitesse offensivement, défensivement, elles ont du mal à se replacer. Ça se replace tout doucement, ça crée des connexions, ça monte moins. Et du coup, l'opportunité est en faveur de l'attaque à créer de la défense et à créer des brèches derrière.
0: Allez, 47e. Et ce score de 27-13 à l'avantage de Romagna avant cette touche à 5 mètres, hein, jouée par Mathilde Lazarco. Et là, encore une fois, on met en place un ballon porté. Et on va devoir repasser par le sol et ressortir rapidement ce ballon directement dans les bras de Mouna Touré. Avec du soutien autour, attention à ne pas se faire coffrer malgré tout, même si là on arrive à avancer, on va pouvoir vite pouvoir libérer ce ballon. C'est bien fait de la part de Mouna Touré et ses coéquipières. On y retourne avec Francesca Sgorbini. Et là on est en tas, on est à 2 mètres de la ligne d'en but et on va réorganiser du côté d'Alexandra Chambon qui va s'appuyer sur Manon Guérit. Pourquoi pas passer la ligne, c'est tout juste, il manque encore un petit mètre, mais pourquoi pas dans un deuxième temps? Non, malheureusement, il y avait un bras de Blagnac sous ce ballon, ce n'est pas aplati, c'est dommage, la tentative était belle.
1: Ouais, c'est dommage, d'autant plus que là on sursolite les avants, il faut qu'on écarte le ballon, c'est très bien de jouer avec les avants, on a resserré la défense de Blagnac et derrière ça laisse des opportunités mais on les exploite pas, c'est dommage cette occasion on va dire gâchée, mais bon, c'est que partie remise puisque on repart directement dans les bras de Léa Gabriela qui a déjà investi le camp et dans les 22 de Blagnac.
0: Ouais, beaucoup de détermination dans cette course de Léa Gabriela et derrière on va pouvoir écarter Alexandra Chambon qui va récupérer ce ballon. Lozafia Fialotto qui a peut-être trouvé un espace, on va être rattrapé. Allez, de la vitesse, c'est Francesca Sgorbini qui se pose pas de questions, qui récupère ce ballon, le pick and go, et derrière attention là, parce qu'on va reculer un petit peu. Oh, l'espace qui s'est ouvert, elle l'a vu, Salomé Perona, est-ce qu'elle va réussir à aplatir? Non, elle va s'arrêter juste avant la ligne. Allez, il faut vite du soutien, réussir à le marquer cet essai parce qu'elle le mérite là, franchement, sur cette action.
1: Ouais, si ça ouvre à droite,
0: et là c'est grand ouvert et Elise Pignot qui va repartir s'enfermer un petit peu et pour l'instant on va jouer à gauche finalement avec cette passe sautée. Salomé Perona, l'essai pour les Lières de la SM qui vient récompenser cette bonne séquence. C'est vrai qu'à mon avis, Gisèle Benbalem, elle a dû trouver le temps long là.
1: Parce que aussi, regardez, elle fait des grands coucous, dire ah, ouais. Je suis là-bas, je suis de l'autre côté.
0: Et ouais, c'est vrai que c'était complètement ouvert de son côté et finalement on n'est pas allé la voir, on est allé voir de l'autre côté avec Salomé Perodin. Ça marche aussi et c'est marqué cet essai à presque la 50e minute. C'est inscrit par Salomé Perodin. Un essai de plus pour vraiment, vraiment cette fois mettre Blagnac à distance. Oui, déjà le cinquième essai pour les filles de Romagna grâce à cette conclusion de Salomé Perodin. Elles ont beaucoup travaillé, elles font fait travailler les gros, mais là ça a fini par payer. Mais c'est vrai qu'on a mis beaucoup d'influence encore une fois dans cette action.
1: Oui, j'ai peur que derrière, bon, ça va que le score, même si rien n'est acquis, tant que l'arbitre n'a pas sifflé la 80e, j'espère qu'il reste encore un peu de temps. On est qu'à la 45e minute et c'est pour ça que plus on est dans leur camp, plus on marque rapidement, plus derrière on récupère et on laisse beaucoup moins d'énergie, comme là on a vu sur cette séquence de jeu.
0: Le poteau.
1: À sursolliciter encore les avants, et alors qu'on a vu que vraiment les couloirs étaient vraiment dégarnis et marqués assez facilement. Donc voilà, pas confondre vitesse et précipitation dans ces zones de marque. Mais j'ai envie de dire, il y a 5 points derrière, donc elle nous donne encore raison pour jouer dans cette manière-là.
0: Complètement. Elle se paye à la fin et c'est l'essentiel. 32-13 le score désormais. Parce que malheureusement, Elodie Fernandez a trouvé le poteau sur cette tentative de transformation. 47e, non mais plus que ça, il y a une petite erreur de tableau. 50e plutôt, ici au stade Marcel Michelin, et donc l'ASM qui fait la course en tête face à Blagnac.
1: Et on va évoluer.
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1: C'est pas le bon, hein.
3: Et alors que l'ASM prend de plus en plus d'avance, plus 19 dorénavant pour les Jaunards qui mènent 32 à 13. Retour au jeu avec un bon coup de pied dégagement et une très bonne sortie de camp, Evan.
0: Ouais, tout de suite, là on se pose pas de questions alors que effectivement il y a des changements. Julien, je suis presque tenté de me tourner vers toi parce que moi j'ai rien vu du tout. J'entends grâce au speaker que Ghislaine Benmalem est sortie pour Zoé Tixier.
1: Donc il y a Margot Franck qui est rentrée à la place de Izzy Page.
0: Ouais.
1: Il y a Lossa Fiafiolo. Non, Lossa, elle est.
0: Elle est toujours là. Lossa Fiafiolo, je la vois toujours sur le terrain. On va laisser travailler un petit peu Julien Horry là, qui s'ennuie, je sens, un petit peu cet après-midi. Il va nous faire les comptes. En attendant, le jeu est reparti avec cette touche jouée par Blagnac qui va très très vite chercher l'extérieur, qui fait circuler le ballon, le bon plaquage de Lossa Fiafiolo là pour mettre fin à cette action et les empêcher de gagner trop de terrain. Et pour l'instant, ça continue de bien naviguer. On fait les suivasses, on fait les extérieurs et le bon plaquage d'Alexandra Chambon. C'est au four et au moulin cet après-midi. Alexandre Chambon qui fait un gros gros match. Et là on va chercher les pieds d'Emma le Chardois pour empêcher de jouer rapidement ce ballon. Et c'est reparti avec Audrey Forlani qui est parti au ras. Et là on est bien chassé. La défense de Romagna qui est parfaitement organisée sur cette séquence et qui pour l'instant travaille bien pour empêcher Blagnac de progresser. 52e, 32 à 13 et le ballon perdu par les Blagnacais. Ça va être récupéré par Anaïs Grandot là qui va peut-être tenter d'écarter. Ah dommage, la petite faute de mal en avant de Zoé Tixier qui vient d'entrer en jeu. Et donc mêlée à venir pour Blagnac. Julien, je me tourne vers toi, pas d'autres changements?
3: Alors, 4 changements au total, effectivement. On avait déjà vu, bien sûr, en première période, la sortie d'Assiak Alfaoui remplacée par Manon Guérit. On a vu en tout début de deuxième période l'entrée d'Agathe Fournier à la place d'Ilana Brosseau. Et puis, donc, effectivement, il y a quelques instants, la sortie d'Izzy Page qui est remplacée par la numéro 18, Marc Franc. Et également, donc, la sortie de Ghislaine Benmalem remplacée par Zoé Tixier. Ça fait bien 4. Les comptes sont bons.
0: Et donc, Jessie Trémoulière n'avait rien raté. Ça sert à ça aussi, les consultants de qualité. On rate aucun changement.
1: Et depuis 5 minutes, on évolue 15 contre 15 aussi, la rentrée de Célia Domain.
0: Tout
1: Domain.
0: À fait. Effectivement, elle est de retour en jeu. La talonneuse ex-internationale qui est de retour donc avec ses coéquipières. Ça va peut-être aussi rééquilibrer un petit peu le jeu de Blagnac. Allez, c'est reparti avec cette mauvaise transmission et cet excellent plaquage de Mouna Touré une nouvelle fois qui aide aussi à faire déjouer un peu Blagnac qui défensivement fait un très bon match. Allez, il faut continuer de défendre aussi bien dans cette deuxième période, ne pas laisser Blagnac s'offrir des motifs d'espoir. Oh, la passe osée et réussie du côté de Blagnac. Et attention parce qu'avec Emily Douleur, ça peut aller vite dans le couloir droit. Finalement, le ballon contré, gratté, mais pénalisé. Pénalisé et Romagna Toise là-dessus, Jessie.
1: Oui, oui, complètement. Il y a vraiment faute. On voit que Léa elle avait fait un très bon plaquage, mais malheureusement, elle va de suite au ballon. Il faut faire vraiment action de relâcher la plaqueuse. Et c'est dommage parce qu'elle avait plutôt bien défendu sur ses actions. Et on voit une très belle touche sur les 10 mètres du camp de Romagna. Une belle opportunité pour Blagnac sur cette munition-là.
0: Ouais. Touche hyper intéressante pour elle, effectivement, pour essayer de se relancer dans cette partie. Alors que Romagna mène assez largement les débats, désormais 32-13 avant cette touche à venir pour Célia Domain. Donc, on disait de retour en jeu, c'est parfaitement capté. Premier sauteur, et derrière, ça recule un petit peu pour l'instant. La défense romagnatoise qui va se réorganiser. On a retrouvé un petit peu l'avancée là dans le regroupement et on n'est pas loin de se mettre à la faute. Oh, le ballon gratté, magnifique. La part effectivement de Morgan Shelford qui allait coffrer ce ballon. Ah, c'est très bien fait, c'est très très bien fait de la part de la deuxième ligne franco-néo-zélandaise qui vient récupérer ce ballon. Shelford, un nom qui vous parle peut-être, son papa, Frank Shelford, ancien All Black, qui évidemment a construit sa vie ici. Et c'est Romagna qui en profite avec Morgan dans cette équipe. Allez, mêlée à venir pour Romagna grâce à ce ballon parfaitement coffré par Morgan Shefford. Le chrono 56e, donc ici au stade Marcel Michelin. J'essayais de corriger un peu le chrono affiché dans le stade aussi, qui n'est pas tout à fait juste. On a eu un peu de retard à l'allumage du côté de la table de marque, mais on s'adapte. Allez, l'introduction, Alexandre Chambon et la poussée énormissime de Blagnac là, qui va récupérer une pénalité. Attention là, Mouna Touré. Ouh, le vilain geste de Mouna Touré qui va prendre le carton jaune. Aïe aïe aïe aïe aïe. Ah, c'était inutile ça, malheureusement.
1: Ouais, vraiment inutile. Hein. On cherche le bâton pour se faire battre, j'ai envie de dire. Ouais. C'est là où il faut rester lucide, il faut rester concentré. C'est pas parce qu'il y a 32-13 que le score il est acquis. Blagnac peut vite revenir dans la partie. On a vu, l'ASM a marqué deux essais coup sur coup en fin de première mi-temps. Blagnac peut faire également la même chose. Et bien sûr, le choix très judicieux de Blagnac qui prend la mêlée, vu qu'elles ont pris les devants sur ce secteur-là.
0: Ah, c'est dommage, elle a un peu découpillé là-dessus, Mouna Touré, parce que c'est vrai qu'elles ont, elles se sont fait largement secouer en mêlée. On comprend que ça puisse générer de la frustration, de l'agacement. Mais là, c'est vrai que dans ces matchs de phase finale, il faut pouvoir garder cette lucidité. C'est pas toujours évident. Encore plus quand il fait 40 degrés sur le terrain. Je comprends que ça puisse partir un peu plus vite que d'habitude.
1: On a le thermomètre qui est vraiment dans le rouge dans ces cas-là. Mais après, c'est là où on voit les grandes équipes, les équipes qui réussissent à pas faire ces erreurs-là. Ouais.
0: Ouais, allez, attention à cette mêlée derrière pour Blagnac. Mais là, on se rattrape bien hein, du côté d'ASM, même si on donne l'avantage en cours. Pour Blagnac du côté de Charmoral, c'est dommage, la poussée était bonne. Allez, ballon gratuit pour Blagnac, là il faut bien défendre, faut pas le concéder cet essai, ça ferait du bien, une très bonne défense alors qu'on est à une de moins désormais du côté de Romagna. Et attention parce que là on essaye de se frayer un chemin du côté des Malo Chardois. Et elles sont à 2 mètres de l'embu de Romagna, les Blagnacais qui travaillent dur hein, et qui ont envie de se payer, de se récompenser après cette séquence de domination. Oh, le petit en avant, il a été vu. Oui, il a été vu par Monsieur Moral qui va revenir à la pénalité à l'avantage de Blagnac. Et forcément, elles vont choisir la pénale touche.
1: Je serai Blagnac, je prendrai la mêlée.
0: Ah oui, peut-être bien, oui, t'as raison.
1: Vu la domination de Blagnac, bien sûr qu'elles prennent mêlée.
0: Ouais, elles prennent la mêlée, évidemment.
1: C'est logique.
0: Et encore plus quand il manque en plus Mouna Touré dans le pack de Romagna. Allez, 59e désormais, bientôt l'heure de jeu ici au stade Marcel Michelin, et mêlée à venir pour Blagnac.
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3: 19 points d'avance pour cette équipe de l'ASM Romagna à un peu moins de 20 minutes, de 20 minutes de la fin de cette rencontre. Mais des Romagnatoises à 14 contre 15 et qui souffrent en mêlée.
0: Ouais, elles subissent vraiment. Là, c'est devenu difficile pour Romagna. Nouvelle mêlée et nouvelle domination blagnacaise. Allez, ce ballon qui va être joué. Et là, ça va aller au bout. Et l'essai tout à fait mérité pour Emma Le Chardois qui s'offre un doublé dans cette partie, qui continue d'être la seule à marquer des points dans cette équipe. C'est incroyable.
1: Biscay Bekita, elle fait la même chose qu'en première mi-temps. Fin de passe, l'intervalle s'ouvre. On veut défendre le large alors que le ballon n'est pas parti des mains de la numéro 9 qui se fait encore la balle. Et c'est derrière de Blagnac qui confirme sa domination sur le pack de devant, sur les mêlées, et que l'infériorité numérique de Romagna est payée cash sur cette action-là.
0: Ouais, elles ont longtemps souffert et finalement elles concèdent les points, les filles de Romagna, après cette séquence vraiment difficile de domination pour Blagnac. 32-18 désormais avant la tentative de transformation d'Emma Le Chardois qui fait un match quand même assez incroyable. Et c'est parti pour Emma Le Chardois. Elise Pignot est montée et ça l'a peut-être un petit peu perturbée, Emma Le Chardois qui manque cette transformation, qui pour la première fois fait une petite erreur au pied. Et donc on reste sur ce score de 32-18 alors qu'il y a de nouveaux changements du côté côté de Romagna avec l'entrée de Félix Morisson notamment. Mais ce sera la pause fraîcheur d'abord. Pause fraîcheur à la 57e. Ouais Julien, 32-18 le score et donc un vrai temps faible concédé là par Romagna.
3: Et plus que deux essais transformés d'écart dans cette rencontre alors qu'il restera à peu près 20 minutes à jouer. Ça peut encore basculer dans un sens comme dans l'autre bien évidemment, Jesse. Malgré tout, cet avantage de deux essais doit quand même être profitable à cette équipe de la SM Romagna.
1: Oui, complètement. Ils ont pris le large en fin de première mi-temps. Ils ont réussi à tuer le match sur cette deuxième mi-temps, en début de deuxième, à marquer cet essai. Et là, on voit des petites fautes un peu bêtes de la part de la SM. On se prend un carton jaune alors que vraiment, on pouvait l'éviter. Blagna qui appuie sur son pack devant. On voit que la mêlée est compliquée sur le secteur de Romagna. Donc voilà, on va dire que mi-bout à bout, ben, ça fait que Blagnac a marqué cet essai et que rien n'est fait encore dans ce match-là. Je pense que là, le discours du coach de Blagnac, pour moi, c'est vraiment tenter, oser faire les choses, mettre du rythme, parce que voilà, ça commence un peu à. Les corps sont un peu mis à rude épreuve et qu'il y a des espaces qui s'ouvrent du côté de Romagna, surtout derrière, donc et surtout devant aussi. Donc des opportunités qui s'offrent à cette équipe de Blagnac, à voir sur ces 20 dernières minutes, qu'est-ce que ça va faire au niveau du score. Hein.
3: Et côté Jaunard, bien sûr, gérer étape par étape. D'abord, laisser passer et tuer, entre guillemets, la pénalité. Le carton jaune de Mouna Touré pour revenir à 15 contre 15 et avoir entre guillemets un peu plus d'entonnoir et d'emmener dans cet entonnoir cette équipe de Blagnac. Hein.
1: Ouais, alors là, moi je serais du côté de Romagna, c'est d'investir leur camp. Là, c'est d'investir leur camp. Bonne pression, elles vont nous rendre le ballon au pied. C'est encore d'investir leur camp, de jouer chez elles. Là, on joue trop chez nous. On voit qu'on veut jouer à la main sur les sorties de camp alors qu'on mène largement sur plus de 20 points. C'est jouer pragmatique, comme on disait tout à l'heure, comment construire un match, et bien là ça fait partie aussi de la construction du match, comment quand on gagne 32 à 15, comment on construit notre match là-dessus, c'est d'investir leur camp et de mettre une bonne pression défensivement, qu'elle nous rende le ballon et qu'on trouve la faille sur des contre-attaques.
3: Et alors qu'un petit nuage passe au-dessus du parc Marcel Michelin et apporte une relative fraîcheur, c'est reparti pour la fin de cette rencontre, Evan.
0: Ouais, complètement, avec le ballon dans les bras des Romagnatoises, et on va tout de suite se lancer dans un long coup de pied qui va rendre le ballon à Véronica Madia. Partie de ping-pong rugby avec là ce ballon capté par Alexandra Chambon, mais le coup de pied petit peu dévissé. Le rebond va quand même être heureux pour Alexandra Chambon pour continuer d'être dans ce gain territorial. Et attention, parce que derrière on se met à la faute, une nouvelle pénalité concédée par les Romagnatoises alors qu'on joue depuis 63 minutes aussi au stade Marcel Michelin. 32-18 donc pour Romagna face à Blagnac, qui doit surtout ne pas faire de bêtises désormais pour Romagna, ne pas laisser Blagnac prendre complètement cette partie à son compte alors qu'on traverse un temps faible suite à cette explosion de Mouna Touré qui en a encore pour 3 minutes. Il faut être dans la gestion pour Romagna et pourquoi pas une fois de retour à 15 continuer de réaccélérer pour définitivement tuer ce match.
1: Après c'est pas elles de produire le jeu, elles ont 30 points, voilà, malheureusement voilà, c'est des petites fautes qui vont faire que Blagnac va revenir dans le match, bracassé sur cette touche. Ouais. Et voilà, qui n'ont plus rien à perdre sur ce match-là et qui vraiment vont tout tenter pour recoller au score.
0: Avec encore un très bon plaquage dans la d'Alexandra Chambon pour limiter les actions blagnacaises. Et attention parce qu'elles vont repartir. Et attaquer l'axe du terrain. Et attention parce que c'est passé là pour le Chardois qui va finalement être rattrapé par le maillot. Ils sont désormais rentrés dans nos 40 mètres, les filles de Blagnac, avec ce bon plaquage. Et pourquoi pas ce ballon gratté par le Zafia Fialotto sans succès. Le ballon écarté, attention, la passe mal assurée, mais qui va quand même profiter à Clémentine Pagès sur l'aile gauche, qui va être stoppée par la défense de Romagna, toujours dans les 40 mètres de la SM. Bon, c'était compliqué là ce qu'elle a tenté de faire là en avant. Avantage encore pour Romagna, le ballon qui change de main et peut-être l'occasion pour la SM de souffler un peu là avec ce coup de pied d'Anaïs Grandeau qui va filer en touche. Voilà, qui va faire du bien. On va sortir un peu de notre camp, souffler, respirer un bon coup et essayer de gagner un petit peu de temps alors que le chrono va tourner pour le retour de Mouna Touré, même si là malheureusement Elise Pignot semble touchée et reste au sol.
1: Voilà, le coup de pied d'Agnès Grandot est vraiment la bienvenue sur ce temps faible de Romagna, où ils ont eu du mal à récupérer ce ballon. Et derrière, voilà, elle n'a pas réfléchi à 10 fois. L'espace était ouvert derrière, personne sur le R3 sur ses ballons de contre-attaque. Et quand on a une touche, elle trouve une belle touche pour Blagnac, mais dans le camp de Blagnac, à hauteur des 22 mètres.
0: Ouais, effectivement, cette touche, alors qu'Alice Pignot va retrouver les siennes, hein, et sa place sur le terrain. La touche qui va être volée, les sauteuses de Blagnac qui n'ont pas réussi à s'en emparer. Et là, il y a un vrai bon coup à jouer pour Zafia Fialoto avec Alice Pignot. Si elle peut y aller tout, peut-être toute seule. L'essai d'Alice Pignot. Magnifique. Peut-être tuer cette rencontre, Élise Pignot qui là a pris la diagonale et vient inscrire un nouvel essai. 1, 2, 3, 4, 5 et 6 essais désormais pour Romagna dans cette partie. Romagna qui corrige de tir et reprend le large juste avant le retour de Mouna Touré sur la pelouse. Ça fait plaisir.
1: Ça fait plaisir, d'autant plus qu'ils étaient sur un temps faible. Blagnac était dans leur camp, qui s'en font pénaliser. Et derrière, mais c'est Romagna qui marque et qui a alourdi encore un peu plus le score sur cette partie. Et voilà, maintenant je pense que ce match, il reste un quart d'heure de jeu. Si on est tout en maîtrise, ça devrait passer pour cette équipe, mais pas non plus aussi sous-joué ou surjoué. C'est jouer intelligemment et garder ce score assez largement dans la partie.
3: Puis quand même un mot sur cet essai d'Élise Pignot qui était au sol au moment quasiment où on lançait le ballon en touche et qui se retrouve dans la diagonale à Biraskir. Cet essai, on l'a oublié d'une certaine façon, Jessie. Hein.
1: Ouais, c'est comme Léa Gabriac, c'est des filles qui sont besogneuses, c'est des filles que même si elles ont mal, ça repart et elles s'écoutent pas. Et voilà, c'est du Élise Pignot. C'est comme on dit, marche ou crève pour elle. Et je suis contente pour elle parce qu'elle fait. C'est une très bonne joueuse avec un bon état d'esprit. On a très peu de chances de jouer sur le Michelin et je vois qu'elle marque un essai sur cette demi-finale pour alourdir un peu plus le score. Voilà, je suis bien contente. C'est une très bonne joueuse en plus je l'ai eu côtoyer en équipe de France en club et voilà, je suis tout honoré de parler de cette joueuse de cette manière-là.
0: Qui a beaucoup donné et qui donne beaucoup pour Romagna aussi, en s'occupant notamment de l'école de rugby à sa création en 2017. Et des joueuses pleinement investies dans le projet Romagna, toi, et c'est tellement précieux pour un club comme celui-là d'avoir ce genre de filles dans l'effectif. Allez, c'est reparti et c'est Blagnac qui a la possession et qui va pouvoir essayer de répondre tout de suite du tac au tac. Attention avec ce ballon-là porté par Gabriel Vernier qui va s'arrêter dans le couloir des 5 mètres à droite. On va se réaxer du côté de Blagnac. Pour l'instant, on défend propre hein, du côté de Romagna avec ce ballon écarté dans le couloir gauche. Et attention, là, il y a peut-être un contre un à jouer. Heureusement, la transmission était manquée. Ça aurait pu faire mal dans ce couloir. On n'est pas malheureux là-dessus, hein, franchement, avec cette touche manquée, avec cette passe manquée.
1: Ouais, complètement. Là, on a vu vraiment que le couloir était dégarni. Il y avait juste un 2 contre 1 à négocier, malheureusement. Cette passe qui est trop devant et on a oublié que c'était pas les lières sur le couloir, mais une troisième ligne qui courait un peu moins vite. Donc, malheureusement, c'est à profit de Romagna qui concède une touche dans leur camp. Hein.
0: Complètement. Et l'occasion de récupérer cette possession. On souffle là encore une fois, on profite dès qu'il y a les soigneurs sur le terrain, qu'il y a des petits bobos à soigner, tout le monde voit Alice Pignot notamment accroupie. On sent que c'est dur, hein, ça tire forcément pour ces filles qui jouent depuis une heure et demie, un peu plus sur cette pelouse du Michelin en plein cagnard. On le rappelle, hein, il fait 36 degrés, c'est étouffant. 36 degrés ressenti un peu plus hein, sur cette pelouse du Michelin. Et donc là on arrive aussi dans le moment où ça devient vraiment dur. Tu nous disais tout à l'heure, Jessie, tu as déjà joué dans ce type de conditions. Là quand on arrive dans ces derniers instants, on voit le score. On se dit faut tenir là, faut survivre dans cette partie.
1: Là les 15 dernières minutes, les 10 dernières minutes, on n'a qu'une seule chose, c'est que l'arbitre il siffle la fin du match. On voit que les organismes, ça commence à tirer. On perd de l'énergie, on perd de la lucidité. Voilà, il fait vraiment, vraiment très très bon, même s'il y a un petit nuage aussi au-dessus du Michelin, mais ça reste quand même une chaleur étouffante et ça joue aussi au rugby. J'aimerais bien savoir le temps de jeu effectif, c'est vraiment
0: C'est une belle demi-finale.
1: Exactement,
0: une très belle demi-finale.
1: Ça joue vraiment, il y a vraiment des impacts, les efforts en mêlée, les touches, ça joue d'un couloir à un autre, c'est vraiment, on assiste vraiment à un très beau match du rugby au Michelin, et voilà, c'est pour ça aussi que les organismes avec cette chaleur, c'est compliqué de faire les 80 minutes pour certains postes.
0: Ouais, complètement. Allez, touche à venir pour Mathilde Lazarco. Alors que Mouna Touré ne va pas revenir, elle va être remplacée par Camille Raoux alors que la touche a été jouée. Et attention, parce que ce ballon il est récupéré par les filles de Blagnac, et là il faut resserrer la défense, alors que Blagnac a une vraie munition là pour essayer de revenir un peu dans cette partie, dans le money time, dans ces dernières minutes de cette demi-finale. Elles vont écarter et repartir avec Audrey Forlani. Et attention, elles sont un peu malheureuses là-dessus. Elles se sont gênées, le ballon contré par le dos d'une coéquipière sur cette transmission. Mais la possession est toujours pour Blagnac, et pour l'instant on défend propre. Du côté de Romagna, franchement, elles maintiennent à un peu plus de 5 mètres de leur ligne dans le but. Et là, forcément, Blagnac va essayer de tenter des choses pour trouver... Une solution avec Gabriel Vernier qui essaye là aussi de gagner des mètres, et pourquoi pas dans ce couloir. Attention, l'essai concédé par la SM, il me semble que c'est Émilie Boulard là qui est venue aplatir. Émilie Boulard qui inscrit cet essai pour Blagnac, qui ne s'avoue pas vaincu dans cette partie alors qu'il reste 9 minutes de jeu. Cet essai pour rester vivante dans cette partie. Jessie, attention à Romagna, pas s'endormir, on l'a vu, ça peut aller vite.
1: Ça peut aller très vite. Ça fait quelques minutes que Blagnac a changé la charnière. Il y a un peu un élan de fraîcheur. Elodie Martin et Audrey Abadie, on vous a dit avant match, une charnière de compétences, de pragmatisme et d'expérience surtout. Et ça fait 5 minutes qu'Audrey Abadie, elle distribue bien le jeu de Blagnac, et c'est elle qui fait la passe décisive à Émilie Boulard, qui va inscrire l'essai et qui va revenir un peu plus au score sur Romagna. Mais voilà, cette partie, vraiment, ce match n'est pas fini.
0: Il n'est pas fini, effectivement. 37-23. 37-23 au score.
1: Même s'il reste un peu de temps, il suffit que mauvais coup d'envoi, Blagnac réussit à marquer sur l'action qui va arriver, et j'espère pas.
0: J'espère pas non plus. Pour l'instant, elles ont plus 14, les filles de Romagna, 2 essais transformés d'avance pour la SM.
1: Il faut faire attention, 37-23, Blagnac, elles n'ont plus rien à perdre, elles vont lâcher vraiment les chevaux. Et c'est là où il faut être vigilant pour l'équipe de Romagna, de ne pas se laisser endormir ou être pris par surprise.
0: 7 minutes à jouer avant la sirène. Il y a un grand soulagement pour tout le monde du côté du stade Marcel Michelin, alors que Blagnac assure une bonne sortie de camp, quoiqu'un peu courte, alors qu'on va voir effectivement la sortie de Manon Guérit, donc, et le retour en jeu d'Anna Brosseau. Ben, tout ça juste aussi en première ligne du côté de Romagna, et il y a Anna Brosseau qui va passer la combinaison à Mathilde Lazarco, qui elle est toujours sur le pré alors qu'il reste 6 minutes à tenir dans cette partie, et pénaliser les filles de Romagna là-dessus. Le ballon qui n'est pas libéré, et le coup de sifflet à l'avantage de Blagnac.
1: La stratégie de Blagnac a été a très bien marché. On a vu un alignement complet de la part de Romagna, et Blagnac se sont mis à 4 filles et tout le monde derrière. Et la stratégie a été payante, puisque le ballon a été récupéré par Blagnac.
0: Complètement. Et maintenant, 74e. Et cette possession pour Blagnac, très intéressante pour essayer de renverser le momentum. Faut être solide dans la tête, là. Faut être solide dans la tête, parce qu'on le voit, l'écart s'est resserré. Et donc, forcément, il faut être costaud. En tout cas, le stade Marcel Michelin lui donne de la voix. Les supporters, ils sont là dans les tribunes. et ils vont essayer de pousser derrière. Attention, parce que là, oh, ça avance, et ça avance vite, et ça avance fort, et derrière on est encore une fois pénalisé. Du côté de Romagna, on multiplie les fautes. Oh, le coup de pied dans la diagonale, et là ça peut faire mal si ce ballon est capté par Lagnac. Non, il est capté par Romagna, le coup de sifflet, et on va pas pouvoir jouer le contre. Le Vacha Fiavotto va pas pouvoir aller au bout parce qu'il y avait cet avantage pour Blagnac. Et là le staff de Blagnac, il va tout de suite donner un ballon, parce que on le sait, chaque minute est comptée, et elles ont presque joué trop vite. L'arbitre Charles Morel, lui, il voulait prendre son temps, il n'avait pas fait tous les gestes. Il va falloir retaper ce coup de pied du côté de Zoé Tixier. La touche à venir, et les supporters de Blagnac qui sont eux aussi nombreux dans ces tribunes à avoir fait le déplacement pour pousser derrière leur équipe, vont essayer de pousser fort pour essayer de croire à un exploit du côté des Blagnacais. Allez, le lancer en touche pour Célia Doma, alors que Mathilde Lazarco est partie, et le ballon chippé là par Alexandra Chambon au meilleur des moments. Alexandra Chambon qui récupère ce ballon. Ouh, le coup de pied sous pression est contré et récupéré. Oh, attention, il y a un très très bon coup à jouer pour Zoé Tixier et pour les Blagnacais, avec Lucie Perrault là qui récupère ce ballon. Elodie Martin qui le ressort dans les bras de Zoé Tixier. On écarte du côté de Blagnac et on va essayer d'aller chercher les extérieurs où c'est un petit peu dégarni du côté de la défense de Romagna. Attention avec ce ballon, et finalement on va se repositionner. Et effectivement, le coup de sifflet, encore une fois, avantage en course, la pénalité jouée très très rapidement par Blagnac.
1: Et si ça ouvre à droite du côté de Blagnac, je pense que ça peut faire mouche.
0: Ouais, complètement. Et pour l'instant, il continue d'insister dans
1: ça
0: l'axe des filles de Blagnac. Et pour l'instant, on va récupérer le ballon. Le coup de sifflet à l'avantage de Romagna, complètement inespéré dans cet énorme temps faible. C'est aussi à ça que ça peut-être se jouer. 37-23, 3 minutes à jouer. Et là, plus les secondes défilent, plus ça tourne à l'avantage de Romagna. Pardon, je vous disais ce. Zoé Tixier, depuis le début, c'était très Abadi. La chaleur est dure à vivre, hein, pour moi aussi. Je m'excuse.
1: Zoé Tixier joue à Romagna, Yvonne.
0: Merci de me le rappeler.
1: C'est dommage. Tant mieux pour nous, mais ouais. Voilà, comme je disais, en zone de marque, on est souvent omnibulé par cette ligne, aller vite marquer, ouais. Mais c'est là où il faut se poser. Et malheureusement, Blagnac n'a pas réussi à faire ça, parce qu'il y a le score, il y a l'enjeu, il y a le temps. Et on voit cette petite faute de main à faire un avant, et qui malheureusement, qui était à 2 mètres de la ligne, elle avait juste à sortir le ballon et à faire deux passes du côté droit au large, et ça marquera dame. Et voilà, pas vraiment être vraiment posé sur cette ligne de marque.
3: Et Elodie Fernandez qui va laisser sa place, hein, victime de crampe. On a vraiment tout fait pour essayer de lui la passer, mais au dernier moment, Fabrice Ribeiro l'a dit, non, on ne prend pas de risque, on change et on permet bien sûr le retour sur la pelouse d'entrée, plutôt sur la pelouse de Solène Gauchet.
0: Mais Solène Gauchet qui quittera Romagna à la fin de la saison, aussi une de ses joueuses emblématiques de Romagna, et qui va s'offrir une dernière au Michelin. Mais ça, forcément, ça fait plaisir.
1: Ouais, complètement. Je regardais Solène sur le bord du terrain, et voilà, je pensais qu'elle serait rentrée un peu plus tôt, parce que c'est vraiment une joueuse qui a grandi au club cadette, senior. Ça fait plus de 12 ans qu'elle a ce maillot sur les épaules, et elle avait vraiment grandir ce club, et c'est vraiment une figure emblématique du club de Romagna qui va partir cette fin de saison.
0: Allez, le bon coup de pied là d'Alexandra Chambon pour se donner de l'air. Le ballon va être récupéré par Blagnac au niveau de la ligne médiane, qui va tenter un dernier coup, même si là ce plaquage il fait plaisir, hein, pour les empêcher de pouvoir jouer vite, repartir une nouvelle fois sur les extérieurs, alors que le chrono continue de défiler, qu'on va être à une minute de la sirène. Ici du côté du stade Marcel Michelin, la SM qui mène 37-23 face à Blagnac, et plus ça avance, plus on se rapproche d'une place en finale pour Romagna. Et une nouvelle fois un petit coup de sifflet à l'avantage de Romagna. Ça sent bon, Jesse.
1: Oui, bien sûr, ça sent bon quand on voit la défense de Romagna, quand on voit les petites fautes de main par la précipitation, par le temps qui court et qui défile pour Blagnac. Voilà, ça sent plutôt bon, ça en veut une bonne sortie de camp. Voilà, maintenant, je ne vais pas dire que le score il a rassuré, mais quand on voit 37-23 au compteur et qu'il reste 3 petites minutes à jouer, On se dit que ça sent bon pour la direction de la finale à Biarritz.
0: Et écoutez l'ovation pour Léa Gabriel qui va sortir, quitter cette pelouse du Michelin. Là aussi, on n'est pas loin des crampes. C'est Mouna Touré qui va la remplacer pour terminer cette rencontre. Quelques secondes encore à jouer dans le temps réglementaire et s'effondre sur le banc de la touche à ça. Que d'efforts consentis lors de cette partie. Et bras cassés sur cette mêlée à l'avantage de Romagna. Et elles veulent laisser aucun répit à cette équipe de Blagnac. Elle le joue très très vite ce ballon. Les filles de Romagna. Allez, la transmission pour Alexandra Chambon, c'était limite. Mais ça passe, le ballon est bien conservé par Romagna. Et on va continuer de pousser avec Mouna Touré pour porter Ilana Brosseau pour porter ce ballon et Camille Raoux. Allez, il faut le conserver. Oh, attention, on s'est fait un peu refouler là du côté de Mouna Touré et Anaïs Grandot qui va. Elle avait vu un couloir s'ouvrir, mais ça s'est très très vite refermé sur elle. On est toujours proche de cette ligne médiane, mais on va continuer de le porter ce ballon et on va faire le ménage du côté de Romagna. On conserve et on va essayer de jouer là, pourquoi pas dans le couloir, Salomé Perrault dans la petite touche un peu hasardeuse et on va bénéficier d'une pénalité. On s'en sort bien là-dessus.
1: On s'en sort bien, oui, bien sûr. Comme je disais, le score il est acquis. Là, elle dépense de l'énergie. Si on regarde un peu le R3, il y a des opportunités. Là, il faut aller jouer dans les couloirs, investir leur camp, forte pression et enfermer l'adversaire pour qu'elle nous rende le ballon. Et là, on laisse trop d'énergie. On veut jouer, on veut à tout prix marquer alors que c'est pas du tout à nous de faire le jeu.
0: Ouais, complètement. Et là on se retrouve avec cette touche sur la ligne des 22 pour terminer au mieux ce match. Allez, bien terminer, bien finir. Quoi qu'il en soit, le score désormais et l'issue de cette rencontre semble acquise. Alors qu'on est un peu perdu sur les différents chronos, mais ce qui est sûr c'est qu'on en est proche de la fin de ce match. Et on va jouer un ballon porté là sur cette touche côté Romagna et on avance et on progresse et on a l'avantage désormais et on va pouvoir ressortir ce ballon. Ça arrive dans les bras d'Elis Pignot, un petit peu presque malheureuse là-dessus parce que ce ballon a été légèrement contré et on va le ressortir. Non, on va revenir à cette pénalité, ce coup de sifflet. Ce sont les dernières actions de cette partie. Allez, on est tout proche d'une huitième finale d'élite, une huitième finale de championnat de France pour Romagna qui continue d'écrire son histoire ici. Et vous l'entendez derrière nous, le public ne s'y trompe pas. On est en finale. Ouais, elles y sont presque. On attend juste ce coup de sifflet final, coup de sifflet libérateur pour enfin exulter et se dire qu'on va rejoindre le stade bordelais en finale à Biarritz dimanche prochain. Allez, le lancer en touche, dernière touche, c'est capté. Et derrière on va jouer ce ballon, on va essayer de marquer un ultime essai dans les toutes dernières minutes de cette partie. Oh, attention, le ballon tombé, ballon rendu en avant, avantage en cours pour Blagnac. On leur a gâché un peu cette dernière munition alors que le ballon est toujours à jouer pour Blagnac. Elles ont 50 tout un terrain à remonter et une défense de Romagna qui va rien lâcher là dans ces dernières minutes. Quasiment 100 mètres à remonter pour les filles de Blagnac qui font face à encore une grosse défense. Quelle débauche d'énergie dans ces dernières minutes alors qu'on est au bout du bout sur la pelouse de ce stade Marcel Michelin, désormais complètement à Londres, mais on aura attendu pour le voir à Londres, ce stade Marcel Michelin. Allez, ça pousse fort, hein. Ça pousse fort dans les tribunes parce qu'on a envie de d'un dernier grand bonheur. Elle est interminable cette dernière action alors que Blagnac a toujours le ballon avec Émilie Boulard qui l'a sécurisé. Elles sont revenues quasiment sur leur ligne des 22, les filles de Blagnac. Une dernière action quasiment pour du beurre. Elles n'auront pas le temps de remonter le score. 37 à 23, je vous le rappelle, ce score est en avant de Blagnac. Avantage en cours pour Romagna et on continue de jouer. on veut pas le voir terminer ce match, hein, ni d'un côté ni de l'autre. Et on a surtout envie de s'offrir un dernier bonheur, un dernier petit bonbon, des derniers points inscrits dans cette partie, alors que là on est carbonisé, hein, de tous les côtés. Qu'est-ce que c'est
1: Personne
0: dur.
1: A la lucidité de prendre le ballon et taper en touche. Alors on laisse de l'énergie, le match est fini.
0: Ouais. Et je regarde tout le banc. Hein,
1: j'ai envie de dire, pourvu qu'il n'y a pas des blessés, pourvu qu'il n'y a pas de petites blessures comme ça. Faut penser aussi à la finale qui est dimanche prochain dans une semaine.
0: Ouais, 85e, hein, 85e, c'est en train de bouillir sur le banc. Toutes les copines là, qui ont envie de rentrer. Et le long coup de pied en diagonale, Salomé Perraudin pour récupérer ce ballon, le donner à Lossafia Fialotto, mais ça continue de défendre. On ne va pas réussir à le marquer cet essai. Si Lossafia Fialotto qui donne ce ballon. Ouais, c'est incroyable qu'elle ne sorte pas ce ballon, elles ont trop envie de le marquer, ce dernier essai pour la gloire. Incroyable que cette action n'en termine pas.
1: T'as encore de l'énergie à la 80e.
0: Ouais, il faisait pas assez chaud, je pense. Il faisait pas assez chaud, et là, Mouna Touré qui est parti avec le ballon. Et c'est terminé, c'est fait. L'ASM rugby féminin est en finale. Elle s'offre une 8e finale dans leur histoire. Après avoir battu Blagnac, 37-23, au bout de la canicule, au bout de la chaleur, au bout d'un effort ultime, l'ASM est allé chercher cette place en finale dans un match où rien n'a été offert. Mais à la fin, c'est la meilleure équipe qui gagne, Julien.
3: Et quel spectacle, rappelons-le, jouer sous le soleil, le caviar, 36 degrés à l'ombre, mais il n'y avait pas beaucoup d'ombre sur cette pelouse du stade Marcel Michelin, à peine un couloir là sur le côté qui se passe à notre tribune. Oui, elles l'ont fait, 8e finale pour cette équipe de l'ASM Romagna Fimina qui confirme sa première place à l'issue de la phase régulière et qui retrouvera le stade bordelais, triple championne de France en titre la semaine prochaine, et qui avait terminé quant à elle 3e de la phase régulière. Il va falloir maintenant bien sûr récupérer après tout ça. On va en parler dans quelques secondes parce qu'il y a une finale à jouer dans très exactement une semaine, moins une heure grosso modo. Et il va falloir bien sûr se remettre de tous ces exploits-là. Les filles qui se saluent avec beaucoup de respect. Nous aussi on en profite pour vite prendre une petite gorgée d'eau et on se retrouve tout de suite pour débriefer cette rencontre et cette brillante victoire de l'ASM Rugby Féminin 37-23 face à Blagnac. A tout de suite.
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3: Et quelle superbe ambiance pour accompagner la sortie des deux équipes qui pour l'instant préfèrent rester sur la pelouse, qui savourent, qui se saluent. Énormément de respect bien sûr entre ces deux équipes qui dominent le rugby français depuis quasiment une dizaine d'années maintenant, dans des moments bien sûr un petit peu respectifs les uns et les autres. Cette équipe de Blagnac, on l'avait vu en retrait, Jessie, au niveau de la phase régulière, c'est certain, il y avait un championnat un petit peu à deux étages avec Toulouse et l'ASM qui étaient complètement dedans, le Stade Bordelais presque dans une deuxième division, et puis Blagnac qui était également un petit peu en arrière de tout cela. Là on voit quand même encore une fois que ces Blagnacaises ne sont pas arrivées là par hasard et que leur expérience a quand même prévalu aussi à l'occasion de ces phases finales malgré la défaite. Hein.
1: Oui bien sûr, ces phases finales, cette fin de saison, on sait très bien que ça joue par l'expérience, parce qu'elles ont connu Blagnac, malheureusement elles ont perdu trois finales, elles ont là perdu en demi-finale, donc elles ont l'expérience des phases finales, elles savent ce que c'est de jouer et elles l'ont très bien montré encore aujourd'hui où elles ont mis, je pense qu'elles ont semé il y a quelques instants le doute à l'ASM, et voilà, après l'ASM on voit qu'il y a des cadres, la première ligne qui fait vraiment du bien, on voit la charnière qui a très bien géré le match, et par ces filles là on voit toute l'expérience, toute l'expertise pour amener la victoire à cette équipe là.
3: Et puis maintenant il va falloir récupérer bien sûr, parce qu'il y a une finale dans un tout petit peu moins d'une semaine, on vous le rappelle, elle sera à vivre en direct et en intégralité sur l'antenne d'ici Pays d'Auvergne du côté de Biarritz, cette finale entre l'ASM rugby féminin et le Stade Bordelais. Il va falloir récupérer, se remettre bien sûr de tout ça avec 24 heures de moins, bien sûr que notre adversaire en plus, Jessie. Hein.
1: Oui, complètement. Il faut soigner les petits bobos. On a vu Sakalfoui qui est sorti sur blessure. J'espère que ça ne sera pas trop méchant. Sur un match comme ça où il y a eu beaucoup d'intensité, beaucoup de rythme, avec une chaleur qui était vraiment étouffante. Là, ce qui compte, c'est vraiment la récupération pour que les organismes retrouvent vraiment de l'énergie, retrouvent vraiment une phase de repos pour que derrière la finale soit, tous les voyants sont ouverts. C'est pas en une semaine qu'on va aller apprendre du rugby, régler des petits détails. Là, c'est vraiment ce qui compte, c'est la récupération dans les 72 heures à venir.
3: Et les deux équipes, c'est toujours de très très belles images qui se sont réunies chacune en cercle. Les Romagnatoises dans les 22 mètres et à hauteur de la ligne des 40 mètres du côté des Blagnacaises. C'est des moments forts, c'est des moments intenses, c'est des moments où on se fait aussi à nouveau des promesses, Jessie. On s'en fait en début de saison, on s'en fait des fois à la mi-temps des matchs ou avant les matchs. Là, il y a une promesse, bien sûr, c'est d'aller ramener le titre. Et on voit en particulier Vincent Farjas qui a longtemps parlé à ce groupe et qui va sans doute aussi apporter supplément d'âme.
1: Complètement, Vincent, il a toujours les mots justes pour encourager les filles pour la projection aussi pour cette finale. Voilà, on sait qu'il y a eu des petits ajustements à revoir sur ce match-là. Tout n'est pas jeté à la poubelle, c'est des petites choses qui vont réguler. La mêlée a été en difficulté aujourd'hui. On sait très bien le pack de Bordeaux aussi qui a des joueuses d'expérience qui vont sursolliciter ce domaine-là. Donc voilà, c'est des petits discours, mais là, sur l'instant T, pour Romagna, c'est savourer ces moments-là. Profiter du public parce qu'il y a la famille qui est venue, il y a des filles qui vont arrêter derrière ce match-là à la maison. C'est vrai que le discours de Blagnac est un peu plus relativiste de la saison. C'était pas sûr qu'elles soient qualifiées sur cette quatrième place. Donc voilà, il faut regarder d'où elles viennent, il faut regarder le chemin parcouru et elles n'ont pas démérité sur ce match-là. Et cette équipe est en pleine reconstruction et j'espère que l'année prochaine, on va voir Blagnac dans les quatre premières. Ouais.
3: Et le temps de la fête est venu pour les Romagnatoises qui sont en train de se prêter au jeu des photographes. Bien sûr, un mot sur cette équipe de Blagnac, tu l'as évoqué, mais j'ai envie vraiment de mettre en avant Audrey Forlani. Quelle formidable joueuse de rugby pendant de nombreuses années, des titres internationales en équipe de France, capitaine, joueuse de valeur, Audrey Forlani, c'est toute une carrière, c'est un énorme symbole de ce que peut être le rugby féminin, à ton image d'une certaine façon, toi plutôt pour les lignes arrière, elle plutôt pour les lignes avant, mais c'est une fille qui aussi a traversé les époques et a su, entre guillemets, contribuer au développement de ce rugby féminin.
1: Oui, complètement, c'est très bien que tu parles de cette fille parce que je crois qu'elle tire sa révérence sur ce match-là. Malheureusement, c'est pas ce qu'on veut voir pour ces filles-là de finir sur une défaite ou quoi que ce soit. Après, malheureusement, c'est la loi du rugby, point gagnant, point perdant. Mais voilà, c'est des filles qui ont été précurseurs du rugby féminin. On attaquait en même temps. C'est des filles besogneuses, valeureuses, en équipe de France qui a été discrète, mais qui, dans l'ombre, a su tirer son épingle du jeu individuellement et collectivement. Du côté de Blagnac, qui a toujours vécu dans ce club, qui a tiré l'équipe vers le haut. C'est vraiment une très bonne leader, c'est vraiment une très très belle joueuse avec de belles valeurs. Et voilà, ces filles-là tirent leur révérence sur un match comme celui-ci. Elle n'a pas à rougir, elle a fait une très belle carrière sur tout ce qu'elle a donné. Elle n'a jamais triché, c'est une fille qui était vraiment à 100% et à l'image aujourd'hui où on l'a vu défier le rideau jaune sur le match de cet après-midi.
3: Et on peut être qu'honoré d'avoir pu vivre effectivement ce moment, un petit peu d'histoire pour cette formidable joueuse. Le clapping est lancé. Evan, tu pensais peut-être avoir fait ton déplacement tout au long de la saison en allant à Bayonne. Il y a 6 km de plus pour aller à Guimera. Il faudra faire l'effort là.
0: Je suis ravi, pas juste de passer un week-end sur la Côte Basque, mais que ces filles nous emmènent en finale et elles vont continuer de nous faire vibrer sur ici Pays d'Auvergne. On est ravis de suivre cette aventure comme on le fait depuis le début de la saison et de pouvoir le partager avec vous sur notre antenne. Merci à tous de nous avoir suivis. Merci à toi, Jessie, d'avoir été là à nos côtés pour nous faire part de ton expertise et faire vivre au mieux cette demi-finale à nos auditeurs.
3: Allez, on se donne donc rendez-vous la semaine prochaine, dimanche 28 juin, coup d'envoi 18h. Je pense ne pas dire bêtises en évoquant la prise d'antenne à 17h45 pour bien sûr un avant-match. On sera là bien sûr pour t'accompagner, Evan. Il fera sans doute aussi du côté de Biarritz. Ça sera un peu le contexte. Une finale, une pelouse synthétique, un élément qui sera aussi à prendre en compte. Pour l'instant, c'est le temps des hommages et de la fête des deux équipes qui sont venues se présenter devant la tribune. Bonne fin de soirée à toutes et à tous sur l'antenne d'ici Pays d'Auvergne. Et à la semaine prochaine pour une grande finale et un bouclier.
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3: Le Festival des Hautes Terres approche. C'est à Saint-Flour les vendredis 26, samedi 27 et dimanche 28 juin. Au programme, 3 jours de musique et de danse traditionnelle avec des concerts dans la ville haute, mais aussi dans la cathédrale. Précision utile qui vous donnera sans doute envie de vous y rendre, c'est gratuit. La programmation sur la page Facebook du festival. Le premier festival de la respiration se tient, lui, au Lioran, aux mêmes dates, du 26 au 28 juin. Au programme, ateliers, conférences, exercices et rencontres. Au cours de ces 3 jours, vous pourrez découvrir des pratiques allant de la relaxation à la respiration sportive. Renseignements sur le site inspire-potentiel.com. 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

0: Laissez-nous chanter, c'était le groupe Gold.
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0: Ah, le mot d'ordre est passé ce week-end, hein, la fête de la musique permet tout, donc j'espère qu'on vous a laissé chanter partout et quand ça vous a démangé. Alors c'est vrai, ça plaît pas à tout le monde, mais on peut pas tous avoir la voix d'Émile, qui fut le chanteur de Gold jusqu'en 90, ou encore de Michel Sardou, qui en 1985 rend hommage à une ville, New York, au lieu du mondial du jazz. Ça donne chanteur de jazz, qui permet à Sardou d'ajouter un titre à sa longue liste de tubes. Et voilà ce que ça donne.
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0: Bernard Lavilliers, la salsa. Ici. Un titre écrit et enregistré lors d'un séjour à New York, Lavilliers rend hommage à l'ambiance musicale salsa du Spanish Harlem de Manhattan. Et c'est un succès à sa sortie en 1980. Dans un instant, dès 20h, ce sont vos choix musicaux qu'on va découvrir grâce à vos messages sur decibel@radiofrance.com. Mais avant cela, Bruce Springsteen arrive avec Dancing in the Dark.
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2: Sur votre radio ici à 20h, c'est Décibel, mais oui, même le dimanche, avec les chansons préférées des auditrices et des auditeurs. Maybe the walls will tumble and the sun may refuse to shine. Là, vous vous dites, mais je reconnais la voix de Michael Jackson, mais je ne connais pas cette chanson, c'est normal. Puisqu'un de nos auditeurs du soir, Marc-Ange, a décidé de vous faire découvrir un titre inédit de Michael Jackson qui s'appelle For All Time. Et puis sinon, dans le désordre et avec joie, Julie vous passera du Alicia Keys, Roland vous fera danser sur Jane, Gwen avec Juliette Armanet ou encore Eve avec Aerosmith. Bienvenue.
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2: Salut à toutes, salut à tous et bienvenue dans Décibel. Hey, on est le 21 juin, joyeuse fête de la musique à toutes et à tous. Est-ce que j'ai failli faire un terrible lapsus et dire joyeuse fête de la musique? Bien sûr, mais on va faire comme si ça ne signifiait absolument rien. Je demande à mon psy d'arrêter d'écouter cette émission immédiatement. Donc la fête de la musique, ça se passe toute la journée, hein, depuis ce matin sur votre radio, ici toutes les heures. On déguste les ici live que les artistes divers et variés, et nombreux, nous ont offert. Et c'est un régal. Là, ce sont les auditrices et les auditeurs qui fêtent la musique en partageant avec vous leurs chansons préférées. Filons retrouver Sylvie. C'est la première de la soirée. Comment ça va, Sylvie ?
4: Ben, ça va bien, Émilie, et toi ?
2: Ça va, joyeuse fête de la musique.
4: Merci, toi aussi. Merci beaucoup.
2: Je ne sais pas ce qui est le mieux, en fait, que ce soit la fête de la musique, que ce soit l'été. Enfin, en tout cas, c'est un bonheur, ce début de soirée ensemble. Sylvie, t'as des souvenirs, toi, de fête de la musique? T'es déjà montée sur scène? Parce qu'au départ, l'idée de la fête de la musique, c'était que toutes les Françaises et tous les Français qui savaient jouer d'un instrument ou qui avaient envie de chanter pouvaient le faire ce soir-là. Tu l'as fait, toi, ou pas?
4: Alors, écoute, ça remonte à très très loin. Oui, parce que j'avais commencé à apprendre un peu le clavier, donc j'avais des copains sur Paris à l'époque, et du coup j'avais fait un tout petit morceau, mais j'étais super fière parce que bon, même si je suis pas une virtuose du piano. Je me dis, je l'ai fait en fait.
2: Tu montais sur scène, ben oui.
4: Exactement, c'est ça, ouais. C'était vers la Bastille, c'était super sympa.
2: Trop bien. Bon, bah, celles et ceux qui sont en train de se préparer d'ailleurs pour aller chanter dehors ou pour aller applaudir le groupe de leurs meilleurs potes qui font des reprises d'Oasis, c'est souvent ça la fête de la musique. Et ben, amusez-vous. Nous, avec Sylvie, on va écouter du Julien Doré. Ah bon, Sylvie, incroyable, c'est juste ton chanteur préféré. T'es prête pour le 2 juillet pour aller le voir au cinéma?
4: Oui, je suis prête. Je suis très jalouse quand même parce qu'il y en a là qui vont bientôt y aller là pour l'avant-première à Montpellier. Oui. Donc voilà. Mais écoute, oui, je suis prête. Ça va être un super moment, je pense.
2: T'as choisi une de mes chansons préférées de Juju et c'est le premier album, évidemment. Donc voilà, ça va bientôt faire 20 ans qu'il est sorti, ce qui est assez incroyable. Il aura 20 ans en 2028, il s'appelle Ersatz, ce premier album. Mm-hmm. Et dessus, il y a cette chanson dingue qui s'appelle Les bords de mer.
4: Les bords de mer, qui fait partie de la tournée, enfin qui faisait partie de la tournée, qui va sûrement continuer dans les festivals. Mais ouais, super, super chanson. J'avais lu, tu vois, que cette chanson, alors ça a été écrit par Dorian, je crois. Et puis une dame qui s'appelle Edith
2: Fambuena.
4: J'ai oublié son. Exactement, c'est ça. Et
2: Edith Fambuena, c'est une grande aussi réalisatrice, productrice, qui a beaucoup bossé notamment avec Étienne Daho.
4: Exactement. Donc voilà, ouais, très très chouette musique avec des accords aussi pas forcément classiques dans les arrangements, ce qui donne un peu de, tu vois, de la profondeur, ouais. Je trouve encore plus de sens à la chanson.
2: Et de la mélancolie, hein, parce que ça raconte quand même l'histoire d'un mec qui est au bord de la mer et qui se rend compte que bah les bords de mer sans la fille qu'il aime, bah c'est nul.
4: C'est ça, ouais, voilà, tout est nul, les feux d'artifice c'est nul, tout est nul. Ouais, c'est ça. Ouais. Et très très belle chanson et très belle reprise sur la tournée aussi.
2: Alors on l'écoute.
4: Okay.
2: En se laissant le choix de pleurer un bon coup si jamais on a besoin, justement.
4: Voilà.
2: C'est une chanson.
4: Ça fait du bien parfois.
2: Ben ouais. Merci beaucoup Sylvie.
4: Ben de rien. À bientôt Émilie.
2: À la prochaine. Voici.
4: Salut.
2: Julien Doré, Les Bords.

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0: Julie nous rejoint en ce jour de fête de la musique. Salut Julie. Allô, allô.
2: Vous m'entendez?
0: Oui, ça y est Julie.
2: Ah bon?
0: Mais oui. Je me suis dit, c'est dingue, qu'est-ce qu'elle est calme Julie ce soir.
2: Oui, oui, non, mais je disais bonjour de manière plutôt enthousiaste, mais là on m'a pas entendu.
0: Ça y est, on s'est trouvé. Julie, oui, je disais, c'est la fête de la musique. Est-ce que c'est un jour particulier ou est-ce qu'il n'y aura pas de sorties ou de choses particulières ce soir?
2: Ah si, toujours c'était la fête de la musique.
0: Ah.
2: Moi j'ai eu la chance parce que dans ma ville, c'est une petite ville, donc ils ont fait ça samedi dernier, donc concert, danse, j'en ai profité un petit peu en avance, mais ça m'empêchera pas de sortir ce soir-là aussi.
0: Trop bien. Alors ma chère Julie, on va écouter une chanson qui donne très envie de chanter. Ceci dit, si on essaye de la chanter... On peut avoir des petits problèmes parce qu'elle est très très difficile. C'est Girl on Fire de Alicia Keys. Pourquoi cette chanson-là?
2: Sûrement pas pour la chanter justement.
0: Mais elle donne envie, on non, est d'accord je... Elle donne de l'élan, on se dit allez moi aussi j'y vais avec elle. Et on peut pas, on n'est pas humainement équipé pour le faire.
2: Bah, peut-être pas avec la voix, mais par contre le côté élan et ouais. On y va, c'est exactement ce que me fait cet effet... pour cette chanson en fait.
0: Ouais.
2: Donc c'est pour ça que je l'ai choisie. Je me suis dit allez, on arrive à l'été bientôt, là, c'est la semaine prochaine, faut y aller. Et puis au niveau du sens, alors là, j'avais été surprise un jour, je me suis intéressée aux paroles.
0: Ouais.
2: Et c'est un sens un petit peu plus profond que ce que j'imaginais quand je l'écoutais. Moi, c'est un peu la suite d'allumer le feu de Johnny Hallyday, quoi. Ça y est, on a allumé
0: oui.
2: le feu, mais faut pas se cramer. Donc
0: oui.
2: Là, elle dit bien, faut être enthousiaste, etc. Mais faut garder les pieds sur terre. Le monde n'est quand même pas aussi sympathique qu'il en a l'air.
0: Oui.
2: Mais c'est un bel équilibre entre la joie de vivre et puis la réalité.
0: Bah oui, mais c'est vrai, il y a un très joli clip qui était sorti à l'époque, et je dis à l'époque parce que cette chanson va avoir 15 ans, c'est fou,
2: ouais.
0: Au mois de septembre, non, pardon, elle va avoir 14 ans, elle aura 15 ans l'année prochaine, mais enfin, c'est dingue de se dire que Alicia Keys, 15 ans plus tard, sa chanson, elle fait pas dater, je trouve, enfin là on va la réécouter ensemble, hein, vous vous ferez une idée, mais Julie qui l'a déjà réécoutée, puisqu'elle nous la demande ce soir, ça vieillit extrêmement bien.
2: Ouais, moi j'aime bien ces chansons-là, c'est quelque chose que j'écoute très régulièrement dans l'année,
0: ouais.
2: Et ça fait partie des trucs, pour moi c'est un peu intemporel quoi.
0: C'est vrai, mais ça c'est le talent d'Alicia, des titres intemporels et des chansons qui nous donnent de l'élan, alors on va l'écouter, et pour les plus aventureuses et aventureux d'entre vous, tentez de la chanter. Je ne sais pas moi, sur un malentendu ça peut marcher, mais moi ça n'a jamais fonctionné, Julie. Merci beaucoup pour ce joli choix.
2: Merci, et puis bon courage aux chanteurs.
0: Oui, merci. Et à leurs proches.
2: À leurs proches surtout. Bonne soirée. Au revoir.
0: Merci, bye bye. Voici la hurissante et réjouissante Alicia Keys.

0: chanteuse, pianiste, autrice, compositrice. Elle a énormément de talent, Alicia Keys, et on va pouvoir la voir d'ici quelques semaines dans un documentaire, Alicia Keys, Girl from Hell's Kitchen, la fille de Hell's Kitchen, c'est le nom du quartier de Manhattan dans lequel elle a grandi. Alicia Keys racontera son parcours et ses petites aventures et ses grandes aventures dans les rues de New York dans les années 90. Il vient d'être présenté au film festival de Tribeca, qui est sous le patronage de Robert De Niro, donc c'est pas n'importe quoi ce festival du film, et ça devrait arriver jusqu'à nous très bientôt. Alicia Keys, Girl from Hell's Kitchen.
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0: Si on allait faire un petit tour en 2018, déjà parce que cette année-là, on était pour la deuxième fois de notre histoire, et oui, je m'inclus dans ce groupe, champion du monde. Oui, quand la France gagne, moi je suis très footballeur en moi, vraiment. Donc on est les champions, c'était en 2018 pour la deuxième fois. Je dis ça parce que demain, c'est le deuxième match de l'équipe de France, et puis vendredi prochain, le troisième match. Donc voilà, il faut qu'on se mette un petit peu en mode supporter. Alors en 2018, qu'est-ce qui se passait musicalement? On venait de perdre Johnny Hallyday, mais son album posthume, Mon pays, c'est l'amour, a réalisé un démarrage absolument incroyable, quasiment 800 000 exemplaires écoulés en une semaine.
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0: 2018, on a perdu plein de gens qu'on aimait beaucoup. Hein. France Gall, Jacques Higelin, Morane, Yvette Horner, Charles Aznavour, Rachid Taha, trop de monde cette année-là. On a perdu aussi la chanteuse des Cranberries, Dolores O'Riordan et Aretha Franklin. 2018, c'est aussi l'année du premier tube d'Aya Nakamura.
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0: Et Angèle, la petite belge, faisait danser tout le pays avec son tube de l'été et avec son frère Roméo Elvis, tout oublié.

2018, comme à peu près chaque année, Indochine s'est fait remarquer avec sa chanson « Un été français » tirée de son 13e album intitulé « 13 ». La chanson s'appelait « Un été français ». À

0: dispute son deuxième match de poule pour la Coupe du Monde 2026. Et après la belle victoire contre le Sénégal, c'est l'Irak qui se présente sur son chemin. C'est demain, match à 23h, prise d'antenne, 22h30.
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5: On fête la musique avec les auditrices et les auditeurs de Décibel jusqu'à 21h. Ève nous fera écouter du Aerosmith. Gwen nous repassera un petit Juliette Armanet qui va vous faire danser. Roland, lui, a ressorti Makeba, grand tube de Jane. Et puis, je vous donnerai aussi des nouvelles de Jeanne Chéral et Jean Dujardin qui se sont retrouvés ensemble en studio. Et c'est absolument délicieux. Marc-Ange est avec nous. Bonsoir Marc-Ange.
6: Salut.
5: Bienvenue dans Décibel, comment ça va?
6: Ça va, super, et toi?
5: Ça va très bien, je te remercie. Marc-Ange, tu nous gâtes ce soir, puisque tu nous ramènes à l'époque de Thriller, de Michael Jackson, mais avec une chanson qu'on ne connaît pas.
6: Bah, c'est une chanson, effectivement, qui n'est pas connue. Alors, tu avais dit un peu Thriller, alors effectivement, cette chanson est sortie sur l'édition 25e anniversaire de Thriller,
5: ouais.
6: Mais elle a été enregistrée milieu 1990.
5: Ah, donc c'est un peu après quand même, Bad même.
6: Ouais, exactement, donc avec son titre du coup For All Time, je pense qu'elle a été ajoutée à l'édition 25e anniversaire pour le côté un peu Thriller, pour toujours.
5: Oui.
6: Je pense qu'elle a plus du coup été ajoutée pour son titre que par rapport à la chronologie des dates.
5: Ouais. Oui, et puis même le son. Alors, ceci dit, c'est très intéressant parce que tu me dis qu'elle est enregistrée à peu près en 90. C'est fou parce que Dangerous, qui est l'album emblématique des années 90 de Michael Jackson et qui sonne vraiment R&B américain de cette époque, eh ben, on l'entend pas vraiment dans For All Time.
6: Bah, c'est vrai. En plus, du coup, la chanson a été enregistrée pendant ces sessions de l'album Dangerous.
5: Ouais.
6: Mais du coup, je pense que du coup, elle n'a pas été retenue par rapport au style de l'album qui est vraiment différent de la chanson.
5: Ouais, c'est ça, c'est pour ça. Voilà, c'était une jolie perle, mais qui n'avait pas sa place dans ce collier, qui était Dangerous. Alors, Marc-Ange, t'es allé voir le film sur Michael?
6: Oui, bien sûr. J'ai été hier aussi. Donc là, je suis à mon 7e visionnage.
5: Oh waouh! Alors toi, qui adores Michael Jackson, que penses-tu de la performance de son neveu Jafar, autant dans la danse que dans la démarche que dans les mimiques?
6: Ah bah vraiment, c'est exceptionnel, quoi. On a vraiment l'impression de voir Michael. Il y a des moments où vraiment on oublie carrément que c'est lui. Donc c'est un travail vraiment parfait, hein, franchement.
5: Ouais.
6: Faut applaudir, quoi.
5: Ah oui, là pour le coup, c'est un travail d'acteur fou et aussi il fait jouer sa génétique. On sent qu'il y a des choses que certains acteurs pourront jamais arriver à atteindre, même en travaillant des années,
6: quoi.
5: Ça,
6: en vrai, qui d'autre qu'un Jackson pour interpréter un Jackson, finalement. Oui.
5: Alors à la fin du film, moi je suis allée voir avec ma fille et il y a un énorme indice qui nous fait penser qu'il y aura une suite. Est-ce que tu penses qu'il y aura une suite à ce film?
6: Oui, bien sûr. Ça a été confirmé par le président de Lionsgate notamment. Donc même du coup le message, son histoire continue.
5: Ouais.
6: Il y aura bien une suite et même 30% du deuxième film est déjà tourné. Donc il y aura un deuxième film.
5: Bon bah très bien. Alors pour celles et ceux qui n'y sont pas allés, le premier film il s'arrête au moment de la tournée Bad, justement sa première tournée mondiale et absolument triomphale. Donc la suite évidemment ce sera du Dangerous. Donc on est finalement en plein dans l'actu avec le choix de ta chanson, Marc-Ange.
6: Bah ouais, du coup je suis content de faire découvrir cette chanson aux auditeurs. Donc j'espère qu'ils vont apprécier.
5: Ah ben on y court, For All Time, un titre inédit enregistré au tout début des années 90, comme vient de vous le dire Marc-Ange, et que vous pouvez retrouver si jamais il

0: Un inédit de Michael Jackson à l'instant, For All Time.
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0: Un duo, Jeanne Chéral et Jean Dujardin. Je l'ai passé jeudi soir dans l'émission, mais je me suis dit, faut que je le repasse pour les copines et les copains du week-end, parce que vraiment, ce duo est absolument délicieux. L'histoire commence quand Jeanne Chéral chante une chanson d'amour pour un acteur non identifié nommé Jean. Régulièrement écoutée sur votre radio ici. Et Jeanne Chéral a été invitée sur le plateau de C'est à vous. Et elle chante cette chanson, Jean, devant Jean Dujardin. Tous les deux sont un peu émus, émoustillés, ravis finalement de cette rencontre. Alors ils ont fini en studio ensemble. Jeanne Chéral et Jean Dujardin, c'est la nouveauté du moment. Je pense à vous, je pense à vous.

0: Jeanne et Jean, mais ils vont merveilleusement bien ensemble. Jeanne Chéral, Jean Dujardin. Je pense à vous. Petit tube de l'été, pourquoi pas. Et si vous voulez applaudir Jeanne Chéral sur scène, eh bien, la semaine prochaine, tous et toutes à 7 au Théâtre de la Mer pour le merveilleux festival nommé Quand je pense à Fernande.
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0: Il est temps d'accueillir Roland. Bonsoir Roland.
2: Bonsoir Émilie, comment vas-tu?
0: Je vais très bien et toi?
2: Eh bien moi je vais très bien, mais bon, il fait très chaud ce dimanche.
0: Oui, c'est vrai.
2: 21, oulala, ça cogne, même à Paris je crois.
0: Ça cogne partout, mais en même temps, voilà, c'est la fête de la musique, donc à tout moment on a un orage,
2: oui,
0: hein, t'inquiète
2: donc,
0: pas.
2: Donc voilà, il ne faut pas trop boire et d'alcool non plus. Hein.
0: Oui, c'est vrai.
2: Ce jour-là, voilà.
0: Il faut s'hydrater sinon, avec un peu d'eau.
2: À la fin.
0: Ah oui, non, ça c'est nul. Non.
2: Ben oui, mais malheureusement, B, ça existe. Et ça gâche la fête.
0: Oui.
2: Et je voulais savoir une chose, en premier, est-ce que le conseil de classe s'est bien passé pour toi?
0: Le conseil de classe de Décibel s'est très bien passé, merci. Le proviseur a dit qu'on ne s'était pas relâché au troisième trimestre, il était très content.
2: D'accord.
0: Et donc, on est convoqué pour la rentrée des classes le 31 août prochain.
2: Wouhou ! Ah, génial ! Tout en fin de club est content.
0: Ah, mais moi aussi, hein, dis donc. Merci.
2: Ah, ben oui,
0: c'est trop gentil.
2: Et vraiment, merci Radio France, ici. Au service de l'audiovisuel, hein, d'apprécier autant Émilie Mazoyer, l'animatrice préférée.
0: Mais dis donc, mais Roland, mais je vais pleurer, enfin, je peux pas pleurer un 21 juin, c'est la fête de la musique.
2: Ben,
0: ça m'émeut, ce que tu dis. Merci beaucoup, c'est très très gentil. C'est très très très gentil. Et en plus, alors toi, tu penses aux autres, parce que après m'avoir demandé de mes nouvelles à moi, je sais que la chanson de ce soir, elle a une saveur particulière, puisque tu veux l'offrir à ta sœur Danielle, parce que c'est son anniversaire demain.
2: Exactement, et donc elle n'écoutera pas en direct, mais elle écoutera demain, elle est née le 22 juin. Et cette chanson, elle est sortie le 22 juin 2015.
0: Ouais.
2: C'est marrant, juste un jour après la fête de la musique, c'est la chanson de Jeanne en hommage à Makeba, à Myriam Makeba.
0: Une
2: belle chanson magnifique que j'avais découverte dans son émission. Et cette chanson également, moi, elle m'évoque beaucoup de choses, puisque mon père ressemblait à Dave et ma maman ressemblait à Evelyn Champagne King. Elle était de l'océan Indien. Donc c'est une métisse un petit peu comme la maman de Jeanne.
0: Ok, oui, donc il y a plein de points communs. Et donc cette chanson-là... Cette chanson-là, Jeanne Makeba, c'est aussi une chanson idéale pour danser. Et on sait, Roland, parce que ça fait plusieurs fois que tu passes dans l'émission, que les chansons dansantes, c'est quand même un petit peu ta famille préférée.
2: Avec Francis Cabrel, c'est ma famille préférée, tout à fait. Et j'ai envie toujours de faire danser tes auditrices et auditeurs. Et peut-être que l'année prochaine également, on pourra danser sur des super tubes oubliés ou des tubes très, très à mode, pourquoi pas.
0: Génial. Ben, merci Roland et merci d'avoir participé si souvent à notre émission du dimanche. Et un gros bisou à Danielle pour son anniversaire alors.
2: Merci pour elle, Émilie. Et bisous à toute ton équipe et à toi. À bientôt.
0: Merci et bonne fête de la musique tout le monde. Roland vous gâte avec cette chanson de Jeanne. Elle s'appelle Makeba.

0: Ah bah c'est vraiment le quart d'heure des habitués ce soir dans le décibel des auditrices et des auditeurs, puisqu'après Roland qui nous a tellement gâtés avec Jane, Gwen va arriver.
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0: C'est un de nos auditeurs chouchou. Gwen, salut, comment vas-tu?
2: Salut Émilie, bah, ça va et toi?
0: Bien, bonne fête de la musique Gwen.
2: Eh ouais, obligé. Immanquable.
0: Alors, c'est ce qu'on disait tout à l'heure avec Roland. C'est pas forcément la fête la plus réussie de l'année, mais il n'empêche qu'on va la faire quand même.
2: Oui, tout à fait. Voilà. Tout à fait. Voilà.
0: Et puis, à un moment, nous... tu sais pas pourquoi il se met à pleuvoir et tu fais, ah ben oui, c'est la fête de la musique. Et voilà.
2: Mais c'est juste pour rafraîchir.
0: C'est ça. Exactement. Exactement. Gwen, ce soir, tu as décidé, alors toi, pas de nous rafraîchir, au contraire, tu as décidé de nous faire griller sous la flamme de Juliette Armanet. Tu l'aimes beaucoup, Juliette?
2: Ah, énormément. Énormément. C'est une artiste que j'admire beaucoup. J'ai eu la chance de la rencontrer. En plus, elle est adorable. C'est un amour. Et puis, il y avait un petit manque. Donc là, j'ai repensé à elle quand Sébastien Tellier a sorti son titre en duo avec elle début du mois de juin, je crois.
0: Oui, Attraction.
2: C'est ça. Voilà. Et du coup, je me suis dit, tiens, ouais, elle manque un peu. Si on passait un titre chez Émilie, juste pour finir la saison, comme ça, ça permet aussi de bien mettre le feu, quoi.
0: Ouais, je suis d'accord.
2: Et voilà.
0: C'est une très bonne idée. Et c'est vrai qu'on n'a jamais suffisamment de doses de Juliette Armanet. Alors, ceci dit, elle a fait du cinéma. Elle a fait un bébé aussi, félicitations à elle. Hein. Elle a un tout petit bébé qui vient de naître. Et donc là, elle revient à la chanson. Donc oui, le duo avec Sébastien Tellier, on se dit bon, allez, ok, donc elle est rentrée en studio. Et puis, oui, ce serait bien que d'ici, allez, début 2027, on a un nouvel album. Ça te va, toi, comme planning?
2: Ah, moi, ça m'irait bien. Hein. Franchement, je prends de suite.
0: Ok, bah, nous aussi, on va envoyer notre planning à Juliette Armanet en espérant qu'elle nous prenne au sérieux. On fait comme ça?
2: Ça marche. En tout cas, Émilie, je voulais te remercier pour toi et toute l'équipe pour cette saison musicale qui nous a fait un bien fou.
0: Ah, merci. Oui, c'est vrai, ça fait du bien de se retrouver tous les dimanches pour écouter de la musique ensemble. Hein,
2: et puis tous les soirs de la semaine aussi.
0: Et aussi, oui, bien sûr. Mais le dimanche, ça a quand même un goût particulier parce que c'est vous qui choisissez tout et ça, c'est génial.
2: C'est ça.
0: Et du coup, je travaille moins aussi. Enfin, je ne veux pas vous mentir, hein, mais j'aime bien le dimanche quand même.
2: Ouais.
0: Merci Gwen, je t'embrasse fort.
2: Avec grand plaisir, à très vite, bel été à tout le monde.
0: À très bientôt. Et je vous rappelle que Gwen a un compte Instagram de découverte musicale absolument incontournable qui s'appelle Inclusique, avec des K, Inclusique. Ne le ratez pas.

0: Elle a du cristal dans la voix. C'est comme ça que Sébastien Tellier, avec qui elle partage un duo récemment sorti, décrit Juliette Armanet. Et ben, c'est vrai, ça faisait du bien de l'écouter. Merci à Gwen pour cette bonne idée.
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0: Cali, j'avais envie qu'on se fasse un petit point Cali, vous et moi, parce que ça commence à faire un bail. Dites donc, on est tombé amoureux de Cali en 2003 avec son premier album, L'amour parfait. C'est...

Kali. C'était en 2003 que L'amour parfait de Kali est sorti et a cartonné d'ailleurs. Hein, plus de 400 000 exemplaires vendus. Kali, il fait souvent des tubes avec des histoires d'amour qui tournent.

On vient de recevoir une très très bonne nouvelle du côté de Cali. Son nouvel album, Cali Siouri, c'est son vrai nom de famille, sera disponible le 25 septembre prochain. Et on a déjà un premier extrait, une toute nouvelle chanson de Cali qui s'appelle Encore. Chanson d'amour à la Cali, rien n'est simple mais tout est joli. Cali, encore, l'album le 25 septembre et la chanson la plus populaire de Cali parmi vous, auditrices et auditeurs, eh ben, c'est une histoire de rupture. Le gars se fait larguer, certes, il douille, mais la chanson est géniale. Elle s'appelle « Elle m'a dit ».

0: Dit Cali, rendez-vous au mois de septembre. Il fera évidemment partie des invités de rentrée de Décibel pour son nouvel album Cali Suri.
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0: Dans Décibel, on célèbre la fête de la musique avec les auditrices et les auditeurs qui, comme chaque dimanche, mais particulièrement aujourd'hui, soignent les choix musicaux qu'ils partagent avec vous. J'en veux pour preuve, Ève. Bonsoir, Ève.
2: Bonsoir, Émilie.
0: Oh là là, Ève, joyeuse fête de la musique.
2: Oui, joyeuse fête de la musique à tout le monde.
0: Merci. Ève, cette chanson que tu as choisie peut me rendre...
2: Oui, et que tu chantes très bien hors antenne.
0: Tu m'as entendu, t'étais dans la console. Mon Dieu. Ah oui, bon, je ne vais pas la dévoiler tout de suite, car si je dis le mot, je vais être obligée de chanter. Énorme tube du début des années 70 du groupe Aerosmith.
2: Et qui est tellement belle encore aujourd'hui. Pour tout te dire, tout à l'heure, j'ai regardé, je fais, oh, je vais regarder de quoi elle date la chanson. Ouais. Oh, et ben, j'ai pris une claque parce qu'en fait, j'avais pas capté qu'elle datait d'il y a si longtemps.
0: Ah oui.
2: Parce que j'ai l'impression qu'elle passe quand même très souvent en radio ou dans ma tête, hein, certainement. Ça, oui, mais je ne sais pas, oui, j'avais pas capté que c'était si, oh, ouais, si vieux.
0: Ben, elle fait pas ses 50 piges, quoi.
2: Ah non,
0: c'est
2: pas
0: ça.
2: Du tout.
0: C'est ça. Elle s'appelle... Vas-y, dis le titre. Sinon, si je le dis, moi, je vais être obligée de chanter.
2: Dream On.
0: Dream On !
2: C'est pas qui chante.
0: Elle est tellement incroyable, cette chanson. Alors, qu'est-ce qu'elle te fait dans le corps ? Parce que c'est une chanson puissante, quand même.
2: Oui, alors, elle me parle. Dans le sens où, moi, je suis assez peu sensible à l'art. La plupart des tableaux, j'ai pas d'autre expression, ça ne me parle pas.
0: Ouais.
2: Et alors la Dream On, ça me parle depuis toujours. J'adore le mot rêve,
0: oui.
2: Donc bon, bah, son équivalent en anglais aussi. J'ai le mot Dream qui est tatoué sur ma peau aussi.
0: Oh, wow.
2: Dire que c'est mon mot préféré vraiment. Et ouais, parce que c'est tellement beau et important de rêver,
0: c'est
2: d'avoir
0: vrai.
2: Toujours des choses qui te poussent, qui te tirent vers l'avant, même quand ça va pas et quand ça va bien aussi, hein, c'est chouette d'avoir des rêves. Et je trouve ça tellement, ouais, tellement beau, tellement important.
0: Ouais.
2: Alors voilà. Alors il y a une version qui est aussi tellement belle et tellement émouvante. C'était suite à l'attentat au marathon de Boston,
0: oui.
2: Boston, ville d'origine du groupe. Cette version avec une chorale, c'est... Oh, tu vois, j'en ai encore des larmes.
0: Des frissons,
2: là,
0: ben ouais. Hyper
2: ça
0: émouvant.
2: Ça, ouais,
0: ça
2: ouais,
0: je pense
2: ouais.
0: que vous pouvez le retrouver facilement sur YouTube, mais c'est vrai que...
2: Dream On Boston, ouais. Tu mets trois mots, tu tombes dessus, tu peux pas faire autrement. Et c'est tellement beau. Ouais, cette chanson me prend au trip et j'ai jamais pu expliquer pourquoi, parce que je pense que la première fois que je l'ai entendue, j'ai pas compris du tout les paroles parce que bah, j'étais trop petite.
0: Oh.
2: Moi, je suis née en 75, donc après.
0: Ah ben oui.
2: Ouais, quand je dis que cette chanson me parle, tu n'as pas besoin de comprendre parfois, ça te happe, c'est beau et c'est tout, et t'as pas besoin de plus que ça finalement.
0: Bah alors, on y va, on perd pas de temps parce que c'est une merveille et tu nous l'offres ce soir. Merci beaucoup, Ève.
2: Alors bon rêve à tout le monde, pas que cette nuit, pour toute la vie.
0: Oui.

0: Un Himalaya du rock'n'roll dans vos oreilles à l'instant dans Décibel. Pour terminer l'émission de ce soir, Dream On et Aerosmith. Merci à l'équipe de l'émission. Ce soir, on était avec Iris Guitoni, Iki, Elodie Biancamaria, Sadi Karaou et Franck Moilier. Demain, Décibel, à 20h, ce sera avec Freds, un nouveau phénomène musical qui vient du Canada. Et vous allez l'adorer. À demain, 20h.
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0: Et bonne fête de la musique tout le monde! Ça continue à 21h sur votre radio, ici.
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0: Savez-vous quel est le premier titre écrit en français par Cœur de Pirate ?
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0: Béatrice Martin, alias Cœur de Pirate, a écrit très jeune la chanson « Comme des enfants ». Elle évoque le contraste entre la simplicité des amours d'ado et la complexité des relations adultes. Ce titre est devenu un classique, repris en chœur par le public. Une chanson avec une histoire particulière. C'est la première qu'elle a écrite en français.

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0: C'est l'histoire d'une amitié qui se transforme en disque d'or. Allez reste, duo entre Boulevard Désert et Vianney.
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0: Ce titre sort en 2019, mais derrière l'air entraînant et les cuivres solaires se cache un sujet beaucoup plus intime, la maladie d'Alzheimer. Le groupe voulait raconter ses souvenirs, ses images d'enfance qui s'effacent comme une photo délavée. Le coup de génie, transformer cette peur de l'oubli en une célébration de l'instant présent. Allez.

0: Une mélodie lumineuse pour un texte qui serre le cœur. C'est la recette magique de ce tube qui nous rappelle de chérir ceux qui sont encore là.
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2: Je voudrais vous parler de téléphone. J'ai été fan de rock et un jour j'ai reçu un coup de téléphone. Allô, c'est Jean-Louis Aubert. Cet album s'appelle Comme un accord. Il est sorti peut-être en 2002. La chanson, c'est Alter Ego. Maintenant, quand je l'écoute, j'y ai énormément de souvenirs de ces 6 mois, 1 an passés avec Jean-Louis, de toutes ces improvisations et puis de tous les instruments que j'ai joués dans la chanson. J'ai joué des claviers, des guitares, j'ai peut-être même fait des chœurs, je sais plus.
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1: Timéo, le chasseur.
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1: Révélé par The Voice Kids, Timéo Béas est un jeune chanteur originaire de Cran. L'interprète de Canaillou a aussi su séduire les studios Disney en prêtant sa voix au personnage de Mufasa, le roi lion.
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1: Pour l'un de ses enregistrements, il rend hommage à Michel Delpech.

0: c'était Timéo.
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3: Les médias, les réseaux sociaux, les moyens aujourd'hui sont multiples pour connaître une célébrité mondiale, mais fut un temps où l'arc était loin de posséder autant de cordes.
4: Oh, en plein dans le milieu.
3: 8 septembre 1886, des cordes, cette fois vocales, retentissent dans la maison de Félix-Philippe Valin, clerc de notaire à Montalieu-Versieux. Cette voix, c'est celle de Joséphine Eugénie, que l'on surnommera plus tard Ninon, et si c'est la première fois qu'on l'entend, ce ne sera certainement pas la dernière. D'ailleurs, la première fois qu'elle l'emploiera en spectacle, ce sera chez nous. En 1909, après un passage au Conservatoire de Lyon, sa première expérience de soliste, c'est à Bourgoin, pas encore jumelée à Jallieu à l'époque.
5: Quelle histoire, ça aussi.
3: Une histoire de maladie, figurez-vous. La première chanteuse de l'Opéra de Lyon tombe malade, et Ninon la remplace pour le premier rôle, et c'est un triomphe. Cette réussite, elle poussera son entourage à l'envoyer à Paris pour tenter sa chance, mais les débuts sont difficiles. Ninon s'aguerrit, fait des rencontres, notamment l'un de ses premiers fans, un certain Claude Debussy. Et puis en 1912, c'est le tournant grâce à un deuxième fan de la voix si particulière de Ninon. Elle auditionne à l'Opéra Comique.
6: Un comique, toi, tu regardes les Simpsons le soir.
3: Et Albert Carré, le directeur, est séduit. Il l'engage aussitôt. Mais l'idylle ne durera pas. Pierre Barthélémy Gueusi succède à Albert Carré à la tête de l'Opéra Comique.
7: Ça va trancher, chérie.
3: Il déteste Ninon et lui fait subir des crasses en tout genre. C'est le cauchemar.
8: Personne ne peut être aussi con que ça.
3: Son salut viendra d'un gala. En 1916, elle chante au profit des blessés de guerre. Le destin aura voulu que dans la salle soit présent le directeur du Colonne de Buenos Aires, une salle aussi prestigieuse que la Scala de Milan ou l'Opéra de Paris.
9: Ça, c'est énorme.
3: Et Ninon, elle lui a tapé dans l'oreille au directeur. La chanteuse n'hésite pas. Elle casse son contrat avec Gueusi et s'embarque dans le plus grand voyage de sa vie.
10: Oh, ça fait du bien, ça.
11: C'est bon, ça.
10: C'est bien.
3: Pour la Montalieu-Lande, c'est le début d'un triomphe de 10 ans en Argentine qui lui assure une célébrité mondiale.
12: C'est Darty mon kiki.
3: Ninon Valin est accueillie comme une star en Grèce, en Turquie. Elle donne un récital privé à la Maison Blanche pour le président Roosevelt. La reine-mère d'Angleterre réclame au président Lebrun de l'entendre pour sa venue diplomatique en 1938.
13: Soit on est quelqu'un, soit on est personne.
3: Les tournées s'enchaîneront jusqu'en 1945, date à partir de laquelle Ninon préférera rester dans sa propriété lyonnaise de Millery. Héroïne dans les opéras qu'elle interprète, Ninon Valin le deviendra aussi dans la vraie vie. Pendant l'occupation, elle cachera des juifs et sauvegardera, en la soustrayant aux Allemands, la collection inestimable de François Lang, l'un de ses amis, pianiste et mécène français qui décédera en déportation.
14: C'est des commandos anti-char, des P-51.
15: Ce sont nos anges gardiens.
3: Si sa carrière a fait d'elle une voix incontournable à l'étranger, son héritage dépasse la simple performance. Elle est à l'origine de la création du conservatoire de Montevideo, en Uruguay. Elle a tourné les cinéphonies, les premiers clips de l'histoire. Elle a été l'artiste la plus radiodiffusée dans les années 20 et 30.
16: Enfin, c'est fou! C'est fou!
3: C'est également à Ninon Valin que l'on doit l'éclosion de jeunes talents comme Georges Guettari ou encore un certain Luis Mariano. Mexico. Comme un symbole ou une reconnaissance ultime du destin, Ninon Valin décède le 22 novembre 1961, jour de la Sainte Cécile, patronne des musiciens. La plus grande cantatrice du monde a été pendant longtemps Ninon Valin, une iséroise, illustre iséroise.
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17: Quand j'ai téléphoné à mes enfants, ils me font « Oui, t'as gagné, mais t'es pas dans le fauteuil rouge. » Je dis « Si, je suis dans le fauteuil rouge. »
1: Ici Touraine, les gens d'ici.
17: Bonjour, je m'appelle Isabelle Desmoulières. J'habite Savonnières et je suis une fan de jeux télé. Je suis professeure de français dans un lycée tourangeau. Alors, j'ai toujours aimé regarder les jeux télé, notamment Nagui.
18: Bonjour.
17: C'était quand même, je pense, mon jeu de prédilection. Et autrement, je regardais Pyramide avec Patrice Lafont, j'aimais beaucoup.
19: Ne changeons rien à cette formule magique et jouons tout de suite à Pyramide.
17: En général, des jeux de culture générale et des jeux de lettres. J'étais une fan du Trivial Pursuit, l'édition, la première édition, je la connaissais quasiment par cœur. Donc oui, j'ai toujours aimé ça.
20: Ça a été quoi le déclic pour vous dire un jour, je vais m'inscrire et surtout comment ça se passe, comment on se porte candidat?
17: C'est un malentendu. En fait, je venais d'être opérée et j'ai fait un test sans comprendre que j'étais en train de faire le test de culture générale pour être inscrite à Tout le monde veut prendre sa place. Je suis même pas sûre de vouloir y aller parce que je me disais je vais être trop stressée. Et je crois que j'ai été rappelée après, 3 semaines après. Et donc, je suis passée pour la première fois avec Nagui où j'ai été challenger. Et en fait, ils m'ont rappelé 2 ans après. Est-ce que ça vous branche? Et mon beau-fils, en fait, il se souvenait du beau cadeau qu'on avait eu, à savoir un séjour au ski. Allez, Isabelle, tu nous regardes. gagne un séjour au ski, travailler mais peut-être 15 heures pour réviser. J'ai bachoté, j'en avais gratté des pages et des pages.
20: Qu'est-ce que ça a fait de vous voir à la télé?
17: On est hyper étonnés, surtout qu'avec le stress, ça déforme un tout petit peu les traits. Ils vous maquillent énormément, donc ça lisse la peau, mais de fou.
20: Alors oui, un petit peu de stress, forcément, mais avec de la discipline, de la stratégie et une bonne étoile, Isabelle a quand même décroché de sacrés cadeaux.
17: Un super ordi, 10 800 euros. Ils envoient bel et bien, il faut bien le préciser. Après, également, j'ai gagné à tout le monde à son mot à dire. C'est il y a moins de 6 mois et j'ai gagné 12 500 euros.
20: Et les plateaux télé lui ont donné envie d'écrire un livre.
17: En fait, moi, j'ai regardé en tant que spectatrice, mais je n'ai pas été la seule. Et c'est là que j'ai découvert des personnes qu'on peut appeler des haters, des détracteurs. Et ça a été le point de départ de réfléchir à quelle pouvait être la vie de ces haters, comment ils s'occupaient. Et donc, je leur ai inventé un quotidien.
20: Amis éditeurs, le manuscrit est fini. À vous peut-être de le faire vivre. Isabelle est ouverte aux propositions. Mais avant ça, un conseil.
17: C'est le sourire, mais le sourire visuellement.
20: Et écoutez, ça fonctionne. Isabelle a gagné cet été un VTT au Blind Test d'ici Touraine.
17: Un plaisir à être là et un plaisir à jouer.
0: Merci, je suis trop trop contente. Merci, ici Touraine.
17: Après, quand on gagne, c'est encore mieux.
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5: C'est un événement littéraire dont on vous parle dans Toujours à la page, la sortie du nouveau roman de Marion Fayolle. Autrice et illustratrice dromardéchoise, plusieurs fois primée au festival d'Angoulême, Marion Fayolle a rencontré l'année dernière un immense succès avec son premier roman, poétique et poignant, Du même bois, dans lequel elle évoquait l'histoire d'une ferme ardéchoise génération après génération. Petit fruit, c'est le nom de ce second titre, est paru chez Gallimard. Et c'est l'histoire d'une femme à qui, mois après mois, la nature refuse d'offrir un enfant. Tandis qu'elle brasse questionnement, chagrin, culpabilité, son mari reste imperméable à ses émotions. Jusqu'au jour où s'impose chez eux un inconnu, un étranger, un homme qui dit pourtant reconnaître en la femme son amour de jeunesse perdu. D'ailleurs, c'est étrange, ses mains à lui sont de la couleur de la robe de la femme. Et il ne cesse de vouloir la dessiner, la croquer sous tous les angles. En résulte un curieux ballet, un poétique triangle amoureux auquel nous allons assister. Marion Fayolle.
7: Le livre parle en effet du désir d'enfant, même si je pense qu'il parle du désir, du manque, de l'absence, de manière peut-être beaucoup plus large que simplement le manque de l'enfant. En tout cas, cette femme, elle est en proie à une forme d'obsession. Chaque mois, elle a envie d'avoir un bébé dans le ventre et chaque mois, c'est un échec. Et dans son couple vient apparaître une sorte d'étranger. Donc, elle attend un enfant et l'enfant n'arrive pas. Et il y a quelqu'un qui vient se glisser dans leur maison alors même qu'ils essaient de le rejeter. Donc, c'est aussi une sorte d'ambivalence entre ce qu'elle désire et qui vient pas et ce qu'elle rejette et qui vient. Et pour moi, les trois personnages du livre sont tous des personnages qui sont un peu enfermés. Ça m'intéressait d'avoir trois personnages qui finissent par se parler par quelque chose de commun. Et ce commun, je pense qu'il est à la fois la question de l'obsession et la question de l'absence ou du manque ou du fantasme aussi.
5: Il y a quand même quelque chose d'un peu surnaturel qui relève du conte ou de la poésie dans ce que vous écrivez.
7: Quand j'écris, je me sens proche de la poésie plus que du roman d'une certaine façon. Et c'est très important pour moi que l'espace du livre, comme dans l'espace des dessins, soit pas exactement l'espace de la réalité, en tout cas qu'il y ait toujours une part de symbolique ou de surréalisme qui vienne créer un espace qui est celui du livre et qui est un petit peu à côté du réel pour peut-être être plus réel que le réel. Et c'est important pour moi que mes livres contiennent plusieurs discours, enfin qu'en tout cas on puisse les lire, et puis on puisse les relire, et puis encore les relire comme s'il y avait plusieurs couches, et que le lecteur puisse aussi glisser sa propre voix à l'intérieur de ce que je propose.
5: On ne sait précisément où l'action se déroule, ni à quelle époque, mais comme toujours avec Marion Fayolle, la nature est partout. Elle traverse les personnages, et son écriture pose des images, des émotions, un rythme aussi. Elle offre comme un moment en suspens, hors du temps. Marion Fayolle révèle une nouvelle fois que son talent d'écrivaine n'a rien à envier à celui de dessinatrice dans ce petit fruit, paru chez Gallimard.
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1: Quel cocktail américain, c'est quoi ?
2: C'est un cocktail grillé avec une sauce américaine, tomate, échalote, une pointe de cognac, du vin blanc. C'est un peu relevé.
3: Un décarin !
4: Pâté, jambon, c'est du envoyé, gruyère, chantal, rosier, jambon de pays.
5: Eh ben tout ça, ça va aller dans la blanquette.
2: Bon appétit.
6: Dans la plupart des cas, on ne remplace jamais son père, on lui succède. Et encore faut-il traverser la Seine quand on s'appelle Michel Oliver, fils de Raymond, figure tutélaire de la gastronomie parisienne, chef triple étoilé au Grand Véfour et premier cuisinier de la télévision française.
7: Mon père avait fait un restaurant de luxe, je voulais faire un bistrot. Il était rive droite, je voulais être rive gauche. Et je suis parti de cette idée-là. Et j'avais un vieux copain qui était génial, qui s'appelait André Allard, le restaurant Allard, rue de l'Éperon. Allard m'a pris sous sa coupe et il m'a dit « Michel, on va chercher ensemble ». Et c'est lui qui a trouvé cet endroit, rue de Lille, qui s'appelait les anciens établissements Poinçon, qui était un bouillon 1900, quoi. Et j'ai flashé.
8: J'ai travaillé des années sans répit, jour et nuit.
6: Ainsi, en 1965, au 33 rue de Lille, dans le 7e arrondissement, Michel Oliver fonde le bistrot de Paris dans un décor néo-art nouveau signé Slavic, designer talentueux. En plein milieu des Trente Glorieuses, Paris s'amuse sans se faire du souci. On mange, on boit, on fume et on couche librement. La capitale ressemble à un film de Claude Sautet ou une chanson de Charles Aznavour.
8: Mes amis, mes amours, mes emmerdes.
6: Et le soir venu, on laisse ses emmerdes pour aller dîner chez Oliver qui propose des plats bistrotiers canailles de qualité. Chaque chef rêve d'ajouter au grand livre de la cuisine française sa propre recette. Pour Michel Oliver, ce sera le pot-au-feu en vessie.
7: Oui, alors ça c'était fantastique. Et j'avais créé le pot-au-feu en vessie. Le pot-au-feu était cuit en demi d'abord. Ensuite, je le mettais dans ces vessies de veau, ficelées. Je les jetais dans un bouillon et terminais leur cuisson là. Le problème, c'était l'ouverture de la vessie. On disait aux clients, couvrez-vous avec les... On aurait dû leur donner des caouets. Le garçon perçait la vessie et là, chauffe, il y avait un jet brûlant qui partait. C'était un spectacle extraordinaire.
9: C'était un succès.
7: J'ai fait un malheur. Les gens applaudissaient. Hein.
6: Et oui, c'est pas dans Top Chef qu'on verrait ça aujourd'hui. Alors le tout Paris réserve chez Michel Oliver. Le succès est tel que le restaurant se voit récompensé d'une étoile au Michelin. Le plus de bien manger, la clientèle aime saluer et discuter avec ce chef atypique, sympathique, vedette de télévision et qui présente aux côtés d'Anne-Marie Pesson ou de Maurice Favière la vérité est au fond de la marmite.
8: Mes amis étaient pleins d'insouciance.
10: Oui. Vous voyez apparaître la reine des sauces, la sauce béarnaise. Et cette sauce béarnaise se mange avec la côte de bœuf.
6: Oui, c'était le bon temps des années 60 et 70 à Paris. Télé, radio, bistrot, affaires, comme les frites, tout baigné dans l'huile. Michel Oliver et son associé Roland Pozzo di Borgo montent une des premières chaînes de restaurants concept, l'assiette au bœuf. Et son plat emblématique, une pièce d'aloyau finement tranchée, saisie minute, servie avec sa sauce paradis. Le paradis ne dure qu'un temps, les étoiles pâlissent, Michel Oliver vend le bistrot de Paris. Bonne nouvelle, l'enseigne existe toujours, rue de Lille, le pot-au-feu en vessie n'est plus le clou du spectacle, mais les plats canailles subsistent pour le plus grand bonheur de Michel Oliver.
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11: On est où, Halles, Vauban.
12: Et on est dans votre bar, Muriel.
11: Le bar des Halles, exactement.
12: Bon, qu'est-ce qui s'y passe dans ce bar qui est ouvert sur les Halles, mais aussi sur la terrasse extérieure?
11: Les gens peuvent aller chercher à manger et boire et se mettre où ils veulent dans les Halles. C'est libre.
12: Et vous avez le bar et juste en face, l'approvisionnement.
11: Oui, et là on a la cave à vin, donc ce qui permet aux gens qui ne veulent pas boire le vin des Halles de choisir une bouteille, que ce soit blanc, rouge, rosé, et de se faire plaisir sur les tarifs en fonction de chacun.
12: Et vous travaillez avec différents producteurs ?
11: On a des vignerons en direct, après on a d'autres fournisseurs, et c'est surtout des vins de la région.
12: Ah, c'est votre spécificité.
11: Oui, on va en avoir un petit Morgon ou un petit Chablis, mais sinon c'est que des vins de la région, en priorité. Des vins du Roussillon, de Maury, de Collioure, on a déjà un très bon choix.
12: Qu'est-ce qui est très demandé ici ?
11: Y a quand même beaucoup de gens maintenant qui se rabattent sur le blanc. C'est vrai qu'avant, on était vraiment sur du rouge. Et là, le blanc a presque dépassé le rouge. Après, best-seller, ça dépend de chacun, de son palais, de son choix, de son budget. Beaucoup de gens apprécient le fait d'aller chercher à manger à droite, à gauche, de se prendre une bonne bouteille s'ils en ont envie, ou de boire un vin qui est bien aussi, mais qui est un peu plus abordable.
12: En tout cas, il y a une ambiance très festive. Hein.
11: Oui, oui, oui. Et c'est vrai que c'est super. Il y a tous les âges. On se régale.
12: Merci Marielle.
11: Merci, enchantée.
12: Allez, on va se diriger à présent vers le restaurant libanais. Ça a l'air bon ce que vous mangez.
3: Très bon.
12: Qu'est-ce que vous avez choisi ?
3: C'est du mezze. Donc il y a du poulet, il y a de la viande hachée, donc du kefta, taboulé libanais, tambal.
12: C'est bon ?
9: Oui, très bon. On se régale. Il faut venir ici, hein, honnêtement, c'est un délice.
12: Vous connaissiez cet endroit ?
9: Oui, oui, oui, parce que mon papa est syrien, donc voilà, on vient rechercher ce qu'on a l'habitude de manger. Et c'est excellent, honnêtement.
12: Et alors, ça ressemble vraiment à ce qu'on mange en Syrie, du coup ?
13: Tout à fait, on sent exactement la même chose, même le goût, il ressemble énormément, quoi.
12: On voyage ici dans les Halles Vauban. Merci, messieurs, dames, bon appétit.
9: Merci.
12: Alors, vous régalez ces messieurs, dames.
14: Hein. Bah, merci beaucoup. Donc, on essaye de faire au mieux. Donc voilà, notre belle cuisine libanaise et syrienne.
12: Qu'est-ce que vous avez sur la plancha ?
14: Shawarma à la viande de bœuf, avec un assaisonnement avec de l'oignon rouge, avec du persil, coriandre et du sumac. Et bien sûr, évidemment, donc là, l'hummus et le tahiné.
12: Évidemment servi sur le pain libanais.
14: Absolument. D'ailleurs, qu'on va les griller encore un petit peu pour le rendre encore plus croustillant. Excellent repas donc pour nos clients.
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15: Et adi au Goujat, et adi si à toutes. Mon cher Franz,
16: oui.
15: Vous ne connaissez pas la dernière ?
16: Non.
15: Ah, hier Nathalie, la collègue, eh bien, n'est pas au travail.
16: Quoi ?
15: Hier Nathalie, ma collègue, ne s'est pas rendue au travail. La pauvre. La pauvre. Vous savez ce qui lui est arrivé ?
16: Bah, elle ne s'est pas réveillée peut-être ou...
15: Mais non, non, même pas. Comme au cas d'autre chose, n'avions pris la bicyclette pour venir au travail. Comme tous les jours, Nathalie avait pris quoi ? Ben son vélo pour venir au travail, sauf que tout ne s'est pas passé comme prévu.
16: Elle a eu un accident ?
15: Mais hop, car elle est bien, oui, hélas.
16: Oh là là.
15: Granga opéré, elle a bio cargado casque. Heureusement pour elle, elle portait son casque.
16: Bien.
15: Mais je ne vous dis pas comment elle est tombée de son vélo. Plutôt si, je vais vous raconter. Elle a glissé en freinant et elle s'est amourée.
16: Hein ? Vous
15: m'avez entendu ?
16: Oui, j'ai entendu, oui.
15: Ouais. Mais... Vous avez compris ?
16: Non.
15: Peut-être pas, voilà. En francitan, en français régional, on dit s'amourer ou en lingo nostro, s'amourra.
16: Mais qu'est-ce que ça veut dire, s'amourra ?
15: Eh, l'amour, regardez-moi, en occitan, c'est la gueule, la figure. Par conséquent, s'amourer ou s'amourra, ça signifie se casser la figure. Nathalie, la collègue de travail, s'amourette en bicicletto. Elle est tombée sur le visage. M'a dit que l'onas lui fait jodol, le nez lui fait mal, mais aussi la bouche, la bouche, et tabé la égaotos, également les joues. Elle ne s'est pas manquée. Hein. Alors je souhaite un prompt rétablissement, Nathalie, que c'est requin qu'il y ait et qu'elle revienne en forme au travail.
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0: pas prendre de rendez-vous et de ne pas se présenter. Ça marche très bien à Megève, par exemple. Nous sommes donc en Haute-Savoie, sur les hauteurs de Megève, au Mont d'Arbois, pendant que des chevaux sont en train de monter dans une bétaillère.
1: Bonjour.
0: Bonjour. Matin de bonne heure, venez vous occuper des bêtes.
1: C'est ça, on vient les mettre au chaud, ouais.
0: Ah, c'est-à-dire que là, ils quittent la montagne?
1: Ouais, ce coup-ci, ouais, c'est bon. Ce coup-ci, on va les ramener, on va les mettre en pension pour cet hiver, ouais. Ils ont passé tout l'été en montagne, donc ce coup-ci, ça y est. Ils vont aller se mettre au chaud pour l'hiver.
0: Ah oui, ils font toute la saison là, ici?
1: Ouais, ceux-là, ils font toute la saison ici. Il y en a qui sont là pour la monte, il y en a qui sont là pour l'attelage. Et puis, vu que nous, on est élevage, il y en a, ils sont juste là pour grandir.
0: Vous, c'est pas juste un loisir, c'est votre métier?
1: Ouais, moi, c'est mon métier. Ouais. Je suis cocher palefrenier. Ouais.
0: Quand vous dites pour l'attelage, c'est les calèches qu'on peut voir à Megève, par exemple?
1: Exactement, c'est ça.
0: Donc, les chevaux, quand ils sont pas attelés, on les voit ici sur les hauteurs de Megève?
1: Ouais, c'est ça. Nous, on en a à l'Alpette, comme là en face, en haut de la côte 2000. On en a aussi au Mont d'Arbois, là, juste derrière. Et puis, après, au fur et à mesure de la saison, on les fait descendre petit à petit. Puis là, ils atteignent leur point le plus bas sur Megève. Puis après, on les change de département et puis voilà.
0: Donc là, ils montent dans le bus?
1: C'est ça, ouais. Ils montent dans le bus. Là, je vais en mettre 4. Là, après, j'ai mon patron qui va arriver. Il va prendre le reste. Et puis après, on va prendre un camion et une remorque. Puis on y charge tout dedans. Puis lui, il part cet après-midi.
0: Et là, il part où, hein, en résidence d'hiver?
1: Ils partent dans l'Allier, ceux-là. Ils partent dans l'Allier. Ils ont des gros champs de plusieurs hectares où c'est qu'ils ont du foin, des abris pour eux, de l'eau à volonté, et puis voilà.
0: L'Allier, donc en Auvergne, si je ne m'abuse, il fait pas beaucoup plus chaud qu'ici l'hiver.
1: Non, il fait pas beaucoup plus chaud, mais par contre, ils auront plus d'herbe qu'ici, on va dire. Ils auront moins de neige, ils auront un peu plus de foin, un peu plus d'eau, parce que nous ici, c'est qu'on est tout de suite dans la neige, et puis nous, on n'a pas assez de foin pour tous les nourrir l'hiver, donc on préfère les mettre en pension. C'est beaucoup plus agréable pour eux. Puis pour nous, l'hiver, on a déjà bien assez de boulot comme ça, donc au moins, ils sont un peu tranquilles aussi de leur côté.
0: Alors justement, vous faites quoi l'hiver si vous avez plus de chevaux?
1: Alors c'est pas qu'on en a plus, c'est qu'on en a moins. Toute la partie élevage en fait part tout en pension. Et en fait l'hiver nous on fait énormément de calèches. Sur Megève on a des grosses calèches qui montent jusqu'à 12 personnes. C'est qu'on fait les fondus en calèche en soirée ou le midi. Et on fait juste des balades en calèche.
0: Bon, vous, j'imagine que le cheval c'est une passion, on fait pas ce métier là par hasard.
1: Mon grand-père était déjà éleveur de chevaux. Là maintenant je bosse chez un ami de mon grand-père. Puis voilà, après on fait ça par passion. De toute façon c'est pas par l'argent qu'on va le faire, hein. Comme dans tout métier agricole.
0: Même à Megève?
1: Même à Megève, l'agricole, ça reste l'agricole, à Megève ou pas.
0: Je peux vous demander votre prénom?
1: Moi, c'est Mathieu, moi.
0: Et c'est quoi le dernier petit bonheur de Mathieu, s'il vous plaît?
1: Mon dernier petit bonheur, c'est d'avoir fait un galop sur les crêtes de la côte 2000 en plein été avec le soleil couchant. Et ça, je pense que je m'en souviendrai jusqu'à ma mort.
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3: Le saviez-vous, tous les jours, on prend 2 minutes pour découvrir les histoires méconnues du Vaucluse. Et ça, c'est avec vous, Maxime Perron. Bonjour.
4: Bonjour Mathieu et bonjour à toute l'équipe.
3: Et aujourd'hui, vous nous parlez d'un surnom assez surprenant. Je pense que même les habitants de Villeneuve-les-Avignon ne connaissent absolument pas cette histoire. Alors certains des habitants ont des surnoms. Alors c'est le cas à Nîmes, hein, on les appelle les crocodiles là-bas. Et donc Maxime, vous nous dites qu'à Villeneuve-les-Avignon, les habitants sont surnommés les lézards.
4: Oui. Alors les lézards, ouais, c'est plutôt étonnant parce que derrière en fait ce surnom un peu amusant se cache une véritable histoire médiévale à la frontière entre la réalité et la légende. Une histoire qui commence donc au XIVe siècle avec un personnage aujourd'hui presque oublié, Pierre de Luxembourg.
3: Vous parlez de Pierre de Luxembourg, c'est qui ce monsieur? C'est un roi, un pape, un cardinal?
4: Un cardinal, oui. Oui, c'est ça. Un cardinal très jeune d'ailleurs, connu pour sa vie pieuse, son humilité et sa générosité. Il vit à Villeneuve-les-Avignon, dans un palais où il refuse le luxe et meurt d'ailleurs au même endroit en 1387 à seulement 26 ans. Après sa mort, sa réputation de sainteté est telle que ses reliques deviennent immédiatement un enjeu majeur. Et c'est là en fait que la rivalité avec Avignon commence. La ville d'Avignon souhaite récupérer les reliques pour les honorer, mais les habitants de Villeneuve-les-Avignon considèrent ces restes comme un trésor inestimable, presque sacré. Voilà. Alors les Avignonnais font une proposition spectaculaire. Nous vous donnerons autant d'or que la caisse des reliques peut en contenir. Ah, c'est une proposition alléchante. Et pour les habitants de Villeneuve, cette offre est difficile à refuser. Alors ils vont accepter. L'échange se fait entre les deux rives du Rhône, d'une manière très solennelle. Les reliques partent à Avignon dans l'église des Célestins, construite spécialement pour ces reliques quand même. Et les Villeneuvois repartent avec une caisse identique, censée être donc remplie d'or.
3: Censée, parce que ça veut dire qu'il y a un problème quelque part, c'est ça?
4: Bah oui, parce que selon la légende, une fois la malle ouverte, les pièces d'or se transforment en milliers de lézards. Des lézards qui s'échappent aussitôt, qui filent dans les rochers de Villeneuve et disparaissent autour de la ville. Une histoire racontée dans des archives et des récits anciens comme une punition symbolique de la cupidité.

0: Depuis plus de 6 siècles, on appelle les habitants de Villeneuve donc les lézards. Et aujourd'hui encore, il y a quelques symboles qui se cachent un peu partout, sur certaines façades et sur la place notamment Jean Jaurès, où vous avez une statue de lézard. Je vous ai mis la photo dans l'article web. Comme le disait Frédéric Mistral, « Gai lézard, bois ton soleil, l'heure passe trop vite et demain, il pleuvra peut-être. » À Villeneuve, les Avignons, être un lézard, ce n'est pas juste une moquerie, c'est presque une philosophie de vie.
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2: Quand il y a des prédateurs, bah, mais sa tête dans le sable, au moins ils disent que c'est un pot avec des roses qui dépassent.
3: Pourquoi l'autruche met de temps en temps sa tête dans le sable?
4: Pour peut-être manger les bêtes dans le sable.
5: Pour manger ce qui est dans le sable, pour tout simplement voir ce qu'il y a dans le sable.
4: Pour dormir.
3: Si elle veut voir ce qu'il y a dans le sable et qu'elle met sa tête dans le sable, elle voit plus rien.
5: Bah, peut-être qu'elle résiste au sable.
3: Ou alors elle a une frontale.
5: Je pense pas.
6: C'est peut-être pour manger ce qu'il y a dans le sable, mais plus profondément avec sa bouche.
2: Quand il y a des prédateurs, bah, met sa tête dans le sable. Au moins, ils disent que c'est un pot avec des roses qui dépassent.
7: Oh, les jolies fleurs!
6: Comme ça, elle voit pas ce qui se passe autour et elle a plus peur.
3: Qu'est-ce que vous faites si quelqu'un vous court après?
6: Courir. Dire à quelqu'un qu'on a besoin d'aide.
3: Tu vas pas mettre ta tête dans le sable.
6: Bah non, sinon il peut nous attraper facilement.
2: Ou alors sinon on lui met un coup de poing dans la figure, au moins bah c'est lui qui a la tête dans le sable et nous on s'en va.
3: Mais pour l'autruche alors elle?
5: Pour l'autruche c'est facile, elle court plus vite que nous.
3: Et vous savez comment on fait des petits autruches?
6: Une fois qu'ils sont dans l'œuf, bah ils cassent la coquille, ils sortent.
3: Donc c'est avec des œufs?
6: Bah oui.
3: Vous avez déjà vu un œuf d'autruche?
5: J'ai cru en voir un en vidéo, mais non. Comme les œufs normaux, mais quand même un peu plus gros.
8: Oh, plus ils sont gros, plus les œufs.
6: Bah l'œuf, je l'ai déjà vu, mais pas en vrai. L'œuf, il est gros comme ça.
3: Il est en effet très gros. Comment est-ce qu'on peut avoir une poêle suffisamment grande pour faire un œuf au plat d'autruche?
6: Tu fabriques soit une grande poêle ou...
7: Non, pas la poêle à frire!
6: Soit t'essayes de trouver une grande poêle et bah, comme ça, c'est bien. Nous, on a des poêles grandes, mais ça suffit des... Une poêle comme ça, ça suffit.
5: Ou alors, on le fait tout simplement pas cuire, on les laisse vivre.
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1: Aujourd'hui, je vous amène à Montgivray et devant moi, il y a un château. Mais ce château, c'est aussi la mairie de Montgivray. Mais cette mairie, avant, eh ben, c'était autre chose. À qui appartenait ce château? Vous allez le savoir tout de suite.
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1: Pour vous présenter cette magnifique mairie de Montgivray, je suis avec Annick Dussault, attachée de conservation au patrimoine du pays de Georges Sand. Bonjour Annick.
4: Bonjour.
1: Alors là, on est devant un très beau bâtiment.
4: Oui, là, c'est vraiment un château. Bon, un château qui a été très remanié au 19e siècle, donc avec cette entrée de tourelles là, qui marque bien la porte. C'était une seigneurie avec un château fort, bon, qui a eu plein de péripéties puisqu'il a fini par brûler pendant la guerre de Cent Ans, en 1360. Mais tel qu'on le voit là, évidemment, il a été complètement remanié au 19e, parce qu'à ce moment-là, dans les années 1840, c'est le demi-frère de Georges Sand, Hippolyte Chatiron, qui rachète ce château pour y installer sa famille. Donc il était tout près de Nohant. Et puis un peu plus tard, c'est même la fille de Georges Sand, Solange, en 1875, qui décide de s'installer elle aussi, qui souhaite un peu se rapprocher de sa mère et de Nohant. Même si ça ne plaisait pas forcément beaucoup à Georges Sand. Mais bon, elle s'installe dans ce château et c'est elle qui fait faire aussi des travaux au fameux architecte d'Auvergne, hein, qui refait notamment toute l'entrée. Voilà, mais c'était la mode de l'époque.
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1: Comment est-ce que ce château s'est devenu la mairie?
4: En fait, en 1956, le château est à vendre et c'est la commune qui s'emporte acquéreur et qui décide d'y installer sa mairie et qui a fait encore des travaux tout récemment.
1: Est-ce qu'on peut dire que c'est l'une des plus belles mairies?
4: Ah, ça, c'est quand même certainement parmi les plus belles de l'Indre, hein, certainement.
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5: Être de mauvaise humeur, ça arrive, mais savoir le dire en breton, c'est pas simple. Eh bien, je vais vous l'apprendre. Et puis, les Botorels, coucou, ça va être votre tour aujourd'hui.
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5: Alors, pour les râleurs du matin ou les râleurs de toute la journée, bah ouais, il y en a, on en connaît, hein, ceux qui ne sont jamais satisfaits et aboient au lieu de parler, eh bien, c'est gualimor, le mot à employer. Gualimored out armintiement. Tu es de mauvaise humeur ce matin. Gualimored out armintiement. C'est un mot composé donc avec gual en premier qui signifie mauvais, le mal ou le malheur. Employé devant un mot, gual sert à insister sur le côté néfaste, mauvais d'une chose. Par exemple, gualvrudet, c'est une personne de très mauvaise réputation. Donc, gual et immor, gualimor, hein, ça veut dire de mauvaise humeur, de très mauvaise humeur même d'ailleurs. À dire à votre ado, à votre conjoint ou collègue, ou pas en fait, hein, sinon ça va créer la dispute. Mais maintenant, vous saurez dire « Gualimored irio », ceci est de mauvaise humeur aujourd'hui, « Gualimored irio ». Retenez donc pour aujourd'hui que « gual » signifie « mauvais » en breton, « immor », l'humeur, « gualimor », la mauvaise humeur.
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5: Et maintenant, nos botorels. Nom de famille assez répandu, alors, botorel. Ça sonne fortement breton, hein? Ouais? Eh ben non. C'est une version bretonisée d'un nom de famille qui vient de l'ancien français. Il n'y en a pas beaucoup en breton, mais il y en a quelques-uns, comme celui-là. Botorel, ça vient de Boterel, qui avait perduré dans la langue galaise, en Haute-Bretagne. Un nom attesté au 15e siècle. On le trouve aussi chez nos voisins de Cornouailles britanniques, d'ailleurs. Mais Botorel, Boterel ou encore Botrel, comme Théodore, le célèbre chanteur de la papolaise, eh bien tous ces noms viennent d'une ancienne forme française, botérel, qui signifie le petit crapaud. Mais alors, c'est pas un petit crapaud, ça servait surtout de surnom péjoratif, donné à une personne n'ayant pas des traits de visage des plus beaux, ou d'une personne méprisable, pas agréable du tout. Donc, même si ça semble breton, eh bien l'origine, pour le coup, vient de la partie non bretonnante de la Bretagne, et ça a été mis ensuite à la sauce armoricaine, langue bretonne par nos anciens. Voilà, quelques mots de plus et des explications sur notre belle langue bretonne. Je vous dis à demain pour d'autres surprises. Canvarhoas.
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3: Je rêvais d'avoir une maison à la campagne. Cette maison, c'est comme si j'y étais née. C'est ma maison de famille.
7: Votre maison s'appelle l'Ostau de la Mar.
8: C'est une maison un peu envoûtante.
9: Eh bien, vous voyez, des livres et trois fenêtres qui me donnent le paysage du pays, comme si c'était trois tableaux.
10: Ils ont vécu ici.
11: Thibaut Gaudry.
12: Ah, je m'appelle Nina Simone.
10: L'histoire de Nina Simone, c'est celle d'une petite fille amoureuse de Jean-Sébastien Bach qui rêvait de devenir la première pianiste concertiste noire américaine. Mais qui grandit dans l'Amérique profonde des années 30 et 40 où la ségrégation raciale est de mise.
13: I put a spell on you. J'ai commencé à étudier le classique 5 ans.
14: Et vous avez continué, vous avez eu vos diplômes.
13: Et après j'ai obtenu le doctorat de musique de Amherst University.
10: Élève studieuse, oreille absolue et jeune prodige, elle ne parvient pas à intégrer l'école de musique dont elle rêvait, brisant la carrière à laquelle elle aspirait. Et elle emportera le regret et la douleur toute sa vie.
13: I'm sorry that I didn't become the world's first black classic pianist. Oh yeah, I think I would have been happier. I'm not very happy now. Oh yeah.
10: Finalement, c'est par le jazz qu'elle connaît la gloire. Nina Simone devient aussi l'une des voix de la lutte pour les droits civiques des Noirs. Mais avec une sensibilité à fleur de peau, des douleurs de l'enfance qui ne sont jamais loin, sans compter des troubles bipolaires et des phases de dépression, elle finit par quitter les États-Unis, voyage beaucoup, et c'est naturellement en France qu'elle trouve refuge dans les années 80. Elle, la francophile, qui a connu le succès en reprenant « Ne me quitte pas » de Jacques Brel, et qui a choisi son nom de scène après avoir vu « Casque d'or » avec Simone Signoret.
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16: Pour Nina Simone, comme beaucoup d'artistes noirs de cette époque, la France est un pays très très important, parce qu'on a cette image réelle, à l'époque, d'un pays ouvert. Par exemple, prendre un bus ou un métro à Paris, ben, on prend le métro et le bus avec les Blancs. On n'est pas dans des compartiments séparés. Et la France est une terre d'asile.
10: Elle vit 2 ans à Paris, enregistre quelques chansons et fait quelques concerts, puis en repart, avant de revenir une dizaine d'années plus tard. En 1992, elle s'installe à côté d'Aix-en-Provence, à Bouc-Bélair. C'est là qu'un après-midi de juillet 95, excédée par le bruit que font 2 adolescents jouant autour de la piscine de la villa voisine, elle tire un coup de pistolet à grenaille et blesse légèrement l'un d'eux. Elle écopera de 8 mois de prison avec sursis et une obligation de soins. En 1998, elle déménage à quelques kilomètres, à Carry-le-Rouet, où elle s'éteint le 21 avril 2003. Lors de ses funérailles, à l'église de Carry, une sono joue « Ne me quitte pas ». Sa grande amie, la chanteuse Myriam Makeba, est là. Elton John a fait envoyer des roses jaunes, avec un petit mot. Tu étais la plus grande, et je t'aime. Sa fille, Lisa, prend la parole, pour rappeler combien Nina aimait la France, et demande de ne pas laisser son souvenir s'éteindre. Son souvenir et sa voix sont toujours là. Elle ne nous a jamais vraiment quittés.

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1: Vous êtes peut-être déjà venu voir vos enfants ou vos petits-enfants jouer à la Guéretoise, cette salle de spectacle qui est à l'espace Fayol à Guéret. Mais c'était quoi avant ?
2: Hervé Herp, directeur artistique de la Guéretoise de spectacle. Avant, ici, c'était un prêt, il y a très longtemps. Puis après, il y a eu une construction, c'était une MJC, avec multiples activités, comme ça se faisait beaucoup dans les années 70-80. Il y avait un ciné-club, il y avait un labo photo qui existe encore dans les caves.
1: Est-ce que vous avez entendu l'époque où c'était une coopérative ?
2: Oui, alors il y a eu cette période, parce que c'est un petit peu ce qui a permis d'inventer aussi la Guéretoise de spectacle. Est une ville qui a presque inventé les coopératives. C'était une coopérative ouvrière, très active, très engagée politiquement. On venait acheter sa farine, on venait acheter des boutons pour faire de la couture. Il y avait plein de choses et c'était quelque chose qui a été très très très important sur la ville de Guéret. Et il en reste encore des traces.
1: C'est quoi l'esprit coopératif ?
2: Plutôt que de passer par un système commerçant, des gens faisaient des achats en gros, ils négociaient des prix, ça rassemblait. C'était très familial et puis dans un but très social. Cette histoire de coopérative de Guéret me trottait dans la tête, mais j'avais pas fait le lien. Et puis un jour, on avait créé un spectacle, Guéret en chanson. Il y avait des réunionnais, il y avait des anciens maçons, des carrières, il y avait des immigrés qui venaient d'arriver ici. Et on a créé un spectacle global avec écriture de chansons. Et on a donné ce spectacle à l'espace André Lejeune devant une salle complète de 600 personnes, quoi. Et à la fin du spectacle, on avait organisé une petite buvette. Et c'était très drôle parce que tout le monde s'est retrouvé, parce qu'il y avait tellement de monde, et bien à servir des boissons, servir, et j'avais l'impression d'être une petite usine grouillante et sympathique. J'avais l'impression d'être dans une coopérative. Il y a un ami qui me dit, mais tu devrais appeler ta scène la Guéretoise. Il dit, ça fait un nom de coopérative, la Guéretoise. Je dis, ouais, mais je me demande si c'est pas le nom d'une bière. Rajoute deux spectacles. Et c'est comme ça que la Guéretoise de spectacle est née, suite à cette soirée un petit peu coopérative. C'était en 2006.
1: Maya, comment tu connais la Guéretoise ?
3: Moi, j'y suis allée avec l'école. J'ai vu un spectacle. C'était Chute la pomme. On ne parlait pas. Et en fait, c'était un monsieur. Et ben, il avait une pomme. Et en fait, il faisait comme si c'était un peu son animal de compagnie. Et un jour, quand il dormait, il voulait le manger, mais il se réveillait tout le temps.
1: Tu recommandes cette salle ?
3: Oui, je le recommande très fortement.
1: Aujourd'hui, la Guéretoise de spectacle garde cet esprit de la coopérative, de convivialité et de solidarité.
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4: C'est quoi cet objet, Pierre ?
5: Alors, c'est un appareil, c'est pour tester la force. Ça date des années 50. On serre la poignée, donc ça vous indique là, votre force.
4: Mmh. Et qu'est-ce que ça fait dans votre salon de coiffure ici à Frouzens ?
5: Ah bien, c'est les jeunes appréciaient beaucoup là avant de partir à l'école. Là, ils partaient à l'école, ils passaient devant ma boutique et très souvent ils posaient leur cartable, leur sac et ils venaient tester leur force. Et ça leur plaisait beaucoup.
4: Ce qui marque quand on entre dans votre salon, c'est un tout petit salon et surtout il y a que des objets hyper datés.
5: Il y a beaucoup d'objets qui ont appartenu à mon grand-père, donc qui était coiffeur. Mon grand-père était coiffeur, mon père, mon frère, ma sœur.
4: Incroyable.
5: Oui.
4: Ces flacons, par exemple. Alors, parlez-moi de ces flacons.
5: Les flacons appartenaient à mon grand-père à l'époque, donc c'est des flacons, on appelait ça des frictions. Et donc je me souviens très bien quand j'étais gamin, il y avait ces frictions là qu'il utilisait tous les jours.
4: On est accueilli quand on entre dans votre salon par des vieux films en noir et blanc. Oui. Je me dirige vers la caisse qui est juste incroyable. Quand date cette caisse ?
5: Ah oui, la caisse appartenait à mon père. Là, d'accord, mais elle est très vieille, vous voyez. Si je peux la mettre. Voilà, donc on peut faire.
4: Vous en servez toujours ?
5: Ah oui, je m'en sers un petit peu, oui, comme ça, vous voyez, c'est du papier. Donc comme ça, hop, après, vous voyez,
4: Elle est de quelle époque ?
5: C'est les années 50.
4: Il y a même un agenda de 1954. Quel souvenir vous gardez de votre enfance quand vous étiez petit et que vous étiez dans le salon de votre grand-père ?
5: Particulièrement donc du père Joseph qui venait se faire raser donc tous les matins. Et donc il parlait en patois avec mon grand-père et je participais. Je savonnais le père Joseph, j'ai beaucoup beaucoup de, j'ai des bons souvenirs, des très bons souvenirs de ça.
4: Alors il y a un objet que vous avez offert à votre grand-père, je crois même qu'il l'avait fabriqué.
5: Ah, c'est un petit sac en peau de brebis qu'il m'avait confectionné, donc j'y mettais donc mon casse-croûte. Vous voyez, puis j'y mettais mes outils, peine, ciseaux, et je l'ai toujours sur moi, je l'ai toujours dans ma boutique et j'y tiens beaucoup.
4: Ouais. Votre grand-père, votre père, ils vous ont vu coiffeur?
5: Ah oui, bien sûr, oui, ils m'ont vu coiffeur, oui, ouais. Et fier de, eh oui. Ouais.
4: Que vous disent les habitants de Frouzens sur votre petit salon qui est juste incroyable? C'est la première fois de ma vie que je vois un salon comme celui-ci.
5: Tous les Frousinois m'appellent Pierre. Et les jeunes m'appellent Pierrot le blaireau. C'est par rapport à mon outil de travail, bien sûr.
4: Voilà. Est-ce qu'il y a un bruit, un son que vous voudriez nous faire écouter, Pierre?
5: Oui, je peux vous dire oui tout de suite. C'est un objet que je me sers tous les jours, pratiquement à chaque client. C'est ma tondeuse manuelle.
4: Oh, on entend un petit peu. Merci.
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7: Arnaud Fromage est avec nous chaque matin. C'est l'heure de la nécessaire minute comtoise. Mon cher Arnaud, bonjour.
8: Bonjour.
7: Du côté des radars, il y a des petites surprises. On donne vraiment des drôles de noms aux choses, parfois, chez nous, en Franche-Comté.
8: Oui, et en voici un nouvel exemple. Alors, petite mise en situation. Vous êtes en voiture, vous venez de Belfort, et vous roulez en direction de la chapelle sous Rougemont. Bref, vous êtes sur la départementale 83. Vous passez de nez avant d'arriver à Rope. Là, vous passez devant la mairie, sur l'avenue Charles de Gaulle. Il y a Céline Coiffure, mais vous continuez. La petite patte d'oie à la Vermenoncourt, vous restez sur la route principale et vous avancez encore un petit peu. Il y a les jolies maisons typiques là sur le côté. Et c'est là, dans le virage, qu'il faut freiner, tout simplement parce qu'il y a un radar.
7: Bon, bah, pas mal la petite balade là autour de Belfort. Je vois pas vraiment où vous voulez en venir, Arnaud.
8: Eh bien, exactement à cet endroit précis, là, sous le radar, en face de la boîte aux lettres. Parce que ce n'est pas n'importe quel radar. C'est celui qui est surnommé le radar Johnny Hallyday. Mais alors, pourquoi allez-vous me demander, maintenant que j'ai réussi à capter votre attention?
7: Eh bah oui, pourquoi le radar de Johnny Hallyday, Arnaud? Oui.
8: Pour comprendre, il faut remonter à février 1970. L'idole des jeunes a donné la veille un concert à Strasbourg et doit se rendre à Besançon. 3000 personnes l'y attendent et il est 18h passé. Dans la DS Palace Citroën, qui roule à fond parce que, années 70, il y a donc Johnny Hallyday et Sylvie Vartan, mais aussi Mickey Jones, le guitariste de Johnny, Jean Ponce, son manager, et Sacha Rull, son secrétaire. On est en février, il fait nuit, il fait froid, il y a du verglas et ça roule vite. Bref, Johnny perd le contrôle de sa voiture. Il glisse et se retrouve dans le fossé. Alors il parvient à reprendre le contrôle de son véhicule, parce que, ne l'oublions pas, Johnny Hallyday est un pilote, mais malheureusement, il y a un bloc de béton qui bloque le fossé et la voiture finit par s'y écraser. À bord, Johnny et son guitariste n'ont rien, mais son secrétaire et son manager sont blessés. Sylvie Vartan, elle, a carrément traversé le pare-brise, elle a le visage en sang. En 1970, la ceinture de sécurité est censée être obligatoire, mais dans les faits, personne ne la met vraiment. Les voisins viennent au secours des blessés, alors au départ, ils avouent ne pas vraiment avoir reconnu Johnny et Sylvie Vartan, parce qu'ils sont sous le choc, et les blessés sont conduits à l'hôpital de Belfort. Johnny s'empare du téléphone d'un riverain pour annoncer qu'il n'y aura pas de concert à Besançon ce soir-là. Sylvie Vartan, elle, s'exile quelques mois à New York dans une clinique de chirurgie esthétique où elle subira des dizaines d'opérations de reconstruction pour effacer les traces de l'accident. Alors voilà pour la petite histoire. Et c'est donc dans ce même virage, toujours à la sortie d'Europe et toujours aussi dangereux, qu'a été installé en 2019 un radar, le radar Johnny Hallyday, pour nous rappeler que, star ou pas, il ne faudrait pas oublier de...

0: Le radar Johnny Hallyday, voilà, on sait désormais où il est grâce à vous, Arnaud Fromage, pour la nécessaire minute comptoise. Vous menez les enquêtes dans tous les sens et vous nous faites revivre avec un superbe podcast La vie incroyable de Paul-Émile Victor, un jurassien qui, pour sa première expérience et sa première expédition, est parti au Groenland. On a entendu le premier épisode jeudi, à partir de 10h. Et le numéro 2 est déjà disponible en ce moment sur l'application ICI. Vous allez véritablement découvrir ce qu'a enduré l'équipe autour de Paul-Émile Victor, une équipée qui a été véritablement sans danger, mais ô combien importante pour l'avancée de la science. Un podcast passionnant avec vous, mon cher Arnaud Fromage. Je vous dis à demain.
1: À demain.
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1: Robin Arnaud, un auteur-compositeur-interprète qui séduit par une écriture lumineuse et une sensibilité très personnelle. Une voix douce mais ancrée, portée par de belles mélodies. Une voix qui explore avec finesse les émotions qui traversent nos vies, les élans, les fragilités, les reconstructions. Mais...

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